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1: Vincent Elisabide vient au monde le 15 juin 1810 à Mauléon, capitale de la Soule. Son père, bien que modeste, est si fier de ce fils aîné qu'il ne recule devant aucun sacrifice pour lui offrir la meilleure éducation. Premier de sa classe, le garçon fait l'admiration des enseignants qui le décrivent précoce et fort intelligent. Vincent affiche très tôt une vocation pour le sacerdoce. Le dimanche, il sert la messe et ne rate jamais une occasion d'échanger avec le curé du village de Gautin.

0: 1828, Vincent souffle sa 18e bougie. Il entre au séminaire de Notre-Dame de Bétharram, où il apprend la philosophie. Il rejoindra ensuite celui de Bayonne, où il suivra l'enseignement de théologie. Lorsqu'il revient parmi les siens, le jeune homme est accueilli avec les honneurs, lui qui croise fréquemment le prélat du diocèse. Vincent se destine à devenir prêtre. Un beau jour, il prend tout le monde de court en annonçant qu'il ne se sent plus aucune vocation pour le sacerdoce. Tiens donc, son supérieur se console en se disant que la brebis égarée finira bien par rentrer au bercail. En attendant, Élie Sabide dispense des cours particuliers au sein de riches familles installées à Bordeaux. Pris de remords, l'ex-séminariste revient à Bétharram. C'est là qu'il fait la connaissance de Marie, une jeune maman domiciliée à Pau. Joseph, son fils aîné, est un élève d'Élie Sabide. Peu à peu, l'enseignant tombe discrètement amoureux de la jeune veuve.
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0: Comme lui, Marie est née en Soule, dans le village de Montcaillol. Elle avait 20 ans à peine lorsqu'elle a pris pour époux Pierre Anisa, un représentant de commerce avec lequel la jeune femme s'installe au soleil d'Oran, en Algérie. Le couple ouvre une hôtellerie sur place. Deux enfants illumineront cette union. Joseph, qui naît en 1829, et Mathilde, sa cadette, qui naît deux ans plus tard. En 1833, un drame frappe la petite famille d'origine basque. Le papa est tué à Mostaganem alors qu'il a été mobilisé pour combattre l'ennemi. Isolée, la jeune veuve rentre au pays, à Pau. Elle travaille sans compter pour offrir la meilleure éducation possible à ses deux orphelins. On lui suggère pour cela d'inscrire Joseph, son fils aîné, à Notre-Dame de Bétharram. Voilà comment, en 1840, Marie Anisa rencontre Vincent Élie Sabide, cet enseignant dont on murmure qu'il est excellent, mais très sévère. Le charme de la jeune veuve plonge l'ex-séminariste dans le trouble. L'instituteur se prend à visiter régulièrement la jeune maman à son domicile palois. Ses attraits féminins l'attirent davantage que les progrès en français du jeune Joseph. Élie Sabide confie au passage que le métier d'instituteur l'ennuie. Il rêve de s'installer à Paris. Là-bas, croit-il, il fera fortune. Octobre 1839, le jeune enseignant boucle ses valises et part tenter l'aventure. Logé dans un modeste hôtel, Élie Sabide réalise qu'à Paris, personne ne l'attend. C'est la désillusion. Vincent ne rate pourtant jamais une occasion de prendre sa plume afin d'écrire à l'élu de son cœur. Il l'encourage à le rejoindre avec ses deux enfants. Ici, à Paris, ils pourront étudier dans les meilleures écoles. Ici, écrit-il, l'argent coule à flot. Vincent affirme même qu'un établissement envisage de le recruter. Pur mensonge. Séduite, Marie tombe dans le piège. En attendant que le couple soit réuni, pourquoi ne pas lui envoyer son fils ? Le 11 mars 1840, le jeune Joseph quitte Pau pour Paris.
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0: Il y a foule dans la grande cour.

0: cours de cette gare parisienne. Le jeune Joseph Anisa débarque, valise à la main, dans l'après-midi du 14 mars 1840. Comme prévu, Vincent Elisabide est là. Il se jette sur le gamin qu'il prend dans ses bras et comble d'embrassades. Épuisé par ce long voyage en diligence depuis Pau, Joseph serre, confiant, la main de cet homme qui l'entraîne à pied à la découverte de plusieurs quartiers de la capitale parisienne. Le bambin est émerveillé. L'heure du dîner arrive. Avant de regagner ce qu'Elisabide dit être son domicile, le trentenaire pousse la porte d'un restaurant. L'adulte et l'enfant font bombance. Rien n'est de trop. À la fin du repas, Elisabide se met à écrire une lettre sur un coin de table. Il y raconte que Joseph est bien arrivé, qu'il est émerveillé et qu'il serait ravi que la jeune femme et sa fille cadette viennent les rejoindre ici, à Paris. Elisabide tend même le stylo au garçonnet afin qu'il écrive un petit mot à sa maman. Ma chère maman, je suis bien arrivé, Paris est bien beau. Je crois que je m'y plairai beaucoup. Adieu. Je t'embrasse tendrement ainsi que ma sœur Mathilde, signée ton fils Joseph. La jeune maman reçoit la lettre quelques jours plus tard. En lisant ce mot si tendre à Pau, Marie n'imagine pas un instant que son fils n'est déjà plus de ce monde. En sortant du restaurant, Elisabide la conduit dans un endroit sombre, près des abattoirs du quartier de la Villette. Dans un recoin, il s'est emparé d'un marteau qu'il dissimulait sous sa veste. Il a frappé l'enfant à plusieurs reprises avant de l'égorger. Des passants ont découvert son corps le lendemain. Le gamin n'ayant aucun document d'identité sur lui, il n'a pu être identifié. Elisabide fait comme si de rien n'était. Il envoie de nouvelles lettres d'amour à Marie qu'il presse de les rejoindre à Paris. « Joseph se porte à merveille », écrit-il. Le 6 mai 1840, Marie Anisa se décide enfin. Elle part rejoindre son amant.
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0: La jeune mère et sa fillette franchissent le porche de la gare de Pau. Elles montent à bord d'une diligence qui les conduit à Bordeaux. C'est là que Vincent Elisabide leur a donné rendez-vous, histoire qu'ils fassent ensemble ce long trajet jusqu'à Paris où Joseph, le fiston, est, paraît-il, impatient de les retrouver. La jeune maman ne nourrit aucun regret à l'idée de quitter le Béarn. Son nouvel amant affirme lui avoir débusqué un emploi de femme de maison dans les faubourgs huppés de Saint-Germain-des-Prés. Mais avant, Elisabide suggère à Marie et Mathilde de faire étape durant une nuit en Gironde. Il veut en profiter pour les présenter à sa sœur, employée de maison chez de riches propriétaires à Artigues, près Bordeaux. En ce matin de mai, le soleil est de la partie. Pourquoi ne pas profiter de ce temps printanier pour s'y rendre à pied ? Le trio part donc à travers champs. Soudain, le ciel se gâte. De gros nuages apparaissent à l'horizon. Sur la commune d'Ivrac, le trio arpente un chemin tortueux. La jeune femme et sa fillette sont épuisées par cette marche interminable. Elles n'ont même pas remarqué qu'Elisabide marche légèrement en retrait, tenant un marteau dans sa main droite. Le jeune homme se met soudain à les frapper l'une et l'autre au point de les assommer. Il les étend ensuite à ses pieds avant de leur sectionner la gorge à l'aide d'un couteau. À 2 mois d'intervalle, usant d'un mode opératoire strictement identique, l'ex-séminariste de Bétharram a assassiné le fils, la mère et la jeune sœur. Elisabide dissimule les deux corps avant de s'enfuir. Plus tard, des passants feront la macabre découverte. L'annonce du double crime se répand le soir même à Bordeaux. Un aubergiste signale à la police qu'un étrange client porte des vêtements tachés de sang. Elisabide est démasqué et aussitôt interpellé. Il doit maintenant livrer les clés de l'énigme.
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0: Comment un séminariste respecté est-il devenu un triple assassin ? Plusieurs témoins brossent le portrait d'un Elisabide au tempérament brillant. Son caractère était sombre, peu communicatif, mais était-il violent ? Plusieurs le décrivent parfois sévère avec ses élèves, n'hésitant pas d'ailleurs à les châtier physiquement. En chœur, Plusieurs témoins pointent un orgueil démesuré qui l'a déterminé à abandonner Bétarame pour le rêve d'une brillante carrière à Paris. De vilains mensonges jaillissent lorsque Vincent dissimule à l'élu de son cœur qu'il vit dans une profonde misère, lui qui affirme mener grand train. Pourquoi alors faire venir le garçonnet à ses côtés alors qu'il n'a même pas de quoi se nourrir? Pour lui dérober les quelques 100 francs que Joseph avait dans sa poche, selon certains. Mais pourquoi alors ensuite assassiner la mère et la fillette? Pour éviter que Marie ne lève le voile de ses mensonges, lui, l'enseignant brillant, qu'elle plaçait sur un piédestal. En septembre 1840, une impressionnante foule se presse au palais de justice de Bordeaux. Le triple assassin sous le teint s'affiche tantôt sarcastique, tantôt angoissé. « Je ne demande aucune grâce, ma mort sera bien méritée. » L'accusé confirme qu'il n'est pas fou, mais un autre homme en proie à des idées sombres. À la barre, le banc et l'arrière-ban de l'évêché de Bayonne et de Notre-Dame de Bétarame défilent. Chacun souligne la piété, la bonté de l'accusé qui a pourtant tué une mère et ses deux enfants. Selon ses proches, une puissance maléfique s'est emparée de son âme. Le diable, voilà une explication qui n'enchante guère l'avocat général. L'accusateur public réclame la tête de l'assassin. Sans surprise, la cour prononce la peine capitale. Le président lui lance un commentaire. Elisabide, vos crimes étaient trop grands pour que vous échappiez à la justice des hommes. Le jeune sultan finira en enfer après un crochet par la guillotine.
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0: Vendu au diable, c'était ce nouvel épisode des affaires classées. Je vous retrouve dans un prochain numéro à la découverte d'un fait divers qui fit couler beaucoup d'encre il y a deux siècles en 1827. C'était entre Oloron et Barcus. Le 1er mai était longtemps ce que l'on appelle un jour de foire dans la capitale du Haut-Béarn. Que s'est-il passé en l'an 1827? Réponse dans un prochain numéro. À bientôt.
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4: Vous chantez ça, Michel Rivérol, parce que vous chantiez des chansons polissonnes sur les scènes il y a quelques années.
5: Pendant très longtemps, effectivement, avec un pianiste, c'était un spectacle piano-voix. Et j'ai par ailleurs payé mes études en chantant et j'étais CPE.
4: Ah oui, voilà, parce que ça, on va en parler. Vous étiez CPE à quel endroit?
5: Au collège de l'Onaguet, puis quand un poste s'est libéré au lycée Saint-Sernin, je l'ai demandé, j'ai eu la chance de l'avoir. Et d'y rencontrer des élèves en option musique.
4: Et deux garçons célèbres.
5: Big Flo et Oli, effectivement, j'ai eu cette chance pendant mes 17 années passées dans ce lycée. Oui.
4: Vous faisiez tampon parfois, c'est-à-dire?
5: Un enseignant, il doit faire passer un programme et quand ses élèves sont trop souvent absents, là, ça passe plus du tout. Et je me souviens de moments d'échange avec un professeur de mathématiques qui me disait « Non, mais là, ça suffit, il faut les coller maintenant, il faut les punir, moi, j'en peux plus, ils sont jamais là. » Mais je t'assure qu'ils sont malades, je me disais. En fait, je savais qu'ils faisaient une première partie à l'Olympia, donc bon, ils étaient déjà... Très vite, ils ont atteint une sacrée notoriété et mener les choses de front devenait difficile à ce moment-là.
4: Et vous aviez des contacts avec la maman aussi?
5: Ah oui, ben la maman aussi. La maman voulait qu'ils aient le bac et elle a réussi. Elle disait sans le bac, non, je ne les lâche pas. Bon, après, elle était bien obligée de lâcher quand même, une fois qu'ils sont majeurs. Elle aussi, elle s'est retrouvée dans mon bureau à examiner les absences. Et vraiment, ils peuvent remercier Patricia, leur maman, qui m'a dit déjà, mais voyons, ça, ce n'est pas justifié, ça, ce n'est pas justifié, ça, non, là, je compte sur vous, vous les punissez, ce n'est pas possible. Bon, elle veillait au grain et elle avait bien raison.
4: Alors, il y avait de la complicité avec eux, au point d'ailleurs qu'ils vous ont demandé de tourner dans un clip.
5: Ils m'ont demandé de tourner dans un clip qui s'appelle « Pourquoi pas nous ?» Et pour dire deux malheureuses phrases, il a fallu, alors je pensais, moi, du premier coup, avec mon expérience, Eh bien, pas du tout. Il a fallu recommencer. Et à un moment, c'est Florian qui me regarde complètement désappointé. Il me dit, mais vous l'entendez pas, madame? Et là, c'était le renversement, quoi. Habituellement, c'est plus les adultes qui apportent aux élèves, effectivement. Et là, je les mettais dans l'embarras et je ne comprenais pas ce qui ne collait pas. Enfin, c'est une anecdote que je n'ai jamais racontée et je la raconte pour la première fois, là. Peut-être que j'avais ça au fond de moi, je n'osais pas trop m'en vanter. Enfin, j'ai fini. À la troisième fois, on m'a fait signe que c'était OK. J'ai été applaudie, la scène était dans la boîte. Voilà. Mais ils m'ont fait douter de mes capacités.
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1: On sait qu'on est lorrain parce que quoi, Nicolas Turon ?
2: Parce qu'on est tuyau rouge ou tuyau bleu.
1: Je connaissais le fil rouge sur le fil rouge, le fil bleu sur le fil bleu.
2: Oui.
1: Je ne connaissais pas le tuyau rouge.
2: Vous êtes jamais allé à la piscine d'Amnéville ?
1: Si. Non, bah piscine d'Amnéville, je ne crois pas. Thermapolis.
2: Sinon, vous auriez tilté tout de suite. Alors, Thermapolis, monsieur a les moyens.
1: Oui,
2: monsieur,
1: tu parles.
2: Chez Radio France.
1: Tu parles.
2: Laissez-nous entre prolétaires.
1: Aujourd'hui. Au chaud, d'eau froide ?
2: Ah, on y est presque. Aujourd'hui, à cause du coût de l'énergie, les piscines municipales ou communautaires n'ont plus que l'eau froide. Ouais. Elles sont de moins en moins chauffées. Il y a une ambiance de morgue là-dedans. L'eau est si fraîche que t'as juste envie d'y ajouter un peu de pastis pour l'apéro. Tu rentres dans le grand bassin comme dans un bocal de fluide glaciale. Et le pire, pour les hommes, c'est le fameux PDC.
1: C'est quoi le PDC?
2: Passage des couilles. C'est le moment... Ah t'es là, tu restes un quart d'heure entre deux eaux avec la ligne de flottaison qui te chatouille et qui te transforme les mistiflettes en rotouflons. Les gamins, eux, ils s'en foutent, ils vont à la baille et deux minutes après, ils sont bleus, ils claquent des dents.
1: C'est vrai.
2: Tu sais, ils ont les lèvres violettes, comme celles des Bob l'éponge à la fin du Beaujolais nouveau. Mais jadis, quand l'énergie n'était pas une question et qu'on cramait du charbon en forfait illimité, on avait un vrai climat tropical à la Quadrome ou à la piscine d'Amnéville. N'importe quel Mosellan a passé au moins une journée dans la zone de loisirs du Stahlheim, connu pour son zoo, son golf, en Thermapolis pour les plus riches, et sa piscine,
1: bête.
2: Et ses fameux toboggans rouges et bleus.
1: Ah.
2: Rouge-bleu, deux parcours, deux ambiances, le rouge et le bleu, un Stendhal pour daltonien. Ce sont aussi les couleurs de l'eau chaude et de l'eau froide, vous l'avez dit, qui correspondent parfaitement au caractère de ceux qui fréquentent l'un ou l'autre parcours. Le tuyau bleu, c'est pour les tempéraments frileux.
1: Les
2: placides, oui, c'est pas très dur.
1: C'est très bien pour moi, ça.
2: Il y a une petite promenade de 4-5 virages,
1: voilà.
2: Une descente douce,
1: les
2: pas d'avant l'heure. Des fois, ça glisse si peu que tu restes coincé, en mode occlusion intestinale. Vous m'en parliez hors antenne. Faut que t'attendes que le descendeur suivant vienne te dégager à coups de talon. C'est le tuyau de ceux qui respectent les limitations de vitesse, qui sont vaccinés contre le Covid et qui votent modem. Tuyau rouge, en revanche, Jean-Michel Cliché. Tuyau rouge, en revanche, c'est le feu. C'est pour les têtes brûlées. Ça commence par un bec de pélican qui fait guili-guili dans le ventre et que je plonge la tête en avant assez vite pour m'arracher le maillot. C'est les tuyaux de ceux qui font de la moto sans casque, qui écoutent de la musique trop fort et qui mangent épicé. Et alors vous qui nous écoutez, vous êtes plutôt tuyau rouge ou tuyau bleu?
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3: Taureau, je crois que c'est du 21... Ah non, je sais plus.
4: Savez-vous ce que c'est que l'astrologie ?
5: C'est les astronautes qui vont dans l'espace.
3: C'est l'espace et les constellations, le placement des étoiles.
4: Vous êtes de quel signe ?
5: Verseau. Moi, je crois que je suis taureau.
6: Moi, je suis taureau.
7: Ah si, je suis taureau.
4: Comment on a découvert que vous étiez de ce signe-là ? C'est grâce à quoi ?
3: Au mois de l'année, par exemple, le taureau, je crois que c'est du 21 mars jusqu'au 20... Ah non, je sais plus.
8: Moi, j'avais un petit carnet de jeu et il y avait un jeu. Si on réussit le jeu, on savait on était de quel signe.
9: C'est quand même magique, hein ?
10: Waouh, c'est fabuleux ! Et pourquoi on fait ça ?
8: Je sais un peu, Verseau, c'est de quel temps à quel temps ? C'est de la fin de janvier au début de février. Et moi, vu que je suis née le 31 janvier, je suis Verseau, du coup. Ça s'appelle des signes astrologiques. Et l'astrologie, du coup, c'est des signes astrologiques.
4: T'es taureau, ça veut dire que tu rentres, t'as besoin d'une étable ?
3: Non, c'est sur les qualités. C'est quand on est, par exemple, taureau, dans le mois où on est taureau, on n'est pas comme d'habitude.
4: Et vous êtes comment, messieurs les taureaux ?
3: J'en sais rien.
11: Il possède certainement des qualités, mais voilà. Lesquelles ?
8: Je sais pas, moi, je pense de l'émotion. Beaucoup, beaucoup d'émotions. Après, je sais pas.
12: Comment je peux te montrer que je peux être fort et sensible, noble et affectueux ?
13: Aïe. Les taureaux, par exemple, ce sont des personnes qui sont nées pendant les mois de taureau.
6: C'est logique.
13: Quand on est taureau, on se contrarie plus, on est plus vexé, alors que d'habitude, non.
8: Taureau, bah, vu que les taureaux, c'est costaud, bah, je pense que les taureaux, ils sont costauds. Enfin, ceux qui ont les signes astrologiques taureaux, ils sont peut-être très forts.
4: Et les balances, alors ?
8: Quand on était le signe astrologique balance, c'est-à-dire que quand il y a quelqu'un qui nous dit quelque chose, on va le balancer.
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7: Je rêvais d'avoir une maison à la campagne. Cette maison, c'est comme si j'y étais née. C'est ma maison de famille.
14: Ma maison s'appelle l'Ostao de la Mar.
15: C'est une maison un peu envoûtante.
16: Eh bien, vous voyez, des livres et trois fenêtres qui me donnent le paysage du pays, comme si c'était trois tableaux.
17: Ils ont vécu ici.
0: Thibaut Gaudry.
18: Alain Delon, vous l'aviez rencontré sur un tournage ?
19: Non, je l'ai rencontré dans la rue. Mais on a fait un film ensemble qui était Jeff et qui était un film qu'Alain désirait faire avec moi, donc ça a été aussi une rencontre.
17: En 1968, deux stars du cinéma français sont réunies pour la première fois à l'affiche de Jeff, un film qui ne restera pas dans les mémoires, contrairement à la grande histoire d'amour qui est en train de naître depuis quelques semaines. Mireille Darc et Alain Delon ne se quittent plus.
20: Alain Delon enchaîne les films, dont Jeff et Madly, sur lesquels il a comme partenaire l'égérie de Georges Lautner, Mireille Darc. Ils tourneront 8 films ensemble. Nouveau coup de foudre qui scellera une histoire d'amour qui le marquera à jamais. Il dira de Mireille, près de 40 ans plus tard, lors de sa disparition, « Elle était la femme de ma vie, ma moitié ».
17: 2 ans plus tard, alors que Delon est à Marseille pour tourner Borsalino et que le couple cherche un coin de soleil et de tranquillité, l'ami et agent de l'acteur, Georges Baume, leur fait découvrir Aix-en-Provence où il habite. Ils sont sous le charme et ne tardent pas à s'installer dans un hôtel particulier du quartier Mazarin, le plus ancien de la ville.
21: Pourquoi tu t'en vas ?
22: Parce qu'on est deux.
21: Je comprends pas.
22: Facile à comprendre. Un jour ou l'autre, il n'en restera plus qu'un de nous deux.
21: Faut mieux que je m'en aille avant.
22: On finira par se tirer dessus.
17: Dans l'hôtel de Boisgelin, aux belles pierres ocre, construit en 1650 et classé monument historique, ils louent le vaste rez-de-chaussée qui leur permet de profiter de l'adorable jardin avec son imposante fontaine à vasque. Ils y font même percer une porte dans l'un des murs afin de pouvoir sortir discrètement et éviter les éventuels groupies ou paparazzi, et flâner dans les rues ou aller déjeuner aux Deux Garçons, la plus célèbre brasserie de la ville.
23: Tu sais où tu m'aimes ?
21: Sûr.
23: Même après que tu m'auras fait l'amour.
21: Ça dépend de toi.
17: Ils y mènent une vie paisible, en famille, dans cette ville qui est encore une belle endormie, qu'une polémique va réveiller un peu. Alain et Mireille aimeraient bien pouvoir se baigner au saut du lit et faire construire une piscine. Une faute de goût majeure pour les habitants du quartier et les défenseurs du patrimoine. Une polémique qui en créera une autre. Mireille Darc aime bronzer au bord de sa nouvelle piscine en tenue d'Ève, conduisant un voisin, dont la vue donne sur le jardin, à déposer une main courante pour offense aux bonnes mœurs. Une protestation qui n'empêche pas l'actrice de continuer à lézarder nue sous le soleil aixois.
23: Il faudra encore un peu de champagne.
21: Sommelier ?
23: Parce que vous avez besoin du sommelier pour me servir. Et doucement, le champagne c'est fragile. C'est mon père qui m'a appris ça.
21: Ah oui ?
23: Tiens, vous n'avez pas besoin du sommelier pour me tenir la main ? Vous ne voulez pas coucher avec moi en plus, là, tout de suite sur la banquette ?
17: Ils passeront 5 ans dans ce lieu dont la beauté laisse interdit, comme le dit Mireille. Et aujourd'hui, il n'y a aucune plaque pour rappeler aux nombreux touristes qui se baladent sur la jolie place des Quatre Dauphins que cet hôtel particulier a abrité l'une des plus fameuses idylles.
24: C'est un mot qu'elle m'a écrit, il doit y avoir 40 ou 35 ans, ou 35 ou 40, peu importe, qui résume à lui seul tout ce qu'est Mireille. Et c'est un mot que j'ai toujours avec moi depuis ces 40 ans et qui m'aide à vivre. Mon amour, il est 3 heures du matin et je n'arrive pas à dormir. Je pense à toi qui as tellement de mal à vivre. Je t'ai donné, tout. Et j'ai simplement besoin d'un peu de calme et de tendresse. Et d'un sourire le matin, parce que la vie est là et qu'il faut remercier le ciel d'être l'un en face de l'autre et de s'aimer.
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1: Le principe des petits bonheurs, c'est d'aller au petit bonheur, donc au hasard, faire des rencontres avec le micro ici à la main, le tout à l'improviste, sans rendez-vous, sans se présenter. Alors, je vous en ai trouvé un en Savoie. Nous sommes au pied du massif de la Chartreuse.
2: Oui.
1: C'est à vous cette maison ?
2: Oui.
1: On est à Saint-Jean-de-Coux ici, c'est
2: oui,
1: ça ?
2: Oui, le hameau de Côte-Barrière.
1: Côte-Barrière.
2: Oui.
1: Et alors, cette maison, je l'ai déjà repérée.
2: Ah bon ?
1: Parce que derrière les vitres, on voit plein de coupes, de trophées divers et variés.
2: Bah oui, parce que je suis un ancien motard, champion de France de la montagne en 1983. Et là, actuellement, je roule en moto ancienne. Je fais des démonstrations avec une demi TZ de 86.
1: Et donc, je suis passé plein de fois, il n'y avait personne. Et là, vous êtes en train de sortir une moto du garage.
2: Voilà. Donc, c'est de la moto d'une copine que je vais passer au contrôle technique. C'est pour ça que j'ai pas trop le temps, mais j'ai 5 minutes.
1: Oui, parce que là, pour le coup, c'est pas une moto de compétition, celle-là.
2: Non, c'est pas une moto de compétition. C'est une moto classique, une 125 Suzuki. Voilà. Donc, je m'appelle Monsieur Gomez Manuel. J'ai été motociste pendant 45 ans. Et j'ai fait de la compétition pendant 12 ans en championnat de France la montagne. Et donc j'ai eu le titre en 1983.
1: Motociste, ça veut dire quoi ?
2: Ben, j'avais un magasin de moto.
1: Une passion depuis toujours ?
2: Ah bah oui, depuis l'âge de 15-16 ans, dans la moto, et j'ai toujours fait que ça.
1: Bon, maintenant, vous n'êtes plus un perdreau de l'année ?
2: Non, parce que je suis retraité depuis 3 ans.
1: Voilà. Et vous roulez encore à moto ?
2: Ah bah bien sûr, oui. Je roule en moto dès que j'ai l'occasion, quoi. Et là, j'ai fait un mécanicien au Bol d'Or pour un équipage. Et j'ai fait les 24 heures de Barcelone aussi en tant que mécanicien.
1: D'accord.
2: Voilà.
1: Et là, des motos, il y en a plein le garage ?
2: Non, j'ai plus rien. J'ai que mes deux motos de course, mais je peux pas vous les faire voir. Elles sont dans la remorque du camping-car et du coup, il faut que je sorte tout. Faudrait que...
1: Ouais. Et parce que vous tournez toujours ?
2: Bien sûr, je fais des démonstrations. J'étais au Sunderice Classic en 2024, 2025. C'est au circuit Paul Ricard. J'ai roulé avec des grands champions, c'est le Christian Sarron, Giacomo Agostini, puis tous ceux que j'oublie, quoi.
1: Des démonstrations de quoi ?
2: De vitesse, sur le circuit du Paul Ricard. Au Castellet.
1: Sinon, là, aujourd'hui, vous faites plus de moto au quotidien ?
2: Si, j'ai une moto pour rouler tous les jours, hein, mais bon, je dois faire 500 km par an parce qu'on n'a pas le temps. On est retraités, on n'a pas le temps.
1: Ah oui, c'est ça. Bon, et sur la route, vous astiquez un peu ?
2: Oh, ça m'arrive, mais en faisant attention au radar comme celui qui est là.
1: Hein. Oui, alors, la nationale, celle qui amène de la route des échelles là, jusqu'à
2: Chambéry. Voilà.
1: Et donc là, il y a un radar tourelle, là, on le voit bien depuis chez vous.
2: Ouais, bien sûr. Donc là, avec des trucs comme ça, on fait attention. Voilà.
1: Bon, ben merci de m'avoir accordé un petit peu ce temps. Ben, juste cette question, parce que finalement, c'est ça qui m'amène.
2: Oui.
1: C'est quoi le dernier petit bonheur de Manuel ?
2: Ben là, ça va être encore au Bol d'Or là, cette année, faire le Bol d'Or en tant que mécanicien, puis avoir des amis de partout. Ben, voilà. Et ça, il n'y a pas de souci. Parce qu'on m'appelle encore tous les jours, ben, tiens, j'ai un renseignement de demande.
1: Ouais, ben, d'ailleurs, ça sonne, on vous entend à la radio.
2: Ouais, voilà, ça sonne.
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3: Et pour ce nouveau reportage, je vous propose de me suivre. On part à Vouneuil-sous-Biard, retrouver Badr, il gère la société Black Sheep. Bonjour.
4: Bonjour.
3: Alors vous, votre spécialité, c'est les vannes aménagées.
4: Ouais, c'est ça, vannes aménagées. On fait de la location de vannes aménagées et de la vente également.
3: Alors, c'est quoi aujourd'hui les vannes aménagées? Parce que depuis le Covid, le confinement, il y a énormément de gens qui ont acheté de vannes aménagées. Ça a la cote et il y a de plus en plus de nouveautés, de petites choses qui simplifient la vie.
4: Ouais, bah en fait, depuis le Covid, on a une très grosse demande parce que les gens veulent chercher la nature. Le van aménagé, c'est vraiment le bon produit puisqu'il est à la fois compact et à la fois spacieux à l'intérieur. Et en plus, bah, comme on peut le voir, il a un toit relevable, donc du coup c'est un produit qui marche pour 4 voire 5 personnes. Donc on a pas mal de familles, de couples ou d'amis qui viennent nous voir pour des week-ends, des semaines, etc. Donc et puis dedans, bah ouais, il y a tout ce qu'il faut pour cuisiner, pour se restaurer. Donc c'est ça qui plaît.
3: Génial. Voilà, donc là je viens de récupérer le van aménagé et on va donc pouvoir partir et profiter de ce van aménagé direction le lac de Saint-Cyr. Allez hop, me v'la garer au lac de Saint-Cyr. On éteint le moteur. Première chose à faire, il m'a dit, si je veux bien dormir, fermer les espèces de stores en les mettant comme ça. Nickel, j'ai plus qu'à déplier le lit. Et normalement, tac. Hop, ça c'est fait. On n'a plus qu'à mettre un peu de chauffage. Hop, l'écran tactile. Chauffage stationnement. Chauffage permanent activé. Franchement, je vais bien dormir. J'ai plus qu'à dormir et à vous souhaiter une bonne nuit. À demain.
5: 5h45. Bon, que dire? J'ai bien dormi. Je pensais avoir froid. J'ai eu chaud. J'ai même dû baisser le chauffage dans la nuit. Mais rien à dire. Un van, c'est vachement bien foutu. On dort bien. On a de la place. Franchement, rien à dire. Bon, je vais vous épargner ma morning routine d'aller se doucher dehors avec le tuyau et tout et tout. Mais pour le reste, franchement, nickel. Je me prépare et je retourne au travail. Bon, ben voilà, c'est validé.
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6: Je suis sûr qu'il vous arrive dans la vie de ne pas être en forme et même d'être carrément chafouin, sans raison précise. Et là, ma grand-mère vous aurait dit « je sais pas ce que j'ai, mais je bats qui est comme nombre ». Ça veut dire que je suis tellement de mauvaise humeur que je me disputerai avec mon reflet. J'ai pas toujours tout expliqué non plus, hein, c'est vrai. Hein, et puis c'est pas le jour, je vous préviens, je suis pas d'humeur. Et puis ça m'énerve et je sais pas ce que j'ai, de toute façon tout m'énerve. Ah, y a jamais rien qui va. Vous voyez ? C'est ça. Et pour illustrer mon propos, là, vous êtes dans un estaminet, tranquille, en famille, et la serveuse n'est pas des plus aimables. Ça arrive. Et avant de partir, vous entendez le patron lui dire « Tu vas faire fuir les clients en force de faire un nez comme une bottine !» Ne paniquez pas, Wikizef est là pour vous aider. Le sens profond de cette phrase est évident, c'est la forme qui est troublante. Parce qu'une bottine, c'est fait pour aller sur les pieds. Et quelquefois, des précautions olfactives vous empêchent de les approcher de votre nez. Alors, comment est-ce possible ?
0: Traduction.
6: Eh bien, prenons notre serveuse, ce joli estaminet des Flandres, voyez, avec des assiettes pendues aux poutres et des fleurs de houblon qui pendoulent. Imaginez à cette serveuse son visage que si elle sourit, elle serait plus jolie. Sourire de mai, rendez-moi ma jeunesse, comme on dit. Ensuite, vous prenez une bottine à bourron, comme au temps où la mode était de mettre des Rangers de GI. Vous pliez la bottine, ça fait quoi ? Des fronces. Bah, faites pareil avec votre nez. Voyez, ça fait des fronces, et vous avez un nez comme une bottine. Et on dirait que vous faites la gueule. Enfin, moi, je dis ça. Je dis rien. D'ailleurs, j'arrête.
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1: L'auteur du livre que je vous présente aujourd'hui dans Toujours à la page les a tous interrogés. Ce père de famille qui, après avoir tué femme et enfant, s'inquiète du sort de sa chienne. Ce japonais cannibale interpellé au bois de Boulogne ou encore ce membre de la Société de protection des oiseaux soupçonné d'être un tueur en série. Jacques Poinaz fut commissaire de police, chef adjoint de la brigade criminelle de la police judiciaire de Paris, également chef de l'unité de coordination de lutte antiterroriste. Cet Ardéchois de naissance témoigne de sa carrière dans Le temps des aveux, Le réfrigérateur du japonais cannibale et autres récits de la brigade criminelle. Un livre paru chez Mareuil Édition. Le retour sur 13 des enquêtes les plus marquantes de sa carrière avec, en ligne de mire, à une époque où l'ADN n'était pas encore la reine des preuves, l'obtention des sacro-saints aveux. Des aveux qui viennent ou non, et qui dissimule parfois une partie de la réalité, qui laisse aussi souvent l'enquêteur avec un sentiment de frustration. Jacques Poinaz.
2: Oui, de la frustration, parce que les aveux ne sont pas toujours totalement sincères, ou complets, ou indiscutables. Il y a souvent une fragilité de l'aveu, puisque lorsque les aveux, on se projette déjà dans le procès et la preuve devant les assises pour les homicides. Mais ces histoires, c'est aussi ce basculement de la personne qui avoue, et souvent, même si le policier avant tout est content d'avoir résolu une affaire, parce qu'une affaire criminelle est toujours un poids pour les policiers, mais il y a également parfois un peu de, sinon de pitié, du moins de tristesse de voir un homme qui parfois avait une vie jusque-là normale et qui bascule dans le monde de la prison pour une longue peine.
1: Mais quelle perception vous avez de ça quand vous êtes face à quelqu'un qui n'est pas un criminel aguerri et qui bascule pour des raisons qui paraissent en fait futiles, si on y pense bien?
2: Alors, je crois que ça reste un mystère de l'homme, un mystère de l'humanité. Comment comprendre que quelqu'un qui a jusque-là eu une vie parfaitement banale, d'un seul coup, pour des raisons difficiles à imaginer, passe à des actes terribles?
1: On voit la grande diversité des affaires que vous avez traitées. C'est d'autant plus agréable à lire qu'effectivement, on ne sait jamais où vous allez nous emmener à chacune des histoires. Comment vous avez fait la sélection?
2: J'ai pris celles qui sont restées dans ma mémoire, je dirais, qui m'ont laissé un sentiment, soit de satisfaction, soit d'échec, ou comme celles qui se passent en Ardèche, où je reviens pratiquement dans mon village natal pour enquêter sur une affaire d'explosifs dans la communauté de l'ex-tueur de l'Ardèche, Pierre Conti. Mais souvent aussi parce que ce sont des affaires qui ont quelque chose de particulier, parfois de presque burlesque, parfois de troublant, comme ces adolescents qui, pour donner un alibi à leur ami, inventent un stratagème un peu diabolique. J'ai essayé de montrer que la réalité est souvent plus surprenante que la fiction même.
1: Et c'est sans doute ce qui est le plus fascinant dans chacune des histoires que nous confie Jacques Poinaz. Et ce qui est captivant, c'est ce récit au plus proche du travail de l'enquête et les impressions, les réflexions que partage l'auteur avec nous au fil de chacune. Alors si vous êtes fan de faits divers, jetez-vous sur Le temps des aveux de Jacques Poinaz, paru aux éditions Mareuil.
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7: ça veut dire lunettes, ken er mainat, ken disem toustem den liba la miage cluc.
8: Quand j'étais petit, on me disait toujours d'enlever mes lunettes avant de faire le sport. 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Il y a eu un ballon qui est arrivé dans ma tête et elles se sont cassées.

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1: Auteur, compositeur, interprète, l'annécien Pierre Donoré, avec son optimisme militant, se définit comme un troubadour accroche-cœur. 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

0: C'est oui, c'est non, c'est question, sa vie, sa route, ses choix. Liane Folly raconte tout dans La Droguerie du Sourire qui vient de paraître aux éditions Stock. Et elle est ce soir l'invitée de Décibel. 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
0: Et au programme de l'actu musicale du jour, il y a aussi la toute nouvelle chanson de Deep Purple. Oui, je sais. Ils sont âgés, plus de 50 ans de carrière, ils ont roulé leur boss, mais il se trouve qu'ils viennent de sortir un album absolument magnifique. Donc je vous parlerai du nouveau Deep Purple tout à l'heure. On célébrera aussi l'anniversaire de Fabienne Thibault. Et puis on va jouer au Blind Test tout à l'heure. Si vous avez envie de jouer avec nous et... Les amis, c'est très important de gagner le livre de Liane Folly, puisque c'est ce livre qui nous réunit ce soir. Alors, il faut appeler maintenant Sadika. Elle est au standard d'ici, le numéro 0810 055 056 0810 055 056. On vous attend au standard pour jouer au Blind Test tout à l'heure. Et puis, puisqu'il est 21h01, je file retrouver Liane Folly. Bonsoir Liane.
3: Bonsoir Émilie.
0: Comment ça va?
3: Très bien, je suis ravie en tout cas de... Alors comment on fait? Parce que c'est... On se vous voit, on se... dans la vie on se tutoie.
0: Dans la vie on se tutoie.
3: Et bon, on va se tutoyer, tu sais quoi, on va bousculer un peu les codes. Parce
0: allez.
3: Que moi ça me dérange de vous voyer.
0: Si alors tu... on se tutoie.
3: Voilà, c'est mieux.
0: Alors
3: voilà.
0: On se tutoie.
3: On
0: alors,
3: décide.
0: Je te félicite
3: oui,
0: pour ce livre.
3: Merci.
0: La Droguerie du Sourire qui vient de sortir aux éditions Stock. Parce qu'il est émouvant et surprenant. Ce livre, vraiment, on a l'impression de te redécouvrir. Tu expliques au tout début, d'ailleurs, pourquoi est-ce que tu as hésité avant de te raconter et finalement, c'est un choix très réfléchi. C'est pour le public.
3: Absolument, et puis surtout, je dis que je fais mon métier comme mes parents ouvraient la Droguerie du Sourire. Ce qui explique aussi, je fais un métier que j'aime, mais surtout qui m'ont inculqué.
0: Ouais.
3: Ils ont tout fait, mes parents, pour me pousser vers l'artistique. Et c'est un livre aussi, c'est un hommage, et je voulais vraiment leur donner beaucoup d'amour encore, évidemment, à travers ce livre. Et puis, j'ai quand même un parcours assez atypique, quand même.
0: Ah, c'est vrai, mais eux aussi,
3: oui.
0: Et ce livre, c'est vraiment une déclaration d'amour à tes parents. Tu choisis de démarrer ce bouquin à l'année 2015, assez unanimement reconnue comme vraiment une année de merde, c'est-à-dire qui commence avec les attentats de Charlie Hebdo.

0: moi, etc. Donc, quand j'arrive, moi, j'arrive quand même avec des parents qui sont détruits, en quelque sorte, et dans la misère, et il faut se reconstruire, il faut la force de ça. Alors, il l'avait. Et puis, alors, moi, j'arrive, je suis une petite fille, au contraire, qui a plein de joie de vivre.
1: Ouais.
0: C'est complètement paradoxal, en fait. Et puis, je salue leur courage, leur, voilà, ils m'ont appris énormément de vertus, et c'était des gens travailleurs, courageux, et surtout, ils aimaient les autres, ils étaient altruistes. C'était moderne, ce qui n'est pas toujours évident. Voilà, oui, en quelque sorte, ce qui n'exempte pas non plus des carences existentielles.
1: Hein. Évidemment.
0: Et la barre très haute, tu sais, quand tu es avec un couple qui s'aime autant, t'aimerais bien les imiter et puis t'y arrives pas. Et là, toujours pas.
1: Bon.
0: Et voilà, tu n'en de j'y arriverai pas, mais 60 ans de vie commune, d'amour, de, tu vois ce que je veux dire.
1: Ouais.
0: Et c'est aussi ce truc là, je crois, qui était un petit challenge quelque part et que je n'ai pas réussi, mais j'ai réussi d'autres choses.
1: Quand on lit ce livre, parfois on te reconnaît, parfois, je le disais tout à l'heure, on te redécouvre, on te re-rencontre. Il y a une phrase qui m'a marquée, tu dis « je n'ai pas d'ennemis », par exemple.
0: Ouais.
1: Ça, c'est quelque chose que tes parents t'ont inculqué,
0: oui.
1: Puis c'est toi, c'est ta personnalité, t'es comme ça, tu n'as pas d'ennemis.
0: Moi-même non, peut-être que.
1: Oui, il y a peut-être des gens qui ne peuvent pas t'encadrer.
0: L'ennemi. Oui, mais il y en a beaucoup, évidemment, mais, c'est ce qui est tout à fait normal.
1: Mais toi, ton cerveau, ton cœur est foutu d'une telle façon que tu ne détestes pas.
0: Ah non, je ne peux pas. Je ne peux pas dénigrer quelqu'un, je ne peux pas. Je veux dire, quand je sens que ça ne va pas et que ce n'est pas fluide, eh bien, je m'en vais. Mais je veux dire, je ne peux pas garder. Je suis quelqu'un de très fidèle, de loyal, donc je ne peux pas. Je passe à autre chose très rapidement, mais dans l'amour, en amitié, dans tous dans tous les domaines.
1: Alors, ça, tu l'as souvent dit, hein, que tu étais artiste et que tu n'avais jamais envisagé de faire autre chose de ta vie. Et là, dans le livre, on apprend que il y a pas mal de gens qui pensaient la même chose, notamment le docteur Canova, qui était l'obstétricien. Le jour de ta naissance, et qui a dit à ta maman, votre fille a des cordes vocales en acier, je vous le dis, elle sera chanteuse. Et puis quelques pages plus loin, c'est ta grand-mère, Mémé, qui dit, quand tu seras grande, tu seras chanteuse comme Sheila.
0: Exactement, elle adorait cette chanteuse. et elle avait des photos dans sa chambre, elle écoutait les 10 du matin au soir, et c'est vrai, elle adorait. Et puis elle a eu raison, parce que quelle carrière magnifique Sheila a fait plus tard.
1: Oui, tu le dis, parce que t'es sympa.
0: Non, c'est pas être sympa, c'est de se reconnaître les choses. Ça a été une artiste exceptionnelle. En France, elle a marqué des générations et je trouve ça fabuleux. De 80 ans, je veux encore être sur scène, avoir la pêche qu'elle a, etc. Je trouve ça formidable. Voilà.
1: Oui, non, mais quand je dis que t'es sympa, c'est que dans le livre, en fait, donc tu racontes ta vie, mais en fait, tu parles beaucoup des autres, des autres artistes et dans tout. Les mémoires d'artistes, c'est pas forcément le cas. Donc je relevais ça, Liane, que il y avait quand même.
0: Bien sûr, il y a toujours le remerciement qui arrive parce que je pense que en étant une fille de commerçant, c'est le premier mot que j'ai appris.
1: Merci. Hein,
0: donc bonjour, merci, être poli. Ouais. Quand on est fille de commerçant, on a quand même une on a tout à l'avenir. Mais c'est vrai que quand je parle de cocon, la gentillesse, la bienveillance, l'amour, j'ai eu ces armes-là, ce qui n'est pas mal. Mais ensuite, pour rentrer dans la jungle qui est la vraie vie, c'est pour ça que je dis à un moment donné, je parle de notre naissance et je dis, c'est un peu après que tout se gâte, et c'est la vérité. Et quand moi j'ai eu l'impression, en tout cas, quand je suis rentrée dans le vrai monde, c'est-à-dire l'école, et on le sent, parce que je raconte des choses qui m'ont marquée et traumatisée.
1: Ah oui, il y a des passages durs pour des enfants. Hein,
0: oui, non, mais de l'école qui marque vraiment. Et tout d'un coup se dire waouh, tout le monde ne m'aime pas alors finalement. et de réaliser ça, même quand on est une petite fille ou une adolescente, mais quand on a quand même ce socle qui est capital, qui est essentiel pour se construire, eh bien, c'est évidemment que c'est mieux.
1: Et on sent que cette famille, c'est un socle hyper important parce qu'en fait, quel que soit l'épisode de ta vie que tu racontes dans ce livre, ils sont jamais très loin, ton frère, tes parents, etc.
0: Sûr.
1: Voilà, ils sont là du début à la fin. Et juste les remerciements, ça me fait penser qu'il y a même un moment dans le livre où tu t'arrêtes et tu dis, vous allez peut-être penser, vous qui lisez, parce que vous adressez à nous, c'est très drôle. Tu t'adresses à nous, tu t'adresses au lecteur. Vous allez peut-être penser que je remercie beaucoup. Alors, je vous explique.
0: Mais parce que c'est vrai.
1: Oui, je remercie. C'était vraiment rigolo, ça.
0: Oui, parce que j'aime bien aussi ce côté-là et il est vrai que je l'ai construit ce livre d'une façon très cinématographique.
1: Oui.
0: Je voulais qu'on ait les images de tout ça, parce que moi elles sont encore très présentes. Moi, il suffit de fermer les yeux, la drogue.

0: je la vois, je suis encore dedans en fait.
1: Elle est sur la quatrième de couverture, ouais. Donc c'était vraiment le magasin de tes parents, oui, Droguerie du sourire.
0: Exactement,
1: c'est vrai.
0: Oui, ouais. C'est une histoire vraie. Et donc, et puis ce cheminement incroyable, mais je crois que j'ai été comme une, alors je dis pas mission, ça fait très Star Wars, mais ce que je veux dire c'est que j'ai été consciente d'avoir des parents qui avaient énormément de chagrin, qui avaient été détruits, hein, donc de la guerre, tout ça, et moi je voulais un peu sauver tout le monde, je voulais être un peu Zorro, quoi, et le fait d'avoir réussi entre guillemets cette carrière d'artiste, je savais qu'il y avait que ça qui pouvait vraiment les combler, et quand je l'ai fait, c'est ça y est, ouais. Je l'ai fait. Puis après, de toute façon, au moment où ça a démarré, j'ai pas arrêté de les gâter. Je n'ai aucun regret de ce côté-là, parce que mes parents, ils ont tout eu. C'était le roi et la reine. Ouais, je leur ai tout offert, parce que c'était pour moi une façon de les remercier.
1: En tout cas, tout le début du livre leur est consacré à eux, à leur histoire.
0: Oui, leur rencontre aussi.
1: Leur rencontre, la première, puis deuxième demande en mariage, parce que...
0: Oui. Elle était jeune, ils sont rentrés, elle avait 14 ans.
1: C'est ça, voilà.
0: Donc mon père en avait 19, et puis bon, il s'est fait un peu virer par mon grand-père. Et puis il est revenu 2 ans après en ayant fait le service militaire. Mais c'est vrai aussi qu'il avait, ça y est, il avait une droguerie aussi, hein, à Oran, à la cité Gambetta. Il avait une droguerie et donc c'était, il adorait ça, c'était son métier.
1: Voilà. Alors, la carrière de Liane Folly, du Crousty sur André Manoukian, vous voulez tout ça, hein? Eh bien, il va falloir être un petit peu patient. Pour le moment, nous allons écouter Liane Folly chanter, car c'est comme ça qu'on l'a découverte, avec sa voix de velours, au fur et à mesure.

0: Au fur et à mesure, Liane Folly est l'invitée de Décibel à l'occasion de la sortie de ce livre, qui est une merveille, vraiment la droguerie du sourire, aux éditions Stock. Liane, t'as écrit tes mémoires, t'aurais pu ne pas les écrire. On apprend dans le livre qu'en fait, le biographe de Nougaro t'avait proposé de les écrire pour toi.
1: Bien sûr, c'est Alain Vaudrascar, ouais. On est devenus très amis tous les deux, et bon, on s'est vus, on a commencé à faire le travail. Et puis je me suis rendu compte que voilà, on discutait ensemble, etc. Ensuite, il écrivait des choses, il me les envoyait. J'ai dit non, je veux pas,
0: C'était pas ta voix.
1: C'était pas mon histoire, c'était pas. Ouais. Et puis comme j'ai toujours aussi tout écrit, même si on l'a rarement dit, oui. Parce que il y a des femmes qui sont, il est vrai, des chanteuses, bon, autrices, tout ça. Moi, c'est marrant, oui. On n'a jamais parlé.
0: C'est drôle, j'ai eu cette conversation avec Lara Fabian qui a écrit aussi de très bonnes chansons.
1: Eh ben, pareil.
0: Mais en fait, je pense que vous êtes victime de deux choses. Alors, le patriarcat qui fait que de toute façon les gonzesses ne savent pas écrire. Qu'est-ce qu'on s'en fiche de ce qu'elles écrivent? Et deuxièmement, vos voix sont trop belles. Donc en fait, vos voix sont les stars et prennent toute la place.
1: C'est cela.
0: Enfin, je pense. Mais donc, c'est bien de le dire qu'effectivement, oui, Liane Folly écrit.
1: En plus, on a les mêmes initiales avec Lara.
0: Ah oui, c'est vrai.
1: C'est exactement.
0: Il faut monter le club des meufs qui savent écrire, mais personne ne le sait.
1: C'est ça. Non, mais de toute façon, le temps fait les choses. Moi, je crois beaucoup au temps.
0: Mais oui.
1: Le temps, c'est. Il y a une jolie citation qui dit le temps remet chacun à sa place, chaque roi et reine sur son trône et chaque clown dans son cirque.
0: J'aime beaucoup.
1: C'est ma préférée.
0: Ah non, c'est pas ta préférée, tu mens.
1: Non, c'est pas. C'est ta une préférée, de mes préférées. Ma préférée, c'est Bruce Lee.
0: C'est Bruce Lee, qui page dit, 287. Voilà. Bruce. Non, mais c'est génial. Non, mais Liane Folly. Évidemment que le biographe de Nougaro, il aurait pas pu écrire ça. Elle dit de toutes les citations, ma préférée est celle de Bruce Lee, dont la traduction française est.
1: Ouais.
0: Quand c'est pas facile, ce n'est pas par là. Choisis toujours le chemin de la moindre résistance.
1: Ouais.
0: Quelle sagesse.
1: Non, c'est parce qu'avec l'âge, je me suis rendu compte qu'il fallait jamais forcer les choses, les gens, les situations, les sentiments, encore moins. Parce qu'on se plante tout le temps.
0: Oui.
1: Donc, quand on veut forcer, ou alors pour faire plaisir, ou alors pour pas faire de la peine, enfin, il y a toujours une excuse. Et finalement, moi souvent, enfin maintenant, aujourd'hui, je suis soignée depuis à la cinquantaine, je pense que j'ai vraiment fait une vraie bascule. Quand on a 50 ans, donc on se dit, voilà, on a besoin de changer.
0: Ouais.
1: De plein de choses en soi. Et puis ça passe par là aussi, arrêter de perdre son temps, son énergie, et puis de croire être dans l'illusion. Voilà, ça c'est quelque chose que j'ai terminé à la mort de mes parents. Au décès de mes parents, je me suis dit, j'ai été longtemps dans l'illusion. Très longtemps. Et parce que je me racontais des histoires, j'adorais les histoires à l'eau de rose, les contes de fées. Moi, je crois en tout, aux cloches de Pâques, à la petite souris. Mais oui. Non, mais moi, je crois en tout et au magicien d'Oz et voilà. Et qu'à un moment donné, je pense qu'il faut. Il faut mettre l'église au milieu du village. Absolument.
0: Alors, on a écouté au fur et à mesure, et c'est vrai que dès la sortie de ce disque, toi, tu as eu envie de dire que tu le partageais, notamment avec André Manoukian, donc, qui était aussi ton compagnon à l'époque,
1: et Philippe Viennet, oui.
0: Dans le livre, voilà.
1: Mais on était une équipe à Lyon.
0: Une équipe.
1: On n'a jamais parlé de cette équipe-là, d'ailleurs. Et c'est pour ça que je l'ai fait dans le
0: dans
1: livre.
0: Dans le livre.
1: Mais oui, parce que Rêve Orange, on dit, Liane Folly, c'est André Manoukian. Non, c'est pas André Manoukian seul.
0: Ouais.
1: C'est André Manoukian, entouré de super musiciens qui travaillaient au studio, Jean-Yves Cassès, Christophe Butin. C'est aussi un super producteur. Rêve Orange, c'est un producteur anglais qui a fait ce disque, qui venait de faire l'album magnifique avec Tina Turner à Londres. Et que c'est lui qui a mis cette patte jazzy. Au fur et à mesure qu'on vient d'entendre, eh bien, on entend des arrangements d'Éric Serra, qui, à l'époque, vient de faire un carton avec Le Grand Bleu.
0: Ouais.
1: Enfin, voilà, c'est toujours, et on nous a enfermés dans un espèce de truc, le couple, c'est Pygmalion, alors que c'est pas du tout, jamais il a été Pygmalion, puisque c'est moi-même qui ai trouvé les rendez-vous dans les maisons disques, j'ai toujours fait la locomotive.
0: Ça, c'est un passage génial, vraiment, où tu dis au téléphone, je suis Madame Folly, j'ai rendez-vous, et en
1: Madame
0: fait, on t'a pris pour une autre folie.
1: Oui.
0: Qui, elle, était pour le coup...
1: Journaliste.
0: Et donc, les mecs de la maison de disques ont dit, oui, bien sûr, venez.
1: Ouais.
0: Et voilà, il y a plein de scènes comme
1: ça. Quiproquo sur un homonyme.
0: C'est super.
1: Ça, c'est le hasard. Dans la vie, c'était un petit miracle.
0: C'est le hasard, c'est le destin, tu crois au destin.
1: Oui. Oui. Ah bah oui.
2: Oui, parce que tu racontes que l'obstétricien a dit que tu allais devenir chanteuse. Donc tu crois un petit peu.
1: Oui, mais si tu veux, tout n'est pas écrit. Ça, je ne crois pas ça.
2: D'accord.
1: Je crois qu'on peut tout écrire soi-même, qu'on peut même recommencer les histoires, écrire son scénario, mais qu'on est... tu vois, je pense qu'on est...
2: Oui, c'est pas la tragédie grecque où tout est joué d'avance.
1: Ah non, oh, bah heureusement, non. Sinon ça serait d'une tristesse et d'une injustice totale, déjà qu'on est dans un monde assez injuste. Donc non, là c'est vraiment qu'on crée soi-même son propre bonheur, son propre malheur finalement. Moi je pense que les choix dans la vie sont importants. Et comme je le dis, le seul moteur que j'ai réellement, c'est l'envie. L'envie, c'est ça qui mène le monde. Hein. Donc, l'envie, c'est quand on a envie, bah, tout est possible et c'est merveilleux. Alors après, évidemment que c'est difficile de partir d'un orchestre de bal
2: et de se lancer
1: à Lyon, Perrache, fille de droguiste, et tout d'un coup faire une carrière, etc. Mais on passe par des étapes complètement différentes et à chaque fois, chaque décennie en tout cas, bah, on avance aussi, on évolue, on s'améliore. Et on a d'autres problèmes. Moi, j'ai toujours des projets. Et on a tendance, en France, d'ailleurs, c'est, bon, tu le sais très bien, en étant femme animatrice, que ça y est, la vie s'arrête. À 50 ans, ça s'arrête. Hein.
2: C'est bientôt.
1: Non, mais on a l'impression de ça. Moi, je l'ai ressenti terriblement. J'en parle dans mon livre de ça.
2: Bah oui, mais tu parles du patriarcat, tu parles du sexisme. Et c'est vrai que pour une certaine partie de la société, à partir du moment où tu peux plus faire d'enfant, tu sers plus à rien.
1: Alors, je sais pas si ça vient de là. Oui, par rapport à la ménopause, oui, je pense.
2: Ouais, je pense quand même, il y a un truc, on devient un peu invisible.
1: Oui, alors moi, imagine, c'est encore plus difficile, j'ai pas eu d'enfant.
2: Tu n'as pas fait d'enfant. Ouais.
1: Donc, ce que je veux dire, c'est que non, moi je pense, alors dans d'autres pays, en Asie, aux États-Unis d'ailleurs, au Canada, etc., on voit des femmes de 70, de 75 ans qui présentent des émissions à la télé, qui font enfin tout ça. Le théâtre en Chine, au Japon, des actrices qui ont 80 ans, qui sont sur scène, donc, enfin, et dans notre pays, bah, c'est vrai que c'est moins commun et qu'on range un peu trop rapidement dans le milieu artistique, en tout cas les femmes et les hommes aussi d'ailleurs. Hein.
2: Mais en tout cas, il y a de beaux moments là-dessus, sur ce thème-là, dans ton livre, sur ton militantisme qui est pourtant apolitique, sur ton engagement, sur les droits des femmes. Oui, la ménopause, les règles aussi, tes premières règles, t'expliques, voilà, mais tu vis ça, mais c'est un cataclysme. Oui. Le désir féminin aussi, le désir qui change. Enfin, tout ça, effectivement, il fallait que ça soit toi qui l'écrive.
1: Ah bah oui, et puis de toute façon, moi j'ai pris le confinement, ça a été quand même, tout le monde s'est arrêté dans le milieu du spectacle, et moi je me disais, ça se trouve ça on recommencera pas, mais quand on se retrouve au tout début, on se dit waouh, qu'est-ce qui se passe.
2: T'as cru ça toi?
1: Oui, le monde s'est arrêté, et donc tout d'un coup on se dit waouh, comment on va faire. Alors moi c'était pas un problème, enfin je veux dire, je l'aurais bien pris aussi, hein, c'était pas, mais de vivre comme ça chaque jour, d'avoir l'habitude d'avoir une vie à 100 à l'heure, à 1000 à l'heure, de voir des gens, de ça, et tout d'un coup le truc s'arrête, quoi. Et là, je l'ai bien vécu.
2: Ouais.
1: Parce que j'ai recommencé, je le raconte d'ailleurs, ce confinement, à retrouver des plaisirs simples, plein de choses que j'avais oubliées, que j'avais pas le temps de faire, et j'ai trouvé ça formidable, dont commencer l'écriture de mon livre.
2: Exactement. Voilà. Il s'appelle La Droguerie du Sourire. Il y a plein d'anecdotes. Oui. Parce qu'à partir du moment, évidemment, où ta carrière a démarré, t'as croisé tout un tas de gens absolument fascinants. Et puis même avant, d'ailleurs, t'en as croisé. Puisqu'on va t'écouter chanter La vie ne m'apprend rien. Est-ce que tu veux me dire deux mots de Daniel Balavoine?
1: Alors moi, Daniel Balavoine, je l'ai pas vraiment connu. J'étais avec mes copines. Je raconte d'ailleurs qu'on l'aimait en tant que chanteur.
2: Ouais.
1: Parce qu'il avait du talent, parce que sa voix en fait nous parlait, une voix assez au perché. À cette époque-là, on écoute Genesis, on écoute Peter Gabriel, David Bowie, des gens comme ça qui vraiment ont cette consonance comme ça. D'ailleurs, au moment où il décède, je raconte d'ailleurs dans le livre qu'il avait envie de partir à Londres travailler avec Peter Gabriel. Et ce moment est incroyable aussi, quand je me retrouve à Londres et que je parle au téléphone avec Peter Gabriel.
2: Tu te parles.
1: Je parle de Balavoine. Et en fait, Peter Gabriel, finalement, c'est le premier chanteur que j'ai vu. J'ai 12 ans et je viens de rentrer dans l'orchestre, et les grands de l'orchestre m'emmènent au Palais des Sports à Lyon pour voir Genesis. Alors moi, je sais pas du tout ce que c'est. Voilà. Et je raconte tout ça parce que c'est impressionnant comme il y a des gens comme ça qui vont suivre ma vie, que je vais rencontrer ensuite, puisque je rencontre Peter Gabriel aussi chez Virgin, à une fête, etc. Et donc, c'est ça que je trouve étrange. Moi, les synchronicités qui sont arrivées, les signes, Et quelque part, comme des prémonitions, comme si les choses devaient se faire comme ça. Et parallèlement, il y a des choses aussi qui ont mis très longtemps, qui ont été très douloureuses et où il fallait passer. Donc, ça s'appelle l'expérience, je crois.
2: Exactement. La vie ne m'apprend rien. On écoute Liane Folly. Elle est ce soir l'invitée de Décibels.

0: Quelle reprise incroyable, la vie ne m'apprend rien. Liane Folly est ce soir l'invitée de Décibel. Je vous le disais, dans son livre, il y a des rencontres folles et il y a des rockstars. Vous croiserez
1: ça, c'est vrai.
0: Mick Jagger en jogging et David Bowie au marché.
1: Oui, oui, c'est vrai, marché nocturne. Alors, j'ai revu ensuite David Bowie. Je l'ai pas écrit dans le livre.
0: Bah, c'est quoi la suite?
1: Deux fois, je l'ai revu. La première fois.
0: Donc, tu le croises au marché, c'est drôle.
1: Le marché de nuit, le marché de Montmartre.
0: Oui, de Montmartre. Mais pardon, voilà. C'est chic. Oui, oui, c'était pas au Lidl. Pas...
1: Je veux dire, c'est pas le marché, voilà. Alors, d'abord, il y avait le jour où j'ai signé Besoin de toi, le premier 45 tours. Il y a une petite fête au 5e étage de chez Sony. Et on me dit, c'est les Rolling Stones qui sortent leur nouvel album. Donc, on m'a carrément présenté en disant, voilà, c'est une jeune Sony signature. Voilà. Et il était magnifique et très, très gentil, Mick Jagger. Donc, et après, je l'ai vu en concert aussi. Oui. Moi, j'ai vu des tonnes de concerts. J'ai vu tout le monde sur scène. Même Michael Jackson, je l'ai vu deux fois en concert. Et donc, en fait, et puis en ce qui concerne Bowie, je l'ai revu sur ce qui s'appelle l'île des milliardaires, où il habitait, ça s'appelle l'île des milliardaires, je crois.
0: C'est à Moustique.
1: L'île Moustique, merci. Ouais. Et là, je suis sur la plage et je vois seule personne sur la plage. J'allais me reposer dans un lieu où on dit bon là, on aura la paix. Et arrive de loin un couple comme ça. Et je les vois avancer petit à petit. Et plus avant, je dis waouh, le mec, il est blond. Il était habillé en blanc. Je m'en rappelle toute ma vie. Et assise une black magnifique. Et je dis putain, c'est David Bowie.
0: David Bowie et Iman.
1: Et j'ai dit deux fois, je rencontre ce mec-là. Il y a un truc quoi. Ouais. Et donc il s'était approché comme ça. Hello, il m'avait parlé. Genre, ça va bien, vous. Vous êtes. Je lui ai dit oui, je suis française. Ah oui, alors qu'est-ce que vous faites dans la vie? Rien. Il vaut mieux.
0: C'est ce qu'on préfère.
1: Non, mais moi je suis pas du tout groupie. Alors là, je l'ai jamais été. J'ai aimé les artistes pour ce qu'ils étaient. Cet état d'esprit, tu sais, dans le fanatisme un peu trop débordant, ça me plaît pas du tout.
0: C'est pas ça.
1: Non, ouais. Bah non. Parce que c'est de l'illusion.
0: Oui, un peu à trop dose. Disons.
1: Oui, oui. Ouais. Et puis.
0: Et c'est destructeur un peu aussi.
1: Oui, je pense. Et puis c'est. Mais bon, voilà, il y a des personnes qui ont besoin chaque jour pour vivre, pour. Et on le voit sur les réseaux d'ailleurs, les gens qui regardent, qui suivent, qui. Ça, je peux le comprendre. Mais en tout cas, moi, je ne l'ai jamais été. Mais j'ai très très admirative en revanche de tous les talents et j'ai vu beaucoup de monde sur scène. Ouais. Pour après les rencontrer dans ma vie. C'est ça qui est dingue. Moi, au-dessus de mon lit, il y avait Robert Hossein quand même, sur son bateau avec Angélique. Ouais. Et c'est lui qui m'ouvre les portes de Marigny plus tard. Et voilà, donc c'est...
0: Toujours ces rencontres, ces synchronicités.
1: Oui, c'est ça.
0: Et c'est ce qui fait aussi le sel de cette droguerie du sourire, édition Stock. Liane Folly, à tout de suite.
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0: ma chère Liane. Dans ce livre, on se balade avec toi, petite fille, donc à qui on dit que tu vas devenir chanteuse comme Sheila, puis ado dans une boîte à bac, genre les Soudoués.
1: Exactement.
0: Voilà. Ensuite, bah voilà, chanteuse de bal, et Dieu sait que c'est pas facile, mais tu y vas donc dans l'orchestre de ton père. Et puis ensuite, la signature. Ah oui, ça, c'est une anecdote incroyable quand même du livre. Alors, je vais pas toutes vous les raconter, parce qu'il faut quand même que vous ayez des surprises en lisant, mais quand tu pars à Paris en te disant voilà, il faut que ça marche, il faut que je signe en maison de disque, et tout, ta mère te dit.
1: Elle me décrit exactement.
0: Elle te décrit physiquement l'homme.
1: La personne qui va me signer, ouais. Oui, ouais, parce que ma mère était médium. Elle n'en faisait pas son métier, hein. Donc, mais ouais. Elle était très douée.
0: Mais elle te l'a dit, il a des petites boucles.
1: Ah non, elle m'a tout dit. Elle est venue m'accompagner à la gare jusqu'au train. Ouais. Et donc, on est partis, André, Philippe et moi, l'équipe.
0: De Lyon à Paris.
1: Exactement, ouais. De Lyon à Paris. Et en m'embrassant, en me disant au revoir. Alors, elle avait très peur. Et mon père aussi. Elle avait très, très peur. Elle pensait que ça y est, j'allais partir à Paris. Qu'elle allait plus me voir, je sais pas ce qu'elle s'imaginait. Et quand je suis partie, elle m'a dit, tu verras, l'homme qui va te signer en maison de disque, il est grand, il a des boucles châtain, il a des grandes lunettes en écaille, et il a un nom à consonance juive. Et voilà, donc voilà. Et en fait, c'était Fabrice Nataf. Ouais. Et lui, quand je le vois arriver chez Virgin, ouvrir la porte et je le vois, je fais...
0: C'est lui. Est-ce et que ça tu a été as lui. Hérité du côté médium de ta maman?
1: Certainement, puisque c'était quelque chose qui était dans la famille. Alors, ouais. Oui. Bah, il faut toujours rester très humble par rapport à ça. Et puis, c'est pas toujours bon de parler de dons qu'on peut avoir dans ce côté-là. Mais en tout cas, c'est une certaine. Ils m'ont transmis également. Je dis les deux parents, le genre humain. Ouais. Franchement, je connais bien les gens et puis l'intuition. Bah, l'intuition qui sont les vibrations et en même temps. Oui, j'ai des prémonitions, j'ai des flashs souvent. Enfin, mais ça vient aussi de si on le cultive ou pas. Faut savoir le cultiver aussi.
0: Alors, si vous avez envie,
1: oui,
0: de gratter dans les souvenirs de Liane, ah oui, Folly pour trouver des méchancetés sur son ex André Manoukian, vous allez être déçu. J'ai cherché moi-même, connaissant bien Dédé, je me suis dit, est-ce qu'il y a une alors il y a une picounette, ah oui, où à un moment tu dis, donc une fois que vous êtes séparés et que du coup bah tu travailles avec d'autres gens, tu dis c'était des gens qui étaient très agréables avec moi en studio, ça m'a changé.
1: Oui, dans ça, ce
0: voilà,
1: genre-là, oui.
0: Voilà, mais donc ça reste voilà vraiment très calme. Tu règles pas tes comptes, bien au contraire.
1: Non.
0: Tu dis que même à un moment, t'as voulu que cette brouille qui fait que deux personnes qui ont été amoureuses puis qui le sont plus, qui sont séparées, sont vaguement fâchées. Toi, tu voulais que la fâcherie elle s'arrête et t'as activement travaillé pour vous rabibocher.
1: Alors en fait, c'est très simple. Nous avons ensemble réalisé trop de belles choses pour que ça finisse en eau de boudin et que tout d'un coup, et c'est le public aussi. On a le respect, c'est ce que je lui ai dit. Il faut avoir le respect du public. Ils ont aimé notre travail ensemble. Il y a 3 albums magnifiques qui existent qu'on a fait ensemble. Et eux,
0: c'est
1: ils
0: vos
1: ont
0: 3 gosses.
1: Envie. Voilà, c'est nos 3 enfants. Bah ouais. Et il faut que qu'ils soient. Donc personnellement, c'est moi qui ai fait le premier pas parce qu'il est vrai que j'ai été un peu rangée comme ça dans la vie d'André. J'ai encore. Oui, en décembre dernier. Je l'ai vu dans une émission de télé, La Boîte à Secrets, oui. Voilà, où on parle des gens. Et il faut le faire quand même, hein, ça c'est énorme. Bravo à la production, formidable. Pour mettre 10 ans de vie avec Liane Folly, 3 albums comme ça et ne pas en parler.
0: C'est-à-dire, on reçoit André Manoukian.
1: Ben, moi j'ai trouvé ça un peu parce que je l'ai vu cette émission et je me suis dit
0: ça t'a fait de la peine ou pas?
1: Non, j'en suis plus là, hein, non. Ouais. Non, le métier me fait plus de peine du tout. Au contraire, ça me fait rire. Je me suis dit, mais bravo, quoi. Ouais. Comment les mecs, ils peuvent passer à côté qui a été le plus grand succès de sa vie. Il n'a plus jamais eu un tel succès avec une chanteuse.
0: Non.
1: Donc c'est pour ça, pour toutes ces choses-là. Et donc il y a un an, le jour de son anniversaire d'ailleurs. Mais il est très heureux, hein, ça se passe bien. On a encore passé une journée ensemble la semaine dernière. Il est très heureux qu'on se revoie. On a des bons liens. Et puis peut-être, va savoir, comme dit ma très belle chanson. Peut-être qu'un jour nous collaborerons ensemble.
0: Mais je vous le souhaite.
1: Si sa femme est d'accord.
0: Ah oui, c'est ça. Attention, hein, on va pas semer la zizanie. C'est un bonheur de t'entendre, Liane.
1: Merci beaucoup.
0: Un bonheur de te lire La Droguerie du Sourire, donc aux éditions Stock.
1: Oui.
0: Et moi, je trouve que c'est un film. Tu fais ce
1: oui,
0: que
1: c'est
0: tu
1: vrai.
0: Veux de cette, cette
1: Mais
0: remarque.
1: Mais quelque part, voilà, on va dire que c'est dans, le
0: voilà.
1: dans l'atmosphère.
0: J'en ferais même deux si j'avais un budget illimité à l'eau Hollywood, parce que je ferais le film de la rencontre de tes parents, etc., en Algérie, leur arrivée en France et tout. Et puis ensuite, deuxième partie, ta vie à toi.
1: Tu veux dire un biopic télévisuel ?
0: Ouais.
1: Une fiction ?
0: Ouais, ce serait bien, non ?
1: Ce serait pas mal. Ou alors un grand film, ouais, ça dépend. Film.
0: Bon, ben on se revoit pour ça, Liane.
1: Mais absolument.
0: Merci beaucoup d'être
1: Merci beaucoup, Émilie. C'était un bonheur pour moi d'être avec toi ce soir et j'embrasse tous les auditeurs, évidemment.
0: Merci. Merci, Liane. À bientôt.
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0: Un petit madness maintenant dans vos oreilles, puisque leur guitariste qui avait été arrêté, empêché et qui avait fait peur à tout le monde avec un cancer agressif et fulgurant a annoncé qu'il était rétabli et qu'il serait sur scène avec Madness sur les prochaines dates de concert et notamment en France. Je vous donne les dates une fois qu'on aura écouté Our House.

0: Madness et Our House, Chrissy Boy, Chris de Madness, donc remis en rémission totale de son cancer, qui sera donc sur scène avec Madness pour les dates françaises à venir. Il y a le festival des Nuits Secrètes à Aulnoy-Aymeries, dans le nord de la France. Ce sera le vendredi 10 juillet. C'est d'ailleurs un très joli festival, les Nuits Secrètes, qui accueillera le même jour que Madness, Big Flo et Oli, ou encore Sam Sauvage. Madness également au festival des Cibules à 9 églises le 12 juillet. Et puis en Belgique, au Cactus Festival, ne les ratez pas.
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0: La lettre Z, c'est le Z qui veut dire Zorro dans la série de notre enfance, mais c'est aussi le thème du blind test. Ce soir, nous allons jouer avec Nathalie et Ouria. Bonsoir à toutes les deux.
2: Bonsoir,
0: bienvenue. Alors le cadeau du soir, c'est le livre, les mémoires de Liane Folly. Il est trop bien, il est trop bien, vous allez vous régaler. Et je vous en offre à chacune un exemplaire déjà, on commence par ça.
2: Trop gentil, merci.
0: Voilà, chacune un bouquin, en plus c'est très bien, c'est parfait pour la plage, vous allez adorer ça pour cet été, pour les vacances. Suivre les aventures de Liane Folly. Et donc Ouria et Nathalie, maintenant que vous avez les cadeaux, on peut commencer à jouer. Donc, toutes les chansons de ce soir sont interprétées par des artistes dont le nom commence, ou le prénom commence par la lettre Z. Oui, on est comme ça. On est comme ça, on aime les défis. Voilà, Nathalie et Ouria, on cherche donc le nom de ces interprètes et on vous demande, pour savoir laquelle de vous deux est la plus rapide, on vous demande de donner votre prénom avant de donner la réponse, d'accord ?
2: D'accord.
0: Ok, c'est parti. Elles me disent d'accord pile en même temps. J'ai l'impression qu'elles vont être très très synchro. C'est pas grave, de toute façon c'est l'avantage. Vu que tout le monde gagne, on n'a pas de pression pour les points.
2: Super.
0: Allez, c'est parti. Premier titre, premier artiste à trouver. Dites-moi qui chante ça.
2: Ouria. Tomber la chemise

0: chemise. Bravo, bravo mesdames. Ça commence très bien ce blind test. Ça va très très vite. Les points vont tomber rapidement. Zebda est tombée. La chemise. On continue.
1: Gaz,
0: oui.

0: Mais on chante avec de jolies voix dans cette équipe.
1: Ouais, c'est l'alto.
0: Bravo. Nathalie a dit son prénom avant, Ouria a dit la réponse avant, mais de toute façon,
1: c'est
0: tout le monde...
1: Non, oui,
0: mais
1: c'est pas grave, voilà. je lui laisse.
0: Pour moi, vous êtes à deux partout.
1: Oui. D'accord.
0: Voilà, moi, c'est comme ça que je compte. Même à tout moment, allez, hop, j'en rajoute. Vous êtes à trois partout. Oui, c'est comme ça que ça se passe. Ah, c'est dommage, c'est pas moi qui corrige le bac, hein, les jeunes. Mais non, désolé.
1: Moi, c'est pas jeune, bien.
0: Des os pour les lycéens qui nous écoutent. Courage, force et courage, tout. Ouais. Et tout. Oui. Et chance. Chance, parce qu'à tout moment, c'est pas, voilà, ça peut, vous pouvez tomber sur un correcteur qui dit allez, je rajoute des points. Enfin, si c'est des gens comme moi, ils rajouteront des points. Courage. On a eu Zebda, on a eu Zaz, il nous reste une troisième artiste. Ouais, on y va.
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0: Ouria.
1: Ah oui, je sais. Non, de Sagadon, je sais pas.
0: Zao, de Sagazan, oui.

0: symphonie des éclairs, Zao de Sagazan. Mais c'est vrai, j'aurais pu mettre Zao tout court. C'est chelou.
1: Il y a Zao, oui, mais j'ai pensé à Zao juste avant que vous m'ayez
0: C'est vrai. Eh ben, en tout cas, ça s'est très bien passé, ce blind test. Bravo, Ouria. Bravo, Nathalie. Vous avez été parfaite.
1: Bravo, Nathalie. Bravo, bravo, Ouria.
0: Parfaite. Je vous embrasse et je vous envoie le livre de Liane Folie, La droguerie du sourire, parce que vous allez vous régaler. Et puis, on écoute le Z qui manquait, évidemment, dans ce blind test. Et chez vous, vous dites, mais comment ça, elle n'a pas mis Zazie? Mais si, elle a mis Zazie. La toute nouvelle chanson, en plus.

0: Zazie, vous avez manqué. Eh bien, les amis, elle est de retour. Son nouvel album arrivera dans quelques semaines. Et elle vient d'annoncer une trentaine de dates de concerts, une grande tournée partout en France qui démarrera au mois de mars 2027.
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0: Alors, évidemment, si je vous dis Deep Purple, premier réflexe,

Walk on the Water, c'est un Himalaya du rock'n'roll et c'est dingue de se dire qu'en 2026, Deep Purple est encore là et bien là même. J'ai eu la chance d'écouter leur nouvel album, car oui, il y a un nouvel album de Deep Purple qui va sortir le 3 juillet prochain. Il s'appelle Splat. Il y a tous les mecs qui ont 80 ans, donc Ian Gillan qui chante, Roger Glover à la basse, Ian Paice à la batterie, Don Airey au clavier, le guitariste, c'est un petit jeune, lui, né au début des années 80, il s'appelle Simon McBride, et ensemble, ils viennent de sortir un extrait de ce nouvel album. J'ai tellement adoré, je me dis, il faut que vous voyez, il faut que vous entendiez ce que Deep Purple peut donner en 2026. Ça s'appelle Diablo et ça rappelle les grandes heures de Deep Purple, ouais, Smoke on the Water et aussi Highway Star. Attention, ça s'écoute très fort.

0: Le nouvel album de Deep Purple va être canon, il arrive le 3 juillet.
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0: C'est l'anniversaire de Fabienne Thibault aujourd'hui, elle a 74 ans, une grande, grande voix du Québec qui a fait évidemment le bonheur de celles et ceux qui ont écouté Starmania en 1979. Fabienne Thibault, bah elle a les meilleures chansons de Starmania, c'est elle qui chante qu'elle est amoureuse de Ziggy mais qu'il n'est pas comme les autres, c'est elle qui chante Le Monde est Stone ou encore Les Uns contre les Autres. Et puis il y a une chanson qui est très belle je trouve et elle passe jamais à la radio, peut-être parce qu'elle est trop triste, mais je sens que vous avez les épaules les amis. Écoutons ensemble La Complainte de la Serveuse Automate et bon anniversaire à Fabienne Thibault.

0: magnifique, la serveuse automate. Bon anniversaire à Fabienne Thibault et merci à vous d'avoir écouté Décibel. C'est terminé pour ce soir.
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2: On a commencé vraiment ensemble avec Maxime. 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
5: Bonjour la France, j'espère que tu vas bien la France. Tu vas commencer à chauffer la France là. Hein. Ça va être de pire en pire, hein, mes petits amis. On fait attention aux enfants, aux chiens et c'est très chaud dehors. Hein. Ça va Éric Bastien, tu souffres pas trop?
6: Non, je me suis acheté un petit ventilateur portable là, toute la journée, histoire de, voilà, un petit peu de frais. Quoi.
5: Bah ouais, je comprends.
6: Ouais, c'est important. Pour les personnes âgées comme moi.
5: Ouais, d'accord. Alors, je vous rappelle que toute la semaine, vous allez vous affronter à main nue dans l'octogone du kiff pour vous qualifier pour la finale de vendredi. Le premier prix, c'est très, très, très sympa, oui. C'est 2 jours en famille ou entre amis, en fait pour 4, hein, au Festival des Grandes Marées à Julauville, au cœur de la baie du Mont-Saint-Michel, avec énormément d'artistes. Donc, il y aura Kenji. Oepa, ça, c'est une chanson pour moi, ça. Voilà. On aura Christophe Maé. Et puis, on est quand même international, hein, on aura les Cooks. Oui. Voilà, donc vous aurez 2 jours sur place, une nuit avec petit-déj à l'hôtel du musée de Granville pour 4 et 100 euros de carburant pour rejoindre la baie du Mont-Saint-Michel.
6: Wow.
5: Si on gagne pas ça, on gagne quoi?
6: Bah évidemment, on gagne la machine Nespresso. Tout au long de l'année, depuis maintenant 2 ans, Malango se plie en 27 pour vous. Je dirais même en 32, en 32 dosettes. Si vert en vert, la machine Malango, éco-responsable et fabriquée à Nice, elle est peut-être pour vous.
5: Allez, on accueille nos deux candidats du jour, Julien et Aurélie. Salut. Bonjour. Les amis.
7: Bonjour.
6: Bonjour.
8: Bonjour. Bonjour.
5: Julien, tu joues avec ici Normandie, tu m'as l'air beaucoup trop sérieux.
6: Ça va être gay là.
7: C'est vrai? Ah non, je suis pas sérieux.
5: Ah bon, ça va, alors tu me dis un autre bonjour que bonjour. J'avais l'impression d'être avec...
7: Bonjour Valérie, bonjour Eric.
5: Voilà,
7: bonjour.
5: Merci mon chat, j'avais l'impression d'être avec Roger Jiquel, la France a peur. Alors, tu vis à Rouen, tu as 37 ans. Jusqu'ici, j'ai bon, ok. Tu vis avec Raphaël et tu as une fille, Angela, qui a 5 ans.
7: Exactement.
5: T'as vu tout ce que je fais sur... Ah, t'as vu, je suis bien enseignée. Hein. Et alors, il paraît que tout le monde t'appelle comme lui.
6: Oulala.
5: Rolio. Alors, pourquoi on t'appelle Rolio? Parce que tu es un séducteur? Parce que tu as des origines espagnoles? Qu'est-ce que c'est? Pourquoi?
7: Non, mes origines les plus lointaines sont irlandaises. Je vais partir moi d'ailleurs, mais non, c'est un vieux copain espagnol il y a une vingtaine d'années qui a décidé que ce serait Rolio pour un petit groupe d'amis, puis c'est devenu pour tous les autres groupes d'amis. Et c'est resté un peu parce qu'il y avait beaucoup de Julien dans ma génération.
5: Oui, bah oui.
7: Voilà.
5: Surtout, donc, c'est mieux Rolio que Juju, hein. On est d'accord.
7: Ouais. Oui. On est d'accord.
5: Voilà. Alors, tu es coordinateur pédagogique dans une école.
7: Oui, c'est ça.
5: Tu fais le lien avec les élèves, les formateurs, tu t'occupes de faire fonctionner le campus, c'est pas mal ça?
7: Oui, c'est pas mal, ouais. Oh, oui, ça rejoint ce que j'ai fait avant dans ma vie professionnelle, donc oui, ça me plaît bien, et puis de travailler avec des jeunes, bah, ça permet peut-être de le rester un petit peu.
5: Ouais, enfin, ta vie professionnelle, t'as été prof, ok, mais t'as eu un resto, t'as vendu des saucissons corse, et puis...
7: Ouais,
5: et surtout, petit, tu voulais être... cascadeur.
7: Ouais.
5: Alors, tu voulais être cascadeur de quoi? De voiture, de moto, de quoi?
7: Je voulais être cascadeur de manière générale dans le cinéma. J'avais pas forcément de. Moi, j'étais petit en même temps. Hein. Et puis, je me suis rendu compte que j'étais claustrophobe et qu'il y avait plein de.
5: Deux
7: choses à faire dans ce métier-là qui n'étaient pas corrélées.
5: C'est pas. Voilà. C'est pas trop compatible. Bon, mon chat.
7: Non,
5: on va essayer de marquer tout de suite le premier point avec la première question à un point, la question vraie ou faux. Je te mets une petite ambiance.

0: Ah ouais, donc juste.
1: Ouais. Oula. Ah oui. Ah,
2: c'est les mères.
0: Et on rappelle que la France a marqué 3 buts hier.
1: 3 buts à 0.
0: Bravo, mon oui, petit Kylian Mbappé.
1: Et oui. Saint-Étienne, les Verts, le Chaudron. Est-ce que tu es heureuse, Aurélie? Qu'est-ce que tu fais dans la vie? Où est-ce que tu habites? Je veux tout savoir.
3: Alors, moi, je suis coiffeuse et je suis de Riorges.
1: D'accord, Riorges, c'est dans la Loire. Les habitants, c'est les Riorgeois, les Riorgeoises.
3: C'est ça.
0: Pour une fois, t'es tombé bien.
1: Là, écoute,
0: c'est dingue ça, il a fallu attendre
1: la fin de saison et deux ans, quand même, c'est fou.
0: C'est pas mal.
1: La petite quarantaine, Aurélie, tranquille, qui est en couple avec Thierry.
3: Oui, c'est ça.
1: De mémoire, la Saint-Thierry, c'est le 1er juillet, dans quelques jours.
3: Tout à fait, j'avais oublié. Mais oui,
1: voilà.
3: Mais...
0: T'es contente qu'on te l'ait rappelé ou pas?
1: Pas oublié, Thierry.
3: Ouais.
1: Juillet. Et alors, vous avez deux enfants ensemble ou comment ça s'est passé?
3: Oui, j'ai deux enfants.
1: Ok, Mathias et Chloé, quel âge ils ont?
3: 15 et 14.
1: Ah, t'es bien là. Ah là, t'es...
0: Ah,
1: alors là,
0: là t'es la bonne ligne droite de l'embrouille.
1: Oh, tu y vas là.
3: Ah oui.
1: Ouïouïouï, l'adolescence, bon
0: Attends,
1: courage.
0: Ça craint quoi.
1: Ouais. Tu fais bien l'ado. Hein.
0: J'adore les ados, mais moi c'est...
3: Ouais, pas mal.
0: J'adore les ados.
1: Non, mais qu'est-ce qu'ils font? C'est quoi les ados d'aujourd'hui, Aurélie? Qu'est-ce qui te fait marrer, par exemple, chez ton fils ou ta fille? Le langage, la façon de se fringuer, c'est
3: ouais.
1: quoi
3: La façon de se fringuer, le pantalon en dessous des fesses.
0: Ouais, ouais mais ça en a une aussi.
3: Hein. Ouais.
0: Mais est-ce qu'il t'appelle le sang?
3: Non, il m'appelle la daronne.
0: Ah bah oui, mais là, attends, moi j'ai des potes, leurs ados les appellent ça va le sang.
1: C'est pas fixe ou
0: non,
1: par
0: là. Si. Ça va le sang.
1: Évidemment. Lily pour la famille. Alors, coiffeuse, ça c'est ton pseudo. Coiffeuse, tu l'as dit. Tiens, coiffeuse, hein, allons-y, les cheveux. Je veux mon petit sèche-cheveux.
0: Ah, il veut son sèche-cheveux. Alors lui, il a des exigences.
1: Moi, j'ai un sèche-cheveux, j'ai toujours un sèche-cheveux à la radio. Non, mais c'est bon.
0: Oui, on le sait.
1: C'est une réalité.
0: Tu sais que ça fait 2 ans que je travaille avec toi, donc je le sais tout ça.
1: Ouais, je suis un livre ouvert pour toi. Et petite, tu voulais être coiffeuse et aujourd'hui, t'es coiffeuse. Qu'est-ce que ça fait d'avoir réalisé ses rêves? Vous avez 2 heures.
3: Tout va bien.
1: Bah oui, tout va bien.
0: Allez, la philo.
1: Aurélie, allons-y. Bac philo, là, c'est pour bientôt.
0: Non, c'est pas, c'est déjà.
1: Ouais, non, mais 14-15 ans, là, pour les ados, je disais.
0: Ah oui, c'est dans le
1: même sens. On attend nos résultats avec Valérie. On espère qu'on va avoir le bac cette année.
0: Mais moi, je l'ai eu le bac, hein, avec mention.
1: Ouais.
0: Allez, bonne soirée à toi, pose ta question.
1: Allez, voici un extrait.
0: Ah, ça, c'est Eric la nuit, ça.
1: Valérie au réveil.
0: Ah non, c'est Eric la nuit.
1: On se connaît tellement. En Islande, la chasse à la baleine, puisque c'est une baleine qu'on vient d'entendre, la chasse à la baleine est toujours légale. En Islande, la chasse à la baleine est toujours légale. Est-ce que c'est vrai ou faux? Top chrono, 5 secondes.
3: Non, faux.
1: Et malheureusement, moi qui étais en Islande, je peux te dire que sur le port de Reykjavik, il y a des baleiniers. Et oui, c'est encore vrai. En décembre 2024, l'Islande a autorisé la chasse à la baleine pour 5 ans, donc c'est-à-dire jusqu'en 2029.
0: Voilà,
1: libre à vous d'en penser ce que vous voulez, mais voilà l'info.
0: Libre à vous de dire que c'est vraiment dégueulasse. Alors, Julien 1, Aurélie, pas de points. Et là, tout de suite, vous écoutez ici. Et on va partir, tiens, ça va te plaire, Julio, tes origines irlandaises. Tourne les violons, Jean-Jacques Goldman, vous écoutez ici, on vous aime, à tout de suite.

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2: Oh mon Dieu. Alors, Julien, un point. Aurélie n'a pas de point. Julien jouait ici. Normandie, il habite à Rouen. Et alors, il paraît comme ça qu'on touche sa bille en bricolage.
3: En bricolage?
2: Ouais, il paraît que tu bricoles vachement.
3: Ah non, pas trop, non. Non, je me débrouille. Je suis débrouillard.
2: Ah bah tu quand même.
3: Je suis pas un grand bricoleur, c'est vrai, je fais un peu de tout.
2: Ouais, mais tu te débrouilles.
3: Je me débrouille. Bah ça c'est pas dire. C'est pas mon truc préféré, tu vois, mais bon, j'ai toujours appris à me débrouiller, j'ai pas eu trop le choix des fois et du coup maintenant, je commence à avoir quelques skills.
2: OK, mais avec tes skills par contre, en revanche, t'as plein de skills sur la cuisine. Ça par contre, j'ai bon, tu cuisines.
3: Ouais, je cuisine un petit peu.
2: Ah, alors c'est quoi? Qu'est-ce que t'aimes faire à manger?
3: J'aime bien réinventer des grands standards, mais j'aime bien faire des beaux dressages, essayer de mettre des couleurs dans l'assiette. On dit que les vitamines souvent sont colorées, tu vois. Et
2: oui.
3: J'aime bien. Et j'aime bien jouer là-dessus.
2: Et alors, tu veux pas faire Top Chef?
3: Non, pas plus que ça. Pas plus que ça.
2: Pourtant, c'est tellement sympa.
3: Non, je pense qu'il y a trop de niveaux chez Top Chef. Non, je leur laisse.
2: Tu leur laisses. Ok, d'accord.
3: Ouais.
2: Alors, tu fais beaucoup de courses à pied. Tu marches énormément. Hein. C'est. T'y vas, quoi.
3: Je marche un peu plus que je cours en ce moment, mais ouais, je fais toujours à peu près 20-25 000 pas par jour.
0: Oh ah ouais, quand même.
2: Mais tu marches, c'est-à-dire tu marches où, par exemple, parce que tu vas dans la forêt, qu'est-ce que tu
3: Justement, je marche pas mal sur place, tu vois, parce que par exemple, je te prends un exemple assez simple, quand je passe la même journée que ma copine du matin au soir, en passant par le midi, l'après-midi, à la fin de la journée, quand on constate nos pas, elle en a fait 10-12 000 et moi 25, alors qu'on a traversé la même journée. Donc je pense que je fais pas mal de sur place.
2: Ah ouais, d'accord, t'es hyper actif, quoi, hein, voilà.
3: Ouais, un petit peu, ouais.
2: T'es toujours à balle, quoi, t'as toujours... Mais par contre, tu dors pas beaucoup.
3: Je dors pas énormément, non, si je dors pas une nuit, c'est pas mal. 7 heures, c'est vraiment bien.
2: Ah, bah c'est beaucoup, ça, dis donc, il y a des nuits où je dors 5 heures,
3: oui,
2: en fait, pas.
3: Oui, il y a quand même pas mal de nuits où je dors 4-5 heures.
2: Voilà. Bon, alors, on va marquer un deuxième point parce que je te sens, mais alors...
0: Oui, il est au taquet.
2: Il est au taquet.
3: Ah ouais.
2: Allez, tiens, je te mets un petit...

0: France.
1: Mais alors, ça
0: écoute bien la question. J'affirme que 10% des Français n'utilisent pas la totalité de leurs congés payés. C'est vrai ou faux? Top chrono, 5 secondes.
2: 10%, ouais, je dis que c'est vrai. Moi, je dis que c'est vrai.
0: Tu dis que c'est vrai?
3: Ah oui.
2: Ouais, c'est vrai.
0: Eh ben non, c'est faux. C'est beaucoup plus. 20%. C'est-à-dire qu'il y a trop de travail, difficulté à s'absenter, ils reportent les jours. Il y en a 20% qui ne prennent pas la totalité de leurs congés payés. Voilà.
1: Aurélie, tu prends tous tes congés payés à Saint-Étienne?
4: Ah oui, je prends tout.
1: Bah oui, t'es coiffeuse, on le rappelle, t'as toujours voulu être coiffeuse. Il y a une coupe un peu tendance, je sais pas, pour les hommes, pour les femmes, là pour...
0: Pas la tienne, en tout cas.
1: Oui, bien sûr, pour cet été. Qu'est-ce que tu proposes, toi, comme coupe en ce moment?
4: Il y a le taper, le dégradé espagnol pour les hommes, il y a vraiment, vraiment beaucoup de coupes.
1: Mais c'est quoi le dégradé espagnol? Tu vois,
4: bah, en fait, c'est un peu rasé sur les côtés et dans la nuque, un peu de longueur, un peu comme mulet, mais plus joli.
0: Mulet footballeur.
4: Ouais, et mulet aussi, ça revient, ouais.
1: Un peu comme Yamine Lamal, en fait. Le joueur de foot, Yamine Lamal.
0: Ouais. Oui, c'est ça. C'est ce que je te dis, mulet footballeur.
1: Qui joue au Barça. Ok, Aurélie, tu fais de la course à pied, de la randonnée, donc t'es une sportive, logique.
4: Oui, ça va, je me dégoûte.
1: Tu t'entretiens, c'est normal. Tu ne bricoles pas, tu ne jardines pas. Hein?
4: Non.
1: Mais que fais-tu alors?
0: Bah, c'est pas obligatoire, hein.
1: Eh ben, fais de la cuisine.
4: Oui.
0: Voilà, c'est
1: problème,
0: bien.
1: Problème, c'est qu'elle fait de la cuisine, mais par obligation.
0: Ah.
1: Et ça, c'est moche, Aurélie.
4: Non, après, ça m'arrive de
1: le
4: faire plaisir, mais c'est pas non plus...
1: Ah oui, mais tes enfants te réclament, notamment tes fameuses pâtes à la carbo.
4: Oui.
1: Ah oui, mais t'as pas l'air sûr de toi.
0: Ils ont 15 et 14, ils peuvent pas apprendre à manger, ces petits.
4: Ouais, ils faut manger.
1: Ah bah, micro-ondes. Oui, ils ouvrent la porte du micro-ondes, appuient sur play, puis voilà, quoi.
4: Et pourtant... Ça va, ils débrouillent.
1: Ah d'accord,
0: ouais, pareil. Oui, attends, mes enfants, ils savaient cuisiner à cet âge-là, ils se démerdaient bien.
1: Alors, tu réussis les gratins dauphinois, c'est pas rien, ça, c'est pas facile à faire. Gratin dauphinois.
4: Oh, ça va, c'est simple.
1: Ok. Tiramisu au spéculoos aussi. Les tartes.
4: C'est bien bon, c'est la bonne période.
1: Ah là là. Et puis, alors, comme il fait chaud, t'as un petit rituel. Quand tu te douches, voilà, par exemple, on est dans la salle de bain, il y a un truc qu'il faut absolument pas faire quand tu te douches.
4: Ah bon?
1: Ah bah écoute, moi j'ai une fiche, on me dit qu'il faut absolument pas, dès qu'elle se lève, tu te douches, et qu'il faut pas te parler. Absolument pas t'adresser la parole.
4: Oui, j'y étais pas, c'est vrai.
1: On peut pas t'adresser la parole, c'est pas possible. Tu sors, voilà, au café. Ah, ce n'est que quand on est dans la cuisine au café, d'accord, ok. Bon.
4: C'est ça.
1: Aurélie, la douche est prise, le café est avalé, on va pouvoir jouer immédiatement pour t'offrir un point de plus avec une chanson.
0: Un point tout court.
1: De France Gall.

0: On peut visiter une exposition consacrée au peintre Paul Cézanne en maillot de bain. Est-ce que c'est vrai ou faux? Top chrono, 5 secondes en Suisse.
1: Ah, je dirais faux.
0: Une expo consacrée au peintre en maillot de bain? Eh ben, c'est vrai. C'est la fondation Baylor, près de Bâle, donc c'est bien en Suisse, qui a organisé une journée des baigneurs durant son exposition qui était consacrée à Paul Cézanne. Et tous les visiteurs, qui en faisaient partie, tu pouvais venir en maillot de bain, en clin d'œil à la célèbre série qui s'appelle Les Baigneurs de Cézanne.
2: Et ceux qui venaient en maillot, d'ailleurs,
0: hein? Ouais, c'était gratuit.
2: Et voilà. Enfin,
0: j'aurais dû y aller. Tout ce qui est pas cher.
2: Ah bah ça c'est sûr. Bon allez, ça fait un point pour Julien, pas de point pour Aurélie. Et là, tout de suite, vous dites, mais où va-t-on?
0: Mais oui, où va-t-on?
2: Sur ici, qu'est-ce qu'on va écouter?
0: S'il
2: là,
0: vous plaît.
2: Je vous dis, on est en 1986.
0: Ah, je suis pas né.
2: T'es totalement né. On est en 1986. J'ai 20 ans.
0: Ouais.
2: Et là, c'est...
0: Vous avez vos Tiag?
2: C'est la Isla Bonita. Bah non, c'est l'été, je suis pieds nus sur le sable. Madonna, la Isla Bonita. Vous vous écoutez ici, on bouge son body. À tout de suite, on vous aime.

0: 1986, elle a ses tongs, elle marche sur la plage de l'île de Ré.
1: T'as raison, j'ai 20
0: Valérie,
1: ans.
0: Mais qu'est-ce que j'ai dit ?
1: À 7 ans.
0: Ouais. 7 ans ? Parce que j'ai pas envie de te rajeunir.
1: Ah oui, c'est ça.
0: Isla Bonita, Madonna. Valérie, allez. 40 ans à peine, Valérie.
1: Ouais, tu parles à 61 piges.
0: Ah oui, quand même.
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1: On est au taquet avec Julien qui a un point et Aurélie. Alors, Julien, il a une très jolie manie que j'adore. Tiens, écoute, écoute ça, ça va
3: te. On dit jamais assez aux gens qu'on aime.
0: Eh oui.
3: Par peur de les gêner.
1: Qu'on les aime. Mais toi, tu dis toujours aux gens que tu aimes que tu les aimes.
3: On leur dit jamais.
4: J'essaie de le dire un peu plus que de coutume ou de moyenne. Voilà.
1: Eh ben,
4: c'est important.
1: Eh ben, t'as bien raison, mon chat. Je trouve que c'est une très très jolie. J'adore. Moi je, aussi, je le fais. Je le dis tout le temps à mes amis que je les aime. C'est très important de dire aux gens qu'on aime, qu'on les aime.
0: Oh, tu me l'as jamais dit. Hein.
1: Voilà. Alors, mon petit Julien, c'est le quiz musical. Je t'explique. Je vais te faire écouter deux artistes et l'un après l'autre, c'est pas du tout enchaîné. Et à chaque artiste trouvé, tu marques un point. Ok.
4: Ok.
1: Allez, écoute bien le premier. Oh.

0: On se donne du soleil dans la nuit qui chante Top Chrono.
1: C'est pas facile, j'ai 5 secondes.
0: 10, mais vas-y.
1: je vais dire Franck Michael.
0: Non, Michael. C'est celui qui chantait Une autre histoire, Gérard Blanc.
1: Ouais, oui.
0: Son autre tube, je sais pas si tu te rappelles, ça ressemble un peu, c'était une autre
2: histoire.
0: Voilà,
2: et on se donnait, c'est ça.
0: Alors écoute bien, le deuxième groupe artiste.

0: à Bruxelles.
1: Qui c'est qui chante Bruxelles? Top chrono 10 secondes.
2: Est-ce que c'est Gaëtan Roussel de Louis Attaque?
3: Bien sûr. Gaëtan Roussel de Louis Attaque.
2: Ben oui.
3: Bruxelles. Valérie, voyons.
1: C'est boulevard désert.
0: Je suis le seul qui reste en cours, je sais qu'on devait rire encore.
2: Je suis le seul, mais
1: tu es le seul. Bon, chaton, tu n'as pas trouvé. Mais tu as toujours.
2: Là, j'ai pas les points.
1: Ah, t'as pas les points.
3: Ah, Aurélie, peut-être l'occasion là, de s'envoler un peu, parce que pour l'instant, on est encore à zéro. On va peut-être profiter de la chute prématurée de Julien.
1: Quelle chute? Il a un point.
3: Je suis parti trop tôt.
1: Mais tu vas fermer ton bec, petit oiseau de mauvaise augure.
3: Exactement. Aurélie qui adore les activités à sensation. Raconte-moi ce vol en hélicoptère au-dessus de Chambord, le château. C'était bien ça.
4: Ah, c'était génial. C'était pour les 10 ans de mon fils. C'était une super belle expérience.
3: Oh bah, tu es.
4: On a vu le jardin, les allées. C'était super beau.
3: Ouais, puis t'es un peu. T'as peur de rien parce que t'as aussi fait du parachute.
4: Ouais, j'aime bien les sensations fortes.
3: Ouais. Mmh. Et du parapente. À total.
4: Ouais. Ouais.
3: Bah, écoute, kamikaze, mais aujourd'hui t'as arrêté parce que t'as un petit peu mal au cou. Donc voilà, on fait attention. Bah oui, on prend soin de soi. Allons-y pour ton quiz musical de titre.

0: est parti vite celui-là. Est-ce que tu as reconnu de qui il s'agit? On envoie le chrono.
1: Alors, je pense que c'est Jean-Pierre François, Je te survivrai.
0: Je te survivrai, Jean-Pierre François.
2: Avec le ventilateur dans les cheveux.
0: Survivrai. Mais oui, oui, bien sûr.
2: C'est premier point pour Aurélie.
0: C'est bien Aurélie, bravo. Allez, on a un autre artiste, un groupe qui arrive, un petit peu comme finalement notre ami Julien, à toi de reconnaître.

0: qui chante?
1: Alors, je crois que c'est Trois Cafés Gourmands à nous souvenir. Ouais.
0: Écoute, on va pas patienter. Oui, c'est une bonne réponse.
2: Eh ben, ça fait
0: Trois Cafés Gourmands. Ça fait deux points.

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2: Et nous jouons avec Julien qui a un point, Aurélie qui a deux points. Je vous rappelle que vendredi pour la finale, le premier prix, c'est deux jours en famille ou entre amis, un séjour pour quatre personnes au Festival des Grandes Marées à Julouville, au cœur de la baie du Mont-Saint-Michel. Vous pourrez écouter Kenji, Julien Clerc, Benabar, Christophe Maé, Zaz, The Cooks. Vous aurez une nuit avec Petit Déj à l'hôtel du musée de Granville, 100 euros de carburant pour y aller. Si vous ne gagnez pas ça, vous gagnez la machine expresso de Malongo avec 32 dosettes et 6 verres en verre. On reprend la compète, jingle. Alors, Julien, il paraît que tu as écrit un livre qui sur le rap.
3: Sympa d'en parler.
2: Alors, raconte-moi ce livre sur le rap.
3: C'est très sympa d'en parler, Valérie, merci beaucoup. Moi, je vais essayer d'être bref, hein. Je pourrais en parler longtemps, mais l'idée, c'est d'avoir... J'ai écrit un essai culturel depuis septembre dernier, que je sors là le 27 juin, qui est en auto-édition. Donc voilà, j'attends de pouvoir me faire éditer. C'est un peu comme une maquette pour les éditeurs et puis finalement une première version pour les lecteurs. C'est un livre qui traite de la masculinité abusive, c'est le titre aussi, hein, et la violence dans les musiques populaires contemporaines, en faisant un peu le focus sur le rap, parce que c'est important, c'est un art vibrant, moi, qui m'a beaucoup plu et qui me plaît encore, mais beaucoup moins, en tout cas dans ce qui sort des fois de très populaire, et je questionne un peu les écoutes des gens, j'invite à réfléchir, à conscientiser ces écoutes, quand des fois on se pose pas forcément la question parce que la musique ambiance, et je crois que dans une société où les violences faites aux femmes et les violences tout court semblent être un combat, j'ai l'impression que des fois le rap le fait reculer. Voilà.
2: Eh ben c'est pas mal. Alors il faut combien d'exemplaires pour que tu sois édité?
3: Alors ma stratégie là, c'est d'en avoir imprimé 150 grâce à une cagnotte en ligne et pas mal de copains qui ont participé à ça. Le but c'est d'écouler les 150, en garder peut-être une dizaine pour envoyer à des maisons d'édition. Il y en a quelques-unes que j'ai dans le viseur.
2: Et ça s'achète
3: et,
2: où
3: et voilà.
2: Tu les vas les vendre.
3: Alors, pour l'instant ça va s'acheter mano à mano. Voilà, je vais faire des séances de dédicace dans la ville de Rouen.
2: Génial.
3: Et puis le soir de l'événement de la sortie, voilà pour les gens qui ont participé à la cagnotte, qui ont mis 30 euros, ça déclenche l'achat du livre.
2: Et bah, génial.
3: Presque une trentaine de précommandes sur les 150.
2: Voilà. Et bah, c'est magnifique, bravo. Tu fais aussi partie d'une asso qui s'appelle Soul of Freedom. Pour promouvoir la culture en zone rurale, tu organises des événements, des concerts. Tu organises quelque chose là, très bientôt ou pas?
3: Alors, normalement, on avait une édition pour cet été et on va la reporter à l'année prochaine pour l'été prochain pour avoir un peu plus de moyens et un peu plus de... peut-être un endroit un peu plus grand que ce qu'on a depuis une dizaine d'années maintenant. Et donc, voilà, le but, c'est de faire venir dans la ruralité une forme de culture, mais par la musique,
2: génial.
3: Par le dessin, l'art, etc. Et à but caritatif et associatif, sans subvention, j'insiste, on y tient presque.
2: Eh voilà. Ben, bravo, mon chat. Alors, écoute... Tu vas marquer 3 points. C'est bien ce que tu fais. Moi, je t'aime, je veux que tu marques. Alors, tiens.
3: Moi aussi, je t'aime, Valérie, c'est très gentil de me le faire comme ça.
2: Ah, voilà, t'as vu.
4: Allez. Elle me l'a jamais dit, quoi.
2: Allez, écoute bien ça.
5: Mon ami, c'est moi.
4: Ah ouais, bah, je suis pas son ami, moi.
2: La, la, la, mais non, c'est Charlie Couture qui chante tous les Toy Story. J'ai eu le. Alors, attends. Hey. Aujourd'hui, sur les écrans, il y a Toy Story 5 qui sort. Je l'ai vu, c'est magnifique, moi j'adore. Alors, c'est pour célébrer les 30 ans de la saga. Mais est-ce que tu sais pourquoi le premier Toy Story est entré dans l'histoire du cinéma? Alors, écoute bien les propositions. Écoute bien les propositions, t'auras 10 secondes pour me donner ton choix. Pourquoi le premier Toy Story est entré dans l'histoire du cinéma? En sachant que c'est les 30 ans de la saga. Écoute bien. C'était le premier film en 3D relief. C'était le premier film d'animation entièrement réalisé par ordinateur. Il a fallu fabriquer plus de 10 000 jouets pour le tourner, où les jouets avaient tous la tête d'Éric Bastien. Donc pourquoi il est rentré dans l'histoire du cinéma? Premier film en 3D relief, premier film d'animation réalisé par ordinateur. Il a fallu fabriquer 10 000 jouets pour le tourner, où ils avaient tous la tête d'Éric Bastien. Top chrono, 10 secondes.
3: Je dirais que c'était le premier film en 3D relief.
2: Et malheureusement non, le 3D relief c'est bien plus vieux. Et oui, c'est le premier film d'animation entièrement réalisé par ordinateur, sorti en 1995. Ça a révolutionné le cinéma. C'est le tout premier film 100% image de synthèse. Bravo Pixar, mais pas bravo Juju.
6: Bon Rémi, on a deux points. On va pas se laisser déstabiliser. Oui. On va continuer comme ça jusqu'à 13h. À Riorges, dans la Loire, en couple avec Thierry, Mathias et Chloé, tes deux adolescentes te soutiennent. Elles sont peut-être à l'école à cette heure-ci. Exactement. Alors, tu as de la force, parce que j'ai vu que si tu étais un animal, tu aimerais être...
7: Un guépard.
6: Ah ouais, je crois que c'est celui qui court le plus vite en plus, hein, le guépard.
7: Ouais, c'est ça.
6: Pourquoi le guépard ? C'est quoi ? C'est le film ? C'est l'animal ? Qu'est-ce qui t'attire dans le guépard ?
7: Le film, et c'est vrai qu'il court tellement vite, la liberté, la sensation.
6: Exactement, avec Delon qui est magnifique hein, dans ce film. Tu avais un porte-bonheur et ça m'a donné envie de réécouter ça.
8: Un petit Indien, Nagawika, Nagawika, chantait gaiement sur le chemin.
6: Génial, ça pour les nostalgiques, ça vous parle forcément. Et toi, t'avais un petit Indien que tu mettais dans ta trousse à l'école, c'était ton porte-bonheur.
7: Oui, c'est ça, mais que je n'ai plus parce que malheureusement, j'ai été cambriolée et on me l'a pris.
6: Mais c'est pas vrai, ils sont partis avec ton petit Indien et cambrioleur.
7: Ah, je crois qu'il est en or alors que pas du tout.
6: Ouais, c'est pas gentil, il faut le rendre.
7: Voilà.
6: Oh, tu t'es rabattu sur quoi d'ailleurs maintenant qu'il te porte chance?
7: Ah,
6: t'as le trèfle à quatre feuilles.
2: Ah là
6: là. Ah, donc t'en as un, ça c'est plutôt bon pour nous. Et puis, t'as plusieurs objets d'ailleurs, porte-bonheur. Ce qui, moi, me rassure. Aurélie, voici ta question à choix multiple. Petit extrait encore une fois. Aujourd'hui, on se fait plaisir.

0: Comment appelle-t-on? Et voici la question, hein, pour 3 points. Comment appelle-t-on en français le nom exact du petit embout au bout d'un lacet? Le petit embout au bout d'un lacet. Comment on appelle ça? Est-ce que c'est un rivet? Un capuchon? Un ferré? On s'en fout. Top chrono, 10 secondes.
1: Alors, comme ça, je dirais les ferrés.
0: On s'en fout. Et pourtant, ouais, ça porte un nom. Le petit embout au bout d'un lacet, bien vu, c'est un ferré.
1: Ouais, c'est ça.
0: Ouais, c'est ça, c'est le nom précis de l'embout métallique ou plastique au bout d'un lacet qui sert à éviter qu'il s'effiloche et nous faire perdre patience, hein, voilà, quand il manque. Bravo Aurélie.
2: Bien sûr, bah, ça fait 5 pour Aurélie, 1 pour Julien. Et là, tout de suite, on va partir à la maison.
0: Ah oui?
2: Près de la fontaine.
0: Elle est toujours là.
2: Elle est près de la fontaine, elle est avec Nino Ferrer. Vous écoutez ici, on vous aime, à tout de suite

0: La maison près de la fontaine à Nino Ferrer sur ICI Paris, Le France à 12h42.
1: Voilà.
0: Ça, c'est précis.
1: Jungle.
0: Bonne journée.
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0: J'ai encore dit ICI Paris, Le France, il paraît. Ah, c'est pas vrai, mais je ne sais pas ce qui m'arrive.
1: Je ne sais pas.
0: Non, mais je veux dire aux auditeurs, on est à Paris et je travaille aussi pour la locale de Paris. Et voilà, pardonnez-moi, on s'adresse à toute la France. Pardon ici, pardon.
1: Bah ouais, c'est bizarre ce que tu fais.
0: Excusez-moi.
1: Alors, Julien, 1 point. Aurélia, 5 points. Julien, il lui est arrivé des misères. Eh oui, il s'incruste au Festival de Cannes. Il est sur la croisette. Il voit une super actrice très très belle. Et tu te retournes, et qu'est-ce qui s'est passé?
3: Eh ben alors là, j'étais vraiment devant le Midem, il y avait énormément de gens, et je me suis pris les pieds dans le caniveau, je me suis fait une double entorse aggravée des ligaments postérieurs et antérieurs de la cheville.
1: Voilà.
3: Et devant 2000 personnes.
1: Ah bah,
3: hein. Et voilà, et j'ai dû remonter jusqu'à Rouen, en voiture, bien sûr.
1: Eh ben bien sûr, voilà. Avec la cheville qui ressemblait à rien, quoi. Énorme.
3: Exactement.
1: Ça parce que t'as regardé... Et voilà, tout ça parce que t'as trouvé une meuf jolie, quoi. Bravo.
3: Ah, oui, bon, bah oui, voilà, oui, c'est vrai, oui. Non, mais je l'assume au moins.
1: Ouais, c'est bien. Non, mais c'est bien.
3: J'étais subjugué.
1: Oui, bah écoutez, bien sûr. Alors, c'est pas tout, hein, parce que bon, ok, tu te casses la gueule parce que tu vois une nana super mignonne, mais un jour, t'es sur un marché en Angleterre, t'essayes de vendre tes saucissons corses dont on a parlé au début de l'émission, tu vendais ça sur les marchés en Angleterre, et tu faisais des dégustations avec une trancheuse. Et qu'est-ce qui s'est passé?
3: Alors, ce qui s'est passé, un truc qui aurait pu être évité finalement. Je prêtais pas beaucoup d'attention à mes gestes parce qu'on était dans le speed. Et puis, je coupais un tout petit morceau de saucisson au canard avec forcément plus de graisse que dans les autres. Le petit morceau s'est évadé, s'est envolé. Et mon doigt a traversé la trancheuse dans la longueur, mon pouce.
1: Ah.
3: Je me suis fait une belle entaille de un bon centimètre de profondeur. Oh. Et puis, bon, on avait que de l'alcool à 90 pour désinfecter la plaie. Voilà, donc on a fait ça avec une espèce de petite poupée en coton qui s'est avérée.
1: Bah.
0: T'as un guerrier, le gars.
1: Mais tu montes dans le bateau, hein, pour rentrer chez toi. Et avec ton petit.
3: Ouais, alors je monte dans le bateau.
1: Voilà, avec ton petit doigt coupé. Et qu'est-ce qui se passe? Tellement t'as de la chance.
3: Parce que l'anecdote s'arrête pas là. Ouais,
1: c'est bah vrai, oui.
3: En fait, je monte dans le bateau, du coup, à New Haven pour rentrer à Dieppe. Et en fait, au moment où le bateau démarre, au bout d'un quart d'heure, les stabilisateurs tombent en panne. C'est un système qui permet au bateau d'être le plus stable possible quand ça tangue. Et donc là, tout le monde à la cantine fait voler les petits pois, les plateaux, le bar s'écroule à moitié. Enfin, il y a du verre cassé partout, c'est un scandale. Et moi, je suis avec mon doigt, comme ça, en train d'essayer de pas saigner au milieu des gens. Mmh. Et je vais enlever cette espèce de pansement de fortune aux toilettes. Et là, le sang gicle partout. Enfin bon, c'est une catastrophe. Voilà.
1: Ça va aujourd'hui, ton pouce, ou comment ça se passe?
3: Eh ben non, mais justement, il va très bien, ce pouce. C'était une belle coupe longue et fine. Voilà.
0: Je crois que Claude Zidi et Alain Chabat sont en train de préparer un biopic, là, sur
1: Julien. J'adore. Bon, alors écoute.
3: C'était pas beau.
1: Tu as un seul point, mon petit chou. Alors, un seul point, ça va pas. Il faut que tu marques 5 maintenant. C'est la question cash. Tiens, je te mets Carlos.
4: Je préfère manger à la cantine.
5: Bagada.
4: Avec les copains et les copines.
0: C'est bizarre aujourd'hui à cantine la radio.
1: Ah ouais, c'est bien. Écoute bien. Quelle marque française est célèbre pour ses verres avec des numéros que l'on retrouve dans les cantines scolaires depuis des générations? Quelle marque française est célèbre pour avoir des verres avec des numéros et que ces verres, on les retrouve dans toutes les cantines scolaires depuis des générations? Top chrono, 10 secondes.
3: Bon, je vais enfin avoir 5 points du coup, c'est-à-dire Duralex.
1: Duralex, Sedlex, oui, 5 points, c'est Duralex évidemment. On était extrêmement contents parce qu'on avait toujours des âges qui n'étaient pas les nôtres.
0: Voilà. Ah, tiens, j'ai 4 ans aujourd'hui, j'ai 14 ans.
1: Oui, voilà, et bien 6 pour Julien.
0: Aurélie, alors, jusque-là, c'était pas mal puisque tu avais 5. Là, il a pris le dessus, mais tu as la possibilité, tu l'as compris. Non, mais attends, t'as pas encore joué. Donc là, si tu réponds bien, tu prends 5 points, donc tu garderas la tête. Mmh. Faudrait pas chuter parce que là, voilà, Aurélie, c'est là que ça se joue.
1: Mmh.
0: Un petit mot quand même pour dire que t'es totalement nul en orientation. C'était l'épreuve de l'orientation la semaine dernière sur Koh-Lanta. Tu te perds tout le temps.
6: Régulièrement.
0: Non, j'ai du dossier, je vais les ouvrir. Aurélie, on balade en forêt, elle part avec sa fille pour chercher du muguet, classique. Tu te perds, pas de réseau, t'as tourné pendant une heure quand même.
1: Oh là là.
6: Oui, un peu paniqué sur la fin, on se dit, oui, alors, la nuit va tomber.
5: Mais finalement, ça s'est bien passé. On a réussi à sortir des arbres, trouver un peu de ciel bleu, et on est passé dans un pré, et on a arrivé à trouver une route.
0: Oui, enfin,
5: et
0: bon.
5: Après, on a appelé mon ami pour qu'il vienne nous chercher.
0: Bien sûr, t'as trouvé la clairière, mais enfin, t'étais loin de la civilisation, hein. Pas de réseau, le chéri qui est venu te chercher, tu viens de le dire. Mais c'est pas fini! Non! Elle part avec une copine de Saint-Étienne où elle habite vers Rouen. Elles ont tellement papoté les deux là. Elles ont loupé la sortie, hein?
5: Oui.
0: Elles se sont retrouvées à 1h30 du lieu où elles voulaient aller.
5: Non mais c'est ça, on est arrivé en fait demain. C'est pas du tout là. Et la prochaine sortie était beaucoup plus loin que prévu.
0: Bah ouais. Alors est-ce que tu t'es perdu quand tu as rencontré ton chéri Thierry en boîte de nuit, hein?
5: Non, ça a été. J'étais. Sur un lieu où je connaissais un petit peu, ça va.
0: Bon, il est venu te draguer, il t'a invité à danser, et c'est là que vous avez échangé les numéros ?
5: C'est ça.
0: Oh. Vous êtes revu le lendemain ?
5: Oui, tout à fait.
0: Ça a matché tout de suite ?
5: Oui, après on s'est vu pendant plusieurs jours, et après, bah voilà, ça fait 18 ans, c'est dur.
0: Bah 18 ans, non, mais c'est une belle histoire, hein, parce que t'as, je disais, à peine une petite quarantaine, donc voilà, vous êtes rencontrés, vous étiez assez jeune, hein, vous aviez tout juste 20 ans, quoi, quelque chose comme ça.
5: 23.
0: Bah ouais, c'est ça, et deux beaux enfants, Mathias, 15 ans, et Chloé, 13 ans, c'est une belle histoire qui continue encore aujourd'hui, tant mieux. Voici la question à 5 points, et nous allons écouter Laurent Voulzy. Jeanne, c'est signé Laurent Voulzy. On va parler de Jeanne. Dans quelle ville Jeanne d'Arc fut-elle brûlée vive en 1431?
5: Top Orléans.
0: Chrono, 10 secondes.
5: Orléans.
0: La ville où Jeanne d'Arc fut brûlée vive en 1431. Celle qu'on a aussi appelée la Pucelle d'Orléans.
1: Mais c'est la Pucelle d'Orléans, mais elle n'a pas été brûlée.
0: Et non, c'est à Rouen.
5: C'est putain,
0: mince. Ouais.
5: Ah, mais c'est qu'à voir.
0: Mais oui, elle était capturée.
1: C'est pour ça qu'il faut attendre les 10 secondes
0: bien
1: pour bien
0: sûr.
1: Réfléchir.
0: Elle était capturée par les Bourguignons. Elle a été livrée aux Anglais, elle a été condamnée et brûlée vive sur la place du Vieux Marché. Elle avait 19 ans et c'était à Rouen.
1: Bon, 6 pour Julien, 5 pour Aurélie. Et attention, il y aura le bingo. Mais d'abord, on va écouter une nouveauté. Soirée mondaine Oria. Vous écoutez ici, à tout de suite.

0: Sarah Mondaine. Oriane nous vient du sud de la France, elle cartonne sur les réseaux sociaux et du coup, vous l'écoutez sur Ici.
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2: Nous sommes au taquet avec nos camarades Julien et Aurélie. Julien à 6, Aurélie à 5, il va y avoir le bingo pour les départager. Mais avant ça, je voulais raconter une dernière anecdote.
0: Oui, je vous en prie.
2: Julien, il a participé à Tout le monde veut prendre sa place, hein, en 2008. Alors pour le tournage, on lui avait dit bon bah faut prendre plein de chemises hein, parce que comme il y aura sûrement, tu vas gagner, tu vas faire plein de parties, prends des chemises. Et puis quand il est arrivé sur le plateau, la styliste elle lui dit ah non ça va pas, c'est moche. Et du coup qu'est-ce qu'elle t'a fait mettre? Un magnifique t-shirt.
3: Alors elle m'a, oui c'est exactement ça qui s'est passé. En effet comme il y avait des chances de rester, j'avais repassé préalablement 7-8 chemises.
2: Oui bah oui
3: pour bah tu t'es. Et en fait, quand elle est arrivée, la billeuse, la styliste, elle m'a dit « Ah non, mais ça va pas, les carreaux, pas à la télé, pas cette couleur, celle-ci non plus, etc. » Donc elle me dit à 5 minutes de rentrer sur le plateau « Viens avec moi. » Et donc on est allé dans les loges. Elle a ouvert un immense placard avec plein de tenues. Et il y avait plein de trucs super sympas. Et elle a sorti un petit t-shirt en XS aux couleurs de l'automne qui me boudinait à souhait. Et donc je suis rentré, j'avais rendez-vous avec Nagui 2 minutes plus tard. Et elle m'a dit « Oh, c'est merveilleux. » Ça te va comme un gant, c'est parti. Et voilà,
2: Dieu.
3: J'ai traversé l'émission avec un t-shirt horrible.
2: On déteste ça. Bravo, bah, bravo à toi, t'as quand même accepté de faire l'émission. Je trouve ça très courageux.
3: Ouais.
2: Allez, on va essayer de t'encourager avec ça. Alors, écoute bien mon petit bingo. Le bingo, il est simple. À mon top chrono. Tu auras 10 secondes pour me donner un maximum de prénoms de filles qui commencent par la lettre L, comme Laval, Lautrec, Lance, enfin bon, ce genre de choses. Un maximum de prénoms de filles qui commencent par la lettre L comme Laval. Allez, top chrono, 10 secondes.
3: Alors, Laura, Laure, Lorraine, Laurie, Laurine, Lana, Lara, Lila. Lily, Lynn, Lisa, Lisette.
2: Ouais, Louis, bah, ouais, ça fait 13, ça fait 13, 13, 13, 13, 13. C'est très bien, tu m'as tout donné. Il y avait Lucie, Lara, Leila, tout va bien. Tu m'en as donné 13.
0: Comment te dire, Aurélie, que ça nous met un bon petit coup de pression, ça.
4: Oui, oui, oui.
0: Ah, tu sais que tout peut être lancé. Il a 6, t'as 5. On est au cœur du bingo, ça vaut 10 points. Celui qui prend 10 points, c'est celui qui fera le plus de points. Donc.
2: C'est bien ça, c'est bien expliqué ça.
0: Ça
2: va la palisse ?
0: Bah, il faut que tu fasses 14, quoi. Voilà. Si tu donnes 14 bonnes réponses, t'encaisses les 10 points du bingo et tu reviens vendredi. C'est clair comme ça ? Voilà. Tu reviens vendredi et il s'en va, Julien. Tout le monde voudra prendre sa place, tu l'auras pris.
2: Ouais, voilà, allez, encourage-la.
0: Bah, bien sûr, avec deux titres. Déjà le premier, un artiste avec qui elle aimerait déjeuner. David Guetta, qui a cartonné au Stade de France ce week-end. Tu adores David Guetta.
4: Il fait quand même des belles chansons. Ouais.
0: Ah, bah bien sûr. Et puis Kinvey aussi. Alors ça tombe bien parce que tu rêves d'aller justement avec à Tahiti en Polynésie.
4: C'est pour ça que j'adore.
0: Ah ouais, bah ouais, c'est pour ça que t'adores évidemment. Kinvey et David Guetta pour t'encourager. Voici donc ton bingo. On reste sur les prénoms. Je vais te demander en 10 secondes de battre le score de Julien, à savoir 14 bonnes réponses en citant un maximum de prénoms féminins, prénoms de filles, commençant par la lettre M. M comme maison ou manivelle. Ok, maison ou manivelle. Top chrono, 10 secondes.
4: Marie, Monique, Martine, Michel, Manon, Madeleine, Mathilde, Marion, Marine, Marisa, Marisol, Marjolaine, Martha, Mathilde, Maud, Maya,
0: J'en ai trop fin.
2: Alors
0: bravo.
2: Là, bravo.
0: Chapeau,
2: j'ai envie de te dire bravo Aurélie.
0: Ah oui,
2: alors
0: oui.
2: Là, Rolio, je suis désolée, mais là quand même, vous êtes tous les deux très très forts. Hein. Ah, bravo.
0: Comment elle a fait surtout?
2: Mais comment?
4: Bah, parce que du coup le M, c'est vraiment un prénom que j'adore.
2: Ah bah voilà.
4: Donc
2: ah,
4: ouais. Du coup, j'ai toutes mes copines, j'ai beaucoup de copines commençant par M, j'ai mes tantes. Enfin, ouais,
0: bah, parce qu'on avait utilisé le L, il restait quand même 25 lettres possibles dans l'alphabet.
2: Eh ben voilà. Bah bravo. Fort, dis donc, Julien, on peut dire quand même que Aurélie, elle a déchiré.
0: Ah
2: hein.
0: Ouais, donc là.
3: Ah oui, non, mais là j'étais pas prêt.
2: Ah ouais, là, moi j'étais pas prête non plus. Hein. C'est la première fois.
4: J'ai mon cœur qui palpite.
2: Écoute bien, Aurélie, c'est la première fois en deux ans d'émission que.
3: Du gingembre, du curcuma le matin.
2: Ah ouais, non mais franchement, c'est la première fois qu'il y a
0: on
2: quelqu'un
0: est sur
2: qui
0: le...
2: fait
0: ah,
2: autant.
0: On y est, hein, sur le.
2: Allez, bah, Aurélie, rendez-vous vendredi pour la finale. Julien, bravo d'avoir joué, tu as été formidable aussi. Je vous rappelle que vous gagnerez peut-être deux places pour le Festival des Grandes Marées à Jouville ou la machine à café Malongo. Merci Céline à la Réal, Maître Coupez au savoir, Alex au standard, Justin Bieber à la technique et Joe Malongo Bastien à l'animation.
0: J'ai deux candidats et nous ne sommes que mercredi.
2: Allez, à demain, je vous aime, bisous. Dis donc, il n'est pas un peu l'heure d'aller se coucher ?
0: Oui, parce que là, on vient de passer un bon moment avec le best-of d'Otake. Faut quand même qu'on récupère pour tout à l'heure, là. Hein.
2: Et puis surtout, c'est l'heure que Johan Guérin nous informe.
0: Il est là, Johan Guérin ?
2: Mais oui !
0: Le grand Johan Guérin ?
2: Bien sûr !
0: Il arrive tout de suite avec Ici, dès 5h.

0: Sister Slade, pour vous souhaiter un très très bon réveil avec nous sur votre radio ici. Eh ben écoutez, il y a un petit coup de chaud, Cyril.
1: Bonjour Yoann Guérin, bonjour
0: comment
1: à tous.
0: Comment ça va ce matin?
1: Finalement, les machines sont comme nous, elles ont chaud, elles ne veulent pas travailler. Elles voilà, souffrent. Ça se passe comme ça.
0: Ben oui, elles souffrent de la chaleur aussi, les machines. On est comme ça, on est dans votre quotidien, vous voyez aussi à la radio. En tout cas, c'est un plaisir de vous accompagner, de bon matin, de vous tirer du lit. Avec l'équipe ici des 5h, on a une grande pensée pour vous qui avez peut-être des métiers pénibles avec la canicule qui se poursuit ce mercredi. L'équipe des Leftos, vous l'avez entendu, Cyril Ardo, il y a aussi Emeline et Laurie Severia et Mélodie. Ce matin, tiens, on va filer au jardin, trouver un peu d'ombre.
1: Valère bonne
0: Correa,
1: idée, ça.
0: Oui, très bonne idée. Valère Correa vous livre ses astuces pour économiser de l'eau. 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Vous l'entendez le petit tapis?
1: Oui.
0: C'est que tout est revenu dans l'ordre, c'est formidable. On est parti.
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0: Mercredi 24 juin, bon courage les Leftos avec la chaleur, on pense à vous, 5h. -43°3 à Cazaux en Gironde, 42°2 à Niort dans les Deux-Sèvres, encore 42°1 à Bordeaux. La France a connu la journée la plus chaude de son histoire hier.
1: 58 départements en vigilance rouge canicule aujourd'hui, dont l'Aisne, la Somme, le Nord et le Pas-de-Calais qui rejoignent la liste des midi. C'est une véritable chape de plomb au-dessus du pays. Et Guillaume Fariol, c'est donc un record qui a été franchi hier.
3: Dans presque trois quarts des stations de Météo France, les températures ont atteint ou dépassé les 35 degrés. Des pics à plus de 44 dans le centre-ouest. La journée d'hier est la plus chaude depuis le début des relevés en 1947. Température moyenne sur la France, calculée avec les minimales de la nuit et maximales de l'après-midi, 29,8 degrés, plus que le précédent record du 25 juillet 2019 et du 5 août 2003. Corentin Perrault de Météo France est stupéfait.
4: Même en tant que prévisionniste, c'est effrayant, voilà, de voir des températures pareilles. C'était inimaginable il y a 15 ans.
3: Cette canicule est historique, confirme le prévisionniste.
4: Parce qu'elle est aussi étendue. Voilà, on a une sévérité qui est extrêmement forte. On a du plus 43, plus 44 degrés, ce qui est absolument énorme. La canicule est en effet généralisée et elle est extrême.
3: Comme le sera ce mercredi, qui devrait aussi devenir l'une des journées les plus chaudes jamais mesurées.
4: C'est-à-dire qu'on attend toujours de nombreuses zones. C'est-à-dire qu'on attendrait.

0: L'historien et résistant Marc Bloch est entré au Panthéon hier soir aux côtés de son épouse Simone. Il a été fusillé en 1944. Une heure et demie de cérémonie présidée par Emmanuel Macron avec un discours aux allures de mise en garde de la part du chef de l'État qui, Paul Barcelone, dans son discours, s'en est pris aux extrêmes.
1: Les enseignements de Marc Bloch nous obligent encore. Emmanuel Macron fustige ici l'esprit de défaite.
2: Poison lent de notre vie publique qu'il faut combattre inlassablement.
1: Et alors que les dirigeants du Rassemblement National favoris pour lui succéder à l'Élysée devaient être exclus de cette cérémonie selon la famille de Marc Bloch, le président s'en prend sans les nommer aux tenants de l'extrême droite.
2: Ceux qui se proclament plus français que vous, ce sont toujours les premiers à sacrifier la France aux intérêts de puissances hostiles. Les premiers à la trahir, premiers à sacrifier à leurs intérêts un peuple libre, peuple qu'au plus profond d'eux-mêmes, ils n'aiment pas.
1: Mais la mise en garde vaut aussi à l'heure de la résurgence de l'antisémitisme.
2: Le cas de Marc Bloch montre que dès qu'il faut s'en prendre à un juif, il se trouve toujours un préfet pour réquisitionner, un policier pour perquisitionner, un juge pour condamner. Et s'est mise en place une mécanique idéologique de haine conjuguée à une épidémie de lâcheté.
1: L'histoire en miroir, fil rouge de cette probable dernière panthéonisation, même si le nom de Samuel Paty, professeur assassiné par un terroriste islamiste, circule pour rentrer à son tour et pourrait ainsi permettre à Emmanuel Macron de livrer ses derniers messages politiques.
0: Paul Barcelone. Une première étape importante, dit le Premier ministre Sébastien Lecornu. Un fait politique majeur pour Gilles Simeoni, le conseiller exécutif corse chargé de l'autonomie. Hier, l'Assemblée nationale a approuvé la réforme constitutionnelle visant à accorder à l'île une autonomie au sein de la République. Le texte doit à présent être examiné par le Sénat.
3: Didier Deschamps ne sera pas sur le banc vendredi pour France-Norvège.
0: Le sélectionneur de l'équipe de France de foot a quitté la Coupe du Monde le temps d'assister aux obsèques de sa maman. Hier, à l'entraînement, les joueurs ont observé une minute de silence en son hommage. C'est donc Guy Stéphan, l'adjoint de toujours de Didier Deschamps, qui est aux manettes pour les prochains jours. Julien Froment.
4: Difficile de dissocier Didier Deschamps de son adjoint Guy Stéphan. Leur collaboration devenue amitié a pris racine au début des années 2000 à l'Euro. Deschamps est alors capitaine des Bleus. Stéphan, lui déjà adjoint du sélectionneur en poste Roger Lemaire. C'est là que les deux hommes connectent. Quelques années plus tard, quand Dédé prend les rênes de l'Olympique de Marseille, il pense à Guy Stéphan, comme il l'explique lors du Festival du journalisme de sport en février dernier.
5: Moi, quand je l'ai pris, voilà, je savais que j'avais besoin, parce que j'étais plus jeune aussi, d'avoir son vécu en tant que numéro 1 en club, en sélection. On s'est rencontrés puisqu'il était dans le staff quand moi j'étais joueur en 2000. Évidemment, la complicité s'est développée. Aujourd'hui, on se regarde, on n'a pas besoin de se parler. On sait ce qu'on pense.
4: Un lien indéfectible noué au fil des 180 matchs partagés. Vendredi, Guy Stéphan sera sur le banc.

0: Et l'épisode caniculaire qui atteint cette semaine un plateau de sévérité avec un niveau de chaleur exceptionnel. Cette nuit a été probablement la nuit la plus chaude jamais connue en France. Dès ce matin, un soleil de plomb s'impose sur tout le pays. À la mi-journée, des nuages se développent sur les Alpes du Sud ainsi que sur la montagne Corse avec des orages qui éclatent. Ils peuvent s'accompagner de pluies intenses localement. Assez vite, les averses orageuses vont s'étendre à une bonne partie de la région PACA et au sud-est du Rhône-Alpes avant de gagner le sud du massif central. À des orages qui se retrouve aussi sur les sommets des Pyrénées. En attendant ce matin, le mercure à Strasbourg et Clermont-Ferrand, 21 degrés. À Rennes, Montpellier et Limoges, 22. On a relevé 23 à Lille et à Caen, 24 à Paris, Toulouse et Orléans, 25 à Bordeaux, 26 à Marseille et à Nantes. Et pour les maximales, tenez-vous bien, toujours très élevées, avec le plus souvent 35 à 39 degrés. Elles vont atteindre ces maximales à nouveau 39 à 41 degrés. Du sud de la Bretagne à l'Île-de-France jusqu'à la Nouvelle-Aquitaine, l'ouest de l'Occitanie, au nord Auvergne et l'ouest de la Bourgogne, voire localement 43 degrés du Val-de-Loire à l'Aquitaine.
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0: Et forcément, ce matin, on a une pensée pour vous qui devez travailler à l'extérieur, peut-être loin de la clim, pour vous accompagner ce matin à l'heure du réveil à 5h07. C'est avec Alain Souchon. Voici le baiser.

0: Le baiser, Alain Souchon, parfait pour bien démarrer la journée. 5h11, bon réveil.
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0: Bon, alors que la France est

0: sous une canicule historique avec un thermomètre qui affichera aujourd'hui par endroits plus de 40 degrés. Vous avez l'impression de cuire à l'étouffée. Et c'est là que le grand mystère de la météo entre en jeu, la différence entre température relevée et température ressentie. C'est vrai qu'on en parle d'ailleurs beaucoup à la radio. Je vous explique tout ce matin. La température relevée, c'est celle de la science. Par exemple, 37 degrés mesurés bien à l'ombre, à l'abri du vent, sous abri météo. Ça, c'est le score officiel qu'on donne donc dans les bulletins météo. Mais la température ressentie, c'est en fait la météo de votre corps. Aujourd'hui, avec l'air très sec, votre transpiration s'évapore bien, ce qui aide votre corps à se refroidir un peu, entre guillemets. Mais si l'air devient humide, cette moiteur bloquerait votre sueur et les 37 degrés officiels se transformeraient en un véritable enfer ressenti de plus de 45 degrés. En fait, le thermomètre donne la température de l'air, votre corps donne celle du vécu. Alors pendant cette vague de chaleur, on va rappeler les bons gestes, restez au frais, hydratez-vous et écoutez donc votre peau. Et Cyril, c'est vrai que c'est aussi difficile en ce moment quand on travaille.
1: Reportage à venir dans quelques minutes sur les chantiers navals à Cherbourg où les ouvriers vivent carrément l'enfer.
0: On pense à vous en tout cas, les leftos. Côté musique, rien de mieux que Michael Jackson. Bad, un plaisir qu'on se fait de bon matin, mais avant Paris, c'est les économies.
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0: Bonjour Valère Coréard.
3: Bonjour Johan.
0: Chaque jour avec vous, un bon plan pour notre pouvoir d'achat. Aujourd'hui, vous vouliez nous parler d'un poste de dépense qui peut vite grimper quand on a un jardin.
3: Oui, et surtout avec les épisodes de chaleur qu'on connaît de plus en plus souvent, arroser son jardin peut représenter plusieurs dizaines d'euros facile sur la facture d'eau pendant l'été. Et on parle d'une ressource de plus en plus rare, donc évidemment à économiser. Alors la première solution, c'est de récupérer l'eau de pluie. Un simple récupérateur relié à une gouttière permet de stocker gratuitement plusieurs centaines de litres d'eau. C'est idéal pour les massifs, les fleurs, le potager. Renseignez-vous auprès de votre mairie parce que parfois, ils en donnent gratuitement ou ils en vendent à prix coûtant. Deuxième réflexe, arroser au bon moment. Il vaut mieux arroser tôt le matin ou en soirée, vous utiliserez moins d'eau pour le même résultat, voire même encore mieux.
0: Et il y a aussi une technique toute simple que beaucoup de jardiniers utilisent.
3: Le paillage, c'est vrai, il consiste à recouvrir le sol avec de la paille, des copeaux de bois, des feuilles mortes ou même des tontes de gazon séchées. Ça limite fortement l'évaporation de l'eau en fait et ça permet donc de conserver l'humidité plusieurs jours de plus, dans le meilleur des cas. Selon les conditions, on peut réduire les besoins en eau quand même de 30 à 50%. Autre piste, privilégier les plantes adaptées au climat local. Certaines espèces méditerranéennes ou vivaces résistent très bien à la sécheresse et demandent beaucoup moins d'arrosage que des plantes plus gourmandes. Enfin, si vous avez un potager, pensez à l'arrosage goutte à goutte. L'eau arrive directement au pied des plantes sans gaspillage. C'est plus efficace qu'un arrosage au tuyau. Et puis au fond, l'idée est simple, stocker l'eau quand elle tombe du ciel, éviter qu'elle s'évapore une fois au jardin. C'est bon pour le portefeuille et pour la ressource en eau. Si vous avez des astuces pour économiser l'eau au jardin, pensez à m'écrire par ici les économies @radiofrance.com.
0: Merci Valère, par ici les économies, le rendez-vous à votre service chaque matin, retrouvez également sur ici.fr.
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0: 5h15, vous avez sans doute, comme tout le monde, eu très chaud hier.
1: Avec des records de température battus par endroits, la France a connu hier la journée la plus chaude de son histoire. 58 départements sont aujourd'hui en alerte rouge, 31 en orange. C'est extrêmement pénible pour tout le monde, encore plus pour certaines professions. À l'image, Antoine Van Dedrich, de ceux qui travaillent sur les chantiers navals à Cherbourg.
6: Joris a son casque bien vissé sur la tête, mais en dessous, la sueur perle sur son front, ses joues. Il a passé toute la matinée sur un chantier de sous-marin nucléaire.
7: Dans le bateau, c'est déjà plus chaud, il fait quand même 10-15 degrés de plus.
6: Cette chaleur, il l'a tout de suite ressentie. Après seulement quelques heures de travail, l'organisme est déjà bien entamé.
7: C'est une chaleur pesante, c'est sec. Vraiment, dans le bateau, sous coque, c'est vraiment atroce. En plus, c'est des endroits très confinés, donc pas beaucoup d'espace non plus pour respirer. Je crois qu'il n'y a pas de point frais. On est sous la tôle, il n'y a pas de point frais, je pense.
6: À cela, il faut ajouter l'effort. Joris ne sent plus ses bras. La fatigue arrive de plus en plus vite.
7: Nous, on est chemineurs, donc on tire du câble. Donc déjà, certains câbles sont plus lourds que l'autre. On en a un qui est vraiment assez compliqué à tirer. Donc sous cette chaleur, ouais, ça devient plus compliqué, mais c'est le boulot, quoi.
6: Il sera attentif aux prochains jours, car la canicule va durer. Lors du dernier épisode, en mai dernier, la chaleur s'était accumulée dans le bateau et le thermomètre avait tout simplement explosé.
7: La dernière fois, il y a eu une prise de température, on était à 52, je crois.
6: 52 sous la tôle ?
7: Oui. Vraiment, dans le haut du bateau, avec les soudures et tout ça, on était monté à 52.
6: Pour réduire les effets de la chaleur, Joris a changé son rythme de travail.
7: On va adapter les pauses. Vraiment, on essaie d'aller à une petite pause, 10 minutes, 5 minutes, toutes les heures, 2 heures. Vraiment, au lieu de faire une pause de 30 minutes, on en fait une au moins toutes les heures.
6: À ses côtés, Salomé est dans un bureau à l'atelier, et même avec un ventilateur, ça ne suffit pas.
8: On nous balance de l'air chaud, quoi. Puis en statique, en fait, on prend vite chaud. Mais après, j'ai l'avantage, je peux sortir, j'ai plus d'eau. Donc nous, je pense qu'on est mieux lotis dans les bureaux.
6: Mais certains ne sont pas dérangés du tout par cette chaleur. Nicolas vient d'arriver dans le Cotentin pour travailler sur un chantier. Après, mission en Vendée sous 40 degrés. Il n'est pas mécontent d'être à Cherbourg.
9: Ah bah j'ai cru que dans le Cotentin, ils avaient mis la clim. On a trouvé une différence en venant ici. Ouais. Pour nous, c'est respirable encore. Et surtout qu'on est en bord de mer, donc avec le vent, on a le vent marin qui rafraîchit quand même un peu les côtes. Pour ça, c'est quand même pas mal.
6: En cette alerte rouge canicule, Naval Group a décidé d'aménager les horaires des salariés les plus exposés, qui doivent s'arrêter de travailler à partir de 15h.
1: Un reportage d'Antoine Van Dendrich, ici Cotentin, à retrouver sur ici.fr. Et de la même façon, les chantiers de toutes sortes doivent être arrêtés à la mi-journée dans plusieurs départements, comme en Haute-Garonne, dans le Puy-de-Dôme, en Seine-Saint-Denis, dans le Val-de-Marne ou dans les Hauts-de-Seine, suite à des arrêtés préfectoraux. Et puis dans ce contexte, la CGT du site Stellantis de Mulhouse a déposé un préavis de grève jusqu'à dimanche. Le syndicat de l'usine automobile réclame une baisse des cadences et une augmentation du nombre de pauses en raison des fortes chaleurs.
0: À 5h18, tiens, ce soir, c'est un avant-goût de vacances qui vous attend sur France 3 avec le documentaire Le Camping, un siècle de bonheur français. C'est vrai que les Français adore le camping avec près de 7000 sites et 30 millions d'adeptes. La France s'impose comme la championne d'Europe en la matière. Portée par les voix de Franck Dubosc et de Karine Viard, ce docu retrace l'histoire méconnue de cette pratique, de ses origines à sa popularité actuelle. On en parle dans les coulisses télé, le temps de planter la tente au son de Michael Jackson. Voici Bad, bon réveil.

0: Michael Jackson est bad à 5h21, l'éphéméride de ce 24 juin. Tiens, c'est la Saint-Jean aujourd'hui. Bon anniversaire à Lionel Messi, 39 ans, 53 ans pour Jonathan Lambert et 87 ans pour Brigitte Fontaine. 1985, le 24 juin 1985. C'est le Radmaré Money for Nothing de Dire Straits, ce morceau légendaire avec Sting au cœur. Ça aussi, c'est légendaire.
1: C'est lui.
0: Ouais, ouais. Il est sorti en single, donc à cette date-là. Il a propulsé l'album Brothers in Arms vers des sommets historiques et a marqué l'histoire avec son clip en image de synthèse. Le tout premier, d'ailleurs, diffusé sur MTV Europe.
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0: On retrouve Patrice Gascon avec ses coulisses télé. Aujourd'hui, Patrice, vous nous parlez d'un hébergement qui sent bon les vacances d'été, le camping. France 3 nous raconte ce soir la folle et drôle histoire donc du camping.
3: Est-ce que vous saviez que la France compte 7000 campings et parmi les 30 millions de campeurs présents chaque année sous la tente dans nos régions, il y en a forcément un qui va vous dire
4: « Alors, on n'attend pas Patrick ?»
3: La réplique culte de Franck Dubosc dans la comédie tout aussi culte Camping, film de Fabien Antoniente sorti en 2006, 20 ans déjà. Eh bien, ce même Franck Dubosc avec Karine Viard, les deux posent leur voix, incarnent aussi ce documentaire qui va vous plaire parce que ce film sent bon les vacances, les parties de boules, l'apéro de fin de journée avec modération, mais aussi avec Gégé, le voisin de caravane. Le titre du documentaire, Le Camping, un siècle de bonheur français à voir ce soir sur France 3. Alors qu'il soit à la mer, à la campagne ou à la montagne, que ce soit en famille, entre copains ou en colonie de vacances, le camping est vécu comme un retour à la nature, une vraie rupture avec le quotidien, l'occasion aussi pour certains de retrouver le sourire. Écoutez la touchante confidence que fait Franck Dubosc à Karine Viard dans le talk de ce soir.
5: T'as connu mon père, c'est pas forcément la joie. Et au moment des vacances, il accrochait son sourire avec la caravane et le décrochait en décrochant la caravane. Mais vraiment, c'était net.
6: Ouais, parce que ton père, il était
5: plein de soucis, donc c'était 3 semaines sans soucis. Je le revois dans sa chaise longue, tu sais, après avoir roulé toute la nuit, on arrivait le matin vers 7h du matin, il voulait pas se coucher, il se mettait dans sa chaise longue comme ça. Je le voyais joyeux que 3 semaines. Donc ça participe au fait que pour moi le camping c'est une image de joie, de gaieté, de bonheur, de liberté. Parce que tout à coup en le voyant sourire, ça me permettait moi de m'en aller jouer ailleurs, heureux de jouer, sûr. Draguer, faire du badminton.
6: Moi j'ai fait 2 ans de camping, c'était les meilleures vacances de ma vie. Ma grand-mère passait 2 heures le soir à me nettoyer parce qu'il y avait tous les décalcomanies de Malabar. Je m'en mettais mais sur tout le corps, tous les soirs. Elle me frottait comme ça.
3: Je suis sûr que comme moi, vous avez eu des images, des souvenirs en tête en écoutant cet attendrissant échange entre Franck Dubosc et Karine Viard. Le camping, un siècle de bonheur français, c'est à voir ce soir sur France 3. Et comme moi, j'ai planté la tente ici. Je serai là demain pour de nouvelles coulisses télé.
0: Merci Patrice Gascoigne. 5h24, nouveau voyage dans le temps ce matin. Stéphane Bern revient sur l'invention du béton armé. On replonge à l'époque de Napoléon III. Mais avant, peu importe, c'est le dernier Zazie. Bon réveil. Peu importe.

0: importe.
1: Le dernier Zazie, peu importe, 5h28, un peu d'histoire avant l'actu. Stéphane Bern ce matin, on voyage au temps de la France de Napoléon III. Moustache impériale, grand boulevard et début du Paris moderne.
2: Au 19e siècle, certains cultivent des orangers et d'autres inventent presque par accident l'un des matériaux les plus utilisés au monde. Un peu comme si en bricolant un arrosoir, on inventait la station spatiale. En 1867, à Paris, Joseph Meunier, né à Saint-Quentin-la-Poterie dans le Gard, travaille comme jardinier aux Tuileries et dans les grandes propriétés de la capitale. Son problème est très concret, les bacs à oranger. Ces grands pots doivent être solides pour supporter la terre, l'eau et les racines. Mais la terre cuite se fissure et le ciment seul casse facilement. Et qui c'est qui doit tout nettoyer, replanter à chaque fois? Eh ben c'est mon Joseph. Meunier tente alors une idée simple, renforcer le ciment avec une armature en fer. Le résultat est étonnamment résistant. En 1867, il réalise que ce super ciment pourrait lui rapporter du super argent. Il protège donc son invention en la faisant super brevetée. En revanche, pour en déplacer un, c'est minimum 4 déménageurs super costauds. Très vite, le procédé est appliqué à des réservoirs, des dalles, des escaliers, puis à des ponts. Le mélange du béton et du fer, qui deviendra l'acier, donne naissance au béton armé. Un matériau capable de supporter d'énormes charges tout en restant relativement souple. On a dit relativement, alors on évite quand même de taper dedans à main nue, d'accord ?
3: Laisse béton !
2: En 1875, il construit dans la ferme du château de Chazelet en Indre, ce qui est considéré comme le premier pont en béton armé de France. Du pot, il passe au pont, une seule lettre de différence. Mais quelques centaines de tonnes en plus. Comme quoi les oranges ne donnent pas que de la vitamine C, elles donnent aussi des idées en béton armé.
1: Merci Stéphane Bern. 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Nous sommes le mercredi 24 juin, il est 5h30. Toute l'actualité en France et dans le monde, c'est le 90 secondes avec vous Cyril Ardo.
4: Le pays transformé en fournaise, 58 départements en vigilance rouge canicule aujourd'hui, 31 en orange. Le Premier ministre a activé le plan Orsan au niveau 2/4 qui permet notamment de mobiliser les personnels nécessaires au fonctionnement des hôpitaux. Aux chaleurs extrêmes s'ajoutent les risques de feux de forêt. 35 départements du sud, de l'ouest et du centre du pays concernés aujourd'hui par une vigilance orange. Hier, 100 hectares de forêt dévastés par les flammes dans le Maine-et-Loire, idem dans le Lot-et-Garonne, 35 hectares parti en fumée dans l'Aveyron. Face à la chaleur et à la pollution, des restrictions de circulation en place dans plusieurs départements. Les vignettes critères 4 et 5 interdites à Avignon. Dans le centre-ville de Marseille, seuls les critères 0, 1 et 2 peuvent rouler. Dans le Bas-Rhin, les limites de vitesse sont abaissées de 20 km/h. La chaîne de boulangerie La Micaline, condamnée à verser une amende de 200 000 euros. L'entreprise avait été épinglée par la répression des fraudes sur l'origine de ses œufs, dont la moitié vient de l'étranger, contrairement à ce qui était indiqué sur le site internet. L'occasion peut-être de faire des bonnes affaires en boutique ou en ligne. C'est le début des soldes d'été aujourd'hui dans la majorité des départements. Période qui doit durer 4 semaines jusqu'au 21 juillet. Et puis en basket, Monaco sacré champion de France pour la 3e fois de son histoire après avoir battu Paris 101 à 92 lors du 5e et dernier match de la finale hier soir. L'ASM qui réalise un quadruplé cette saison après avoir remporté la Supercoupe, la Leaders Cup et la Coupe de France.
1: À l'info du jour, une question. Osez-vous sortir pour affronter ces températures à peine supportables?
4: 42,1 degrés par exemple à Bordeaux hier, c'est un record absolu. 43,3 à Cazaux, non loin de là, également en Gironde. Jade Péchira, ce sont des températures tout simplement infernales. Et aux heures les plus chaudes, les Bordelais font tout pour tenter d'éviter cette chaleur.
5: Les quelques courageux qui bravent la fournaise se promènent avec des ombrelles, avec des gourdes sous le bras. Cette dame, elle, a opté pour un mini-ventilateur portable.
6: C'est très chaud.
5: Marie n'avait jamais vu ça à Bordeaux.
7: J'ai pas souvenir, non. C'est asphyxiant.
5: Les enfants, eux, sont fatigués.
8: Ouais, c'est trop difficile pour eux et pour moi-même.
5: Frédéric, elle, a sorti la capeline. Pas sûr que ça suffise.
9: Je viens juste de sortir, donc ça allait, mais là, je me sens
0: faudrait pas que ça dure trop longtemps.
5: Au quatrième jour de vigilance rouge, les organismes fatiguent.
3: Il y a des gens, ça se voit qu'ils ont des coups de chaleur.
5: Héloïse est pharmacienne.
3: Des maux de tête, vertiges. Après, ils sont souvent très rouges aussi. Voilà.
5: Le service de régulation médicale de l'hôpital a observé une hausse de 25% des appels à cause de la chaleur.
6: On va vous envoyer quelqu'un, madame, il n'y a pas de souci. Hein,
5: le docteur Thomas Meignier est le chef du pôle urgence au CHU de Bordeaux.
7: Tout le monde, évidemment, en souffre, mais on a quelques populations un peu plus cibles qui font l'objet d'appels. Les jeunes enfants qui peuvent souffrir plus vite de la chaleur. Des adolescents qui sont peut-être un peu plus insouciants. On a aussi des sportifs qui, pour le coup, continuent leur pratique. Et enfin, des personnes âgées qui souffrent au domicile. Et c'est toute l'importance de bien rappeler de rester à l'abri, de s'hydrater et de prendre soin de ses seniors proches.
5: Pour le moment, les urgences de l'hôpital restent sous contrôle. Les soignants s'attendent à un afflux de patients en fin de semaine avec l'accumulation de la fatigue et de la chaleur.
9: Les familles, bonjour.
4: Reportage d'ici Gironde de Jade Péchira. Un coup d'œil justement sur notre ciel pour aujourd'hui, Johan, et de nombreux records de température qui ont été battus hier.
1: Ouais, c'est vrai, hier a été la journée la plus chaude jamais enregistrée en France. Aujourd'hui, Météo France place 58 départements en vigilance rouge, canicule. Dès ce matin, c'est un soleil de plomb qui s'impose sur tout le pays. À la mi-journée, des nuages se développent sur les Alpes du Sud ainsi que sur la montagne Corse avec des orages qui vont éclater. Ils peuvent s'accompagner de pluies intenses localement. Assez vite, les averses orageuses vont s'étendre à une bonne partie de la région PACA et au sud-est du Rhône-Alpes avant de gagner le sud du Massif central. Des orages qui se retrouvent aussi sur les sommets des Pyrénées. Côté Mercure, ce matin, on a à Clermont-Ferrand 21 degrés, à Rennes et Montpellier 22, 23 à Caen, 24 à Paris, Toulouse et Orléans, 25 à Bordeaux, 26 à Marseille et à Nantes. Vos messages aussi sur la page Facebook. Ici, 20 degrés 3 près de Lille, nous dit Sébastien. On a 22 degrés en Ardèche, à Aubenas. On salue Marie, 22 degrés 8, ça c'est à Mulhouse, merci Kevin. Et puis 27 degrés déjà ce matin dans le sud-est à Villefranche-sur-Mer, merci Vladimir. Pour les maximales, toujours très élevées avec le plus souvent 35 à 39 degrés. Elles vont atteindre ces maximales à nouveau entre 39 et 41 degrés du sud de la Bretagne à l'Île-de-France jusqu'à la Nouvelle-Aquitaine en passant par l'ouest de l'Occitanie, le Nord-Auvergne et l'ouest de la Bourgogne et voire localement 43 degrés. 43 degrés du Val-de-Loire à l'Aquitaine.
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1: Bon réveil, si vous avez une piscine, une pièce avec de la clim, vous nous appelez parce qu'avec Cyril, on cherche un petit refuge. Vous verrez,
4: on en 5 minutes, on est là.
1: Non mais franchement, on est très sympa, on est sociable.
4: Mais oui, l'apéro.
1: Ben oui, l'annonce est passée, on pourra même faire une petite begin comme ça avec vous si ça vous dit. 5h35.

0: Pour une begin avec toi, Marc Lavoine, 5h39. Bon début de journée.
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0: Ardo. C'est pas vrai, c'est le rendez-vous à votre service chaque matin. On vous évite les pièges et les arnaques.
3: Attention aux faux mails de Darty et Lidl qui vous font miroiter pour certains de très jolis cadeaux décryptage avec Aude Razo dans 5 minutes.
0: Côté musique, je vois arriver Zao de Sagazon et George Benson. On adore ce genre de son. On vous le propose dans les prochaines minutes. George Benson et Give Me The Night. Le temps d'accueillir James qui est dans le département de l'Ardèche à Beaulieu. Bonjour James. Bonjour, comment ça va ce matin James?
4: Eh ben très bien.
0: Bon, je découvre que vous êtes boulanger.
4: Oui.
0: Est-ce que, alors ça doit être, il doit faire hyper chaud dans la boulangerie. Vous avez combien de degrés là?
4: Alors, quand je suis devant le four, j'ai entre 70 et 80.
3: Voilà. C'est horrible.
0: Ah ouais, franchement.
4: Moi, j'y reste pas toute la journée. J'y passe 3-4 heures, voilà.
3: Quand même.
0: Mais est-ce que vous adaptez, avec les températures là caniculaires, est-ce que vous adaptez aussi vos horaires? Est-ce que vous commencez plus tôt pour faire tourner les fours plus tôt ou pas?
4: Non, on change rien. C'est pareil pour nous.
3: Mais finalement, est-ce qu'il suffit pas de mettre le pain à l'extérieur une heure ou deux en pleine journée pour qu'il soit cuit?
4: Il faut quand même 260 degrés, donc voilà.
3: Oui, on est encore loin quand même.
0: Ouais, mais franchement, vous avez bien du courage, James. J'ai une petite question. Est-ce que vous sentez que les clients changent leurs habitudes de consommation quand il y a des chaleurs comme celles qu'on connaît actuellement? Est-ce qu'ils se dirigent vers des produits plus précisément que d'autres?
4: Ouais, ils prennent plus des pains, ce qu'on appelle des pains de garde, des gros pains plutôt que des baguettes. Parce que le pain a tendance à sécher plus vite, forcément. Mmh. Et contrairement à ce qu'on vient croire, il faut pas prendre du pain peu cuit pour qu'il se garde. Il faut prendre du pain bien cuit parce que le pain peu cuit ne se garde pas mieux.
0: Franchement, non, mais ça, c'est le bon conseil du boulanger ce matin. Voilà, on vous remercie.
4: Plus un pain bien cuit, il a plus de goût, il a plus d'arôme, il est plus digeste.
0: Eh ben franchement, tout ça, on valide. James, est-ce que vous avez une spécialité, vous, dans la boulangerie, un petit truc qui fait votre réputation?
4: Je fais un peu des pains de campagne, du pain à la châtaigne, voilà. Rien de... J'ai des pains un peu spéciaux, mais voilà, pas extraordinaire.
0: James, comment s'appelle votre boulangerie? Où est-ce qu'on peut vous retrouver?
4: Alors, ça s'appelle le Fournil de la Plaine, et je suis à Beaulieu, en Sud-Ardèche, pas loin de Vallon-Pont-d'Arc, à une quinzaine de kilomètres.
0: Ah bah voilà, si vous êtes dans le coin, allez faire un petit coucou à James aujourd'hui.
3: Comment sont les pains au chocolat?
4: Ils sont cuits.
0: Ah bah voilà, il n'y a plus qu'à déguster, bon. James.
3: Eh bah j'arrive.
0: On est d'accord. Bon, nous ce matin, on vous offre un exemplaire du guide de voyage Michelin qui fête ses 100 ans. James, merci d'avoir été avec nous.
4: Merci beaucoup.
0: Et merci de votre fidélité et bon courage donc avec les fours encore aujourd'hui. À bientôt.
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0: C'est pas vrai, le rendez-vous anti-arnaque. Aude Razo, beaucoup de faux mails Darty et de faux mails Lidl circulent en ce moment.
9: Oui, je commence avec Darty parce que ce message-là tourne vraiment beaucoup. Merci à Philippe, Fabienne et tous les auditeurs qui m'ont prévenu ces derniers jours. Qu'est-ce qu'on lit dans ce mail? On voit déjà le logo Darty. Votre achat a été effectué avec succès, vous dit-on. Et ce n'est pas un petit achat, hein. Je vois un téléphone Samsung, une console, une PlayStation 4, un chargeur, le tout pour 1517,48 €. Aïe. Fabienne me dit, je n'ai pas effectué ces achats, ce sont vraiment des escrocs. Je suis passée à côté d'une belle catastrophe. Elle a raison, la catastrophe, ça aurait été de paniquer et d'appeler le numéro d'assistance qui est écrit en bas du mail. Ce n'est pas du tout l'assistance en fait, c'est une arnaque avec quelqu'un qui fait semblant de vous sauver de ce débit inexistant alors qu'en fait, il va vous faire faire des manœuvres dangereuses pour siphonner votre compte en banque. Donc vous n'appelez personne, vous mettez le mail à la poubelle, il ne va rien se passer, je vous assure, vous ne serez pas débité de ces 1517 euros imaginaires.
0: Et concernant le faux mail Lidl, c'est quoi le piège ?
9: Là, ce n'est pas tout à fait la même chose, c'est un faux jeu concours. Vous avez été sélectionné pour recevoir un air fryer Silvercrest. Vous cliquez, c'est tentant, c'est vrai, mais il ne faut pas, parce que non seulement vous ne verrez jamais la couleur de votre air fryer, mais l'escroc va vous faire entrer votre numéro de carte bleue, soi-disant pour quelques centimes de frais de livraison. Alors Lidl, le vrai, fait des jeux concours, hein, oui ça arrive, mais l'enseigne précise que ça se passe uniquement sur Lidl.fr. Et là, ce n'est pas le cas. Darty, Lidl et n'importe quelle enseigne d'ailleurs, votre premier réflexe à avoir toujours, quelle est l'adresse mail qui m'écrit ? Dans toutes les alertes que j'ai reçues, l'adresse était vraiment fantaisiste. Regardez bien.
0: Merci Audrazo, c'est pas vrai. Le rendez-vous à votre service à retrouver sur ici.fr. 5h44, voici Zao de Sagazan et la Symphonie des éclairs.
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0: Zao de Sagazan et la symphonie des éclairs. Tiens, et si vous emmeniez dans votre valise cet été quelques BD et mangas pour vous divertir, le monde des ados revient sur cette mode et vous livre ses conseils lecture. Rendez-vous dans moins de 2 minutes. h 48, retrouvons l'équipe d'ici matin pour un point sur l'actualité qui va marquer votre journée. L'info près de chez vous, c'est ici. Bonjour.
1: Bonjour à tous. Comment ça va? Est-ce que vous respirez un peu ce matin? Difficilement, j'imagine, parce que la nuit a été encore très très chaude. Les températures ont très très peu baissé. Difficile dans ces conditions, évidemment, hein, Cynthia, de rafraîchir nos logements, nos maisons, nos appartements. Nous irons dans la matinale constater un peu les dégâts de la canicule aussi dans les HLM de Tarbes, où les gens ont du mal, justement, dans ces passoires thermiques, à respirer. On parlera également des records de températures qui ont été battues hier. C'était la journée la plus chaude jamais enregistrée en France. Et Cynthia, vous avez respiré un peu
2: pour l'instant? Pas du tout. Comme
1: très
2: vous,
1: bien dormi.
2: Je pense que j'ai dormi très peu. Donc vraiment, si vous prenez le volant, vous êtes super prudent. On compte sur vous. Vous faites attention. On a peu dormi. Il fait chaud. Il y avait des moustiques. Bon, vous êtes super prudent, évidemment. On va s'intéresser notamment à 7h20 aux agriculteurs et aux bétail, parce qu'il fait chaud, il fait chaud en estive, il fait chaud partout. Comment on s'occupe du bétail, comment on s'occupe des bêtes, on en parle donc à 7h20. On a quand même 2-3 petits tuyaux à vous donner en termes d'endroits climatisés. Par exemple, le Zénith de Pau. Il y fait bon, on a des places pour le spectacle de Jeff Panaclock à vous offrir. Ça, c'est pareil, c'est un petit peu avant 7h20, c'est pour 7h10. Vous nous dites sur la page Facebook d'ici Berne Bigorre combien il fait chez vous. On se retrouve dans 10 minutes. Vous restez bien au frais, vous ouvrez tout là tant qu'il fait encore frais. Allez, à toutes.
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0: 5h49, la une de la presse.
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0: Et nous sommes avec la rédactrice en chef du Monde des ados. Bonjour Lise Martin.
5: Bonjour.
0: Merci d'être avec nous ce matin. On va se plonger dans cet univers des BD, des mangas, parce qu'il y en a vraiment pour tous les goûts pour nos adolescents. D'où est-ce qu'elle vient, cette passion pour ce type de lecture?
5: Alors, effectivement, il y en a pour tous les goûts. Et cette passion, elle est bien réelle. Il y a une étude du Centre National du Livre toute récente qui a été menée auprès d'ados et d'enfants entre 7 et 19 ans qui montre que quand ils lisent pour leur loisir, 57% lisent effectivement de la bande dessinée. Alors, pourquoi? Peut-être que la bande dessinée et le manga, c'est effectivement un peu moins intimidant pour les ados, en tout cas pour ceux qui seraient moins à l'aise avec la lecture. C'est vrai que on a le médium du dessin qui permet de rendre les histoires très très immersives. Et ça, c'est pas nouveau, hein. L'être humain a toujours été assez sensible aux images et aux visuels. Après, ce sur quoi j'aimerais bien insister, c'est que c'est pas juste une porte d'entrée vers une vraie lecture qui serait celle de romans. En fait, nous, on insiste beaucoup au monde des ados pour dire que la bande dessinée, le manga, c'est de la lecture. Ce sont des livres en soi avec plein de belles histoires, plein de genres différents. C'est vrai, on le disait, il y en a pour tous les goûts. Il y a de la fantasy, il y a du thriller, il y a de la vie quotidienne, il y a de l'aventure. C'est vraiment très très riche et c'est pour ça que on fait ce hors-série tous les ans au début de l'été, pour montrer toute la variété et toute la richesse de cet univers.
0: D'ailleurs, dans votre hors-série, on peut retrouver notamment un album de BD complet.
5: Tout à fait. Alors, c'est le tome 4 d'Oxalis. Donc, on a publié les 3 précédents dans les 3 précédents hors-série parce que les ados plébiscitent vraiment ce titre. Alors là, pour le coup, on est vraiment dans de l'aventure. C'est aussi une vraie histoire d'amitié. C'est l'histoire d'un groupe qui s'appelle les Vagabandis et il va leur arriver tout un tas d'aventures. Et puis, ils vont devoir surmonter tout un tas d'obstacles grâce à leur ingéniosité et aussi grâce à leur amitié.
0: Forcément, on a quand on se replonge dans notre enfance, on a un souvenir d'une BD qui a pu nous accompagner. Vous en avez une, vous? Il y a un univers comme ça qui vous revient ce matin en tête?
5: Alors moi, j'ai grandi avec les grands classiques, type les Tintins, ouais. Les Astérix, les Boules et Billes, rien de très original. mais c'est vrai que depuis que je suis au monde des ados, je suis assez épatée par la vraie richesse de toutes les sorties qu'on a dans le monde de la bande dessinée ado. Et vraiment, au-delà de tous les classiques que j'ai cités et qui, je pense, marchent encore très bien aujourd'hui, il y a tout un tas de séries vraiment en plusieurs tomes que les ados adorent, les enfants de la résistance par exemple, sur une histoire de enfin sur une bande d'ados qui font de la résistance pendant la Seconde Guerre mondiale. On a Boule à zéro, Seul, tout ça, c'est des univers très différents aussi. Elliot au collège, petit coup de cœur aussi du monde des ados qui raconte le quotidien d'un collégien qui essaye de trouver sa place et c'est pas toujours facile.
0: Ça c'est clair. Merci beaucoup Lise Martin en tout cas pour ces coups de cœur. Merci de votre présence. Le Monde des Ados, dernier numéro à retrouver, c'est à la une des kiosques. 5h53. Tiens, parlons du bac philo qui a eu lieu il y a quelques jours. La philo s'invite aussi dans les chansons. Une tendance relevée par Muriel Jordan, on en parle ce matin, mais avant, Give Me The Night, parfait pour bien démarrer la journée au son de George Benson. Soyez les bienvenus. Bon réveil.

0: George Benson, Gimme the Night, 5h56. Chaque jour avec Muriel Jordan, on décrypte une tendance qui raconte notre monde, notre société. Ce matin, on s'intéresse à ces chansons qui nous mènent vers les chemins de la philosophie.
1: Oui, les épreuves de philo, c'était il y a 15 jours, au baccalauréat. Mais la philo, vous savez, elle est partout, hein. Dans tout ce que vous écoutez, dans votre casque, à la radio ou chez vous, dans le salon. C'est tous les jours la philo. Parfois, les textes de certaines chansons nous emmènent vers des réflexions, vers des pensées de célèbres philosophes qui les expriment avec d'autres mots et dans d'autres formes. Exemple, pourquoi les gens qui s'aiment sont-ils toujours un peu les mêmes? Vous l'avez sans doute remarqué, toutes les bonnes questions sont dans les chansons. Et si on les pose à des gens dans la rue, ces questions, bah ça donne quoi?
2: Pourquoi les gens qui s'aiment sont-ils toujours un peu les mêmes?
3: Peut-être parce qu'ils ont un feeling qui font qu'ils se retrouvent au-delà des mots.
4: Oui, c'est parce que quand on se ressemble, on se comprend sans parler, par télépathie. Et finalement, on se sépare pas puisque l'autre est un peu soi-même. Moi, je vous ai dit ça.
1: Ça vous est déjà arrivé?
4: Un peu, oui.
1: Oups, je crois que j'ai mis les pieds dans le plat. Cette femme est peut-être en plein divorce et... Bon, question suivante. C'est Daniel Balavoine qui nous la pose.
5: Qu'est-ce qui pourrait sauver l'amour? Mais la chambre à part, bien évidemment. C'est le secret de la longévité du couple. Ah, honnêtement, on dort mieux quand on est seul. Mais c'est très difficile de se l'avouer. On s'imagine tout de suite que c'est la fin de la vie à deux. Parce que l'image qu'on a, c'est les vieux là, qui font chambre à part parce que les enfants sont partis. En fait, il vaut mieux ne plus dormir ensemble pour mieux se retrouver pour les meilleures choses.
1: Ah, mais vous êtes conseiller conjugal, en fait. On pourrait aussi citer « Ma liberté de penser » de Florent Pagny, dont le titre pourrait être un sujet de philo au bac. Hein.
6: Et Muriel, sur la question des pourboires, il paraît qu'il y a une pratique qui a tendance à nous exaspérer en France.
1: Mais carrément, Gainsbourg, Stromae et Aznavour, ils abordent le thème de la liberté, de la morale, de la foi. Allez, on poursuit le test avec toujours des gens dans la rue et cette nouvelle question existentielle posée par Françoise Hardy.
7: Comment te dire adieu ?
1: Françoise Hardy se posait cette question, comment te dire adieu ? Et vous, comment vous dites adieu ?
8: Je ne dis jamais adieu, juste à nous revoir.
1: Alors comment on dit adieu à quelqu'un, adieu à une relation par exemple ?
8: Je m'allonge sur le canapé et on parle pendant 2 heures là.
1: Alors je suis pas psy.
8: On explique au lieu d'imposer et on presque convainc au lieu d'expliquer. Voilà.
1: Je vous prendrai pas 120 euros la séance. Alors il y a les jeunes de plus en plus qui disent adieu par texto, hein, genre salut.
8: J'ai encore une certaine élégance.
1: Bref, la philo dans les chansons, c'est tendance depuis toujours. Viens, je t'emmène. Ouais, je t'emmène à réviser tes classiques de philo.
0: Merci beaucoup, Muriel Jordan. Tiens, on va réviser les classiques de la chanson. Vous avez une chanson qui vous accompagne, vous, Cyril?
6: Oui, moi, c'est une chanson de la famille Chédid. On ne dit jamais assez aux gens qu'on aime, qu'on les aime.
0: Ah, ça, c'est un joli message. Tiens, est-ce que l'équipe d'ici matin a aussi une chanson comme ça qui l'accompagne depuis longtemps?
9: Oh, si vous saviez. Moi, c'est les sardines. Qu'est-ce qu'on est serré au fond de cette boîte? Et voilà, vous l'avez dans la tête pour toute la journée. Bonjour Najet et Sadouki.
10: Bonjour.
9: Est-ce que vous avez...
10: Ça va
9: chaudement, bien évidemment. Est-ce que vous avez une chanson qui vous reste dans le crâne comme ça et qui vous suit depuis des années?
10: Tu m'oublieras.
9: Oh, la Rousseau. Aïe, aïe, aïe.
10: Ça, c'est ma chanson.
9: Les souvenirs, oui. C'est votre chanson.
10: Dès qu'on est dans une soirée, une fête, de village, dès qu'il y a la Rousseau, on me regarde tout le monde me regarde, vous savez. C'est ta chanson.
9: C'est vous dans les mariages qui allez voir le DJ et qui dit
10: Je veux la Rousseau.
9: C'est ça. Allez, bon réveil tout le monde.
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14: Après la journée d'hier la plus chaude jamais enregistrée en France, la nuit aussi a été suffocante. On a beau ouvrir les fenêtres toute la nuit pour essayer de rafraîchir nos logements, ça ne fonctionne pas et c'est encore plus difficile pour ceux qui vivent en HLM dans ces grandes barres d'immeubles souvent mal isolées, comme vous l'avez constaté Paola Guzzo.
15: Nous sommes à la cité Mouissé, à Tarbes. On voit la plupart des volets fermés. Il fait une chaleur de plomb, 38 degrés à la mi-journée. Nous avons croisé Meriem qui accepte de nous emmener dans l'appartement de sa maman. C'est une personne âgée qui a une aide respiratoire parce qu'elle est malade. On y va.
16: Maman, c'est moi.
7: Bonjour madame.
16: Bonjour.
15: Peux vous demander votre prénom, madame?
7: Alouz Fatma.
15: Comment vous faites pour vous rafraîchir, vous, en ces temps très très chauds?
7: J'y mets le truc.
15: Le ventilateur?
7: Oui. Je peux marcher un peu, quand même, il fait un peu chaud.
17: Si vous voyez à l'extérieur, il y a eu les murs qui ont été refaits, mais bon, ça augmente pas la fraîcheur, quoi. L'hiver, il fait très froid et l'été, très chaud.
15: Sur la température de l'appartement, 30,9 degrés. C'est énorme.
17: Et l'après-midi, c'est pire. On lui a mis des bombes pour rafraîchir.
15: Donc la cuisine, c'est dans le noir.
17: Ouais, c'est un peu aéré, depuis ce matin, c'est ouvert comme ça. C'est comme ça qu'elle fait pour rafraîchir. C'est ma sœur qui vient tous les matins pour faire les courses, tout ça. Donc elle aide. Moi, je vis entre midi et deux. Mon frère, pareil. On se relaie. Il y a toujours quelqu'un avec elle pour qu'elle puisse manger et tout ça. On fait avec système D. Je crois que ça va durer toute la saison.
18: Au revoir.
19: Merci.
14: Et on reste à Tarbes où nous sommes partis à la rencontre des parents d'élèves qui depuis hier doivent se débrouiller pour garder ou faire garder leurs enfants. Vous le savez, les écoles de la ville ferment l'après-midi toute cette semaine. Il fait en fait beaucoup trop chaud dans les classes, parfois près de 37 degrés constatés dans certaines écoles. Écoutez ces parents rencontrés devant l'école Michelet dans le centre-ville de Tarbes.
20: Ici c'est tout le temps en fait, l'hiver fait froid et l'été il fait chaud, c'est horrible. C'est mon fils, les enfants de mon ami aussi. Elle n'a pas la voiture vu que vraiment il fait trop chaud, du coup je préfère les amener moi-même.
15: Vous rendez service, c'est un peu solidarité alors.
20: Oui, il le faut en ce moment, il fait trop de chaleur. On n'en peut plus, même nous qu'on est à la maison, du coup on n'en peut plus. Trop c'est trop, nous on habite juste à côté de la rivière, du coup je vais les amener.
21: On donne tout notre temps pour nos enfants, voilà. C'est dur, ouais, c'est dur, un peu dur, mais moi ou ma femme, elle récupère les enfants. On s'organise entre nous en fait, une fois elle et une fois moi.
15: Vous travaillez à côté tous les deux?
21: Oui, tout à fait, ici à Tarbes.
15: Votre employeur, il comprend aussi la situation?
21: Tout à fait, ben oui, tout à fait.
14: La solidarité, hein, vous l'avez entendu, pour traverser cette canicule. Je vous le disais, donc hier a été la journée la plus chaude jamais enregistrée en France depuis 1947. Pourquoi depuis 1947? Depuis en fait que Météo France effectue ses mesures. Chez nous, c'est comme souvent vers Navarin, ce qui a fait le plus chaud en Béarn, 42,9 degrés enregistrés hier, 42,1 relevés aussi à Maubourguet, 40 degrés à Pau, 40 degrés à Tarbes. Et aujourd'hui, cette journée s'annonce également très chaude. Le pic est peut-être attendu aujourd'hui, indique Météo France. Ces records seront donc peut-être battus encore pour cette journée de mercredi. Bientôt, 4 jours maintenant que nous sommes en vigilance rouge canicule. Et pour le moment, les services d'urgence tiennent le coup, même si les secours doivent faire face à plus d'activités, 30% d'activités en plus. Le 15 à Pau, vous savez, le service de régulation en fait que nous appelons, constate 20% d'appels en plus pour notamment des déshydratations, hyperthermie, coups de chaleur également. Mais à ce stade, les services d'urgence ne sont pas en tension, selon l'agence régionale de santé. Le préfet des Pyrénées-Atlantiques qui appelle tout de même à la population à la vigilance, puisque pour le moment, Météo France n'est pas en capacité, je vous le disais, de dire avec précision quand cette canicule va se terminer, quand notamment la vigilance rouge va se terminer. Une baisse des températures semble se préciser pour demain soir, mais sans certitude pour le moment, expliquent les prévisionnistes. La circulation des trains a été complètement interrompue plusieurs heures hier en fin de journée entre Pau et Orthès à cause en fait d'un feu de végétation à proximité des chemins de fer à Lac. 3 hectares sont partis en fumée. Les pompiers ont réussi à éteindre l'incendie. Conséquence aussi de cette canicule, la Bigorre, comme toute l'Occitanie d'ailleurs, est touchée par une pollution atmosphérique niveau rouge. La vitesse est donc réduite de 20 km/h sur l'autoroute sur la 64. Un automobiliste de 83 ans condamné à 1 an de prison avec sursis pour homicide involontaire en 2023, alors qu'il sortait d'une station de lavage, il avait écrasé avec sa Porsche Cayenne un piéton qui passait par là. À l'audience hier, le conducteur a pour la première fois admis qu'il a pu confondre la pédale de frein et celle de l'accélérateur. On parle également de cette autre affaire qui avait beaucoup secoué la Bigorre en 2023, le 30 décembre, à la veille du nouvel an, l'assassinat de Benjamin Arnonnet à Bagnères-de-Bigorre. Le corps de ce joueur de rugby avait été retrouvé carbonisé dans sa maison. L'enquête avait révélé en fait qu'il avait d'abord été tué à coup de fusil de chasse avant que la maison ne soit incendiée. Son ancienne petite amie Tatiana était partie en cavale ensuite plusieurs jours avant d'être interpellée. On a appris hier donc qu'elle demandait sa remise en liberté, Daniel Corsan.
22: Dans ses réquisitions, le procureur général a donné le ton en demandant au magistrat

0: des faits qui me sont reprochés, j'y travaille en détention. Je regrette, je pense que je l'ai assez dit. Et pour rassurer la Cour, elle ajoute, je ne recommencerai pas, c'était un acte isolé.
1: La décision sera rendue la semaine prochaine. À la Coupe du Monde, on a appris que Didier Deschamps a dû quitter la Coupe du Monde. L'entraîneur des Bleus a dû quitter son groupe, a dû rentrer en urgence en France. Sa mère est décédée hier. Et du rugby aussi, avec, on a appris hier que c'est 5 Palois qui seront du voyage avec le 15 de France, 5 joueurs de la section retenus pour disputer la Coupe des Nations dans l'hémisphère sud avec donc l'équipe de France. Il s'agit d'Orado Atissogbe, Broboari, Gaëtan et Grand Didier Canac. Le Canank, le premier match des Bleus, c'est en Nouvelle-Zélande le 5 juillet prochain.
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1: Bon, Cynthia, vous avez quand même quelques températures à nous donner, qui sont encore évidemment très élevées.
4: Exactement, avec évidemment un grand soleil et toujours cette vigilance rouge en raison de la canicule, vous en parliez Najette. De la pluie possible cet après-midi et des orages sur le relief principalement. Ce matin, vous serez autour des 20 degrés et cet après-midi, on sera plutôt autour des 40-41. Si vous êtes à Garlin ou à Lourdes, 39, Oloron, 40, Sauveterre ou Pau, 41, Orthès, le bassin de Lac, 42. Et vous en parliez aussi, la maximale est toujours autour de Navarinx avec 43 degrés attendus. Donc, évidemment, vous restez bien au frais, vous mettez les ventilos et vous vous hydratez, c'est important. Prenez bien soin des plus fragiles.
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4: Et puis vous pouvez nous appeler dès maintenant pour nous dire comment ça va chez vous, comment vous vivez cette canicule, hein, 05 59 98 09.

0: Alain Bachung et Vertige de l'amour.
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0: Édition spéciale canicule, en effet, et ça nous fait qu'on a quelques trains qui sont supprimés ou modifiés. Par exemple, celui au départ de Pau pour Bayonne à 7h02, il est complètement supprimé. Celui pour Bedouce à 8h52 est supprimé également. Et celui pour Tarbes au départ de Pau, toujours à 11h, est modifié, il s'arrête à Lourdes. C'est l'arrêt à Tarbes qui est supprimé. Donc vous vous renseignez bien, évidemment, avant de prendre le train. Au départ de Tarbes, c'est le 6h12 pour Bayonne, voilà. Vous l'aurez très certainement déduit, qui est supprimé.
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0: Vous protégez bien évidemment les plus fragiles, vous pensez à mettre bien de l'eau pour vos animaux de compagnie et avec nos experts jardins, Régis Muto en l'occurrence, on fait face à la canicule aussi avec nos plantes. Vous vous doutez que notre expert jardin va pas prendre soin de votre animal de compagnie. Comment réagissent nos plantes face à ces fortes chaleurs, Régis?
3: Toutes les plantes ne sont pas à la même enseigne. Si on veut faire court, en général, à partir de 30 degrés à l'ombre, on va avoir des plantes qui commencent à être en gros stress par rapport à la chaleur. Ça veut dire qu'il y a déjà à 30 degrés des plantes qui sont en train de se préparer à comment stopper la machine. Il faut stopper la centrale pour éviter de trop perdre d'eau et pour garder cette eau là. Et puis mettre en place des mécanismes pour ne pas trop, on va dire, perdre la capacité à régénérer ces cellules qui vont mourir. 30 degrés, ça commence. À 35, pratiquement 80% des plantes sont dans un stop. Au-delà de 35, vous pouvez même avoir à 38, 39 degrés, un maïs qui est dehors, qui est une plante, on va dire, assez robuste, qui stoppe, hein, et qui va dire tout d'un coup, pouf, mais je m'arrête de grandir, j'arrête tout, et j'ai toutes mes hormones qui commencent à dire à la plante, les gars, on rentre à la cave, et on se met en mode protection, parce qu'il va falloir survivre. Donc on peut avoir aussi des plantes qui, on va avoir des bordures de feuilles qui brûlent, on a l'impression que c'est patatrac. En fait, elles se rétractent pour mieux passer cet épisode. Et donc ça veut dire que des fois, il vaut mieux que j'ai des petites bordures de feuilles qui brûlent et la plante qui va se refaire, plutôt que de penser « Aïe, aïe, il faut vaille, que j'aide ma plante à être toute verte. » Donc il y a cette température-là. Après, il faut savoir qu'elles ont des petites astuces. Vous avez des plantes qui, si vous regardez certaines feuilles, tiennent de certains peupliers, tiennent de certains élégnus, on a des couleurs de feuillage argentées. Vous savez, sur le dessous, on voit un vert dessus, argenté dessous. En fait, elle reflète l'argenté, c'est un pigment qui leur permet de refléter la lumière. Et quand je reflète la lumière, je ne l'absorbe pas. C'est-à-dire qu'en fait, c'est la différence, vous, entre un plastique blanc et un plastique noir. Le plastique blanc reflète les rayons du soleil, ne chauffe pas. Un plastique noir va devenir chaud. Donc, vous avez des plantes qui mettent en place ce genre de choses. Donc, elles vont le faire, mais ça n'empêche qu'il faut les aider. L'idée du parasol qu'on a évoqué tout à l'heure, elle est très très très importante. Et puis c'est de dire régulièrement, là on va sur, comme vous l'avez tous souvent dit à cette émission, les gens doivent s'hydrater, mais c'est un peu pareil pour les plantes là qui sont à l'extérieur. Petit arrosage, mais tranquillou. Et puis il faut la faire travailler, et c'est là où on s'aperçoit aussi, si on a fait des plantes qui ont des systèmes racinaires qui vont profondément, qui vont à 60, 80 centimètres, parce que là, c'est beaucoup plus frais. Alors que si on a fait des petites feignasses, eh bien, les petites feignasses, elles vont se faire vite rattraper, parce que l'eau ne s'invente pas. Et il faut savoir, et j'en terminerai par là, c'est que dans un jardin, sur un couvert style gazon, je vais perdre à peu près une évapotranspiration de 6 à 8 millimètres par jour. Ça veut dire quoi? Sur un mètre carré, j'ai 6 à 8 litres d'eau qui s'évaporent. Donc vos plantes vont devoir aller chercher en bas ce qu'elles évaporent forcément en haut. Donc c'est toujours un cycle et un beau chêne qu'on voit dans nos forêts, un chêne d'une cinquantaine d'années, il faut se dire que c'est quand même un arbre de 10-12 mètres de haut, c'est une canopée, donc la globalité, il va boire 150 à 170 litres par jour.
0: Par jour ? et tous les conseils de Régis Muto pour protéger vos plantes. Les conseils de nos spécialistes sont à retrouver sur ici.fr. Et vos conseils à vous, passez-nous les donner sur la page Facebook d'ici Béarn Bigorre, on vous attend.
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0: Natacha Saint-Pierre avec Pascal Obispo, il est 7h21.
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0: Oui, donc évidemment, vous le savez, vous vous hydratez et vous pensez à manger. Alors c'est débile comme ça, hein, mais on n'y pense pas assez, on pense à s'hydrater, on n'a pas faim parce qu'il fait chaud, mais en fait c'est super important. On s'hydrate, on mange et on se met au frais. Et on a plusieurs communes de Béarn et de Bigorre qui ouvrent des salles climatisées, notamment dans les mairies, par exemple Salis ou Tarbes ou Orthès, Vic en Bigorre, Arzac aussi. Et puis à Lourdes, vous avez l'espace Robert Hossein, vous savez, la grande salle de concert qui vous est ouverte. Le jardin de Liou aussi, il est ouvert plus longtemps que d'habitude. Il est bien ce jardin de Liou. C'est celui qui est juste derrière la mairie, vous savez, qui est sous les arbres là. On est pas mal. Et celui-là, il reste ouvert jusqu'à 20h. Et pour le jardin Massé de Tarbes, c'est 22h. Donc vous allez pouvoir rester au frais sous les arbres, un petit peu plus longtemps qu'à l'accoutumée. On a relevé 35 degrés hier soir à Pau et Tarbes. Donc vraiment, restez au frais et dites-nous sur la page Facebook d'ici Béarn Bigorre comment vous vivez cette canicule. Vous pouvez nous envoyer vos vocaux aussi au 05 59 98 09 09 par WhatsApp. 1, 2, 3, 4. Bruno Mars pour vous réveiller dans la bonne humeur, évidemment, avec cette petite funk. On a 20 degrés à Mont, c'est chez Maïté. La chance, il fait frais chez vous, Maïté. Bah, barricadez-vous dans une

0: Bruno Mars avec I Just Might. On a Catherine Viguier qui arrive pour l'horoscope, pas tout de suite.
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0: Mangeons frais et léger, mais toujours avec plaisir.
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0: Ce mercredi, on va customiser nos verres et nos assiettes avec des idées sympas et colorées pour bien manger et bien boire en cette période de canicule. D'ailleurs, vos idées sont attendues. 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
0: L'horoscope, c'est avec Catherine Viguier. Catherine Viguier qui jette un petit coup d'œil du côté des astres et Marthe Moreau qui réalise cette émission qui nous dit en parlant d'astres, on a une éclipse le 12 août, ça vous le savez peut-être déjà évidemment, et ce serait pas mal si la Lune pouvait prendre un petit peu d'avance et nous cacher un peu le soleil quelques instants. Bon, Catherine Viguier, qu'est-ce que vous en dites-vous? Quelle nouvelle pour ce mercredi côté zodiaque?
5: Une Lune dans le signe d'eau, le super scorpion.
6: Bélier, vous avez envie ou vous êtes tenu de le faire, de vous occuper de votre petite fortune.
7: Taureau, vous retenez l'attention d'une personne qui vous aime plus que tout.
8: Gémeaux, un mercredi qui met en avant votre travail de tous les jours et votre santé.
9: Cancer, on aura plaisir à vous croiser sur notre chemin, à vous tenir compagnie.
10: Lion, journée importante, prenante, nécessitant votre intervention au sujet de la famille.
11: Vierge, la Lune est avec vous, ainsi vous serez performant si vous vous exprimez, si vous étudiez et si vous voyagez.
12: Balance, vous êtes le nez dans vos comptes et vous parlez d'argent, vous négociez peut-être.
13: Scorpion, cette journée vous invite à partir, à vous détacher de votre quotidien.
14: Sagittaire, vous n'oserez pas dire ce que vous ressentez, il y aura de la retenue, des secrets dans votre vie.
15: Capricorne, c'est toujours la vie relationnelle qui prime et c'est sur ce quoi vous devez bosser.
16: Verseau, de très bonnes choses, une belle âme vous sort de vos ruminations.
17: Poisson, c'est toujours très positif pour vous, votre personnalité fait du bien et vous, eh bien, vous vous sentez bien.
18: Et pour nous tous, on s'adapte sans se trahir.
0: On s'adapte sans se trahir. Merci beaucoup Catherine Viguier pour ce petit mot de la fin. Si vous avez loupé votre signe, évidemment vous retrouvez tout sur ici.fr. L'horoscope est disponible toute la journée. Il fait chaud, si vous venez de nous rejoindre évidemment, point complet sur la météo dans 3 minutes.
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0: 6h30, bonjour tout le monde. Vous nous rejoignez, on est ravis de vous retrouver, évidemment. Il fait chaud, oui, ça vous le savez, vous dormez les fenêtres grandes ouvertes, il n'y a pas d'air, c'est très embêtant en effet. Écoutez, dites-nous comment vous vivez cette canicule, vous pouvez nous joindre sur WhatsApp. Vous nous laissez des vocaux, un petit peu comme dans les 56 groupes que vous avez déjà sur WhatsApp, le groupe famille, le groupe départ à la retraite.
19: Je suis à 63 groupes, je regarde.
0: Le départ à la retraite de Patrick, le pot de départ de Mika, le nani, il y en a 56.
19: Les vocaux qui durent 1 minute 30. On en parle.
0: Vous les mettez en accéléré, bien
19: oui,
0: évidemment.
19: Merci,
0: mais vous pouvez nous laisser évidemment vos vocaux au 05 59 98 09 09. Vous nous dites un petit peu ce que vous mettez en place pour survivre à cette canicule. On va se renseigner auprès de vous dans les HLM de Tarbes. Comment vous la vivez? C'est l'info d'ici, juste après. Toute l'info avec vous, Cyril Ardo.
20: 90% des Français sont aujourd'hui dans un département en alerte rouge ou orange canicule. 58 départements rouges aujourd'hui, 31 en orange. Il a fait par exemple 43,3 degrés hier à Cazaux en Gironde. Le Premier ministre a activé le plan Orsan au niveau 2 sur 4 qui permet notamment de mobiliser les personnels nécessaires au fonctionnement des hôpitaux. À cela s'ajoutent des vigilances orange au feu de forêt. 35 départements du sud, de l'ouest et du centre sont concernés. Des dizaines d'hectares partis en fumée hier dans le Maine-et-Loire, le Lot-et-Garonne et l'Aveyron. Ils pensaient aller à Lille et Strasbourg. Ils se sont finalement arrêtés à Paris avec 4 heures de retard. C'est ce qui est arrivé aux passagers de 2 TGV en provenance de Nantes et de Rennes hier. Trafic fortement perturbé dans la gare parisienne de Montparnasse. L'historien et résistant Marc Bloch, panthéonisé hier soir aux côtés de son épouse Simone, 82 ans après avoir été assassiné par la Gestapo. Dans son discours, Emmanuel Macron a honoré ses enseignements qui nous obligent contre l'esprit de défaite. C'est une décollecte inédite depuis 2009. Les Français ont retiré au total 630 millions d'euros au mois de mai de leur livret A. C'est le cinquième mois consécutif de retrait dans un contexte notamment de flambée des prix des carburants. Et puis le sélectionneur de l'équipe de France, Didier Deschamps, sera absent lors du prochain match des Bleus vendredi face à la Norvège en Coupe du Monde. Remplacé par son adjoint de toujours, Guy Stéphan, l'entraîneur doit rentrer en France pour assister aux obsèques de sa maman qui est décédée hier.
2: Et dans l'info d'ici, on va prendre la direction de Tarbes. On se pose cette question, comment traverse-t-on cette canicule, cette vague de chaleur quand on vit dans une grande barre d'immeubles d'une dizaine d'étages par exemple, ces immeubles souvent mal isolés qui conservent beaucoup la chaleur. Écoutez ce reportage de Paola Guzzo à Tarbes.
21: Nous sommes à la cité Mouissé à Tarbes. On voit la plupart des volets fermés. Il fait une chaleur de plomb, 38 degrés à la mi-journée. Nous avons croisé Meriem qui accepte de nous emmener dans l'appartement de sa maman. C'est une personne âgée qui a une aide respiratoire parce qu'elle est malade. On y va.
22: Maman, c'est moi.
23: Bonjour madame.
21: Bonjour. Peux-vous demander votre prénom madame ?
23: Alouz Fatma.
21: Comment vous faites pour vous rafraîchir vous en ces temps très très chauds ?
23: J'ai mis le truc.
21: Le ventilateur ?
23: Oui. Je peux marcher un peu, quand même il fait un peu chaud.
24: Si vous voyez à l'extérieur, il y a eu les murs qui ont été refaits, mais bon, ça augmente pas la fraîcheur quoi. L'hiver il fait très froid et l'été très chaud.
21: Sur la température de l'appartement, 30,9 degrés, c'est énorme.
24: Et l'après-midi c'est pire. On lui a mis des bombes pour rafraîchir.
21: Donc la cuisine c'est dans le noir.
24: Voilà, c'est un peu aéré, bon, depuis ce matin c'est ouvert comme ça. C'est comme ça qu'elle fait pour rafraîchir. C'est ma soeur qui vient tous les matins pour faire les courses, tout ça. Donc elle aide. Moi je viens entre midi et deux, mon frère pareil. On se relaie. Il y a toujours quelqu'un avec elle pour qu'elle puisse manger et tout ça. On fait avec système D. Je crois que ça va durer toute la saison.
22: Au revoir.
21: Merci beaucoup.
2: Vous l'avez entendu, hein, les habitants de ces logements mal isolés qui souffrent encore plus que les autres de la chaleur, de cette canicule. C'est ce que constate justement Alexandre Nicolas qui travaille au SAMU de Tarbes.
25: J'ai fait une intervention à Tostat chez un monsieur de 91 ans. Donc c'est un monsieur qui a un cancer, qui alterne déjà son état général. Et effectivement, il a fait une grosse déshydratation. On n'arrête pas hein, de toute façon en ce moment sur ce type d'intervention. Il y a vraiment deux catégories de personnes. Donc une maison actualisée au niveau de l'isolation, où vous allez retrouver des températures entre 25 et 30. Degrés. Les maisons beaucoup plus vieilles, on monte jusqu'à la même température extérieure, voire au-dessus. Si vous avez 40 à l'extérieur, on peut monter facilement à 42, 43.
21: Et vous, la majorité des interventions que vous faites avec le SAMU, est-ce que c'est dans ce type de lieux qui sont mal isolés ?
25: Très souvent. Malheureusement, on réagit une fois que les catastrophes ont eu lieu. On devrait justement aménager des endroits et laisser des choses ouvertes pour les gens justement dans des situations précaires, qui puissent venir passer l'après-midi dans les moments les plus compliqués, hein, en attendant le soir. Mais surtout, anticiper. On n'est vraiment pas dans l'anticipation, on est vraiment dans le fait de subir sur le moment. Parce que là, on le subit plus qu'autre chose.
2: Et on continue de parler de la canicule, Najette, avec des records de température battus hier.
21: Oui, des records de température, notamment à Navarinx, où il a fait le plus chaud en Béarn, 42,9 enregistré hier, 42,1 relevé aussi à Maubourguet, 40 degrés à Pau. Et Tarbes, hier, était au niveau de tout le territoire français la journée la plus chaude jamais enregistrée depuis 1947. Bientôt, 4 jours maintenant que nous sommes en vigilance rouge canicule, et pour le moment, les services d'urgence tiennent le coup, même si les secours doivent faire face à 30% d'activité en plus, notamment pour des déshydratations, de l'hyperthermie, des coups de chaleur aussi. Mais à ce stade, les services d'urgence ne sont pas en tension, selon la préfecture et l'agence régionale de santé. Dans quelques minutes, on parle sport, on parlera notamment de la section paloise et on vous présentera une recrue, Santiago Grondona. Si le nom vous dit quelque chose, c'est normal. C'est un ancien joueur qui est passé par chez nous, troisième ligne de retour à Pau après 3 saisons passées en Angleterre. Et puis sachez aussi qu'à la Coupe du Monde de foot, Didier Deschamps endeuillé, il a dû quitter les Bleus, la Coupe du Monde, pour rentrer en France en urgence. Sa mère est décédée hier. Et puis la météo, sans surprise, on va encore vous annoncer des températures très très élevées pour cette journée de mercredi. Alors on attendait plutôt le pic hier, mais aujourd'hui ça pourrait encore être pire qu'hier, ou en tout cas semblable au niveau température, Cynthia.
3: Tout à fait, vigilance toujours rouge en raison de la canicule. Un grand soleil, des pluies possibles cet après-midi sur le relief, avec une vigilance jaune en raison des orages. Chez vous ce matin, nous sommes autour des 20 degrés. Cet après-midi, vous en parliez, on sera toujours autour des 40 à 42. Garlin ou Lourdes, 39. Oloron, 40. Pau, 41. Le bassin de Lac, 42. Et toujours Navarinx avec la maximale attendue à 43 degrés. Vous vous hydratez bien et vous prenez surtout des nouvelles des plus fragiles, c'est important.
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3: 7h-25, 20 degrés à Mourinx, c'est chez Michel.

0: Alors on espère que vous aviez la clim dans votre boîte de jazz, monsieur Jonas.
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0: Et j'en profite pour vous dire que si vous avez envie de vous mettre au frais, certaines piscines de nos communes sont gratuites pendant cette vigilance rouge, en raison de la canicule bien sûr. Par exemple, à Lannembarretous, ou à Oloron, ou à Salis, les piscines sont gratuites. Donc c'est l'occasion d'aller vous tremper, ou d'embarquer les enfants pour aller se tremper un petit peu. Certaines écoles qui sont fermées les après-midi, vous pouvez les embarquer à Lannembarretous ou à Oloron pour aller faire un petit plouf. Plouf toujours, pas tout à fait, mais sport. C'est maintenant, il est 7h20. Place au sport avec vous, Najat Essadouki. Place au sport toute la semaine. On va continuer de vous présenter les recrues de la section paloise.
3: Et oui, ce matin, le manager Sébastien Piccheroni présente Santiago Grondona, troisième ligne de retour à Pau après trois saisons passées en Angleterre.
4: Petit retour affectif. Non, le passage de Santi avait laissé une trace extrêmement positive ici, tant il avait été généreux, tant il avait laissé une trace d'un engagement terrible dans une période où on était un peu plus en difficulté. Donc refaire revenir Santi dans cette période-là est un petit clin d'œil que je trouve fabuleux. Santi couvre trois postes, vous le savez, 6-8-4. Mais j'ai pas envie de parler du joueur de rugby que tout le monde connaît et que vous verrez avec l'Argentine cet été. J'ai surtout envie de parler de l'homme. Honnêtement, Santi, on s'écrivait un petit peu tous les ans, donc on le croisait. L'histoire, en fait, c'était jamais trop fini. C'est assez bizarre. Et bon, on a eu une opportunité. Il était sous contrat avec Bristol, rappelez-vous. Et il y a eu une opportunité, une fenêtre de quelques jours qui s'est ouverte. Et je trouve que c'est un super clin d'œil, ce retour.
3: Et toujours concernant l'actualité de la section paloise, on a appris hier que 5 joueurs palois, 5, étaient retenus pour disputer la Coupe des Nations dans l'hémisphère sud avec les Bleus, avec le 15 de France. Il s'agit d'Oradou, d'Atis Ogbe, de Broboiri, de Gaëton et de Grand Didier Canonc. Le premier match des Bleus aura lieu en Nouvelle-Zélande le 5 juillet prochain. La Coupe du Monde, on a appris hier que Didier Deschamps a dû quitter précipitamment le groupe des Bleus, les États-Unis. L'entraîneur des Bleus a dû rentrer d'urgence en fait en France parce que sa mère est décédée hier. Sur le terrain cette fois, concernant les résultats à retenir des matchs d'hier, le Portugal a balayé, il n'y a pas d'autre mot, l'Ouzbékistan 5-0 avec un doublé de Cristiano Ronaldo. Compliqué en revanche pour l'Angleterre qui a été tenue en échec 0-0 hier soir par le Ghana.
0: Et toute l'actualité sportive est à retrouver évidemment sur ici.fr.
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0: Et on prend soin de vos animaux, évidemment. Alors, très important, évidemment, de leur donner bien à boire pendant ces périodes de canicule. Si vous avez des chiens particulièrement gros ou particulièrement vieux, c'est bien de leur mettre une petite serviette mouillée, vous savez, sur le dos pendant la sieste. Mais on va quand même parler de leurs soucis, ceux qui peuvent avoir, que ce soit la canicule ou non, avec vous. Docteur Philippe Deloffre, est-ce qu'on peut se prémunir de la pyroplasmose? Qu'est-ce que c'est? C'est une maladie liée aux piqûres de tiques. Comment s'en prémunir?
8: Oui, la prévention, elle est essentielle. Elle repose sur deux grands axes principaux. La première, pour moi, dans la région, c'est la lutte contre les tiques. Donc, il faut utiliser régulièrement des produits antiparasitaires adaptés. Alors, il existe plusieurs types de présentations, les colliers, les pipettes, les comprimés. Au jour d'aujourd'hui, les comprimés ont la cote, on va dire, pour leur efficacité. Il y a même certains comprimés qui ont des capacités d'être répulsif, c'est-à-dire qu'il ne laisse même pas la tique piquer, ce qui est la meilleure action possible. Ensuite, bien sûr, il faut inspecter son chien après chaque balade, surtout dans les zones les plus fines de la peau, c'est-à-dire au pourtour du cou, les oreilles, et surtout si vous avez fait une promenade dans des zones boisées ou herbeuses, parce que les tiques sont souvent logées sur le haut des plantes. En gros, il faut 48 heures pour que la tique libère le parasite. Donc si vous arrivez à retirer toutes les tiques avant 48 heures de délai, vous êtes plus efficace que n'importe quoi. Ensuite, il y a la vaccination. La vaccination, c'est un vaccin qui est contre un parasite, donc il n'a pas une protection forte. On estime qu'il protège à environ 60%. Donc ça, c'est vraiment à discuter au cas par cas. Parce qu'il a aussi des avantages, il va sauver la vie de votre chien, mais il va cacher les symptômes au vétérinaire. Les symptômes sont moins francs, et donc ça devient quelquefois plus difficile de diagnostiquer la maladie avec le vaccin.
3: Donc je suis allée me balader avec mon chien dans la forêt près d'Asson, pour qu'on soit à l'ombre et au frais. Qu'est-ce que je fais quand je reviens ?
8: Première chose, vous rentrez, vous l'inspectez partout, vous regardez bien si déjà il a des petites tiques, vous passez les mains dans les poils et un peu partout sur la peau, ça c'est la première chose. Ensuite, si dans les 4-5 jours qui suivent, votre chien commence à refuser le petit bonbon classique, à commencer à être fatigué et tout ça, vous regardez un petit peu les urines, et même si vous avez un doute, surtout si vous avez eu des tiques quelques jours avant, hop, vous appelez votre véto pour l'amener au plus vite.
3: Bon, et dans tous les cas, on a tous vos conseils, docteur Philippe Deloffre sur ici.fr. Vous prenez bien soin de vos animaux, ça c'est clair, vous les hydratez bien. Un petit tuyau, c'est pas mal, si jamais vous trouvez qu'ils boivent pas assez, de leur mettre de l'eau dans les croquettes. Ça c'est très sympa, parce que quand ils finissent la gamelle, vous allez vous apercevoir qu'ils boivent toute la flotte que vous avez mis avec les croquettes. Ou donner de la pâtée au chat, c'est bien pour les hydrater. Ça c'est petit tuyau signé les vétos.

0: Dog, Can't Get You Out of My Head. C'est pas mal ça, 7h10. Ce matin, dans le geste solidaire, c'est un zoo privé, l'exotique parc de l'Escar, qui a fait un chèque à une association, tout à fait. Guillaume Darzac, son directeur, nous explique au micro d'Éric Dreux la raison de ce geste.
1: Ça permet aussi de donner du sens à ce qu'on fait au quotidien. Nous, on présente des animaux et puis on est content aussi quand il y a un peu de bénéfice qui est fait grâce à ça, d'aider différentes associations. Ça nous est arrivé d'en aider dans différentes parties du monde, puisqu'on s'appelle quand même Exotic Park, donc on va chercher à protéger les animaux exotiques. Et puis là, on a choisi d'aider une association qui est au niveau du Tarn, qui a été créée par un parc zoologique là-bas, à côté d'Albi, qui s'appelle Exotic Ami, qu'on connaît bien. On apprécie beaucoup leur travail, donc on a été très heureux de donner un coup de main justement à ce centre de sauvegarde et de protection de la faune sauvage.
2: Alors ce qui est quand même fou, c'est que c'est un parc privé que vous avez créé, vous Guillaume, ainsi que votre compagne il y a quelques années. Et pourquoi offrir un chèque alors que vous pourriez vous dire, tiens, ça pourrait être pour nous dans les bénéfices?
1: C'est sûr que oui, en plus juste avant les vacances, ça aurait été bien dans ma poche aussi, faut être honnête, mais on est quand même content. On s'est donné une mission qui nous dépasse un petit peu et donc on est content en fait de reverser ce qu'on peut quand on peut. C'est loin d'être la première fois qu'on fait ça puisque depuis l'ouverture d'Exotic Park, on a déjà donné en tout 45 000 euros pour la conservation de la biodiversité et laissez-moi vous dire qu'il y en a beaucoup moins dans ma poche.
2: Alors la sauvegarde de la faune sauvage, donc vous connaissez le travail de cette association. Pourquoi cette association-là, entre autres?
1: Ça aurait aussi pu être d'autres parce qu'il y a énormément de gens qui font un travail merveilleux. C'est la sensibilité du moment. On sait qu'ils avaient besoin de ce chèque. Des associations plus grosses qui font beaucoup de travail n'en avaient peut-être pas autant besoin. Pour nous, 1000 euros, c'est une fortune. Pour eux aussi, parce que justement, c'est une petite association qui fait quand même des grandes choses. Donc on a été vraiment très heureux de pouvoir les aider en ce moment.
2: Un geste solidaire de l'Exotic Park de l'Escar. On vous souhaite, Guillaume, un très bon été. Avec quoi? Pas trop de soleil quand même pour les animaux aussi quand même?
1: Alors il faut un petit peu de soleil, il faudrait pas trop de pluie, pas trop de canicule. Et puis surtout, beaucoup de visiteurs heureux et des animaux en pleine forme. Ça ira très bien comme ça. Ah ben s'il y a tout ce que je vous ai dit avant, le directeur sera heureux.
0: Merci beaucoup, monsieur le directeur Guillaume Darzac, directeur de l'Exotic Park de l'Escar. Au micro donc d'Éric Dreux pour le geste solidaire. Vous nous dites sur la page Facebook d'ici Berne Bigorre comment ça va chez vous, comment vous vivez cette période de canicule évidemment. On a 23 degrés à Pau chez Marianne avec des courants d'air toute la nuit et encore une journée barricadée dans le noir. Mais oui Marianne, restez au frais.
3: Mais comment elle fait pour les courants d'air?
0: Comment fait pour les courants d'air?
3: Il y a pas d'air.
0: Parce qu'il n'y a pas d'air. La chance, tout à fait.
3: Moi, j'ai des ventilos à la maison et ça fonctionne vraiment très bien. Vous voyez, il n'y a pas de climatisation chez moi, mais on voit beaucoup ça dans les pays du Sud, en Asie également, les ventilateurs, mais vous savez, les plafonds.
0: Et j'allais vous demander si c'était au plafond ou au bout du lit.
3: Non, au plafond.
0: Ah ouais, mais il faut les installer, il faut être bricoleur.
3: Non, on sait faire.
0: C'est vrai?
3: Et même moi, je sais faire, vous voyez. Et c'est vraiment, le ressenti est vraiment pas mal.
0: Vous savez faire?
3: Ça aide à mieux dormir.
0: Et ben vous savez quoi? 0559 98 0909, vous appelez Najette et bien vous installez le ventilo.
3: Il n'y a pas de problème.

0: Trois nuits par semaine, c'est Indochine. Vous avez des événements annulés, évidemment, en raison de la canicule. Par exemple, nous d'ailleurs, on est en édition spéciale canicule, hein, le feu de la Saint-Jean, vendredi, à Aubertin, il est annulé.
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0: Certaines écoles de nos communes sont fermées ces après-midi de canicule. C'est le cas à Tarbes, on va en parler d'ailleurs dans le journal de 7h. Et à une époque, alors qu'on vous répète de boire de l'eau régulièrement, à une époque à l'école, on buvait du vin. Vous avez peut-être connu ça.
11: Vous l'avez pas connu cette période quand même, Cynthia.
0: Moi non, mais peut-être vous ou peut-être... Yannick Damon, bonjour, vous avez connu cette époque?
12: Non, pas du tout.
11: Vraiment?
12: Mais j'ai revu une archive de l'INA qui en 76 disait qu'il fallait boire 1,5 litre de bière, que ça n'était pas dangereux pour la santé en pleine canicule.
0: Voilà. Ouais, bon, buvez plutôt de l'eau, l'alcool avec modération bien évidemment, en temps de canicule principalement. Fred Ballard est avec Arturo et Kev Adams pour nous faire voyager dans le temps à ce sujet-là dans l'humour en tube.
13: Loi qui a été votée dans notre pays en France en 1956 qui interdit l'alcool à l'école pour les enfants de moins de 14 ans.
14: Eh ben voilà, on comprend mieux. Il y a 70 ans, ils avaient de la potion magique à la cantoche, les petits Français, ce qui devait permettre à toute la classe d'avoir l'esprit bien bien clair, hein, pour le cours d'histoire géo.
13: Il y avait des mômes, ils sortaient de la cantine en CM1, défractés la gueule. Ils étaient là, je veux parler en histoire géo, Robert. Il y avait des scènes premier degré en 1955 avec des mômes qui disaient « Mais madame, Gérard, il a encore bu tout le vin rouge !» Ça fait 3 jours, c'est lui, boit tout vin rouge, y'en a pas pour nous, madame! Et la prof, elle était là, oh, il est insupportable! Depardieu, venez ici!
14: Oui, bon, donc depuis, on sait ce que l'alcool peut faire sur le cerveau des petits et des grands, hein, donc on va pas revenir en arrière. Peut-être qu'il faut juste adapter l'enseignement aux aptitudes naturelles des enfants. Manuel ou intello, les outils pédagogiques ne sont pas les mêmes.
15: Plus t'as du jardinage tôt dans ta scolarité, moins c'est bon signe. Si t'en as après le lycée, bon, ça va encore. Si t'en as au lycée, ça commence à pas être bon. Et si au collège, dans la liste de fournitures scolaires, t'as un râteau, bon, on peut oublier le doctorat officiellement. Ça, c'est un peu l'analyse que j'en ai faite.
14: Alors, ça reste à vérifier, hein. Avec l'intelligence artificielle qui déboule, peut-être qu'à terme, le râteau sera plus utile que le cerveau. Et d'ici là, Kev Adams et Arturo seront sûrement devenus ministres de l'Éducation nationale du rire et recteurs à l'Académie de l'humour.
0: Mais pourquoi pas. Merci beaucoup, Fred Ballard.
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0: Bienvenue dans Ici Matin, nous sommes le mercredi 24 juin, il est 7h. Le journal de 7h, Najat Essadouki.
16: Une nuit suffocante après une journée brûlante. Hier a été la journée la plus chaude jamais enregistrée en France depuis le début des mesures. Chez nous, c'est comme souvent vers Navarinx qui a fait le plus chaud avec 42,9 degrés enregistrés hier après-midi. 42,1 relevé aussi à Maubourguet, 40 degrés à Pau, 40 degrés à Tarbes également. Mais attention, ces températures seront encore similaires, voire légèrement plus élevées encore ce mercredi.
0: À Tarbes, depuis hier, les écoles sont fermées l'après-midi. Et ce sera le cas toute la semaine.
16: Oui, alors on se demande comment font les parents, comment s'organisent-ils. On a posé la question à ces familles rencontrées à l'école Jules Michelet. C'est dans le centre-ville de Tarbes.
17: Ça va pas du tout. Je vais les laisser un peu dormir. J'ai déjà fermé tous les volets depuis, on va dire, 8 heures. Après, on va descendre carrément à la Dour jusqu'à 22 heures, carrément dans l'eau. Parce que j'habite tout près de la Dour, là. J'ai déjà tout préparé, les petits sandwichs et tout. On est au chômage en ce moment. Au moins, je peux m'organiser. Je viens de Mayotte, mais il y a carrément le soleil toute l'année. Mais ici, c'est horrible. C'est pas le soleil qu'on s'imaginait. Celui-ci, ça brûle. Je sais pas comment, mais ça rentre carrément, ça nous brûle.
18: Je suis le papy, puisqu'il n'y a pas de nécessaire à rafraîchir les bâtis. On vient les récupérer. récupérer l'après-midi jusqu'à ce soir. Alors on dépanne un peu la fille. Alors si c'est pas moi, c'est la mamie. Alors on fait comme on est à la retraite. Alors mais ça va être un peu à l'ombre, hein, un peu au parc et après à la maison. On attend que le temps passe, quoi. Hein. On n'a pas le choix. C'est bizarre quand même. Hein. Depuis le temps qu'on en parle, on attend un dernier moment pour s'en inquiéter.
16: C'est donc la débrouille, le système de la solidarité. Vous l'avez entendu au reportage de Paolo Guzzo, donc à Tarbes. Bientôt quatre jours. Maintenant que nous sommes en vigilance rouge, canicule, et pour le moment, les services d'urgence tiennent le coup, même si les secours, il faut le dire, doivent faire face à une hausse d'activité. Yannick Damon.
12: Oui, les fortes chaleurs devraient se poursuivre jusqu'à samedi au moins. Aujourd'hui et demain encore, les températures peuvent dépasser les 40 degrés, atteindre localement 42 degrés. Tout ça engendre des interventions supplémentaires, effectivement, pour les secours, 30% d'interventions en plus. La régulation du SAMU a reçu 20% d'appels supplémentaires. Il n'y a pas de tension à ce stade dans les services d'urgence. Dans les Pyrénées-Atlantiques, une quinzaine de patients ont tout de même été pris en charge pour des coups de chaleur ou des cas de déshydratation. 91% des EHPAD du 64 ont d'ores et déjà activé leur plan bleu, ce dispositif qui permet de renforcer la surveillance des résidents. Dans le scolaire, 8 écoles du département ont à ce jour fermé totalement ou partiellement. 200 écoles aménagent leurs horaires, leurs activités pour maintenir l'accueil des élèves le plus possible. Toutes les activités sportives organisées, les entraînements des clubs restent interdits. Seules les activités nautiques, évidemment, sont autorisées.
16: Et les autorités appellent aussi à la vigilance quant au risque de noyades. Notamment, 42 personnes sont mortes en France dans des noyades depuis 5 jours. Il y fait plus de 46 degrés dans les cellules et parfois ça frôle les 50 degrés avec cette canicule. La maison d'arrêt de Pau est devenue, il n'y a pas d'autre mot, une fournaise, alerte les surveillants pénitentiaires. Les conditions de vie, de travail sont intenables, témoigne Émeric Loubens, surveillant et représentant CGT à la maison d'arrêt de Pau.
19: Des cellules de 12 à 14 mètres carrés sont jusqu'à 8 en cellule. Dans 14 mètres carrés, on est sur plus de 46 degrés dans la cellule. Sur les coursives, donc là où moi et mes collègues travaillons, on est à 42, 43 degrés sur la coursive. On a une capacité opérationnelle sur le quartium de 185 détenus. On en a actuellement en tout 253. Les gens, dorment par terre. Il faut savoir qu'on a 49 matelas au sol actuellement sur la structure. Bien sûr que quand vous enjambez des matelas, c'est compliqué. Quand vous ouvrez une cellule et que vous enjambez les gens, complètement pour vérifier leur état de santé, voir si tout le monde est bien présent et vivant. C'est compliqué pour les personnes détenues, c'est compliqué pour le personnel. La surpopulation engendre des tensions et ça s'en ressent sur la coursive, en cellule, jusqu'à la cour de promenade. Tout le monde fait un constat, ça fait 20 ans qu'on fait le même constat. Personne ne propose de solution, il est temps que ça évolue à ce niveau-là.
16: Et la CGT qui demande des clarifications quant au sujet du projet de la nouvelle maison d'arrêt de Pau qui devait normalement ouvrir en 2029, mais pour le moment, aucune date n'est annoncée pour le début des travaux. La circulation des trains a été complètement interrompue pendant plusieurs heures hier en fin de journée entre Pau et Orthès à cause en fait d'un feu de végétation à proximité des chemins de fer à Lac. 3 hectares ont brûlé, les pompiers ont réussi à éteindre l'incendie, le trafic a pu reprendre vers 20h. Conséquence aussi de cette canicule, la Bigorre, comme toute l'Occitanie d'ailleurs, est touchée par une pollution atmosphérique niveau rouge. La vitesse est réduite de 20 km/h sur l'autoroute, donc sur la 64. Il avait écrasé un piéton avec sa Porsche Cayenne à Tarbes il y a 4 ans. Un automobiliste de 83 ans condamné à un an de prison avec sursis pour homicide involontaire. Le procès s'est tenu hier après-midi au tribunal de Tarbes. En fait, il a perdu le contrôle de sa voiture alors qu'il sortait d'une station de lavage quand il est passé au-dessus d'un muret de protection et donc a écrasé la victime. Au procès, donc, hier, la veuve a fait face au prévenu. Elle regrette qu'il n'ait pas vraiment reconnu sa responsabilité.
20: Il m'a dit j'ai toujours été prudent, etc. Mais il ne dit pas j'ai fait l'erreur. Il regrettait énormément que ce soit passé comme ça, mais il a toujours dit que ce n'était pas lui. Hein. Je suis sûre qu'en son fort intérieur, lui, il conduisait très bien. Que ça vienne de la voiture. C'est un vieux monsieur, hein. Je pense qu'il n'est pas capable de se remettre en question. Bon, ben, il faut lui pardonner, hein. La justice a été faite. On n'est pas obligé, mais on vivra mieux. Je pense, il ne pensait pas qu'il y avait un aussi grand impact puisque nos vies, nous, sont brisées. Il a écrasé son Porsche Cayenne, il est mort sur le coup. Moi, je n'ai pas dit au revoir à mon mari, je n'ai pas pu lui dire au revoir. C'est le regret le plus grand pour mes enfants aussi et pour nous, c'est de ne pas avoir dit au revoir. Moi, ce que je venais voir, ce n'est pas qu'il fasse de la prison. Je voulais qu'il n'ait plus de permis, qu'il ne puisse pas faire quelque chose à quelqu'un d'autre. Donc moi, la justice a été rendue.
16: Témoignage au micro de Thomas Giraudeau, donc au tribunal de Tarbes. 5 Palois seront du voyage avec le 15 de France. 5 joueurs de la section paloise retenus pour disputer la Coupe des Nations dans l'hémisphère sud. Il s'agit d'Orado, Atisogbe, Broboari, Gaëton, Grand Didier, Canang. Premier match des Bleus, c'est en Nouvelle-Zélande le 5 juillet prochain. Et puis un mot de Coupe du Monde pour vous dire que Didier

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1: Alors Cynthia, on va quand même parler de météo, même si on le fait tout le long de cette matinale spéciale canicule. Mais il faut encore donner ces températures annoncées aujourd'hui qui vont encore être très très élevées.
2: Absolument, il fait déjà autour des 20 degrés chez vous pour cet après-midi. Alors, grand soleil évidemment, toujours vigilance rouge en raison de la canicule, vous en parliez Najette. Des pluies sont possibles sur le relief ainsi qu'une vigilance jaune en raison des orages, toujours principalement sur les montagnes. Donc évidemment, vous êtes hyper prudent si vous sortez aujourd'hui, si vous allez en montagne pour vous mettre au frais. Vous aurez quand même 30 degrés hein, à Gourette par exemple. Et puis cet après-midi donc, à Garlin ou Lourdes, vous aurez autour de 39, Oloron 40, Sauveterre ou Pau 41, Orthès ainsi que le bassin de lac ou Salis 42, et c'est 43 degrés qui sont attendus à Navarinx.
1: Et puis Cynthia, on peut parler aussi de cette pollution atmosphérique hein, en vigilance rouge, la Bigorre, toute l'Occitanie, mais également plusieurs communes chez nous, une trentaine de communes en Béarn qui sont concernées par cette pollution donc atmosphérique. Il faut être prudent, notamment pour les personnes aussi les plus vulnérables. Chaleur et pollution, ça fait beaucoup.
2: Oui, vous prenez bien soin des plus fragiles, vous prenez de leurs nouvelles surtout, c'est important.
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2: Et vous pouvez nous appeler, évidemment, au 05 59 98 09 09. Vous nous dites comment vous vivez cette canicule. Vous nous dites ce que vous faites pour rester au frais. Parce qu'on le disait avec Najette, on fait des courants d'air, on ouvre tout, mais il n'y a pas d'air. Comment vous faites? Vous nous dites, on vous attend au standard, évidemment.
1: On veut savoir.

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3: Ben oui, édition spéciale canicule, parce qu'il fait chaud chez vous, il fait chaud chez nous. Forcément, on habite au même endroit, on est en Béarn et en Bigorre. Quand on vous dit que vous allez avoir quelque chose comme 40 degrés à Pau aujourd'hui, bon ben le ressenti c'est 5 degrés de plus. Donc vraiment, vous restez bien à l'abri, ce sont des températures annoncées sous abri. Hein. Donc quand vous allez marcher au soleil, évidemment vous allez avoir super chaud. Vous vous protégez bien, vous vous crémez, vous mettez des chapeaux et vous vous hydratez, c'est capital. Idée pour se mettre au frais, c'est d'aller voir les spectacles. Ben oui, tout à fait. Deux places qu'on vous offre pour le spectacle de Jeff Panaclock. Ben oui, salut les Trolucs. Oui, vous connaissez. C'est pas moi, c'est Jeff. Il est au Zénith de Pau ce samedi 27 à 20h. Et on l'adore. Et on est ravis de vous offrir deux places pour ce spectacle. C'est très simple. Vous nous appelez au 05 59 98 09 09. On a trois questions pour vous. Vous répondez correctement à deux d'entre elles. Et c'est parti. Vous êtes au pestacle. Allez, appelez-nous maintenant. C'est Zoé qui vous attend.
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5: Et notre invité sera tout à l'heure le docteur Christophe Sens, gériatre à l'hôpital de Pau. Il nous parlera notamment des personnes les plus vulnérables. Comment les aider avec cette canicule.
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3: À 7h15, on retrouve David Ossiou. David, votre regard sur l'actu, c'est mon œil. Alors, il y a des expressions qui reviennent souvent dans les journaux, à la télé comme à la radio. Hein. Le quotidien Ouest France vient d'en publier le top 20, David.
7: Et la grande gagnante pour ces 12 derniers mois, c'est Sous le choc. On l'emploie pour tout et pour rien. Sous le choc après un drame, sous le choc après une défaite sportive. Faudrait pas que la France arrête en 16e de finale, on serait sous le choc. On est déjà sous le choc après les températures de ces derniers jours. Non, à ce rythme-là, le mot ne veut plus rien dire. Si tout nous choque, plus rien nous choque en fait. Juste derrière, au classement, dans les territoires. Alors ça, c'est très parisien. Les médias nationaux ont arrêté de parler des provinces. Ils disent les territoires. Personne ne dit « je vis dans le territoire ». On dit « j'habite à Lille, à Marseille, à Nantes, et il fait 40 degrés et je suis sous le choc ». Non, je suis pas le mieux placé pour donner des leçons sur ces expressions si faciles. J'ai souvent dit « voilà un signal fort quand une mesure inédite était annoncée ». Ou alors dire « c'est un message envoyé aux Français ». Un message envoyé, expression numéro 3 de ces 12 derniers mois. Alors que le plus souvent, les Français reçoivent rien du tout. Ou ils disent qu'ils veulent de vraies mesures, comme par exemple pour faire face à ces canicules à répétition. Dans le top 20 de nos expressions, sinon, j'adore celle-ci. La cerise sur le gâteau. Les Anglais disent aussi « cherry on the cake ». Les Anglais tenus en échec en Coupe du Monde cette nuit par le Ghana. Là, à mon avis, ils sont sous le choc.
3: Merci beaucoup David aussi. On retrouve évidemment mon œil sur ici.fr et passez au 05 59 98 09 09 ou via WhatsApp hein, sur le même numéro. Vous nous laissez vos vocaux et vous nous dites comment vous avez passé cette nuit par exemple. Moi j'ai dormi 3

0: Jack et Carla, la recette. Et quitte à vous parler de recettes dans l'émission de 10h avec Émilie de Kegel, on va vous donner quelques tuyaux fraîcheurs en termes de recettes. On aura par exemple des sirops maison pour égayer un petit peu toute l'eau qu'il faut boire pour bien s'hydrater en se faisant plaisir. Des tartines avec du fromage frais, tout ça, ce sont les meilleures recettes. Et c'est à 10h.
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0: Et nous sommes avec Laure qui nous appelle de l'Escar. Laure qui aimerait bien aller voir Jeff Panaclock au Zénith de Pau ce samedi. Bonjour Laure.
3: Bonjour Cynthia, comment allez-vous?
0: Mais ça va super bien. Et vous Laure, est-ce que vous avez dormi cette nuit?
3: Pas trop.
0: Pas trop, hein?
3: Pas trop, non.
0: Et ça fait longtemps que vous êtes debout?
3: Oui, je suis de matinale.
0: Vous, canicule ou pas, vous êtes debout super tôt?
3: Non, parce que je profite de la fraîcheur, entre guillemets, parce qu'il fait déjà 28.
0: À l'Escar, il fait 28, là.
3: Je vais prendre un petit café. Voilà.
0: Ah oui, café et chaud après, quand même.
3: Voilà, après, stop, après on rentre.
0: Et vous faites plus rien.
3: Si, quand même.
0: Bon, Laure, en tout cas, ce que vous allez faire de sympa, si vous répondez correctement à nos questions, c'est que vous irez voir Jeff Panaclock au Zénith de Pau ce samedi à 20h. Est-ce que vous aimez Jeff Panaclock, Laure?
3: Oui, j'aime bien, ça me fait rire, il me fait rire.
0: Et ben, c'est le principal. Laure, est-ce que vous êtes prête?
3: Oui.
0: Allez, c'est parti. Laure, à Tarbes, quelles structures sont fermées depuis hier et pendant toute cette semaine en raison de la canicule?
3: Le jardin massé.
0: Quelles structures sont fermées, Laure?
4: Il y a des élèves, des élèves. Vous les élèves?
3: Oui,
4: primaire, maternelle.
3: Oui, c'est des écoles.
0: Oui, oui. Najette, vous soufflez plus. Hein. Laure.
3: J'ai pensé.
0: Oui, bah c'est bon, tant que vous avez la bonne réponse, c'est ok. Laure, donnez-moi le nom d'un célèbre cirque des montagnes de chez nous.
3: Le cirque Pender, il y a. Ah oui, non. Cirque.
4: Il y a le Tour de France qui va y passer cette année.
0: Oui.
3: Oui, oh, ça y est.
4: Ça commence par un G-ga...
0: Enfin, mais Najette, vous avez qu'à lui filer carrément les places.
4: Le cirque
3: mais
4: de...
3: Oui, mais le cirque...
4: De Cavard.
3: Cavardi.
0: Oui, oui.
4: Ah, oh là, bravo.
3: Allez, encore une question?
0: Non, c'est fini. Non, c'est... Victoire de Najette et Sadouki. C'est Najette qui remporte les places. Alors, je suis désolée.
4: Non.
3: Jamais, moi.
0: Ah, super. Bah oui, puisque vous avez deux places. Vous serez devant Jeff Panaclock au Zénith de Pau ce samedi 20h. Merci beaucoup, Laure, d'avoir joué avec nous.
3: Merci à vous et bonne journée. Bisous à toute l'équipe et continuez comme ça.
0: Merci. Mais vous aussi, restez au frais. On vous embrasse.
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0: Et on va se parler un petit peu de notre bétail. Comment les agriculteurs réussissent-ils à prendre soin de leurs animaux? Nous sommes aujourd'hui avec Pierre Moreux, le vice-président de la Chambre d'agriculture des Pyrénées-Atlantiques. Bonjour Pierre Moreux.
5: Bonjour madame.
0: Alors, comment on prend soin de nos bêtes sur cette, sous cette chaleur, pardon? Je pense notamment à la transhumance. On a pas mal de bétail qui est monté en estive. Comment il va, le bétail en estive? Est-ce qu'il a plus chaud? Est-ce qu'il a plus froid? Il est comment là-haut?
5: Mais il a aussi chaud que nous. Voilà, il s'adapte, il cherche l'ombre. Et surtout c'est l'eau. Il faut absolument les abreuver. Ils boivent beaucoup plus que d'habitude, comme nous d'ailleurs. Hein. Ce sont des mammifères comme nous, donc ils réagissent de la même manière que nous à la chaleur et à se protéger et à boire pour s'hydrater.
0: Et comment ça se passe quand on sait, par exemple, qu'une vache peut boire jusqu'à 150 ou 200 litres d'eau par jour, contre beaucoup moins en temps normal? Comment on leur apporte de l'eau? Est-ce qu'on remplit 56 000 baignoires? Comment on fait, en fait, pour s'en occuper?
5: Il y a de l'eau à disposition dans les estives, sauf qu'aujourd'hui, il y a déjà certaines estives qui manquent d'eau. Il faut monter de l'eau tous les jours, 20 cubes d'eau pour abreuver les vaches. Alors le paradoxe, c'est qu'aujourd'hui, il y a toujours, on est très tôt dans la saison, bien sûr, il y a toujours de l'herbe. L'herbe, malheureusement, si ça continue comme ça, elle ne se sèche pas, elle grille par les températures excessives. Et donc, sont des sources et des ruisseaux se tarissent, donc il faut amener de l'eau sur certaines estives, mais c'est pas une généralité pour le moment sur les estives des montagnes pyrénéennes et des Pyrénées-Atlantiques en ce qui nous concerne. Il y a encore de l'eau, sauf sur peut-être sur la Soule, où il y a un problème déjà depuis 2022, où on est en train de travailler sur la ressource en eau, sur le stockage, parce qu'il va bien falloir penser à s'adapter. Et s'adapter, c'est stocker de l'eau. Je vous rappelle que l'hiver 2025-2026 a été le huitième hiver le plus pluvieux depuis 1959-1960. Donc de l'eau, il en est tombé énormément. Donc il faut arriver à la conserver pour pouvoir abreuver les animaux, abreuver les cultures, abreuver le milieu, tout simplement aussi le milieu, parce que le milieu souffre aussi, la faune et la flore souffrent aussi de ces chaleurs excessives. Et la Chambre d'agriculture travaille avec la région dans le cadre d'un plan européen d'investissement, justement pour voir comment on peut améliorer le stockage d'eau pour pouvoir garder les animaux le plus longtemps possible en estive, du fait que c'est l'estive dans notre département est quelque chose de très important pour la viabilité de nos petites exploitations familiales qui les troupeaux montent pour justement pouvoir libérer des terrains sur les fermes en bas pour pouvoir faire les foins et stocker des fourrages pour l'hiver.
0: Et on a appris aussi que notamment la préfecture des Pyrénées-Atlantiques incite les éleveurs à faire des demandes pour être autorisés à faucher des terrains qui normalement ne le sont pas, c'est bien ça ?
5: Oui, alors oui, pour le moment, oui, bien sûr, c'est en prévision d'eux, mais pour le moment, l'herbe que je vous disais, si ces chaleurs cessent, mais assez rapidement, on devrait, même s'il y a quelques pertes, il y a des éleveurs qui fauchent des semblants de regains aujourd'hui pour ne pas les perdre parce qu'ils se grillent sur pied. Mais si ces chaleurs extrêmes arrêtent, bon, je pense que, à un point de vue fourrage, pour le moment, il y a pas de catastrophe. Mais c'est vrai que c'est très inquiétant quand on voit des températures comme ça, c'est très inquiétant. Donc, ce sont des mesures de prévention, bien sûr. Ouais.
0: Et en quelques mots, si on pouvait résumer en trois mots les précautions que les agriculteurs doivent prendre de façon indispensable, ce serait lesquelles, Pierre Moreux ?
5: L'eau, il y a pas d'autre chose. Et puis l'eau, et puis il faut s'adapter au changement climatique. On peut pas s'adapter au changement climatique en un mois ni en un mois et demi. Donc c'est sur des périodes longues. Et il faut que tout le monde comprenne, même la société civile, il faut qu'elle comprenne qu'il faut qu'on stocke absolument de l'eau pour pouvoir utiliser cette eau dans les moments les plus...
0: dans les périodes critiques, oui. Merci beaucoup.
5: Exactement.
0: Merci beaucoup, Pierre Moreux, vice-président de la Chambre d'agriculture des Pyrénées-Atlantiques, d'avoir été avec nous. À bientôt.
5: Merci, au revoir.
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0: Vous prenez bien soin de vous, vous donnez de l'eau fraîche aux animaux, évidemment. Vous leur mettez une petite serviette mouillée sur le dos, surtout s'ils sont vieux, hein, les vieux chiens par exemple. Et puis vous pouvez faire des petites baignoires, si vous avez envie, pour les oiseaux. Parce que quand vous les voyez le bec grand ouvert comme ça, c'est que ça va pas fort. Eux aussi, ils ont chaud, vous mettez un tout petit peu d'eau pour pas qu'ils se noient, bien évidemment. Et vous pouvez prendre soin comme ça des petits oiseaux de votre jardin. Voilà. Le directeur de Pau Béarn Habitat est avec nous dans quelques instants pour l'info d'ici. D'abord, on fait le tour du monde de l'actu avec vous, Cyril Ardo, Redon.
8: La France n'avait jamais connu une journée aussi chaude. Hier, température moyenne 29,8 degrés calculée avec les minimales de la nuit et les maximales de l'après-midi. 43,3 degrés à Cazaux en Gironde, 42,2 à Niort dans les Deux-Sèvres. Aujourd'hui, 58 départements sont en vigilance rouge canicule, 31 sont en orange. Attention aussi aux feux de forêt. 35 départements du sud, de l'ouest et du centre sont en vigilance orange. Des dizaines d'hectares partis en fumée hier dans le Maine-et-Loire, le Lot-et-Garonne et l'Aveyron. Avec ces fortes chaleurs, nos installations électriques sont en difficulté. 68 000 foyers toujours sans électricité dans le sud du Finistère après un accident sur un transformateur électrique. Le retour à la normale se fera au plus tôt en fin de journée selon Enedis. L'électricité sera rétablie en priorité pour les établissements de santé et les sites sensibles. L'un des principaux narcotrafiquants français, Wissem Katoursi, interpellé la semaine dernière à Dubaï, on l'apprend ce matin. Il était recherché par les autorités depuis des années, soupçonné d'avoir commandité un règlement de compte en 2017. 26 marins français encore bloqués sur 4 navires dans le détroit d'Ormuz. Les navires ont commencé à sortir hier après plusieurs mois de guerre entre les États-Unis et l'Iran et alors qu'un accord entre les deux pays est en vue. Et puis Didier Deschamps ne sera pas sur le banc lors du prochain match de Coupe du Monde vendredi face à la Norvège. Il sera remplacé par son adjoint Guy Stéphan car le sélectionneur des Bleus doit rentrer en France pour se rendre aux obsèques de sa mère.
15: L'info d'ici en Béarn et en Bigorre, c'est ces jours de canicule qui s'étirent. On nous annonçait initialement 2 journées, on en vivra sans doute 5 au total. Nous sommes avec Olivier Subrat ce matin, bonjour.
16: Bonjour.
15: Vous êtes le directeur de Pau Béarn Habitat. Comment les 17 000 locataires de votre parc immobilier sur l'agglomération de Pau vivent-ils ces journées de canicule?
16: Ils le vivent à différentes échelles parce qu'il y a des locataires qui supportent plus ou moins la chaleur, qui s'organisent plus ou moins bien, et puis qui vivent dans des immeubles réhabilités, d'autres qui sont en cours de réhabilitation. Donc forcément, tout le monde n'est pas forcément égal face à cette vague de chaleur qui est incroyable et qui pose des difficultés effectivement.
15: Qu'est-ce qui vous remonte du terrain? Est-ce que par exemple vous avez des plaintes ces derniers jours?
16: Alors pas de plaintes plus que ça, puisque les gens savent les travaux programmés chez eux, ceux qui ont déjà eu lieu et donc qui donnent de bons résultats au niveau thermique et donc dans le confort de logement, ça pour eux c'est très important. Et puis je pense que les gens, on a diffusé beaucoup d'informations pour l'organisation en cas de forte chaleur chez eux, effectivement les gestes essentiels, et donc c'est plutôt bien respecté. On vient d'appeler beaucoup de nos locataires âgés pour voir un petit peu dans quelles conditions aussi ils vivent. On envoie beaucoup de SMS, de courriers. On essaie de s'organiser aussi en dehors, bien entendu, du logement lui-même, mais il y a beaucoup de choses qu'on peut faire au niveau social avec nos équipes de proximité.
15: C'est quoi justement les conseils et les mesures d'adaptation en urgence qu'on peut mettre dans des immeubles qui n'ont pas encore été rénovés, qui sont toujours des passoires thermiques? Est-ce qu'il y a par exemple des solutions pour mieux aérer les cages d'escalier, faire circuler davantage l'air?
16: Oui, je pense qu'il y a deux choses. Il y a l'isolation, mais c'est surtout la ventilation. C'est la première chose, même si on sait très bien que la nuit, la température a du mal à baisser. Encore, on le voit bien encore aujourd'hui et sans doute encore demain. La ventilation, c'est le nerf de la guerre. Faire sortir cet air chaud qui s'accumule dans la nuit notamment. Donc si j'avais un conseil à donner, c'est bien entendu fermer les volets, ça c'est sûr, dans la journée. Mais surtout, ventiler le matin quand on peut. Si on a des ventilos, c'est surtout les actionner le matin pour enlever tout l'air chaud emmagasiné la nuit. Et donc ça permet effectivement quand même à l'air de se renouveler. Et c'est quand même très très important. Après, c'est éviter effectivement, notamment pour les gens âgés, de sortir parce qu'on voit qu'effectivement c'est quand même un four dehors là.
15: Vous n'avez pas de solution en urgence, par exemple, d'installation de blocs de climatisation pour les endroits où ce serait vraiment critique?
16: Non, c'est très compliqué parce qu'effectivement les bâtiments puis raccordés après dans chaque logement, c'est quasi impossible. Par contre, c'est de donner la bonne information pour que les locataires soient bien protégés de cette chaleur. Et puis c'est surtout pour suivre le plan de rénovation de notre parc parce que ça c'est quand même quelque chose d'engagé depuis de nombreuses années.
15: Justement, quand on parle de rénovation thermique, c'est quel type de travaux et pour quelle efficacité surtout dans des immeubles qui sont souvent âgés?
16: Alors principalement c'est l'isolation parce que l'isolation ça permet de se protéger du froid l'hiver, mais surtout aussi du chaud, et on le voit actuellement. On a des différentes sondes qu'on a posées dans des logements réhabilités et ceux qui n'avaient pas été réhabilités. Et on a des très bons résultats, puisque dans tous les logements réhabilités, notamment le quartier Saragosse en cours, on a un gros programme de rénovation urbaine, on a des températures inférieures de 20 à 25% par rapport à des immeubles qui n'ont pas été réhabilités.
15: Donc c'est ça, de l'isolation par l'extérieur, c'est du double, du triple vitrage, c'est quoi?
16: Alors c'est surtout le double vitrage, c'est l'isolation de la toiture aussi, isolation évidemment, et puis la ventilation mécanique contrôlée, comme maintenant dans les immeubles neufs. On essaie de le développer aussi dans les immeubles anciens. Et donc ça, c'est hyper important.
15: Votre plan, il doit se terminer en quelle année?
16: Plan Saragosse, il doit se terminer dans 2 ans. Il y a 80% du programme qui a été réalisé. Donc, on a changé quand même beaucoup les conditions de vie des locataires. On a 90% de notre parc qui est classé ABCD dans les étiquettes énergétiques. Donc, on a 10% de logements vraiment à traiter en urgence. Mais c'est pas beaucoup sur un parc de 9200 logements. On a plutôt un parc vertueux, je dirais, là-dessus. Et c'est plutôt bien.
15: Merci beaucoup Olivier Subra d'avoir été avec nous ce matin, directeur de Pau Béarn Habitat.
17: La météo, qu'est-ce que ça... On en parle quand même, Cynthia?
0: Tout à fait. Vigilance rouge en raison de la canicule toujours, grand soleil toujours, avec toutefois cet après-midi des pluies possibles et des orages sur le relief principalement. Vigilance jaune, hein, donc vous êtes très prudente si vous allez en montagne. Nous sommes déjà autour des 20 degrés chez vous ce matin et cet après-midi, on sera autour des 40 à 43, 42 attendus sur le bassin de Lac, 43 pour Navarreins, avec un ressenti aux alentours des 5 degrés de plus. Donc vous êtes bien prudent, vous vous hydratez bien et vous donnez de l'eau fraîche aux animaux, vous prenez des nouvelles des plus fragiles, c'est capital.
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0: L'autre Finistère, pour se mettre au frais, pourquoi pas. Vous nous dites sur la page Facebook d'ici Béarn Bigorre comment ça va, vous nous laissez un petit mot ou un vocal sur WhatsApp au même numéro que celui des jeux.

0: Les Innocents, l'autre Finistère, il est 8h20.
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0: Vous avez une carte des points d'eau, tiens, à votre disposition dans la ville de Pau. Vous tapez pau.fr, carte des points d'eau. Et si vous vous baladez dans Pau et que vous cherchez un endroit où remplir votre gourde, eh bien vous aurez une petite carte qui vous dit à quels endroits vous allez trouver des fontaines avec de l'eau potable. Pas mal ce tuyau-là. Et toujours sur l'agglo de Pau, les déchetteries de l'agglo sont ouvertes de 8h à 13h. Vous savez, il y a plein de structures dont les horaires sont modifiés. Ben, les déchetteries, c'est le cas. Et, quitte à vous parler déchets, le ramassage des poubelles est décalé aussi, en soirée ou en fin de matinée. Donc, vous sortez les bacs la veille du jour de la collecte habituelle. Vous voyez ? Si c'est le jeudi matin que c'est collecté, vous les sortez la veille. Donc le mercredi soir, vous faites le calcul ou alors vous avez toujours toutes les infos évidemment sur le site pau.fr. Notre invité ce matin, Najet et Sadouki, oui,
3: non,
0: une question.
3: Je voulais juste dire aussi, pour mais tout à fait. Vous savez, il y a beaucoup de gens en ce moment, je ne sais pas si vous l'avez constaté, mais dans les gaves en fait, qui se baignent dans les gaves, un peu sous les ponts, on en voit beaucoup, hein, y a ces petites plages de galets, donc c'est vrai que c'est tentant. Juste les autorités rappellent que ça peut être très dangereux, donc soyez très prudents. Et puis des piscines sont gratuites, allez-y, peut-être à Salis de Béarn, à Lannembarretou ou à Oloron, ces communes ont décidé de rendre leurs piscines gratuites durant cette vigilance rouge canicule.
0: Et on va prendre soin des plus fragiles dans quelques minutes à peine, juste après Taylor Swift avec Hop a Light. Nous serons avec le docteur Christophe Sans, il est médecin gériatre à l'hôpital de Pau. A tout de suite.
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0: Taylor Swift avec Up a Light, c'est son nouveau titre, il est sur la radio d'ici.
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0: Et notre invité Najet Essadou qui est le chef du pôle gériatrie à l'hôpital de Pau.
2: Bonjour docteur Christophe Sens.
3: Bonjour à toutes.
2: Vous êtes donc médecin gériatre. On entend souvent dire que les personnes à risque sont les personnes les plus âgées, les personnes les plus vulnérables, donc personnes âgées. Pourquoi ?
3: Alors merci de l'invitation. Une petite chose avant, c'est que c'est en effet important de faire attention aux personnes à risque, parce que au-delà des records de chaleur, c'est surtout la durée sur plusieurs jours et les nuits qui sont peu fraîches, et donc du coup pouvoir rafraîchir les organismes devient beaucoup plus compliqué. Globalement, les personnes à risque, on parle forcément des personnes âgées, il n'y a pas que les personnes âgées à partir de 75 ans. Vous avez les nourrissons, les enfants, les femmes enceintes et les personnes qui ont des pathologies chroniques évolutives. Ces personnes-là sont beaucoup plus fragilisées du fait de leurs conditions. Pour la personne âgée, pour revenir, puisque je suis gériatre, il y a deux éléments physiologiques qui sont importants. La première, c'est que même si beaucoup de choses ne changent pas avec l'âge, on perd la sensation de soif. Et donc, si on attend d'avoir soif pour boire, ça peut être bien trop tard. Ça, c'est le premier élément. Et dans dans le vieillissement physiologique, il y a le fait que il peut y avoir des problèmes de thermorégulation au niveau corporel et que les personnes vont moins ressentir, notamment la chaleur.
2: Oui, souvent, on nous dit j'ai froid en fait, je ressens plus de frais.
3: Et donc, du coup, les vêtements ne seront pas forcément adaptés aux conditions climatiques. Donc, c'est pour ça que c'est quand même extrêmement important. Et puis, forcément, pour les personnes âgées, il peut y avoir aussi d'autres risques, notamment liés aux médicaments, qui peuvent aussi être moins bien tolérés si on est en phase de déshydratation, ou certains médicaments, tels que les diurétiques, qui sont là pour faire éliminer de l'eau, qui vont pouvoir favoriser la déshydratation dans ces phases-là.
2: Cette vigilance rouge dure maintenant depuis quasiment 4 jours, bientôt 5. C'est la durée surtout de ce phénomène qui pose problème et qui pose des risques, même si on se sent bien actuellement ce matin, par exemple. Le risque, c'est dans quelques jours qu'on peut le voir, ce qu'on appelle un peu le risque de décompenser, en quelque sorte.
3: Tout à fait. Il y a plusieurs phénomènes, en fait. Il y a le fait que c'est arrivé quand même très brutalement, donc nos organismes n'ont pas non plus eu le temps de s'habituer à cette montée de chaleur. Et puis, en effet, cette multiplication de jours où le stress physiologique est important sur nos organismes, avec encore une fois des températures qui sont anormalement élevées la nuit aussi. Et c'est vrai que quand on n'a pas la nuit pour récupérer, je dirais corporellement, rafraîchir les locaux dans lesquels on vit, mais aussi l'organisme, ça devient plus compliqué.
2: Les nuits sont pas fraîches, vous le disiez, donc exactement. On récupère pas, on dort mal, et ça accentue les risques.
3: Exactement.
2: Qu'est-ce que c'est exactement la décompensation, ce risque qui peut se produire?
3: Alors le risque principal, c'est la déshydratation, bien évidemment. Mais après, la déshydratation peut entraîner d'autres décompensations, d'autres pathologies. Mais la déshydratation, c'est quelque chose qui peut arriver très vite, en quelques heures, mais alors on va dire qu'on peut le tolérer un petit peu. Et quand les jours s'enchaînent, ça devient plus compliqué. Les points d'appel, en fait, par rapport à la déshydratation, c'est le fait d'avoir une bouche sèche, le fait d'être fatigué, on va dire anormalement fatigué.
2: C'est des petits signes qui doivent nous alerter.
3: Ce sont des petits signes qui doivent nous alerter. Le fait d'avoir des maux de tête ou des vertiges, ça c'est quand même quelque chose qui est important. Et puis si on laisse évoluer les choses, ça peut être donc des vertiges, des malaises, des crampes, de la fièvre. Et pour les gens qui ont notamment des troubles cognitifs, des maladies cognitives, il peut y avoir des changements de caractère ou des états de confusion qui peuvent être dus à la déshydratation elle-même.
2: En tant que chef de service, vous le savez, ce qu'on vit actuellement, souvent les répercussions sont visibles, notamment au service, dans les hospitalisations ou dans la surmortalité, plusieurs semaines après, vous disiez même peut-être en septembre.
3: Souvent, ce que l'on voit, c'est en effet, finalement, les gens arrivent à compenser le temps de l'épisode. Mais forcément, il y a un épuisement physique qui peut faire que la décompensation soit plus tardive. C'est pas pour autant qu'il faut faire attention aujourd'hui. Au contraire, il faut être là aujourd'hui dans l'action.
2: Est-ce que, dernière question, docteur Sens, vous avez, les services de gériatrie ont retenu toutes les leçons de la crise qu'on a connue, de cette canicule meurtrière qu'on a connue en 2003, qui a traumatisé beaucoup de Français?
3: Alors les leçons, oui, on sait maintenant, enfin C'est que ça peut arriver, surtout. On sait quel moyen, mais forcément...
2: C'est possible de vivre un tel événement encore aujourd'hui ?
3: Ben, je n'espère pas, en tout cas. On va tout faire pour.
2: Vos services sont prêts à faire face ?
3: Ben, on a des équipes qui sont extrêmement motivées, dédiées, toute l'année. Ce phénomène est un phénomène supplémentaire qui n'est pas aidant. Les équipes aussi sont en souffrance par rapport à la chaleur. L'objectif, c'est quand même... Alors, sans vivre dans un monde de bisounours, mais d'essayer d'être le plus réactif possible.
2: Merci beaucoup, Christophe Sens, docteur Christophe Sens, donc chef de service du pôle gériatrie à l'hôpital de Pau. Merci d'avoir été avec nous. Bonne journée à vous.
3: Merci à vous.
0: Et le trafic ferroviaire est perturbé, évidemment, en raison de ces fortes chaleurs. Au départ de Pau, par exemple, le train à destination de Toulouse a un retard de 5 minutes. Mais pour les trains supprimés, le 9h-10 en direction de Bedouce est supprimé. Et puis si vous allez à Tarbes, eh ben vous arrêterez pas à Tarbes, vous arrêterez à Lourdes parce que l'arrêt à Tarbes est justement supprimé. 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
0: Qu'est-ce que c'est que ce clic-cloc ? 05 59 98 09 09.
2: C'est dur.
0: Oh bah écoute.

0: Le carnet à spirale, William Scheller. Bonjour Thierry.
1: Coucou à vous deux, ça va?
2: Bonjour.
0: Oh, on est plus que deux, hein. Il y a Martiana Jette, il y a Yann Yann,
3: oui,
0: il y a Mika, il y a
1: toute l'équipe.
0: Bon, comment ça va à Sauvagnon? C'est ma question d'aujourd'hui, est-ce que vous avez dormi?
1: Eh bien, combien de temps? Allez, 2 heures de temps, 3 heures de temps?
2: Non, c'est pas beaucoup.
0: Et vous, mais vous allez rien faire aujourd'hui, vous prenez pas le volant, vous faites pas un travail de précision.
1: Non, ça va être tranquille.
2: Il faisait combien cette nuit dans votre maison?
1: Oh, il devait faire bon parce que moi j'ai un bon 20 kilos avec une bonne bouteille de congelé dedans et ça contient bien la fraîcheur.
2: Ah, c'est une technique ça.
0: Ouais, vous mettez une bouteille d'eau que vous avez sortie du congélateur devant le ventilo et ça vous envoie l'air frais. Mais c'est génial. Voilà.
4: Mais je fais ça aussi à la maison.
0: Merci du bon plan, c'est bien ça. Alors Yannick Damon, Thierry nous dit qu'il fait la même chose que vous et lui par contre il la garde des tuyaux.
4: J'en mets 4 de bouteilles d'eau.
0: Bon Thierry. On se remet le bruit qui court dans l'oreille, on a peut-être 160 euros pour vous. Réécoutons.
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0: Alors, à quoi
4: c'est
0: vous pensez,
4: c'est le bruit du
0: Thierry
4: ventilo qui lâche.
1: Alors, je pensais à un coffre d'une voiture qui se referme.
0: Pas mal. Madame le juge, non. Madame le juge n'est pas convaincue. En tout cas, elle est bien convaincue par votre idée du ventilo.
1: Et restez bien tous au frais et bon courage à tout le monde.
4: Merci beaucoup
0: Thierry, on vous embrasse très très fort. Un Thierry de perdu, un Stéphane de retrouvé. Bonjour Stéphane Bern.
6: Bonjour Cynthia, bonjour le Béarn et la Bigorre.
0: Et avec vous ce matin, on voyage au temps où la France de Napoléon III, moustache impériale, grand boulevard et début du Paris moderne.
6: Au 19e siècle, certains cultivent des orangers et d'autres inventent presque par accident l'un des matériaux les plus utilisés au monde. Un peu comme si en bricolant un arrosoir, on inventait la station spatiale. À Paris, Joseph Meunier, né à Saint-Quentin-la-Poterie dans le Gard, travaille comme jardinier aux Tuileries et dans les grandes propriétés de la capitale. Son problème est très concret, les bacs à oranger. Ces grands pots doivent être solides pour supporter la terre, l'eau et les racines. Mais la terre cuite se fissure et le ciment seul casse facilement. Et qui c'est qui doit tout nettoyer, replanter à chaque fois? Eh ben c'est mon Joseph. Meunier tente alors une idée simple, renforcer le ciment avec une armature en fer. Le résultat est étonnamment résistant. En 1867, il réalise que ce super ciment pourrait lui rapporter du super argent. Il protège donc son invention en la faisant super brevetée. En revanche, pour en déplacer un, c'est minimum 4 déménageurs super costauds. Très vite, le procédé est appliqué à des réservoirs, des dalles, des escaliers, puis à des ponts. Le mélange du béton et du fer, qui deviendra l'acier, donne naissance au béton armé. Un matériau capable de supporter d'énormes charges tout en restant relativement souple. On a dit relativement, alors on évite quand même de taper dedans à main nue, d'accord?
7: Laisse béton.
6: En 1875, il construit dans la ferme du château de Chazelet en Indre ce qui est considéré comme le premier pont en béton armé de France. Du pot, il passe au pont. Une seule lettre de différence, mais quelques centaines de tonnes en plus. Comme quoi les oranges ne donnent pas que de la vitamine C, elles donnent aussi des idées en béton armé.
0: Évidemment, comme vos jeux de mots, merci Stéphane.
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0: Il fait chaud, hein? Ben oui, mais chez nous aussi. Nous sommes le 24 juin, il est 8h. Le journal de 8h, Najet Sadouki.
2: On a beau ouvrir les fenêtres toute la nuit pour essayer de rafraîchir les logements, ça ne fonctionne pas malheureusement. Il faut dire que la journée d'hier a été la journée la plus chaude jamais enregistrée en France depuis 1947, depuis que les mesures en fait sont prises par Météo France. Et d'ailleurs, chez nous aussi, Yannick Damon, on a battu des records de température hier.
8: Oui, un record absolu, 42,9 degrés relevé à Navarinx. Le Béarn n'avait jamais eu aussi chaud. Le précédent record remontait à la canicule canicule de 2003. D'autres records sont tombés en Béarn, 42,5 à Saint-Glady, 41,7 à Lagor, 41,3 à Orthez. Sur Pau, on a relevé 39,9 degrés, des records aussi en Bigorre pour un mois de juin, avec 42,1 à Maubourguet et 39,7 à Tarbes.
2: Et le problème, Yannick, c'est que ces températures en fait baissent très très lentement la nuit, donc le rafraîchissement est vraiment limité.
8: Oui, vous vous demandez peut-être à partir de quelle heure on peut ouvrir les fenêtres et aérer les maisons, les appartements. Si on regarde les courbes de température, il ne faut pas être pressé. Hein. La station météo de Pau-Usin, qui est donc largement à l'extérieur de la ville, montre qu'à 1h du matin, il faisait cette nuit encore plus de 25 degrés. Même chose à Tarbes-Haussin, plus de 25 degrés relevés encore à 3h du matin.
2: On ouvre à quelle heure?
8: Ouais, alors au mieux ces derniers jours, on a au plus frais de la nuit 23 degrés à Pau, 24 degrés à Tarbes, et ça remonte très très vite. Une heure en fait après le lever du soleil, vers 7h30, eh bien vous pouvez déjà refermer les fenêtres et les volets pour garder un maximum de fraîcheur.
2: Les bons plans donc de Yannick Damon. Garder de la fraîcheur, c'est encore plus difficile pour ceux qui vivent en HLM, dans ces grandes barres d'immeubles, également souvent mal isolées, comme vous l'avez constaté à Tarbes, Paola Goutsou.
3: Nous sommes à la cité Mouissé, à Tarbes. On voit la plupart des volets fermés. Il fait une chaleur de plomb, 38 degrés à la mi-journée. Nous avons croisé Myriam qui accepte de nous emmener dans l'appartement de sa maman. C'est une personne âgée qui a une aide respiratoire parce qu'elle est malade. On y va.
7: Maman, c'est moi.
3: Bonjour madame. Je peux vous demander votre prénom madame?
7: Alouze Fatma.
3: Comment vous faites pour vous rafraîchir vous en ces temps très très chauds?
7: J'ai mis le truc.
3: Le ventilateur?
7: Oui. Je peux marcher un peu, quand même il fait un peu chaud.
9: Si vous voyez à l'extérieur, il y a eu les murs qui ont été refaits, mais bon, ça augmente pas la fraîcheur quoi. L'hiver il fait très froid et l'été très chaud.
3: Sur la température de l'appartement, 30,9 degrés, c'est énorme.
9: Et l'après-midi c'est pire. On lui a mis des bombes pour rafraîchir.
3: Donc la cuisine c'est dans le noir.
9: Ouais, c'est un peu aéré, depuis ce matin c'est ouvert comme ça. C'est comme ça qu'elle fait pour rafraîchir. C'est ma soeur qui vient tous les matins pour faire les courses, tout ça, donc elle aide. Moi je viens entre midi et deux, mon frère pareil. On se relaie. Il y a toujours quelqu'un avec elle pour qu'elle puisse manger et tout ça. On fait avec système D. Je crois que ça va durer toute la saison.
7: Au revoir.
3: Merci beaucoup.
7: Merci.
2: Et on reste à Tarbes. Nous sommes partis aussi à la rencontre des parents d'élèves qui, depuis hier, doivent en fait se débrouiller pour garder ou faire garder leurs enfants. Vous le savez, les écoles de la ville sont fermées l'après-midi, toute la semaine. Il fait en fait beaucoup trop chaud dans les classes, près de 37 degrés dans certaines écoles. Écoutez ces parents rencontrés devant l'école Michelet dans le centre-ville de Tarbes.
10: Ici, c'est tout le temps, en fait. L'hiver fait froid et l'été, il fait chaud. C'est horrible. C'est mon fils, les enfants de mon ami aussi. Elle n'a pas la voiture, vu que vraiment, il fait trop, trop chaud. Du coup, je préfère les amener moi-même.
2: Vous rendez service, c'est un peu solidarité, alors.
10: Oui, il le faut en ce moment. Il fait trop de chaleur. On n'en peut plus. Même nous, qu'on est à la maison, du coup, on n'en peut plus. Trop, c'est trop. Nous, on habite juste à côté de la rivière, du coup, je vais les amener.
11: On donne tout notre temps pour nos enfants, voilà. C'est dur, ouais, c'est dur, on peut dire. Mais moi ou ma femme, elle récupère les enfants. On s'organise entre nous, en fait, une fois elle et une fois moi.
2: Vous travaillez à côté, tous les deux?
11: Oui, tout à fait, ici à Tarbes.
2: Votre employeur, il comprend aussi la situation?
11: Tout à fait, ben oui, oui, tout à fait.
2: Et le risque durant cette canicule, vous le savez, c'est que les services d'urgence, les services de secours soient débordés face à l'afflux des patients. On va prendre tout de suite la direction de l'hôpital de Pau, retrouver le chef du service des urgences en direct ce matin avec nous. Bonjour Thibaut Viard.
12: Bonjour.
2: Est-ce que vous constatez actuellement une hausse importante d'activité dans votre service des urgences ?
12: En lien avec les fortes chaleurs, oui, tout à fait. On a vraiment une augmentation de passages pour ces motifs-là. On a, selon les journées, entre 10 et 20 patients qui vont arriver pour des motifs d'hyperthermie, de déshydratation, de malaise en lien avec la canicule. En revanche, on a aussi une légère diminution des passages pour d'autres motifs, puisque les activités humaines sont limitées dans ces conditions de forte chaleur, on s'en doute.
2: Oui, les gens sortent moins, donc potentiellement moins aussi de risques d'accident. 10 à 15 patients en plus dus à cette canicule, ça peut faire déborder déjà vos services?
12: Alors comme je le dis, il y a aussi un petit peu moins de passage pour d'autres motifs, hein, tout ce qui est activité sportive a été globalement annulé dans beaucoup de cas. Les gens ne jardinent plus et ne se blessent plus trop. Enfin, il y a un certain nombre de choses qui ont aussi diminué. Donc, pour l'instant, on est sur une activité importante, mais sur une base qui l'est déjà pas mal ces derniers temps, indépendamment de la canicule. Donc, ça ne rajoute pas beaucoup de saturation. En revanche, il y a une vraie activité en lien avec cette canicule et qui met à rude épreuve les organismes, surtout au vu de la durée de cette canicule.
2: Et comment ça se passe au niveau du 15 de la régulation? Parce que on nous dit souvent, avant de vous déplacer aux urgences, il faut appeler le 15. Là aussi, il y a une activité en forte hausse, plus d'appels?
12: Il y a plus d'appels. Alors, j'ai pas le détail horaire par horaire. On est sur 15 à 20% d'appels en plus en moyenne sur 24 heures. On se doute quand même que les appels n'ont pas lieu la nuit, mais voilà, on est quand même sur une activité supplémentaire en régulation aussi. Les gens font beaucoup de malaise, se sentent pas bien et appellent davantage à cause de cela. Après, on ne fait pas venir tout le monde forcément aux urgences pour ces motifs-là. Il y a beaucoup de cas où on arrive à gérer différemment ou à organiser une consultation sans avoir besoin de venir aux urgences et d'y passer un certain temps.
2: Docteur Vierre, une dernière question. Est-ce que ce qui vous effraie, vous le semblez le dire un peu tout à l'heure, c'est la durée de cet épisode, surtout qu'on est qu'en mois de juin, qu'au début de l'été, ça peut alerter les risques de saturation durant cet été?
12: Ce qui est sûr, c'est que plus les températures sont élevées et plus la canicule est longue et plus des gens qui ont tenu jusqu'à là.

0: Hier en fin de journée entre Pau et Orthès à cause d'un feu de végétation dû à ces fortes chaleurs. Feu qui était à proximité des chemins de fer à Lac. 3 hectares ont brûlé mais les pompiers ont réussi à éteindre l'incendie. Un mot de canicule pour vous dire aussi cette conséquence sur la pollution atmosphérique qui est au niveau rouge en Bigorre et dans toute l'Occitanie. En Béarn aussi, la qualité de l'air est très mauvaise. Une trentaine de communes sont également en rouge. Un mot pour vous dire aussi que si vous cherchez à vous rafraîchir, Lannembarretous, Oloron et Salis de Béarn rendent leur piscine gratuite durant tout cet épisode caniculaire, tout cet épisode de vigilance rouge. La piscine est donc gratuite. Et puis un mot de Coupe du Monde aussi pour vous dire que Didier Deschamps a dû malheureusement quitter la Coupe du Monde. Les États-Unis, l'entraîneur des Bleus a dû rentrer d'urgence en France. Sa mère est décédée hier.
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0: Allez, avec vous Cynthia, on va quand même donner quelques températures attendues pour aujourd'hui. Des températures toujours très élevées en Béarn et en Bigorre.
3: Absolument, vigilance rouge toujours en raison de la canicule. Soleil de plomb avec sur le relief des pluies possibles et même des orages attendus. Vigilance jaune en raison des orages sur nos deux départements. Autour des 20 degrés déjà chez vous ce matin. Et cet après-midi, vous aurez, si vous êtes en montagne, autour des 30. Et pour Lourdes, 39. Oloron, la plaine de Naï, 40. Pau, 41. Le bassin de Lac, Orthès, Salis, 42. Navarinx, 43 degrés sont attendus. Et le ressenti, c'est toujours 5 degrés de plus. Hein. Et je vous rappelle que ces fameux 40 ou 43 sont des températures attendues à l'ombre, sous abri. Donc vraiment, vous vous protégez bien de la chaleur. Et puis, vous limitez les activités physiques. Hein, vous n'allez pas courir en plein cagnard, vous irez courir quand il fera moins chaud.
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3: Vous nous dites sur la page Facebook le temps qu'il fait chez vous. À la Gore, ce matin, 22, c'est chez Maria. Oh, l'eau de la piscine à 30. Maria nous dit hier. Maria, elle a une pistoche.
0: On va tous chez Maria. Ça rafraîchit à 30 quand même la piscine.
3: Mais on y va quand même tous chez Maria.

0: Désirless, voyage, voyage, 8h15.
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0: Oui, donc je prends un instant pour vous dire qu'il y a des endroits, il y a des jardins en fait, pour vous permettre de rester au frais un petit peu plus longtemps, qui restent eux-mêmes ouverts plus longtemps. Par exemple, derrière la mairie de Lourdes, vous avez le jardin de Liou. Ah, vous ne le connaissiez pas celui-là. Eh bien, il est vachement bien parce qu'il est sous les arbres. Il y a des jeux pour les enfants, pour qu'ils puissent rester là tranquillement en raison des fortes chaleurs. Il est ouvert jusqu'à 20h au lieu de la fin d'après-midi pour profiter voilà, de ces espaces ombragés. Et on y est pas mal. Voilà le petit tuyau lourdais. Parce qu'il n'y a pas que la canicule dans l'actu locale. On vous retrouve Thomas Giraudeau pour Si José, vous êtes au tribunal ce matin.
3: Si José, ce matin, je rirais d'une situation pour laquelle on devrait être abattu. On a magistrats, avocats, journalistes et même une partie du public ri de gêne, d'exaspération hier après-midi au tribunal de Tarbes. La première affaire doit être jugée, un jeune s'avance à la barre et à distance, son interprète. Il doit traduire les mots du prévenu, le jeune à la barre est nigérian, son interprète à distance, en visio sur un écran depuis ce qui ressemble à une petite chambre d'hôtel, on ne sait pas où. Il n'a pas pu venir jusqu'à Tarbes et c'est là que ça coince. Dès les premiers mot de la présidente, l'interprète tend l'oreille. Je ne vous entends pas. Et là, vous m'entendez ? Non, rapprochez-vous du micro, demande-t-il à la présidente. Je suis au maximum. Si je me rapproche encore, je le mange, le micro. Attendez, je tente autre chose. L'interprète arrête la visio et revient sur les écrans quelques secondes plus tard. Il met des écouteurs. Là, ça va mieux ? Non, toujours pas.
0: Mais alors, l'affaire a-t-elle pu être jugée, Thomas ?
3: Même pas, la présidente s'agace un peu. Elle demande au prévenu, vous comprenez le français ? Oui, mais pas très bien. Impossible de faire sans l'interprète. Il faut donc renvoyer l'audience. C'est le problème, les avocats ne sont pas tous disponibles sur la première date proposée. On en trouve finalement une qui convient à tout le monde, mi-juillet. Vous serez là, et cette fois vous venez à Tarbes, dit la présidente à l'interprète. C'est sympa, Tarbes, il y a les Pyrénées, le pic du Midi. Je vous jure qu'elle a prononcé ces mots dans une salle d'audience qui a souri. Si j'osais ce matin, je dirais qu'on trouve des écouteurs aux interprètes pour éviter un tel imbroglio, car on a souri sur un dossier concernant des faits potentiellement graves. Le prévenu comparaissait pour violence sur mineur. Il est reparti libre dans l'attente de la prochaine audience. Ah, j'oubliais, c'est la deuxième fois que son procès est renvoyé à cause d'un problème avec un interprète.
0: Merci beaucoup Thomas Giraudeau. Vous retrouvez Si José évidemment sur ici.fr et vous pouvez nous appeler pour nous dire comment vous avez passé cette nuit caniculaire. 05 59 98 09 09. On vous attend, on prend des nouvelles de chez vous.
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4: Valérie Revel, merci d'être avec nous dans cette édition spéciale canicule. Vous êtes maire de l'Escar, présidente du CCAS à l'Escar, également médecin gériatre. Comment à l'Escar vous protégez ces derniers jours les plus vulnérables ?
5: Bonjour, alors c'est toute une organisation et une anticipation depuis déjà la semaine dernière, puisque cette canicule était annoncée. Alors au départ, elle n'était pas annoncée de façon aussi longue, mais on a tout de suite quand même anticipé, parce qu'on a malgré tout appris de la canicule de 2003, et on sait qu'il y a de gros enjeux par rapport à la santé des personnes. Donc il y a plusieurs secteurs, je dirais, il y a à la fois la petite enfance, l'enfance, la jeunesse et les personnes âgées. Donc au niveau des personnes âgées, dès vendredi, nous avons lancé le plan canicule en appelant toutes les personnes âgées, celles qui dépendent du CCAS, c'est-à-dire qui ont des prestations en lien avec le CCAS, mais celles aussi que nous connaissons, puisque nous avons des registres, les personnes sans registre, et donc nous avons des listes qui nous permettent effectivement d'appeler ces personnes, de leur demander si elles ont des besoins particuliers et de leur donner des conseils de prévention.
4: Et ça, ces appels sont renouvelés tous les jours, tous les deux jours ?
5: tous les jours et nous avons même mis en place des visites de convivialité, c'est-à-dire que les agents du CCAS vont au domicile des personnes les plus vulnérables pour voir comment elles vont, pour leur donner des conseils, pour les hydrater, pour voir si elles ont un besoin particulier, notamment par exemple de faire des courses, pour aller leur faire des courses, pour qu'elles n'aient pas à sortir pour faire des courses.
4: Il y a aussi les écoles où dans les salles de classe il fait très chaud. Est-ce que vous avez visité des écoles de l'Escar ces derniers jours?
5: Oui, lundi effectivement, je suis allée faire le tour de toutes les classes pour une organisation pratique aussi en lien avec les directeurs et directrices. Mais nous les avions contactés dès samedi et nous avions envoyé un mail à toutes les familles dès samedi, ce week-end, en lien avec l'éducation nationale, pour leur dire que s'ils le souhaitaient, ils pouvaient garder les enfants à la maison, voire venir les récupérer en fin de matinée.
4: Quelle température il fait dans les classes à l'Escar?
5: Alors ça va dans certaines classes jusqu'à 32. La plupart sont quand même en dessous de 30, heureusement. Et là où elles sont au-dessus, nous avons proposé à tous les enseignants d'aller dans des lieux climatisés de la commune, des salles climatisées de la commune. Certaines écoles sont plus protégées que d'autres, ou des classes dans certaines écoles sont plus protégées aussi, parce qu'elles sont à l'ombre, parce qu'elles sont au nord, et donc là, c'est un peu plus supportable. Et nous avons un dortoir en maternelle, par exemple, qui est climatisé, et ça facilite grandement les choses.
4: Justement, cet épisode dur, c'est déjà le deuxième de cette année. On a vu qu'ils étaient de plus en plus précoces, que ça arrivait pendant les périodes d'école. Est-ce que vous réfléchissez, est-ce que vous vous résignez peut-être aussi à avoir un plan climatisation dans les écoles?
5: Alors, nous y réfléchissons bien sûr. Il y a peut-être d'autres méthodes aussi pour certaines classes, certaines écoles qui peuvent être rafraîchies par d'autres méthodes de rénovation. Et d'ailleurs, nous allons engager un plan de rénovation de l'école Paul Fort dès cet été. Mais ça, c'était déjà prévu. Et donc, il y aura des brises soleil. C'est une école qui est en plein sud, qui a une magnifique vue sur les Pyrénées depuis les salles de classe, mais avec des belles grandes vitrées, baies vitrées. Mais effectivement, le soleil tape assez fort dans ces classes-là, mais il va falloir quand même que l'on aille plus loin certainement, déjà mettre des climatisations dans tous les dortoirs des écoles maternelles.
4: Est-ce qu'il faut aller plus loin, Valérie Revel, ou est-ce qu'il faut aller plus vite?
5: Plus loin et plus vite, les deux. Et pour ça, effectivement, je pense qu'il y a une prise de conscience aussi au niveau national, que les écoles en France ont besoin d'être rénovées d'un point de vue thermique, et que les communes ont besoin d'être aidées pour les rénover, parce qu'on ne pourra pas tout faire avec les finances des communes qui sont parfois mises à mal. Et donc, effectivement, nous sommes plusieurs maires à en appeler à l'État pour venir en aide et faire un grand plan d'investissement et venir aider les communes, faire un grand plan d'investissement, parce que ces épisodes caniculaires, quand on est en fin d'année scolaire, je dirais qu'on peut faire des activités aux enfants, on est à la fin de l'année scolaire, mais imaginons que ça survienne beaucoup plus tôt, comme ça a été le cas d'ailleurs il y a un mois, ou que ça survienne aussi au mois de septembre, au moment de la rentrée, mais il va bien falloir quand même que les apprentissages scolaires se fassent dans ces salles de classe, et donc il va falloir effectivement s'adapter à tout ça.
4: Repenser l'aménagement urbain face à ces crises de canicule. On sait qu'il y a une grande zone commerciale à l'Escar avec des surfaces de parking très importantes. Comment vous réfléchissez à ça? Est-ce qu'il est possible de faire des choses pour la commune ou d'obliger les gens qui ont des commerces, des grandes surfaces à prendre des mesures aussi?
5: Alors, dans le cadre du plan climat qui a été signé par l'ensemble des maires de la communauté d'agglomération, nous avons fait un diagnostic et nous avons des engagements par rapport à ce diagnostic. Et l'un des diagnostics, c'est les plus gros îlots de chaleur sont dans la zone commerciale de l'Escar, de Lons et l'Escar. Et donc, nous avons effectivement, dans le cadre du plan canopée, prévu de planter un maximum d'arbres. Et il y a d'ailleurs un projet prévu de micro-forêt à l'entrée de cette zone commerciale, dans un terrain qui pour l'instant est uniquement enherbé, et donc il y a un programme et qui va être participatif, c'est-à-dire on va demander aux entreprises de venir avec nous ainsi qu'aux habitants, et donc il va y avoir effectivement des îlots de fraîcheur à mettre en place dans ces zones-là.
4: Merci beaucoup Valérie Revel d'avoir été avec nous ce matin sur Ici Béarn Bigorre, maire de l'Escar. Très bonne journée à vous.
5: Merci.
0: Et passez-vous sur la page Facebook d'Ici Béarn Bigorre nous dire comment vous vivez cette période de canicule. On a Jean-Michel qui nous dit qu'il fait 21 degrés avec un ciel clair à Gurs et que hier après-midi c'est monté jusqu'à 42 vers les 16h. Donc vous nous appelez, vous nous dites pareil. Comment vous vivez cette période de forte chaleur? On est en vigilance rouge toujours. Hein. Dites-nous au 05 59 98 09 09 comment ça va, et puis prenez bien

0: Come Back to Me. Merci beaucoup, Kenny Williams.
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0: Un bon tuyau pour rester au frais. Ce sont les bibliothèques. Tout à fait, parce que c'est climatisé en général. Renseignez-vous près de chez vous, il y a forcément des bibliothèques ou des médiathèques pas loin. Bonjour Anna-Luciane.
3: Bonjour, oui c'est vrai, vous avez bien raison, parce qu'on peut aller dans les bibliothèques pour lire des livres. On va vous donner des tuyaux, des conseils lecture ce matin dans l'émission, parce que c'est vrai qu'avec cette canicule, je suis sûre que chez vous, l'après-midi, pour passer le temps, pour que le temps ne soit pas si long, eh bien vous avez des romans qui vous absorbent complètement, dans lesquels vous plongez, vous oubliez le temps qui passe. Eh bien venez nous dire quels sont ces romans, leurs titres, nous raconter un peu l'histoire pour nous donner envie à notre tour de les lire. Et vous pouvez intervenir ce matin au 05 59 98 09 09. Nous vous donnerons des conseils lecture également dans l'émission. Nous recevrons un auteur qui a écrit des histoires, des nouvelles qui nous amènent sur les hautes terres, dans la montagne, histoire de se rafraîchir un petit peu, même si on sait qu'en montagne il fait aussi chaud, peut-être un peu moins quand même. Il y a des orages, on fait attention en tous les cas. Voilà, on va parler lecture ce matin dans l'émission à partir de 9h.
0: À toutes.
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0: Et comment vous vivez cette période de canicule dans les HLM? Nous serons à Tarbes. C'est l'info d'ici, juste après toute l'actualité en France et dans le monde. Ça, c'est avec vous, Cyril Ardo-Redon.
4: 90% des Français sont aujourd'hui dans un département en alerte rouge ou orange canicule. 58 départements rouges aujourd'hui, 31 en orange. Hier, la France a connu la journée la plus chaude de son histoire. On s'attend dans les jours qui viennent à une éventuelle augmentation du nombre de passages aux urgences et de gens hospitalisés, dit la ministre de la Santé Stéphanie Rist. Pour le moment, la situation est normale, affirme-t-elle. Hier, le Premier ministre a activé le plan Orsan au niveau 2 sur 4 qui permet notamment de mobiliser les personnels nécessaires au fonctionnement des hôpitaux. 68 000 foyers sans électricité ce matin dans le sud du Finistère. Cela fait suite à un accident sur un transformateur électrique. En raison des fortes chaleurs, pas de retour à la normale avant la fin de la journée. La priorité sera donnée aux établissements de santé et aux sites sensibles. Les Français vident leur livret A, une des collectes inédites depuis 2009. Moins 630 millions d'euros au mois de mai. C'est le cinquième mois consécutif de retrait dans un contexte notamment de flambée des prix des carburants. Le bras droit de Didier Deschamps, Guy Stéphane, aux manettes pour quelques jours, y compris pour le match du Mondial face à la Norvège vendredi. Le sélectionneur des Bleus doit rentrer temporairement en France pour assister aux obsèques de sa mère. Et puis en basket, l'année des superlatifs pour Monaco, sacré champion de France hier soir après avoir battu Paris pour la troisième fois de son histoire. Cette saison, l'ASM a aussi remporté la Supercoupe, la Leaders Cup et la Coupe de France.
0: Et dans l'info d'ici, on se pose cette question ce matin. Comment traverse-t-on cette canicule quand on vit dans une grande barre d'immeubles d'une dizaine d'étages? Ces immeubles, souvent, vous le savez, mal isolés, qui conservent beaucoup la chaleur. Écoutez ce reportage de Paola Guzzo à Tarbes.
5: Nous sommes à la cité Mouissé, à Tarbes. On voit la plupart des volets fermés. Il fait une chaleur de plomb, 38 degrés à la mi-journée. Nous avons croisé Meriem qui accepte de nous emmener dans l'appartement de sa maman. C'est une personne âgée qui a une aide respiratoire parce qu'elle est malade. On y va.
6: Maman, c'est moi.
7: Bonjour madame.
5: On peut vous demander votre prénom madame?
7: Alouze Fatma.
5: Comment vous faites pour vous rafraîchir vous en ces temps très très chauds?
7: J'ai mis le truc.
5: Le ventilateur?
7: Oui. Je peux marcher un peu, quand même il fait un peu chaud.
8: Si vous voyez à l'extérieur, il y a eu les murs qui ont été refaits, mais bon, ça augmente pas la fraîcheur quoi. L'hiver il fait très froid et l'été très chaud.
5: Sur la température de l'appartement, 30,9 degrés, c'est énorme.
8: Et l'après-midi c'est pire. On on lui a mis des bombes pour rafraîchir.
5: Donc la cuisine, c'est dans le noir.
8: Ouais, c'est un peu aéré, bon, depuis ce matin, c'est ouvert comme ça. C'est comme ça qu'elle fait pour rafraîchir. C'est ma sœur qui vient tous les matins pour faire les courses, tout ça. Donc elle aide. Moi, je viens entre midi et deux, mon frère pareil. On se relaie. Il y a toujours quelqu'un avec elle pour qu'elle puisse manger et tout ça. On fait avec système D. Je crois que ça va durer toute la saison.
6: Au revoir.
5: Merci beaucoup.
0: Et comme vous l'avez entendu, les habitants de ces logements mal isolés souffrent encore plus que les autres de la chaleur. C'est ce que constate aussi Alexandre Nicolas, qui travaille au SAMU de Tarbes.
9: J'ai fait une intervention à Tostat, chez un monsieur de 91 ans. Donc c'est un monsieur qui a un cancer, qui alterne déjà son état général. Et effectivement, elle a fait une grosse déshydratation. On n'arrête pas, de toute façon, en ce moment, sur ce type d'intervention. Il y a vraiment deux catégories de personnes. Donc une maison actualisée au niveau de l'isolation, où vous allez retrouver des températures entre 25 et 31 degrés. Les maisons beaucoup plus vieilles, on monte jusqu'à la même température extérieure, voire au-dessus. Si vous avez 40 à l'extérieur, on peut monter facilement à 42, 43.
0: Et vous, la majorité des interventions que vous faites avec le SAMU, est-ce que c'est dans ce type de lieux qui sont mal isolés ?
9: Très souvent. Malheureusement, on réagit une fois que les catastrophes ont eu lieu. On devrait justement aménager des endroits et laisser des choses ouvertes pour les gens justement dans des situations précaires, qui puissent venir passer l'après-midi dans les moments les plus compliqués, hein, en attendant le soir. Mais surtout, anticiper. On n'est vraiment pas dans l'anticipation, on est vraiment dans le fait de subir sur le moment, parce que là, on le subit plus qu'autre chose.
3: Et on continue de parler de la canicule, Najette, avec des records de température battus hier.
0: Oui, hier en fait a été la journée la plus chaude jamais enregistrée en France depuis 1947, en fait depuis que les mesures sont prises par Météo France. Mais attention, le record pourrait être encore battu aujourd'hui, puisqu'il va faire encore très chaud comme hier chez nous. C'est aussi vers Navarreins qu'il a fait le plus chaud, comme souvent. 42,9 enregistré hier, 42,1 degrés relevé aussi hier à Maubourguet, 40 degrés à Pau et à Tarbes. Bientôt 4 jours maintenant que nous sommes en vigilance rouge canicule, et pour le moment les services d'urgence tiennent le coup. C'est ce que nous a dit le chef des urgences à l'hôpital de Pau tout à l'heure, notre invité dans le journal de 8h. Les secours doivent tout de même faire face à une activité de 30% en plus. Le 15 à Pau, la régulation, ce qu'on appelle la régulation, constate aussi 20% d'appels en plus, surtout pour des déshydratations, de l'hyperthermie et des coups de chaleur. Mais à ce stade, les services d'urgence ne sont pas en tension, selon l'Agence régionale de santé. On vous parle aussi de la Coupe du Monde, puisqu'on a appris hier que Didier Deschamps est endeuillé. Il a perdu sa maman hier. Il est rentré en France pour assister à ses obsèques. Il ne dirigera pas donc l'équipe de France pour le prochain match vendredi contre la Norvège. Allez, encore des températures très très élevées à vous donner aujourd'hui. Donnez-nous aussi vos températures, vous, si vous avez... Je pense que tout le monde achète son petit thermomètre en ce moment pour vraiment voir si ça fonctionne bien. Cynthia, à quoi il faut s'attendre encore pour ce matin et cette journée de
10: mercredi ? Achetez surtout des ventilos.
0: Des ventilos, ça peut plus servir aussi.
3: Vigilance rouge, évidemment, en raison de la canicule toujours, avec un grand soleil et un risque d'averse et d'orage sur le relief. Vigilance jaune, en raison des orages en fin de journée. Pour ce qui est des températures, chez vous ce matin, là on est déjà autour de 20-22, et cet après-midi en montagne autour des 30, donc attention aux orages, ça je vous l'ai dit, et autour des 40, Lourdes ou Garlin 39, Pau 41, le bassin de Lac 42, Navarreins 43, ressenti 5 degrés de plus, donc à Navarreins ressenti 48, et ce sont des températures, je vous le dis, toujours prévues pour ce qui se passe sous abri, donc vraiment vous êtes hyper prudent, vous vous hydratez, vous mangez bien, et vous passez un petit coup de fil à vos proches.
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3: Et cette canicule, on la vit ensemble, évidemment. Sur la page Facebook d'ici Béarn Bigorre, on a Evelyne qui nous dit qu'elle a 22 ce matin à Lons, après une nuit torride. Alors, on parle des températures.

0: seul, évidemment non, vous restez pas seul, vous appelez vos proches, vous prenez des nouvelles par ces temps de canicule.
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0: Bah oui, vous restez au frais, vous limitez les activités sportives et physiques, ça c'est très important, vous irez courir quand il fera moins chaud. Et surtout, si ça va pas, si vous avez trop la tête qui tourne, si vraiment vous sentez que vous êtes à ça de faire un malaise, vous appelez le 15, c'est important. On va retrouver Thierry Sagardo-Hutto, il est 9h20, notre chroniqueur judiciaire pour les affaires classées, les affaires qui ont marqué toute l'histoire du Sud-Ouest. Nous sommes il y a un siècle, le dimanche 4 avril 1926, le jour de Pâques. Le corps de Laurent Elgar, un cultivateur du village d'Alsou, était découvert au milieu d'un tas de ronces, quelques heures avant qu'il ne décède. Les gendarmes ouvrent une enquête. Alors Thierry Sagardo-Hutto, quels sont les résultats de l'autopsie ?
3: Selon le médecin légiste requis par le procureur de la République, Laurent Elgar est décédé des suites d'une plaie profonde à la tempe droite. Une plaie causée par l'enfoncement d'un objet pointu, comme une pique en métal, par exemple. Autant dire que, dès cet instant, la thèse d'une chute accidentelle est définitivement abandonnée. Les gendarmes entament une minutieuse perquisition aux abords du tas de ronces où le malheureux a été découvert dans la nuit. À 25 mètres de là, ils mettent la main sur un piquet en bois taché de sang et de cheveux séchés de couleur brune, exactement la même couleur que ceux du défunt. C'est une avancée majeure pour les gendarmes qui sont maintenant convaincus de tenir l'arme du crime. Oui, Laurent a été tué à l'aide d'un pieu. D'où provient ce maudit piquet ? D'une clôture de champ voisine. À 100 mètres du lieu supposé de l'agression, il y a bien un piquet de clôture qui a été arraché, déterré et qui fait défaut. Et près de là, sous les ronces, ils mettent la main sur le béret noir, puis le porte-monnaie vide de la victime. De précieux indices qui dessinent déjà le scénario du drame. Et tandis que les policiers de la 7e brigade mobile de Bordeaux, les descendants des prestigieuses brigades du Tigre créées par Georges Clémenceau, l'enquête criminelle se concentre à présent autour des proches du défunt. De fil en aiguille, plusieurs témoins leur ont rapporté que Laurent Elgar venait de vendre l'avant-veille une jument qui lui avait rapporté une somme de 1200 francs. Elle est bizarrement introuvable. Dans son portefeuille abandonné en pleine nature, mais elle n'est pas davantage dans l'armoire de sa chambre. Le meurtrier l'aurait-il dérobé ? Autre découverte, en fouillant les archives locales de la gendarmerie, les enquêteurs découvrent que le petit-neveu du défunt, un certain Pierre Bessonard, âgé d'une vingtaine d'années, a eu maille à partir avec la justice, notamment pour des vols au préjudice d'agriculteurs du secteur, mais aussi de l'oncle aujourd'hui décédé. Intéressant. Selon les premiers renseignements, Pierre a été réformé de l'armée pour déficience mentale légère. Il a aussi été arrêté pour désertion à deux reprises. Tout cela fait-il de lui un suspect ?
0: Et la suite demain avec vous, Thierry Sagardo-Hutto. Les gendarmes sont-ils sur le début d'une piste ? On saura ça demain même heure.
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0: 9h moins le quart avec vous, Najette et Sadouki. Dans Place au sport, toute la semaine, on continue de vous présenter les recrues de la section paloise.
4: Oui, ce matin, le manager Sébastien Piccheroni nous présente Santiago Grondona. Alors, si le nom vous dit quelque chose, c'est normal. Il est déjà passé par le Béarn. Il a déjà joué à la section paloise. Le troisième ligne est de retour donc à la section après 3 saisons passées outre-Manche en Angleterre.
5: Petit retour affectif. Non, le passage de Santi avait laissé une trace extrêmement positive ici, tant il avait été généreux, tant il avait laissé une trace d'un engagement terrible dans une période où on était un peu plus en difficulté. Donc refaire revenir Santi dans cette période-là est un petit clin d'œil que je trouve fabuleux. Santi couvre 3 postes, vous le savez, 6-8-4. Mais j'ai pas envie de parler du joueur de rugby que tout le monde connaît et que vous verrez avec l'Argentine cet été. J'ai surtout envie de parler de l'homme. Honnêtement, Santi, on s'écrivait un petit peu tous les ans, donc on le croisait l'histoire, en fait, c'était jamais trop fini. C'est assez bizarre. Et bon, on a eu une opportunité. Il était sous contrat avec Bristol, rappelez-vous. Et il y a eu une opportunité, une fenêtre de quelques jours qui s'est ouverte. Et je trouve que c'est un super clin d'œil, ce retour.
4: Et toujours concernant l'actualité de la section paloise, on a appris hier que 5 joueurs de la section étaient retenus pour disputer la Coupe des Nations dans l'hémisphère sud avec le 15 de France. Sans surprise, hein, il s'agit d'Oradou, d'Atisogbe, de Broboiri, de Gaëton et de Grand Didier Kanang. Premier match des Bleus, notez bien, ça sera en Nouvelle-Zélande le 5 juillet prochain. Concernant la Coupe du Monde, sachez que Didier Deschamps, le sélectionneur de l'équipe de France, a dû quitter précipitamment hier les Bleus, son groupe. Sa mère est décédée hier. Il est rentré en France pour assister aux obsèques. Et donc, il ne dirigera pas l'équipe de France pour le match de vendredi prochain. Troisième match déjà de Coupe du Monde pour l'équipe des Bleus. Match vendredi contre la Norvège.
6: 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Vous vous épargnez les activités sportives, vous. On ne court pas quand il fait 42 degrés à Navarinx. Vous n'allez pas courir cet après-midi.

0: Alex Warren, Fever Dream, il est 9h10.
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0: Et c'est les fêtes de Lourdes tout ce week-end, du 26 au 29 pour être précise. Et nous sommes avec Marie Etcheverry, conseillère déléguée à l'événementiel. Bonjour Marie Etcheverry.
2: Bonjour et merci pour votre invitation.
0: Ben merci à vous d'être avec nous, on va faire la fête ensemble. Mais d'abord un point évidemment hyper important, comment vous avez géré et comment vous allez gérer ces fameuses fortes chaleurs? Est-ce que vous prenez des précautions particulières? Comment ça va se passer pour ce week-end?
2: Alors bien sûr, on a des précautions particulières pour bien sûr accueillir, parce qu'on a un public souvent de familles. Voilà, et de personnes, voilà, on peut avoir des personnes vulnérables. On fait toujours très attention, on suit les recommandations, bien évidemment, de l'arrêté préfectoral, nous, dans notre département. Et bien sûr, on a la chance aussi d'avoir un lieu ombragé. En fait, dans le lieu des casetas et des fêtes de Lourdes. Donc, on fait attention. De toute façon, on a aussi notre police municipale qui veille et qui, voilà, pour la protection des personnes. Donc, de toute façon, on ne prendra aucun risque avec les chaleurs qu'on sait quand même qu'ils vont diminuer en fin de semaine.
0: Oui, pour ce week-end, ça devrait être un peu plus vivable. Et vous parliez de l'endroit ombragé, c'est parce que les casetas sont sous les tilleuls.
2: Sous les tilleuls, voilà, du fameux jardin des tilleuls autour d'un kiosque. Voilà, on a la chance d'avoir cette place qui n'est pas minérale et qu'on a choisi depuis plusieurs années pour accueillir les casetas.
0: En sachant qu'on a la fête foraine juste derrière, donc on a quelques mètres à peine à faire, comme toujours. Et on a quand même, toutefois, le sport qui va être un temps fort de ces fêtes de Lourdes.
2: Voilà, on a mis à l'honneur cette année deux compétitions. Donc, premièrement, la Coupe du Monde de football, puisque vendredi soir, il y aura le match France-Norvège à 21h. Donc, on le diffusera sur écran géant au sein des casetas, voilà, pour mettre de l'ambiance. Et le lendemain, voilà, dans cette terre de rugby, que ce soit la Bigorre ou ici, on diffusera la finale du top 14, donc Toulouse-Montpellier.
0: On a évidemment des concerts aussi. On a le groupe Tout Fou le Camp, ça sera dimanche. On a toujours cette fête foraine. Donc, vraiment, l'idée, c'est d'y aller en famille ou entre copains. Peu importe, on va passer un super moment.
2: On va passer un super moment, voilà, selon ses choix, ses envies, voilà, amener ses enfants. On sait que voilà, c'est un endroit qu'on sécurise aussi également. Donc voilà, allez-y vraiment en toute sécurité. Et ça sera voilà avec des fanfares. Il y en aura pour tous les goûts en fait aux fêtes de Lourdes.
0: Et nocturne cycliste. Alors ça c'est complètement dingo aussi. Vous avez évidemment toutes les infos. Vous tapez fêtes de Lourdes sur internet, ça sort tout seul et vous avez absolument tout le programme. Et c'est toujours un moment hyper attendu, aussi bien par les pèlerins, les touristes qui passent par hasard que par nous, les locaux, évidemment.
2: Exactement, voilà, tous les habitants attendent ce rendez-vous des fêtes de la Saint-Pierre chaque année. Voilà, c'est le rendez-vous depuis très longtemps. Et voilà, la fête, cette nocturne, effectivement, on en rit, mais en fait, c'est vraiment un rendez-vous aussi très attendu. Organisé tous les lundis suivant les fêtes de Lourdes.
0: Marie Etcheverry, conseillère déléguée à l'événementiel, les fêtes de Lourdes, c'est donc tout ce week-end du 26 au 29. Merci beaucoup d'avoir été avec nous.
2: Avec plaisir.

0: grosse pensée pour les dockers du port et pour toutes celles et ceux qui travaillent en extérieur par ces temps de canicule. On est avec vous.
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0: 9h05, il est l'heure de vous retrouver, docteur Kierzek. Et aujourd'hui, on se parle d'une tendance complètement dingue sur les réseaux sociaux, le looksmaxing. Bonjour docteur.
3: Bonjour à toutes et à tous. Ou quand les réseaux sociaux poussent nos ados à se frapper le visage avec un marteau, le principe c'est de maximiser son apparence physique pour devenir plus séduisant. Le problème c'est que certains jeunes sont prêts à tout, même vraiment à tout pour y parvenir. Alors, ce sont principalement des garçons, parfois dès l'adolescence, qui se lancent dans cette quête un peu d'un physique parfait à la Brad Pitt. On y trouve de tout, du simple conseil sur l'hygiène de vie, pas de problème, mieux dormir, pas de problème, faire du sport aussi, mais il y a des techniques beaucoup plus dangereuses comme se frapper le visage avec un marteau. Et se frapper le visage avec un marteau, c'est ce qu'on appelle le bone smashing. On smash, mais sur sa gueule. Une pratique qui consiste à frapper ses pommettes ou sa mâchoire pour les remodeler. J'ai même vu des influenceurs vanter une routine pour sa peau où le marteau est devenu l'outil principal. Évidemment, c'est d'une violence inouïe. Ça peut fracturer des os, ça peut abîmer des dents, ça déforme le visage, ça crée des douleurs chroniques à la mâchoire. Bref, évidemment, il ne faut pas faire.
0: Tu m'étonnes, c'est absolument inimaginable. Et pourquoi certains jeunes en arrivent là, en fait? Qu'est-ce qui les pousse à des extrémités pareilles?
3: C'est une véritable détresse psychologique que ces jeunes expriment. Beaucoup souffrent de dysmorphophobie. Ils perçoivent des défauts dans leurs reflets qui sont souvent invisibles pour les autres. Mais en fait, à force de voir des images un peu parfaites sur les réseaux sociaux, images parfaites qui ne sont pas la réalité, sont des filtres, et c'est ce qu'il faut expliquer, ou sur les forums encore avec des selfies qui sont dotés de physiques tous plus avantageux les uns que les autres, eh bien la réponse c'est je veux faire pareil et je suis prêt à avoir cette violence ou cette souffrance inédite. J'ai lu un commentaire sous la photo d'un adolescent qui disait « Tes orbites sont extrêmement enfoncées, on dirait que quelqu'un t'a aspiré l'âme ». Et on voit bien que cette quête de perfection masque souvent une profonde fragilité psychologique. Le pire, c'est que ces contenus sont accessibles à tous sans aucun filtre. Alors comment aider? C'est ça la question. Faut pas prendre ça à la légère quand on est parent ou entourage. Premier réflexe, c'est de discuter, d'éviter les phrases du type « Ne fais pas l'idiot » parce que ça va braquer. Mais juste, je suis tombé sur une vidéo de looksmaxing, est-ce que tu connais? Bref, essayer de commencer à entamer un dialogue, d'expliquer qu'il y a des filtres, et c'est pas la réalité. Et en fait, vous pouvez aussi activer les filtres parentaux justement pour éviter que les ados ne tombent sur ces vidéos. Alors, un médecin traitant, un psychologue, un psychiatre, ça peut aider aussi, à condition de le solliciter. Donc n'hésitez pas quand vous voyez qu'il y a une détresse, et d'ici là, portez-vous bien.
0: Merci beaucoup docteur, mais moi je me demande toujours à quel moment ça va s'arrêter cette escalade du fait des réseaux sociaux. Merci beaucoup docteur, évidemment vous suivez ces conseils, yes, docteur, et vous prenez bien soin de vous. Bonne journée tout le monde.
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0: Il est presque 9h, l'heure de retrouver notre petit rat de bibliothèque. Bonjour Anna Luciani.
8: Bonjour, je ne sais pas si le compliment me plaît.
0: Aussi c'est trop mignon, un rat de bibliothèque.
8: Petit rat de bibliothèque. Oui, on sort le côté poussiéreux, mais là non, on va se plonger dans des romans haletants notamment, et puis il y aura aussi une sélection de livres pour les petits, les enfants, pour ces vacances notamment. Et c'est vrai qu'en cette période de canicule, on est bien chez soi avec un bon ventilo, installé avec un bon livre, et le temps passe plus vite. Et c'est ça le principal. Venez nous parler des romans qui égayent vos journées, justement au 05 59 98 09 09. Vous revenez demain, Cynthia? Oui, on compte
9: oui,
8: sur vous.
9: Moi je vais bouquiner, et puis
8: allez-y.
9: Je vous dis à demain.
8: Allez, à demain.
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8: Il est 9h et nous sommes le mercredi 24 juin. L'info sur ICI, Béarn Bigorre, avec vous, Najette et Sadougui.
4: À cause de la canicule, les écoles sont fermées l'après-midi à Tarbes, fermées toutes les après-midi de cette semaine, puisqu'il fait dans certaines classes plus de 35 degrés. Alors on se demande comment font les parents, comment s'organisent-ils? On a posé la question à ces familles rencontrées à l'école Jules Michelet, c'est dans le centre-ville de Tarbes.
9: Ça va pas du tout. Je vais les laisser un peu dormir. J'ai déjà fermé tous les volets depuis, on va dire, 8 heures. Après, on va descendre carrément à la Dour jusqu'à 22 heures, carrément dans l'eau. Parce que j'habite tout près de la Dour, là. J'ai déjà tout préparé, les petits sandwichs et tout. On est au chômage en ce moment. Au moins, je peux m'organiser. Je viens de Mayotte, mais il y a carrément le soleil toute l'année. Mais ici, c'est horrible. C'est pas le soleil qu'on s'imaginait. Celui-ci, ça brûle. Je sais pas comment, mais ça rentre carrément, ça nous brûle.
10: Je suis le papy, puisqu'il n'y a pas de nécessaire à rafraîchir les bâtis. On vient les récupérer l'après-midi jusqu'à ce soir. Alors on dépanne un peu la fille. Alors, si c'est pas moi, c'est la mamie. Alors, on fait comme on est à la retraite. Alors mais ça va être un peu à l'ombre, hein, un peu au parc et après à la maison. On attend que le temps passe, quoi. Hein. On n'a pas le choix. C'est bizarre quand même. Hein. Depuis le temps qu'on en parle, hein. On attend un dernier moment pour s'en inquiéter.
4: Un reportage de Paola Guzzo, donc à Tarbes. Une nuit suffocante partout en Béarn et en Bigorre après une journée brûlante. Hier a été la journée la plus chaude jamais enregistrée en France depuis le début des mesures. Chez nous aussi, il a fait évidemment très chaud. Des records ont été battus. En Béarn, c'est souvent vers Navarreins qui fait le plus chaud et ça s'est confirmé hier avec 42,9 enregistrés dans l'après-midi. 42,1 relevé aussi en Bigorre à Maubourguet, 40 degrés à Pau et à Tarbes. Attention, ces températures seront encore similaires, voire légèrement un peu plus élevées pour cette journée de mercredi. Bientôt, 4 jours que nous sommes en vigilance rouge, canicule, et pour le moment, les services d'urgence tiennent, même si les secours doivent faire face à une activité en hausse, 30% d'activité en plus depuis le début de cet épisode caniculaire. Le 15 à Pau, vous savez, c'est ce service de régulation que nous devons appeler avant d'aller aux urgences, constate 20% d'appels en plus, notamment pour des déshydratations, de l'hyperthermie, des coups de chaleur. Mais à ce stade, les services d'urgence ne sont donc pas en tension, selon l'Agence régionale de santé. Le préfet des Pyrénées-Atlantiques qui appelle tout de même à la population à la plus grande vigilance, puisque pour le moment, Météo France n'est pas encore en capacité de dire exactement avec précision quand cette canicule va se terminer, et notamment cette vigilance rouge. Une baisse des températures semble se préciser pour demain soir, mais sans certitude pour le moment, expliquent les prévisionnistes. Là aussi, les autorités appellent à la vigilance quant au risque de noyade, notamment. 42 personnes sont mortes dans des noyades depuis 5 jours. 42 personnes en France. Il fait plus de 46 degrés dans les cellules, parfois même 50 degrés. Avec cette canicule, la maison d'arrêt de Pau est devenue une fournaise, alertent les surveillants pénitentiaires. Les conditions de vie des détenus, mais aussi les conditions de travail des surveillants sont intenables, témoigne Émeric Loubin, s'il est surveillant et représentant CGT à la maison d'arrêt de Pau.
11: Des cellules de 12 à 14 mètres carrés sont jusqu'à 8 en cellule. Dans 14 mètres carrés, on est sur plus de 46 degrés dans la cellule. Sur les coursives, donc là où moi et mes collègues travaillons, on est à 42, 43 degrés sur la coursive. On a une capacité opérationnelle sur le quartium de 185 détenus. On en a actuellement en tout 253. Les gens, du coup, dorment par terre. Il faut savoir qu'on a 49 matelas au sol actuellement sur la structure. Bien sûr que quand vous enjambez des matelas, c'est compliqué. Quand vous ouvrez une cellule et que vous enjambez les gens complètement pour vérifier leur état de santé, voir si tout le monde est bien présent et vivant. C'est compliqué pour les personnes détenues, c'est compliqué pour le personnel. La surpopulation engendre des tensions et ça s'en ressent sur la coursive, en cellule, jusqu'à la cour de promenade. Tout le monde fait un constat, ça fait 20 ans qu'on fait le même constat. Personne ne propose de solution, il est temps que ça évolue à ce niveau-là.
4: Et la CGT qui demande des clarifications au sujet du projet de nouvelle maison d'arrêt à Pau qui est annoncé pour 2029, mais pour le moment aucune date n'est annoncée pour le début des travaux. La circulation des trains encore perturbée ce matin, il y a eu des annulations, des retards en gare de Pau et de Tarbes. Le réseau ferré souffre aussi avec ses fortes chaleurs, notamment les câbles électriques. Hier, la circulation des trains était complètement interrompue en fin de journée entre Pau et Orléans.
12: Arthès à cause d'un feu de végétation à proximité des voies à Lac. 3 hectares de végétation ont brûlé. Les pompiers ont réussi à éteindre cet incendie. Conséquence aussi de cette canicule, la qualité de l'air est très très mauvaise en ce moment. La Bigorre, d'ailleurs, comme toute l'Occitanie, est touchée par une pollution atmosphérique niveau rouge. La vitesse est donc réduite de 20 km/h sur l'autoroute, sur la 64. Mais attention, en Béarn aussi, la qualité est mauvaise. 30 communes béarnaises sont également en vigilance rouge. Cette affaire avait secoué, hein, il faut le dire, la Bigorre en 2023, le 30 décembre, à la veille du Nouvel An, l'assassinat de Benjamin Arnonnet à Bagnères-de-Bigorre. Le corps de ce joueur de rugby avait été retrouvé complètement carbonisé dans sa maison. L'enquête avait révélé qu'il avait d'abord été tué à coups de fusil avant que la maison ne soit incendiée. Son ancienne petite amie Tatiana était en cavale plusieurs jours avant d'être interpellée. Et hier, devant la justice, elle a demandé sa remise en liberté, Daniel Corson.
13: Dans ses réquisitions, le procureur général a donné le ton en demandant au magistrat de rejeter la demande. Elle encourt perpétuité et elle demande sa libération. C'est à se demander si elle est avec nous. Pendant l'audience, elle a essuyé quelques larmes quand la présidente a résumé l'affaire et raconté cette soirée tragique. On apprend d'ailleurs que dans sa voiture, retrouvée quelques heures après, il y avait toutes les preuves possibles, le fusil de chasse, avec un cheveu d'aile dessus, des gants, avec le sang de la victime, un bidon avec le liquide inflammable qui a allumé le brasier. Mais elle ne reconnaît pas la préméditation. Si elle a acheté cette arme la veille, c'était pour se suicider. Elle a essayé plusieurs fois, en vain, dit-elle. C'est elle qui aura la parole en dernier. Je suis très consciente des faits qui me sont reprochés. J'y travaille en détention. Je regrette, je pense que je l'ai assez dit. Et pour rassurer la cour, elle ajoute, je ne recommencerai pas, c'était un acte isolé.
12: La décision sera rendue la semaine prochaine. Un mot de sport pour vous dire que 5 Palois seront du voyage avec le 15 de France. 5 joueurs de la section retenus pour participer à la Coupe des Nations dans l'hémisphère sud. Il s'agit d'Oradou, Atisokbe, Broboari, Gaëtan, Grand Didier et Canan. Premier match des Bleus en Nouvelle-Zélande le 5 juillet prochain. Et puis on a appris hier que Didier Deschamps a dû quitter précipitamment les États-Unis et la Coupe du Monde. L'entraîneur des Bleus a dû rentrer d'urgence en France. Sa mère est décédée hier. Il n'assurera pas donc le match de ce vendredi contre la Norvège.
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12: On continue de parler de cette canicule avec vous, Anna, et des températures toujours annoncées très élevées pour ce mercredi.
8: C'est vrai, la vigilance rouge canicule continue sur nos deux départements. Alors, c'est vrai, pas d'effort pendant les heures les plus chaudes, on le rappelle. Et si vous sentez pas bien, vous appelez.

0: peu les températures. Alors, pas beaucoup, mais quand même, j'espère qu'on aura une sensation de fraîcheur, on va dire. Enfin, je dis ça entre guillemets, mais j'espère bien, voilà, que ça va faire, en tout cas, ça va faire baisser les températures. J'ai regardé la carte, demain, entre 17 et 20 heures, en tout cas, on perdra quelques degrés. Ça, c'est la bonne nouvelle. Voilà, on reste sur cette bonne nouvelle et on vous retrouve tout à l'heure à 10 heures.
1: À tout à l'heure.
0: On compte sur vous. Il y a la circulation qui est plus ou moins perturbée sur Pau, notamment en arrivant sur Pau, sur la rue du 14 juillet, sur l'avenue Jean Mermoz et la route de Bordeaux aussi également. Et puis sur Tarbes, ben c'est plutôt calme.
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0: Mais pour avoir de l'air, vous êtes dans la voiture, vous ouvrez grand les fenêtres et vous vous mettez à chanter.

0: Assez enchanté avec Julien Clerc.
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0: Mais on parle de lecture ce matin. C'est vrai qu'avec la chaleur, on a envie d'avoir un bon polar qui se passe au Groenland ou au pôle Nord, peut-être. Comme ça, ça va nous donner des idées de fraîcheur, peut-être. Mais bon, il y a aussi de l'actualité avec la librairie L'Escampette, Aline Audran qui nous accompagne. Bonjour Aline.
3: Bonjour Anna.
0: Alors c'est vrai que vous avez adapté vos horaires par rapport à la canicule. Oui. Vos habitués ne peuvent plus venir dans l'après-midi, mais ils ne viennent pas. De toute façon, ils restent à l'ombre. Oui. En tout cas, je l'espère, parce que vu la chaleur, c'est pas facile. Hein.
3: Oui, là c'est vraiment dur dans le centre-ville, il fait vraiment très chaud. Donc hier et aujourd'hui, on a fait des horaires adaptés, on ouvre tôt le matin, on ouvre à 8h30 et on ferme à 14h.
0: Oui, et les autres commerçants aussi de la rue des Cordeliers font la même chose que vous.
3: Alors, pas tous, mais il y a plusieurs commerces, oui, j'ai vu, qui avaient, comme nous, à poser une pancarte sur la vitrine pour dire qu'ils décalaient leurs horaires. Certains faisaient 9h-15h, voilà, nous c'est 8h30-14h.
0: On adapte, c'est vrai, avec une grosse chaleur, on n'a pas envie d'être en place.

0: soleil. Puis c'est vrai que le soleil, ça, il pique énormément quand on se retrouve dehors. On porte un chapeau, on a la crème solaire, on a tout ce qu'il faut, mais on évite ces heures les plus chaudes de la journée. Voilà, horaire adapté. Et d'ailleurs, cette chaleur n'a pas permis la venue de Jean Darrou, qui est avec nous. Jean Darrou, bonjour.
1: Bonjour.
0: Oui, vous deviez venir pour une rencontre cet après-midi, et c'est reporté à demain soir à la librairie L'Escampette à Pau à 18h30 avec l'éditeur de votre livre qui s'appelle Le Chant de l'Ours, Jean Darrou, récit des hautes terres paru chez Perle Blanche. Voilà, c'est l'éditeur qui sera là, qui sera présent à 18h30.
2: Oui, donc demain soir, jeudi à 18h30, Gilles Vincent, qui est connu aussi pour être un auteur de polar, mais là, il sera là en tant qu'éditeur de cette nouvelle maison d'édition qu'il a créée l'année dernière. Et donc, malheureusement, Jean ne peut pas venir à cause des chaleurs, mais il va nous parler de ce livre.
0: Voilà, du coup, vous avez annulé votre train. Vous êtes dans l'Aveyron, je crois. Hein.
1: Oui, tout à fait. Je reste au frais dans la maison, mais en fait, mes personnages et les animaux qui peuplent ce petit recueil de nouvelles seront là avec vous. Ils vous amèneront un peu de fraîcheur des forêts, des hauts plateaux, des estives, petit peu de l'herbe et des arbres de là-haut.
0: Oui, vous avez eu le prix Révélation de la Société des gens de lettres du premier recueil de nouvelles, et vous êtes sélectionné aussi par le prix du livre pyrénéen qui sera attribué au salon de Bagnères de Bigorre. Ça veut dire que votre ouvrage quand même intéresse beaucoup. C'est vrai qu'il est bien écrit aussi. Alors pourquoi ce plaisir? Parce que vous travaillez avec des troupeaux vous-même, hein, vous avez, avec des chiens. Qu'est-ce que vous aimez dans ce rôle?
1: Alors moi j'ai deux vies en fait, j'ai gagné toute ma vie en écrivant, hein. On en perdra une autre fois, mais parallèlement à ça j'ai cheminé avec des animaux toute ma vie. J'ai commencé à garder les vaches quand j'avais 12 ans, et puis dans ma vie j'ai toujours eu en parallèle des animaux, et ils m'ont beaucoup appris, avec eux, je dirais que j'ai été élevé par eux par rapport à plein de choses, par rapport à cette, je dirais, approche de la campagne, de la vie. Et je voulais rendre hommage à la fois à ces animaux, à ces hommes qui élèvent des animaux et qui vivent et qui entretiennent, je dirais, nos campagnes, nos montagnes, nos forêts, nos plateaux. Voilà. Et je voulais parler de ce bonheur que j'ai eu, que m'ont apporté à la fois les moments, les odeurs, tout ce bonheur que m'a apporté ça.
0: Oui, voilà. Parce que vous en occupiez de ces animaux.
1: Oui.
0: Alors là, c'est la période de la transhumance, les troupeaux sont en estive. Est-ce qu'il y a dans votre recueil Le Chant de l'Ours une histoire qui parle de ça, notamment?
1: Il y a une histoire sur la transhumance, hein. J'ai des souvenirs très précis, j'en ai fait plusieurs, mais il y en a une en particulier, la première que j'ai faite, ne serait-ce que pour savoir comment on récupère dans un troupeau où il y a 3 000-4 000 animaux en montagne, comment on récupère ces 200 brebis qu'on a pour redescendre, et donc le tri des animaux, j'ai décrit ça dans cette nouvelle, c'est assez intéressant.
0: Oui. Vous allez rester avec nous, on se retrouve dans quelques instants, Jean Darrou, pour continuer avec cet ouvrage. Le Chant de l'Ours, récit des hautes terres, justement de ces plateaux, de cette montagne. Il y a plein de petites histoires comme ça, bien sympas, parues chez Perle Blanche. Et on pourra en parler aussi alors à l'occasion de la rencontre, donc demain soir, 18h30, avec Gilles Vincent, l'éditeur de cet ouvrage. On se retrouve après Charles Doré. Famille ou pas famille ?

0: famille ou page famille, Charles Dory.
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0: Au cœur de cette canicule, avez-vous un bon roman à nous conseiller pour qu'on soit chez soi, tranquille, à lire pendant que il y a des températures caniculaires autour de 40 degrés à l'extérieur? Allez-y, vous pouvez nous appeler au 05 59 98 09 09. Nous sommes avec Jean Darrot qui a écrit un recueil de nouvelles qui s'appelle Le Chant de l'Ours, qui nous amène sur les hautes terres, les Pyrénées, les hauts plateaux notamment. Jean Darrot, justement, Le Chant de l'Ours, c'est une de ses nouvelles. Vous nous racontez donc une histoire. Bon, je ne vais pas dévoiler ce dont il s'agit. Ça se passe donc au Pays Basque. Mais c'est vrai que vous parliez des animaux de votre proximité avec qui vous avez vécu tout au long de votre vie. Vous en êtes occupé, vous avez été un berger en quelque sorte. Hein. Alors, cette histoire, Le Chant de l'Ours, il y a quand même un échange de regards très important avec les animaux que raconte cette histoire. Et je voulais savoir si, dans la vraie vie aussi, eh bien, le regard des animaux, c'est quelque chose qui vous parle forcément.
2: Ah oui, mais de toute façon, les animaux vous regardent et je veux dire, ils ont pas la parole, mais on communique beaucoup avec eux. Bon, les chiens de berger, c'est vraiment une évidence. Ils attendent, en regardant dans vos yeux, ils attendent le déclenchement des ordres que vous allez pouvoir donner. Ils voient à l'avance que vous prenez la décision et ils interviennent très vite. Mais pareil, les animaux vous regardent dans un troupeau. Dans les animaux, j'ai élevé des chèvres, des chevaux, mais ce que j'ai préféré, c'est les brebis. Il y a quelque chose de magique dans un troupeau de brebis. Ils vous regardent. C'est-à-dire que vous pouvez avoir un troupeau assez important et ces animaux vous regardent et ils décident de vous obéir parce qu'ils pourraient tous partir dans tous les sens. Ils décident de vous obéir parce qu'ils vous regardent et qu'il y a une espèce de complicité qui se passe. C'est assez magique. C'est difficile à expliquer. Oui. Mais c'est assez magique. C'est un animal qui, collectivement, on n'a pas une brebis, on a un troupeau. C'est une espèce de collectif qui forme une espèce d'individu magique avec lesquels on a une coopération. Et c'est ça que je trouve assez étonnant. Et tout passe par le regard. Il regarde le chien, il regarde le berger. Et ça fonctionne comme ça parce que tout le monde le veut bien.
0: Oui, votre nom, Jean Darrot, ça vient de aussi Arrot, hein, qu'on connaît dans les Pyrénées.
2: Oui, alors ça, c'est une vieille histoire de mon père. Mon père avait fait des recherches et on vient de là puisqu'on retrouve notre famille qui remonte petit à petit des Pyrénées, le Gers jusqu'à Paris comme beaucoup de gens. Et donc, après, bon, les noms se transforment, mais pour moi, effectivement, nos origines, on est descendu de la vallée de l'Or, peut-être qu'on venait de l'autre côté. Voilà, donc j'ai imaginé aussi une histoire que j'ai un peu arrangée, mais je veux dire, mon père nous a toujours dit qu'on venait au moins des Pyrénées, si c'est au-delà.
0: Oui, les gens d'Arrot, ça s'appelle cette nouvelle, qui nous plonge dans l'histoire. Alors, c'est vrai qu'on ne comprend pas au départ, vous décrivez des personnages, et en fait, on se rend compte qu'on est au temps de Napoléon Bonaparte, en fait.
2: Oui.
0: Hein, c'est ça. Donc, en fait, dans vos histoires, vous essayez quand même de construire quelque chose qui parle ou de la grande histoire, ou de faits de société aussi, ou c'est un peu ça aussi l'idée, non?
2: Oui, ben voilà. En fait, j'ai souvent, il y a des choses que moi je découvre au fur et à mesure de ma vie, on découvre des choses, et mon idée dans mes livres, c'est pas mon seul livre, à chaque fois j'essaie de prendre des morceaux d'histoire que j'ai pu découvrir et qui me semblent intéressants, je me dis il faut que je partage ça. Quand j'ai découvert ce qui s'est passé au moment du coup d'état de 1851 avec Louis-Napoléon Bonaparte, je me suis dit tiens, je découvre ça, ce soulèvement, les gens qui ont voulu défendre la République ont été réprimés et je voulais en parler. Ça c'était mon premier livre, L'Homme Semence. Et puis à chaque fois j'essaye de partager quelque chose, comme il y a un autre livre qui parle des Pyrénées qui est l'enfant don, et j'ai découvert comment vivaient les sociétés des très hautes vallées des Pyrénées, en particulier le droit d'aînesse absolu. Donc les femmes, quand elles étaient l'aînée, prenaient la tête de la maison souche. Oui. Et je me suis dit, ça, je découvre ça, il faut que je partage avec les autres. C'est pour ça qu'à chaque fois, je fais des romans qui sont souvent courts, où je dis, ça je le sais, il faut que je le partage avec les autres.
0: Oui, c'est vrai, ça fait partie, donc, Le Chant de l'Ours, il y a des nouvelles comme ça qui nous amènent dans différents territoires, le massif de la Sainte-Baume, le Mercantour notamment, l'Aubrac aussi, et on retrouve ce livre à la librairie L'Escampette. Il y aura une rencontre, je le rappelle, demain avec l'éditeur Perle Blanche, parce que malheureusement, en raison de la canicule, vous n'avez pas pu prendre votre train ce matin, Jean Darrot, mais à distance, vous serez avec nous hein, demain à 18h30 à la librairie L'Escampette à Pau. Bonne journée à vous. Restez à l'ombre surtout. À bientôt. Au revoir.
2: Au revoir. Merci beaucoup.
0: Ah voilà, quel livre vous emporteriez cet été au cœur de la canicule chez vous? Vous vous fermez tout et vous vous mettez à lire des histoires passionnantes. Venez nous dire lesquelles au 05 59 98 09 09.
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0: Johnny Clegg et Savuka Asibonanga.
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0: Avez-vous des romans à nous échanger, à nous proposer pour qu'on puisse passer cette période de canicule chez nous, tranquille, avec un bel ouvrage qui va nous embarquer ailleurs, peut-être qui va nous rafraîchir rien que par l'histoire. Allez-y au 05 59 98 09 09 sur la page Facebook d'ici Béarn Bigorre. En attendant, nous avons aussi Aline Audran de la librairie L'Escampette à Pau qui nous conseille ce matin. On commence par un roman historique qui a beaucoup fait parler de lui, et il y a de très très belles critiques d'ailleurs, et qui a eu le grand prix des lectrices du magazine Elle.
3: Oui, il s'agit de L'affaire de la rue Transnonain de Jérôme Chantreau. Alors il vient tout juste de sortir en poche, ça peut être pratique pour à mettre
0: dans
3: le...
0: C'est moins cher, ça.
3: C'est moins cher, et ça tient dans le sac ou dans la valise si vous partez. Et oui, c'est un roman historique. Jean Darrow parlait des romans historiques, on s'empare d'un événement historique plus ou moins connu, et on en fait une histoire, on brode un peu autour. Et c'est ce que fait Jérôme Chantreau, et de manière remarquable dans ce livre, qui est à la fois un roman historique et qui peut se lire comme un polar. Alors L'affaire de la rue Transnonain, c'est le titre et c'est aussi le nom d'un massacre, on peut appeler ça comme ça, en 1834, à Paris. Il y a eu à cette époque, sous la monarchie de Juillet, une insurrection populaire qui a été matée par les soldats. Et un jour d'avril, dans cette rue, au numéro 12 si je me souviens bien, des soldats ont débarqué et ont tué une douzaine de personnes. Et ces personnes n'étaient pas armées.
0: Oui, et vous, qu'est-ce que vous en avez pensé? C'est que dès que vous avez commencé à le lire, vous n'avez plus lâché, c'est ça ce que disaient les lecteurs. Pourquoi? Parce qu'on se dit, bon, l'histoire en elle-même, on se dit, bon, un massacre et tout ça, ça me donne pas envie de le lire forcément. En quoi ça donne, c'est vraiment très prenant?
3: Eh bien, c'est prenant dès la première scène, parce que ça commence par une scène d'amour, déjà.
0: Ah, d'accord.
3: On découvre deux amants qui sont au quatrième étage de cet immeuble, et qui sont pleins d'amour, pleins de tendresse, et puis les soldats débarquent, et la jeune fille s'enfuit par la fenêtre, court sur les toits de Paris et va essayer de dévoiler la vérité sur cette affaire.
0: D'accord.
3: Et on s'attache fort aux personnages, c'est vraiment des personnages de roman qui ont pourtant existé. On apprend que cette jeune Annette, qui était une jeune prostituée, était en compagnie de son amant cette nuit-là, et elle a vraiment existé. Il y a eu des positions auprès de la police. Et Jérôme Chantreau, l'auteur du livre, est allé fouiller dans les archives et a lui-même fait l'enquête sur cette histoire.
0: Ça s'appelle L'affaire ?
3: L'affaire de la rue Transnonain,
0: oui,
3: de Jérôme Chantreau.
0: Un autre polar qui nous amène à la plage cette fois-ci.
3: Oui, alors j'ai choisi Stella de Pier Giorgio Pulici. Pulici,
0: c'est un Italien.
3: C'est un Italien, oui. C'est un Sarde.
0: Ouais. Ah oui, attention.
3: Attention, c'est pas pareil. C'est important parce que toutes ces enquêtes se passent en Sardaigne. Et il met même des éléments de la langue sarde qui sont traduits en français, enfin qui sont pas traduits, mais qui sont retranscrits par les traducteurs dans le livre. Enfin, il y a vraiment quelque chose sur la culture sarde dans tous ces romans.
0: Voilà. Donc ça, c'est le roman qui est un polar aussi.
3: Voilà.
0: C'est ça.
3: Là, c'est un thriller. Oui. Un peu plus classique, et donc ça se passe à Cagliari, dans la capitale de la Sardaigne. Effectivement, c'est vraiment tourné au bord ça se passe au bord de la mer. Le titre Stella, c'est le nom de la jeune victime,
0: oui,
3: au début du livre. Une jeune fille, son cadavre est retrouvé sur une plage près du port industriel de Cagliari, et il va y avoir une enquête. C'est un policier, en même temps c'est un roman social qui raconte la Sardaigne, mais on est loin de l'image touristique, les plages, les touristes
0: avec les cocktails.
3: Mais c'est ça qui est intéressant,
0: oui.
3: Et on est quand même tout le temps au bord de la mer, et on découvre la société sarde, la mafia, et les problématiques sociales.
0: Ça s'appelle, voilà, Stella, c'est ça.
3: Stella, hein. Et
0: okay.
3: C'est vraiment haletant.
0: Bon, voilà, donc deux propositions. On va vous parler aussi de livres d'enfants dans quelques instants. Vous restez avec nous.
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0: Les piscines sont ouvertes gratuitement, notamment à Oloron ou encore à Salisse de Béarn. Et pour cet après-midi, allez dans des salles climatisées. Je vous rappelle qu'il y a des aménagements des horaires des commerçants de la rue des Cordeliers qui sont ouverts de 9h à 15h pour certains. La librairie L'Escampette qui nous accompagne pour cette sélection de livres, quant à elle, est ouverte de 8h30 à 14h pour cette journée.
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0: Je t'emmène au vent, allons-y avec Louise Attaque, un petit peu d'air, oui, ça fait du bien quand on parle du vent.

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1: Vos propositions de lecture sur la page Facebook d'ici Béarn Bigorre. Jean-Michel nous dit qu'il a beaucoup aimé L'homme des vallées perdues qu'il avait lu quand il était jeune. C'est l'histoire d'un cavalier solitaire qui s'arrête l'espace d'une saison dans une ferme du Wyoming dont il va bousculer l'ordinaire. C'est vrai qu'on est à l'époque du fin 19e siècle, en plein western, là, le début de la nation américaine. Et ça parle vraiment à tout le monde et c'est plein d'humanité. Voilà, c'est le choix lecture de Jean-Michel sur la page Facebook. Nous continuons notre choix lecture avec vous, Aline Audran de la librairie L'Escampette. Donc, pour les enfants déjà, qu'est-ce qu'on peut leur mettre entre les mains en ce moment?
2: Alors, je vous ai apporté, une fois n'est pas coutume, un manga.
1: Ah c'est oui, un manga.
2: On en fait pas beaucoup, mais parfois quand même, on en présente aussi. Et celui-là, j'ai trouvé exceptionnel. Il s'appelle Les Chants du Cygne Noir d'Alex Alice. Et c'est un manga pour ados, disons à partir de 12 ans, et même pour adultes, parce que moi j'ai eu beaucoup de plaisir à le lire. Et là, ça vous emporte, alors non pas au frais à la mer, mais dans l'espace. C'est aussi rafraîchissant, c'est un voyage interstellaire. Et c'est une histoire, comme vous pouvez voir sur la couverture noire avec cette tête de mort.
1: Pour les ados, ça, ils vont adorer, forcément.
2: Oui. Et c'est vraiment très bien dessiné, bien écrit et très prenant. C'est le premier tome d'une série. C'est une série qui donne la part belle aux héroïnes. Ça commence avec une jeune fille qui veut venger l'assassinat de son frère et qui va s'embarquer à bord d'une sorte de bateau et d'un coup, le bateau décolle et part dans l'espace.
1: Ça s'appelle Les Chants du
2: cygne noir. Et elle va rencontrer une chef pirate aussi. Mais c'est pour les filles et les garçons. Hein.
1: D'accord. Alice pour l'auteur de cette manga. Pour les enfants, les tout petits, vous avez des choses?
2: Oui, j'ai pris deux albums. Ouais. Alors, celui-là est très rafraîchissant, il s'appelle Anna, balade en mer.
1: Ah oui.
2: Je sais pas si vous connaissez cette jeune héroïne qui porte le même prénom que vous.
1: Oh non,
2: Anna.
1: La connaissais pas.
2: Eh ben, elle est toute mignonne. Là, c'est déjà le 27e tome. C'est une longue série. Ils se lisent pas forcément dans l'ordre. Mais c'est de la BD pour, BD album pour petits. Disons enfants de maternelle. Et c'est une petite fille qui est pleine d'énergie, qui a pas froid aux yeux. Et à chaque fois, c'est une aventure avec ses doudous. Et là, elle part faire une balade en mer sur un petit canot. Ils apprécient, enfin, ils profitent du clapotis des vagues. Et puis ils finissent par tomber à l'eau, évidemment, mais c'est pas grave.
1: Ah oui.
2: C'est très mignon.
1: Bon, voilà celui-là, Anna, on va. Et puis il y en a un autre également.
2: Fonce Fred. Celui-là, il vient juste de sortir. Fonce Fred aux éditions des Éléphants. C'est une petite maison d'édition qu'on aime bien défendre à la librairie. Et là, c'est très drôle. C'est pareil, c'est pour les petits. Et c'est l'histoire de Fred qui est un petit crapaud. Tous les personnages sont des animaux. Et il est dépanneur. Ouais. Donc il fonce sur la route pour aller dépanner les gens, pour aller chercher les voitures cassées. Et puis un jour, il est un peu trop pressé. J'aime quoi, c'est il fonce Fred, fonce. Alors
1: ça finit mal.
2: Le voyant passe au vert, il fonce et bam, il se prend la voiture qui est devant lui.
1: Ouais.
2: Donc c'est lui qui fait l'accident et il est bien embêté. Donc c'est sur le fait de faire des erreurs, de se tromper parfois. Et alors à la fin, il est quand même vexé, il dit j'ai tout raté, il se met à pleurer. Mais on lui dit t'inquiète Fred, ce sont des choses qui arrivent.
1: Ah ben oui,
2: on
1: ça va arrive dans la...
2: voilà.
1: Tout se répare dans la vie, enfin, presque.
2: C'est très mignon et très rigolo.
1: Fonce Fred, voilà, Anna, et nous avons le chant du cygne noir pour la sélection des jeunes. Merci Aline Audran, bonne journée à vous.
2: Merci à
1: bon
2: vous.
1: Bon courage avec la canicule.
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0: Runaway, c'est One Republic.
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0: Les vétérinaires d'ici Béarn-Bigorre. Hier, nous avons parlé des symptômes de la pyroplasmose chez nos chiens. Docteur Philippe Deloffre, est-ce qu'on peut se prémunir de cette maladie liée aux piqûres de tiques?
2: Oui, la prévention, elle est essentielle. Elle repose sur deux grands axes principaux. La première, pour moi, dans la région, c'est la lutte contre les tiques. Donc, il faut utiliser régulièrement des produits antiparasitaires adaptés. Alors, il existe plusieurs types de présentations, les colliers, les pipettes, les comprimés. Au jour d'aujourd'hui, les comprimés ont la cote, on va dire, pour leur efficacité. Il y a même certains comprimés qui ont des capacités d'être répulsifs, c'est-à-dire qu'ils ne laissent même pas la tique piquer, ce qui est la meilleure action possible. Ensuite, bien sûr, il faut inspecter son chien après chaque balade, surtout dans les zones les plus fines de la peau, c'est-à-dire au pourtour du cou, les oreilles, et surtout si vous avez fait une promenade dans des zones boisées ou herbeuses, parce que les tiques sont souvent logées sur le haut des plantes. En gros, il faut 48 heures pour que la tique libère le parasite. Donc si vous arrivez à retirer toutes les tiques avant 48 heures de délai, vous êtes plus efficace que n'importe quoi. Ensuite, il y a la vaccination. La vaccination, c'est un vaccin qui est contre un parasite, donc il n'a pas une protection forte. On estime qu'il protège à environ 60%. Donc, ça, c'est vraiment à discuter au cas par cas, parce qu'il a aussi des avantages. Il va sauver la vie de votre chien, mais il va cacher les symptômes au vétérinaire. Et les symptômes sont moins francs, et donc ça devient quelquefois plus difficile de diagnostiquer la maladie avec le vaccin.
0: Donc j'ai été balader mon chien à la fraîche dans la forêt près d'Asson. Qu'est-ce que je fais ?
2: Première chose, vous rentrez, vous l'inspectez partout, vous regardez bien si déjà il a des petites tiques, vous passez les mains dans les poils et un peu partout sur la peau. Ça, c'est la première chose. Ensuite, si dans les 4-5 jours qui suivent, votre chien commence à refuser le petit bonbon classique, à commencer à être fatigué et tout ça, vous regardez un petit peu les urines, et même si vous avez un doute, surtout si vous avez eu des tiques quelques jours avant, hop, vous appelez votre véto pour l'amener au plus vite.
0: Merci docteur Philippe Deloffre. Tous vos conseils et ceux des vétérinaires d'ici Béarn-Bigorre sont à retrouver sur nos sites et applis ici.
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0: Alors aujourd'hui, c'est le début des soldes, mais je suis pas sûre qu'on sera dans les magasins parce qu'il fait tellement chaud. Mais bon, c'est une indication pour vous dire que vous aurez des rabais dans les magasins quand il fera un petit peu moins chaud que vous irez. Et si vous gagnez 160 euros grâce à ICI Béarn-Bigorre, ça fera un plus dans votre budget soldes au cours de cet été. On écoute un bruit, vous le retrouvez, vous repartez avec 160 euros.
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0: De quoi s'agit-il, ce bruit-là? Oui, il nous accompagne depuis un petit moment. Déjà, vous avez une proposition à nous faire, nous dire de quoi il s'agit. Allez-y, vous pouvez nous appeler au 05 59 98 09 09 et partir avec 160 euros.
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0: Ah oui, il y a peut-être quelqu'un qui va l'avoir, ce bruit qui court. Est-ce qu'à Tarbes, on a la bonne réponse? On va accueillir Patricia qui est avec nous. Bonjour Patricia.
3: Bonjour, bonjour toute l'équipe. Ici Béarn.
0: Oui, vous avez, ici Béarn Bigorre du coup. Hein, voilà.
3: Oh, oui.
0: Bon, vous avez écouté un peu l'émission avant avec Aline Audran qui nous a donné des conseils de lecture ou pas du tout?
3: Ah non.
0: Non, pas du tout.
3: Prendre l'antenne juste.
0: Ah, voilà.
3: C'est la saison.
0: Bon, mais si vous avez besoin de conseils de lecture, vous pouvez réécouter en tout cas l'émission sur ici.fr, d'accord, Patricia? Voilà. Bon, vous aimez quoi dans la vie, Patricia?
3: Ah ben, les vacances, les voyages, les rencontres avec la famille, avec les amis.
0: Bah, oui, voilà. La famille qui est où d'ailleurs, Patricia?
3: On en a une partie en Béarn, une partie en Bretagne, une partie au Mexique, voilà.
0: Ah, ça fait voyager jusqu'au Mexique, Patricia. Vous suivez la Coupe du Monde, les Mexicains? Ils sont
3: forts. Mais c'est un peu compliqué, hein. Là, ils jouent tard.
0: Ah oui,
3: le prochain match, c'est une nuit, 3h du matin.
0: Oui, c'est vrai. Alors, on n'est pas totalement devant la télé à ce moment-là. Mais bon,
3: donc,
0: bref.
3: On regarde l'endemain.
0: Voilà, c'est ça, on rattrape les nouvelles. Bon, le bruit qui court, il est là. Peut-être que vous avez la bonne réponse. On le réécoute en tous les cas.
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0: Alors, Patricia, ça vous donne quoi ce bruit dans l'oreille?
3: Mais ça me rappelle les anciens téléphones à combiner lorsqu'on raccrochait.
0: Est-ce que c'est la bonne réponse? Malheureusement, non, c'est pas ça, Patricia. Bon, vous réécouterez le bruit qui court dans une heure et peut-être que ça vous donnera une autre idée. Pourquoi pas?
3: Oui,
0: d'accord? Allez,
3: pas.
0: Bonne journée à vous, à bientôt.
3: Merci, bonne journée, au revoir.
0: Au revoir. On va parler aussi de notre pouvoir d'achat avec Valère Coréard. Bonjour, chaque jour avec vous, un bon plan. Aujourd'hui, vous vouliez nous parler d'un poste de dépense qui peut vite grimper quand on a un jardin.
4: Oui, et surtout avec les épisodes de chaleur qu'on connaît de plus en plus souvent, arroser son jardin peut représenter plusieurs dizaines d'euros, facile, hein, sur la facture d'eau pendant l'été. Et on parle d'une ressource de plus en plus rare, donc évidemment à économiser. Alors la première solution, c'est de récupérer l'eau de pluie. Un simple récupérateur relié à une gouttière permet de stocker gratuitement plusieurs centaines de litres d'eau. C'est idéal pour les massifs, les fleurs, le potager. Renseignez-vous auprès de votre mairie, parce que parfois, ils en donnent gratuitement ou ils en vendent à prix coûtant. Deuxième réflexe, arroser au bon moment. Il vaut mieux arroser tôt le matin ou en soirée. Vous utiliserez moins d'eau pour le même résultat, oui, voire même encore mieux.
0: Oui, il y a aussi une technique toute simple que beaucoup de jardiniers utilisent.
4: Le paillage, c'est vrai, il consiste à recouvrir le sol avec de la paille, des copeaux de bois, des feuilles mortes ou même des tontes de gazon séchées. Ça limite fortement l'évaporation de l'eau en fait, et ça permet donc de conserver l'humidité plusieurs jours de plus, dans le meilleur des cas. Selon les conditions, on peut réduire les besoins en eau quand même de 30 à 50%. Autre piste, privilégier les plantes adaptées au climat local. Hein. Certaines espèces méditerranéennes ou vivaces résistent très bien à la sécheresse et demandent beaucoup moins d'arrosage que des plantes plus gourmandes. Enfin, si vous avez un potager, pensez à l'arrosage goutte à goutte. L'eau arrive directement au pied des plantes sans gaspillage. C'est plus efficace qu'un arrosage au tuyau. Hein. Et puis au fond, l'idée est simple, stocker l'eau quand elle tombe du ciel, éviter qu'elle s'évapore une fois au jardin. C'est bon pour le portefeuille et pour la ressource en eau. Si vous avez des astuces pour économiser l'eau au jardin, pensez à m'écrire par ici leséconomies@radiofrance.com.
0: Merci. Merci Valère Coréard, on se donne rendez-vous dès demain pour d'autres astuces, peut-être pas au jardin mais ailleurs. Émilie de Kegel, bonjour.
5: Bonjour Anna.
0: Avec vous, on va au jardin.
5: Aujourd'hui on va aller au jardin déjà avec Régis Muto qui va nous donner encore quelques petits conseils un petit peu plus précis concernant la canicule, les plantes, l'arrosage et tout ça. On va aller au jardin aussi parce que mine de rien, avec ce beau soleil, il y a les légumes qui poussent, il faut aussi qu'on arrive à les manger. Et puis on est toujours en vigilance rouge, canicule, il faut se rafraîchir, continuer à manger. Donc on va avoir plein d'idées de recettes.
0: Si pour les légumes.
5: Pour les légumes, les fruits, même pour décongeler la viande, parce qu'on va peut-être faire des barbecues quand il fera un peu moins chaud. Tout ça, et si vous avez vous aussi des idées, des recettes, 05 59 98 09 09.
0: À tout de suite.
5: Et à demain pour vous, Anna.
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5: Très belle journée à l'écoute d'ici Béarn Bigorre, il est 10h. s'informe avec vous, Najet Essadouki. Bonjour.
2: Bonjour. Les épreuves du brevet sont bien maintenues vendredi, a annoncé ce matin le ministre de l'Éducation nationale. Édouard Geoffrin prévoit que toutefois des aménagements comme des pauses vont être prévus. Le brevet qui commence donc ce vendredi matin avec l'épreuve de français. Des records de température pourraient encore être battus aujourd'hui. Déjà hier, la journée a été la plus chaude jamais enregistrée en France depuis le début des mesures, depuis 1947. Chez nous, c'est comme souvent vers Navarreins qui a fait le plus chaud. 42,9 degrés enregistrés hier à Navarreins, 42,1 relevé aussi hier à Maubourguet, 40 degrés à Pau et à Tarbes. Bientôt 4 jours maintenant donc que nous sommes en vigilance rouge, canicule, et pour le moment les services d'urgence tiennent, même si les secours doivent faire face à plus d'activité, 30% d'activité en plus. Le 15 à Pau, le service des régulations constate 20% d'appels en plus, essentiellement pour des déshydratations, de l'hyperthermie ou des coups de chaleur. Mais à ce stade, les services d'urgence ne sont pas en tension, ne sont pas débordés, selon l'Agence régionale de santé. Là aussi, les autorités appellent à la vigilance. Quant au risque de noyade, 42 personnes sont mortes en France dans des noyades depuis 5 jours. La circulation des trains encore perturbée ce matin. Il y a eu des annulations, des retards. Le réseau ferré souffre aussi avec ses fortes chaleurs, notamment les câbles électriques. Hier, la circulation des trains a même dû être interrompue en fin de journée entre Pau et Orthès à cause d'un feu de végétation à proximité des voies à Lac. 3 hectares ont brûlé. Les pompiers ont réussi à éteindre cet incendie. Didier Deschamps a dû quitter les États-Unis, quitter la Coupe du Monde, quitter le groupe des Bleus. L'entraîneur de l'équipe de France de foot a dû rentrer d'urgence en France. Sa mère est décédée hier.
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5: Alors Émilie, sans surprise, encore des températures très très élevées attendues pour ce mercredi.
7: Oui, alors si j'en crois le dernier bulletin de Météo France, Pyrénées-Atlantiques et Hautes-Pyrénées, toujours en vigilance rouge pour phénomène canicule, vigilance jaune pour phénomène orage, et encore, si j'en crois la carte, c'est pas sûr qu'il pleuve, qu'il tonne, qu'il éclaire, qu'il...
5: C'est pas encore très clair tout ça.
7: C'est pas encore très clair, c'est trop tôt dans la journée en fait, parce qu'effectivement les températures sont déjà élevées, 36 degrés sur Pau, sur Tarbes, 35 à Lourdes, 32 pour la Reims, à Bagnères-de-Bigorre, 34, ça va encore grimper. On va frôler, parfois dépasser les 40 degrés cet après-midi sur les côtes, 17h, 40 degrés pour Pau, 41 pour Monin, 36 pour la Reims, 38 pour Oloron. On reste évidemment vigilant. Il se pourrait qu'il y ait quand même quelques nuages la nuit prochaine, quelques rafales de vent, 65 km/h, mais je n'ai pas la température du vent qui risque d'être élevée également. Et on devrait peut-être un petit peu mieux dormir parce que les températures minimales de la nuit prochaine devraient baisser un petit peu, contrairement à cette nuit où ça a été quand même un peu difficile. Mais on est là pour vous accompagner. Merci Najet.
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7: Alors là, j'ai envie de dire oui. Bah oui, parce que Étienne Dao, on adore, évidemment. Mais j'ai envie de dire non. Non, non, parce que duel au soleil, c'est juste pas possible. Duel à l'ombre, éventuellement. Et encore peut-être plutôt duel la nuit. Bon, en tout cas, c'est lui qui nous accueille. Et après, on ira voir justement ce qui se passe du côté du jardin.

0: Non, non, non, pas duel au soleil contre moi. Non, c'est fait trop chaud. Gardons les distances, s'il vous plaît. C'est trop chaud.
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0: Non mais on rigole, mais c'est pas une période facile. Il fait chaud, vous n'avez peut-être pas l'opportunité de sortir, vous restez un petit peu enfermé dans le noir avec le ventilateur. On est là pour essayer de vous apporter un petit peu de chaleur humaine, on va dire, à l'intérieur de nous-mêmes. On va essayer de vous apporter un petit peu de fraîcheur également avec les bonnes recettes. Parce que oui, on vous accompagne. Alors là, je vous conseille, si vous en avez l'opportunité, de prendre une feuille, un carnet, une feuille de brouillon, un stylo qui fonctionne ou un crayon avec la mine bien taillée, parce que nous allons vous distiller tout au long de cette heure des recettes fraîcheurs, des recettes pour boire, des recettes pour manger, des recettes à un conseil, par exemple, pour bien décongeler la viande.

0: Super jardin avec Rudy Dupont et Aurélie Mazeris nous donne, disent-ils, ses conseils. Comment protéger ses plantes de la canicule et surtout cette fois-ci, comment réagissent nos plantes face à la chaleur?
1: Toutes les plantes ne sont pas la même enseigne. Si on veut faire court, en général, à partir de 30 degrés à l'ombre, on va avoir des plantes qui commencent à être en gros stress par rapport à la chaleur. Ça veut dire qu'il y a déjà à 30 degrés des plantes qui sont en train de se préparer à comment stopper la machine. Il faut stopper la centrale pour éviter de trop perdre d'eau et pour garder cette eau là. Et puis mettre en place des mécanismes pour ne pas trop, on va dire, perdre la capacité à régénérer ces cellules qui vont mourir. 30 degrés, ça commence. À 35, pratiquement 80% des plantes sont dans un stop. Au-delà de 35, vous pouvez même avoir à 38, 39 degrés, un maïs qui est dehors, qui est une plante, on va dire, assez robuste, qui stoppe, hein, et qui va dire tout d'un coup, pouf, mais je m'arrête de grandir, j'arrête tout, et j'ai toutes mes hormones qui commencent à dire à la plante, les gars, on rentre à la cave, et on se met en mode protection, parce qu'il va falloir survivre. Donc on peut avoir aussi des plantes qui, on va avoir des bordures de feuilles qui brûlent, on a l'impression que c'est patatrac, en fait, elles se rétractent, pour mieux passer cet épisode. Et donc ça veut dire que des fois, il vaut mieux que j'ai des petites bordures de feuilles qui brûlent et la plante qui va se refaire, plutôt que de penser il faut vaille que vaille que j'aide ma plante à être toute verte. Donc il y a cette température là. Après il faut savoir qu'elles ont des petites astuces. Vous avez des plantes qui, si vous regardez certaines feuilles, tiennent de certains peupliers, tiennent de certains élégnus, on a des couleurs de feuillage argentées. Vous savez, sur le dessous, on voit un vert dessus, argenté dessous. En fait, elle reflète l'argenté, c'est un pigment qui leur permet de refléter la lumière. Et quand je reflète la lumière, je ne l'absorbe pas. C'est-à-dire qu'en fait, c'est la différence, vous, entre un plastique blanc et un plastique noir. Le plastique blanc reflète les rayons du soleil, ne chauffe pas. Un plastique noir va devenir chaud. Donc, vous avez des plantes qui mettent en place ce genre de choses. Donc, elles vont le faire, mais ça n'empêche qu'il faut les aider. L'idée du parasol qu'on a évoqué tout à l'heure, elle est très très très importante. Et puis c'est de dire régulièrement, là on va sur, comme vous l'avez tous souvent dit à cette émission, les gens doivent s'hydrater, mais c'est un peu pareil pour les plantes là qui sont à l'extérieur. Petit arrosage, mais tranquillou. Et puis il faut la faire travailler, et c'est là où on s'aperçoit aussi, si on a fait des plantes qui ont des systèmes racinaires qui vont profondément, qui vont à 60, 80 centimètres, parce que là, c'est beaucoup plus frais. Alors que si on a fait des petites feignasses, eh bien, les petites feignasses, elles vont se faire vite rattraper, parce que l'eau ne s'invente pas. Et il faut savoir, et j'en terminerai par là, c'est que dans un jardin, sur un couvert style gazon, je vais perdre à peu près une évapotranspiration de 6 à 8 millimètres par jour. Ça veut dire quoi? Sur un mètre carré, j'ai 6 à 8 litres d'eau qui s'évaporent. Donc vos plantes vont devoir aller chercher en bas ce qu'elles évaporent forcément en haut. Donc c'est toujours un cycle et un beau chêne qu'on voit dans nos forêts, un chêne d'une cinquantaine d'années, il faut se dire que c'est quand même un arbre de 10-12 mètres de haut, c'est une canopée, donc la globalité, il va boire 150 à 170 litres par jour.
0: 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Partons faire un petit détour à la Coupe du Monde de foot. L'hymne de cette année est signé chaque

0: L'hymne de la Coupe du Monde 2026 signé Shakira. On est tous derrière l'équipe de France et on a effectivement une pensée émue pour Didier Deschamps qui vient de perdre sa maman, qui va quitter l'équipe. Mais ce sont pour des bonnes raisons. On est OK, d'accord. Comme par exemple se rafraîchir également, il faut le faire. C'est important pour notre santé. Il fait très chaud, on transpire beaucoup plus. On a des risques de déshydratation. On va parler de sirop maison avec Odile du collectif MEM64. Quelques idées pour égayer notre eau. Pensons évidemment à nous hydrater. Alors on boit un max d'eau et de temps en temps, c'est sympa d'avoir une petite note de couleur.
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0: Alors effectivement, avec cette météo printanière, estivale, parfois caniculaire, on ne sait plus comment faire. On nous dit qu'il faut s'hydrater, boire de l'eau. À un moment donné, l'eau toute nature qui est très bonne, un peu marre. Si on fabriquait des sirops pour les égayer un petit peu, ces verres d'eau, on va en parler d'ailleurs avec notre spécialiste du collectif Miam 64. Odile, bonjour.
3: Bonjour Émilie.
0: Parce que l'eau, c'est très bon, puis ça fait du bien à notre corps. Mais si on peut rajouter un petit truc, ça peut être pas mal.
3: Et puis surtout, on peut faire des sirops, donc ça permet de boire de l'eau tout en se régalant.
0: Voilà.
3: Alors aujourd'hui, j'avais envie de vous donner plusieurs recettes de sirop. On peut faire par exemple un sirop chai masala. Vous savez, c'est ce sirop aux épices qui...
0: Moi, je mets ça dans mon couscous.
3: Non, c'est un sirop indien. Le masala. Non, c'est un sirop indien.
0: Ah d'accord, alors je confonds.
3: Et alors pour faire ça, vous allez mettre 40 grammes d'épices. Mm-hmm. Les épices, c'est la cardamome, la cannelle, le gingembre, la girofle, 20 grammes de thé noir, 250 grammes de sucre blanc et 25 centilitres d'eau. Vous mettez tous les ingrédients dans une casserole à feu doux. Vous laissez cuire pendant 10 à 15 minutes jusqu'à ce que le sucre épaississe, devienne sirupeux. Vous laissez refroidir dans la casserole. Et puis vous filtrez et une fois que vous avez ce sirop, vous pouvez le conserver pendant un mois au réfrigérateur.
0: D'accord.
3: Et ensuite vous pourrez le mélanger, alors soit avec de l'eau, mais sinon vous pouvez aussi le mélanger avec du lait. Vous pouvez le mélanger avec du lait d'amande et là ça vous fait quelque chose de vraiment délicieux. Et vous pouvez aussi faire un sirop de menthe. Alors là, vous allez dans la nature.
0: On va dire classique.
3: Ouais, le sirop de menthe classique, mais vous allez dans la nature, vous récoltez de la menthe sauvage. Et toujours pareil, 250 grammes de sucre, 250 grammes d'eau, une bonne quantité de menthe.
0: Plus ou moins en fonction des goûts en même temps.
3: Voilà, et pareil, vous laissez cuire pendant 15 minutes, et ensuite vous filtrez, ça vous fait un sirop de menthe que vous gardez au frigidaire.
0: On fait refroidir, évidemment, et puis on met au frigidaire, plutôt dans un contenant en verre.
3: Oui, il faut garder dans un contenant en verre, c'est toujours mieux.
0: Qui fait un peu plops quand on l'ouvre après?
3: Non, alors ça va pas du tout fermenter ou quoi que ce soit, c'est sucré, très très sucré, donc...
0: Il n'y a pas besoin, okay.
3: C'est un sirop qui est assez stable, que vous pouvez garder en fait très longtemps, on dit un mois, mais vous pouvez le garder assez longtemps.
0: D'accord.
3: Et avec ce sirop de menthe, vous allez pouvoir faire un cocktail mojito sans alcool.
0: Ah, ça m'intéresse.
3: Alors, un cocktail mojito sans alcool, vous allez utiliser votre sirop de menthe, vous allez mettre aussi des feuilles de menthe fraîches. Vous allez utiliser du citron vert, du jus de pomme, un petit peu de sauce pimentée ou juste des petits flocons de piment d'Espelette ou de piment du Béarn, juste pour donner un petit goût pimenté, de l'eau gazeuse et des glaçons. Vous allez mélanger tout ça. On va vous donner la recette sur nos réseaux sociaux. Vous mélangez tout ça et ça vous fait un cocktail mojito sans alcool que vous pouvez boire en famille, avec les enfants.
0: Ah ouais.
3: Tout le monde au même régime.
0: Tout le monde au même régime avec des bons produits. C'est du fait maison. Et effectivement, toutes les recettes, celles-ci et les autres, sont disponibles sur le site Instagram. Instagram du nouveau collectif MEM64. Merci beaucoup, Odile, et à votre santé.
3: À votre santé, Émilie.
0: Santé, mais pas des pieds. Voilà, comme ça c'est dit. Vous avez envie de partager aussi votre petite recette de cocktail sans alcool, de cocktail de sirop maison que vous faites pour vous rafraîchir, vous désaltérer, pour changer de l'eau classique. N'hésitez pas, vous pouvez nous appeler 05 59 98 09 09. Et via ce même numéro, si vous avez l'application WhatsApp sur votre téléphone portable, vous pouvez nous envoyer un vocal, si vous êtes occupé à faire autre chose, pour nous dire bah ouais, voilà, moi je fais un sirop de pastèque, machin, vous faites comme ça. Venez nous dire, on se fera un plaisir de partager vos bons plans.
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0: Un fruit parfait pour se rafraîchir et de saison, c'est la pastèque. Et pour une pastèque ultra fraîche, vous la coupez en cubes et vous la mettez une demi-heure au congélateur. Résultat, des bouchées glacées parfaites quand il fait chaud. Voici un petit tips de moi, mais moi j'attends les vôtres. En attendant, le mois de septembre.

0: Alors, on est au mois de juin et limite, on se dit vivement le mois de septembre. Non, quand même, pas tant.
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0: Pour se rafraîchir, comment peut-on faire avec ces températures caniculaires, cette vague de chaleur? Nous sommes toujours en vigilance rouge. Pour une glace express, par exemple, moi je peux vous proposer un mix de bananes congelées. Donc vous mettez des bananes au congélateur, vous enlevez la peau, ensuite vous les mixez, le temps qu'elles aient bien pris, hein, vous les mixez, vous rajoutez un peu de cacao, ou bien, sans sucre évidemment, parce qu'on pense à sa ligne, ou bien des fruits rouges, congelés ou non, et ça vous donne une glace maison en 2 minutes top chrono, pleine de vitamines, pourquoi pas pour se rafraîchir, c'est top. Allez, on profite, on prévoit de voir les copains, alors peut-être pas tout de suite, mais dans les prochains jours, les collègues, la famille, barbecue party en perspective. Je vous propose une petite recette originale de concombre, enfin je vous propose, c'est surtout Odile du collectif MIAM 64. Vous avez pris de quoi noter? Ah, je vous avais dit, hein. Sinon vous pouvez tout retrouver sur notre site internet. Bonjour Odile.
2: Bonjour Émilie.
0: On va s'intéresser aujourd'hui à un légume qui pour moi représente l'été, vraiment. C'est le concombre. C'est frais, c'est beau. Alors, ça n'a pas toujours beaucoup de goût, mais ça peut se marier avec plein de trucs. Et on peut en faire plein de choses avec le concombre.
2: Ouais, le concombre, c'est vraiment le légume de l'été. D'ailleurs, là, c'est la pleine saison. Il y en a plein les jardins. Et là, je vais vous donner une recette qui est un petit peu originale. C'est une recette qui vient de Chine, de la région du Sichuan. Mm-hmm. Et c'est une recette que j'aime bien faire, que j'avais entendue sur France Inter dans l'émission de François-Régis Gaudry. Et c'est la recette du concombre frappé.
0: Ah.
2: Qui nous permet de nous défouler.
0: Ça m'intéresse, je prends note.
2: Et même de faire avec les enfants, parce qu'on n'utilise pas d'objets coupants.
0: Très bien, mais alors comment on fait? Donc on va dans le jardin cueillir nos concombres, ou on va chez un maraîcher pour prendre des super beaux concombres. C'est voilà. La saison, donc on se fait plaisir.
2: On prend des concombres bio, parce qu'en fait on va utiliser tout le concombre, on ne pèle pas le concombre.
0: Très bien.
2: Donc l'idée c'est de faire d'abord une petite marinade, et ensuite, on va frapper le concombre. Alors, si on veut pas en mettre partout, on le met dans un torchon. On utilise un...
0: J'imagine le massacre.
2: Voilà, c'est un peu le massacre du concombre. Mais l'idée, c'est de ne pas, c'est de faire sortir l'eau et les graines sans le couteau. Donc, on frappe le
0: concombre.
2: Le concombre avec soit un objet lourd, soit avec le rouleau à pâtisserie. On récupère ensuite les morceaux de concombre, on les coupe en petits morceaux avec les doigts et on les met dans une marinade qu'on a préparée à l'avance. Donc la marinade va comprendre du vinaigre de riz, un peu de sauce soja, un peu de sucre, un peu de piment, de l'ail et de l'huile de sésame. Et donc on va mettre ces concombres dans la marinade pendant 1 heure ou 2 au frigidaire et c'est délicieux.
0: Ah, oh, ça donne faim.
2: Oui, ça donne faim. Et à la fin, on peut rajouter un petit peu de coriandre ou de la menthe ou
0: pour relever un petit peu.
2: Ouais. C'est déjà une marinade qui est assez relevée,
0: ouais.
2: Mais avec de la coriandre ou de la menthe, c'est délicieux.
0: Mais ça passe toujours un peu de menthe. Voilà. Moi, j'ai découvert récemment l'association concombre pastèque feta. C'est absolument un délice et c'est hyper frais.
2: Oui, oui.
0: C'est hyper frais avec une petite note d'huile d'olive, une petite touche de sel de salis, un tour de moulin à poivre, c'est absolument incroyable. Ça, c'est pour le côté salade, légumes. Maintenant, quand on parle barbecue, on pense viande. Vous avez peut-être quelques saucisses de la ventrèche ou des brochettes de bœuf du dernier barbecue au congélateur. Comment faire pour bien les décongeler? Écoutez plutôt ce conseil.
3: Le mieux est de le sortir et de le laisser quand même une bonne journée dans le frigo.
0: Alors ça, c'est si on est prévoyant.
3: Si on est prévoyant.
0: Et qu'on se dit, alors ok, mon petit salé aux lentilles, là je vais le faire demain.
3: Voilà.
0: Et alors, on le met à l'air libre ou au frigo?
3: Au frigo.
0: Au frigo.
3: Ça reste le mieux pour éviter tout problème.
0: D'accord, donc pour décongeler...
3: Ouais.
0: Quand on anticipe, au frigo, sur une petite assiette, parce qu'il pourrait y avoir un petit peu d'eau, pour éviter de salir le frigo. Ok. Mais là, il est 10h30, et j'ai envie de mes saucisses à midi. Parce que, je suis comme ça, Dorian. Comment je fais?
3: Comment faut faire? Donc, s'ils sont sous vide, ce qui est le mieux, sous vide, on peut le passer sous l'eau froide. Et avec ça, ça le décongèle.
0: Sous l'eau froide?
3: Oui.
0: Moi, je fais toujours à l'eau chaude. Et après, ma saucisse, elle est
3: mauvaise
0: toute blanche.
3: Idée.
0: Ah ouais, mauvaise idée.
3: Parce que ça la cuit.
0: Ah, crotte. Donc à l'eau froide.
3: L'eau froide, et en un quart d'heure, c'est plié.
0: Alors, comment je fais concrètement? C'est-à-dire que il faut aussi penser, parce que vous avez donné une information très, très pratique, c'est que quand on congèle sa viande, quelle que soit l'utilité qu'on en a eue et sa provenance, le mieux, c'est donc de la viande crue, qu'on congèle sous vide.
3: Sous vide, ouais.
0: Ok, c'est bien aussi pour les bactéries, tout ça.
3: C'est le mieux.
0: Et donc là, le sachet, je l'ai sorti avec mes deux saucisses de Toulouse dedans, puisqu'on reste sur cet exemple. Je la passe sous l'eau froide qui coule, ou je la mets dans une casserole avec de l'eau froide et je la laisse dedans.
3: Les deux fonctionnent. Le mieux, c'est de le laisser au fond du bac à du lavabo, là.
0: Ok, l'évier,
3: Ouais, l'évier. Et puis laisser 15 minutes et votre viande sera totalement, totalement prête.
0: C'est dingue, ça.
3: Ouais.
0: Avec l'eau froide, ok, j'aurais pas dit. Non, ça c'est sûr, j'aurais pas dit. Mais enfin, en même temps, grâce à nos invités, nos experts, on a toujours des bons plans. On attend vos astuces d'ailleurs, si vous souhaitez les partager avec nous. Après, si vous n'avez pas envie de les partager, il n'y a pas de problème. Mais bon, c'est quand même plus sympa. 05 59 98 09 09.
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0: Oui, toujours chaud, toujours canicule, mais les températures devraient commencer à baisser, à voir, à checker, à vérifier à partir de la fin de la semaine. On verra si c'est maintenu. En tout cas, démarrage des soldes officiels aujourd'hui. Vous pouvez aller prendre un petit peu de fraîcheur dans les centres commerciaux près de chez vous pour aller faire des premières bonnes affaires ou aller déjà mettre, peut-être, c'est pas, on peut pas le faire, mais mettre des produits de côté. Vous retournerez un autre moment. Sinon, du côté de Pau, il y a une journée festive au cœur du centre-ville qui est organisée samedi. Nous serons le 27 juin. Vous allez pouvoir, pendant toute la journée, aller rencontrer des gens. Ce sera de la convivialité, des bonnes affaires. Des animations musicales devraient, j'utilise le conditionnel, rythmer les déambulations sur la place Clémenceau, la rue Servièse, la rue Joffre, la rue des Cordeliers, la rue Saint-Jacques. Vraiment, vraiment ambiance festive, ça va être très sympa. Les familles pourront profiter de structures gonflables pour les enfants. Ces installations seront sur la place de la Libération et de la place Clémenceau. Et il y aura une activité ludique avec une roue de la chance également sur la place Clémenceau. Tout ça, c'est sous couvert de, évidemment. Si ça ne devait pas avoir lieu, on vous tiendra au courant. Sinon, vous pouvez le noter au crayon, au bas de la page du samedi 27 juin. Festivité autour de démarrage des soldes de Pau. Ce sera donc dans la ville samedi.
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0: Oui, ça fait partie des dommages collatéraux quand on est comme ça dans un épisode un petit peu de chaleur. C'est que le corps se fatigue beaucoup plus vite. Notre cerveau se fatigue beaucoup plus vite. D'où mes petits problèmes de parlage. Et puis on dort mal, on dort moins bien, on dort moins longtemps. Voilà, c'est pour ça, on reste au frais, on s'hydrate bien. D'ailleurs, je vais aller me chercher un verre d'eau. Quelqu'un peut aller me chercher un... Mais sans glaçons, s'il vous plaît. Non, sinon il y a un choc thermique, ça va pas.

0: Dieu que c'est beau, c'était Daniel Balavoine. Dans cette émission, ce serait plutôt Dieu que c'est bon.
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0: On partage des recettes rafraîchissantes qui peuvent nous accompagner en cette période de forte chaleur avec le collectif Miam 64, avec nos invités, avec vous aussi si vous voulez venir nous rejoindre et partager des recettes que vous avez l'habitude de faire quand il fait chaud comme ça pour égayer nos assiettes. 05 59 98 09 09. Sinon, au jardin potager, les courgettes sont sorties. Je vous propose, non, rendons à Violette ce qui appartient à Violette. Recette originale avec des courgettes proposées par Violette.
3: Aujourd'hui, je vous propose une recette de velouté glacée parce qu'il fait encore chaud. Donc, on va cuire nos courgettes avec un petit peu d'oignon. On va les faire revenir dans une casserole, à feu moyen. Quand tout ça a doré, on va rajouter de l'eau pour faire un bouillon, une petite branche de romarin frais ou séché que vous pouvez avoir dans le jardin aussi. Et puis on va faire cuire jusqu'à ce que ce soit cuit, une quinzaine de minutes. Si on veut faire un repas complet, on rajoute une poignée de lentilles vertes, comme ça apporte un féculent, ça va caler l'appétit. On va faire cuire tout ça, donc 20 minutes avec les lentilles vertes. Et puis on va retirer, quand c'est cuit, la branche de romarin. On va retirer du bouillon pour que ce soit un velouté pas trop aqueux. On va mixer avec un bras mixeur, tout simplement, en rajoutant des feuilles de menthe fraîches du jardin.
0: Oh, c'est bon, ça.
3: Et puis, on pourra déguster ça quand ce sera bien frais. Donc, on laisse reposer en dehors du frigo, bien sûr, pour pas faire exploser le frigo en plein été, ça serait dommage.
0: Ouais, non, pas tout de suite, en tout cas. C'est comme un gazpacho de courgettes, quoi.
3: Exactement. Et puis, quand c'est à température ambiante, on met au frigo. Ou si on est pressé, on met quelques glaçons. Cette recette, on peut aussi la stériliser. Donc dans des bocaux avec soit les joints comme les confitures, soit les bocaux le parfait avec le joint orange.
0: Qui font poc quand on... qui doivent faire poc quand on veut les utiliser.
3: Comme il n'y a pas trop d'acidité dans cette recette, on fera bien un temps de stérilisation d'une heure et demie après les premiers bouillons pour s'assurer que ce soit une conserve saine.
0: Et ça, on peut les consommer jusque combien de temps après ?
3: Une fois que c'est stérilisé, on peut consommer ça dans l'année.
0: Dans l'année, et ben super, toujours froid alors.
3: Toujours frais, toujours on peut frais. Le boire chaud, c'est très bon aussi, mais moi je le préfère frais, cette recette.
0: Avec de la menthe, et sachez aussi que le basilic se marie très bien avec la courgette. Un jour, il y a tout mon pot de basilic qui est tombé dans ma soupe de courgette. Voilà, une erreur, mais impeccablement bon. Impeccablement bon, à voir. Bon, bah merci beaucoup Violette, et n'oubliez pas, toutes les recettes sont disponibles sur le compte Instagram du collectif Miam 64.
4: Et puis toutes les recettes sont disponibles également sur notre site ici.fr et application du même nom. Vous avez peut-être planté des poivrons rouges dans votre jardin potager, vous ne savez pas trop quoi en faire, voici une recette de Nanou, des délices de Nanou, une recette de poivronade.
0: Oui. La poivronade, comment vous avez fait ? Donc vous aviez vos poivrons. Quelle couleur ? Rouge ?
5: Rouge, voilà. Oui, on est parti sur du rouge.
0: Ouais.
5: On les a fait frire.
0: D'accord, avec la peau ?
5: Ah oui, oui, oui, comme
0: voilà,
5: ça.
0: Okay.
5: Mixés, okay. On les a mixés, on les a fait frire, on a mis de l'oignon. Une fois cuit, on a sorti, on a mis du cornichon dedans pour donner un peu de piquant, plus une épice que je ne dévoilerai pas.
0: On va goûter tout à l'heure et on va essayer
5: le petit secret.
0: Deviner. D'accord. Mais quand vous dites les faire frire, c'est pas dans la friteuse, c'est à la poêle.
5: Non, nous, c'est une sauteuse, c'est en grande...
0: Oui, ça a été fait 12 mètres carrés, ok. Quasiment.
5: C'est en sauteuse, quoi. On les a fait frire avec les oignons et après, une fois sorti ça...
0: Alors, avec huile d'olive, beurre, peu des deux.
5: Oui, huile d'olive.
0: Huile d'olive,
5: ouais.
0: Attention, parce que je prends des notes.
5: Huile d'olive,
0: okay.
5: Voilà. Et une fois mixé, on coupe des morceaux en petits bouts, quoi. On coupe du cornichon.
0: Voilà, pour avoir le
5: maison
0: croquant. Ah oui, bah je ne vous pose
5: produit
0: même pas la
5: sur
0: question.
5: La ferme.
0: Je vous pose même pas la question, Nanou.
5: Produit
0: évidemment.
5: Sur la ferme. Voilà.
0: Très bien. Et après,
5: et comme on en avait beaucoup, j'ai dit, pourquoi pas mettre un peu de cornichon et ça fera un petit goût piquant pour l'apéritif.
0: Voilà. Et donc sur une tartine grillée, toastée, ça passe impeccable.
5: Très bien.
0: Quand il fait bien chaud.
4: Et on rajoute un peu de fromage frais. Ah, on salive d'avance. Merci beaucoup pour ces bons tuyaux. On va terminer dans un instant avec l'un des plats qu'on apprécie, qui est facile à faire, c'est la salade. Mais on va leur donner un petit peu de peps. Si vous avez vous aussi des recettes, on vous attend 05 59 98 09 09.
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0: Mon sourire, c'était Zaz. Et on garde le sourire en cette période de forte chaleur, de canicule. On garde le sourire, bien que nous mangions tous les jours de la salade ou des trucs frais. Et ben, on va vous rendre le sourire avec du peps dans nos assiettes, du peps dans nos salades, avec Odile du collectif Miam 64.
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0: Alors pendant l'été, manger des salades, c'est bien, c'est bon, surtout qu'il y en a dans le jardin, mais on peut vite se lasser. Mais grâce à vous, vous arrivez à nous proposer des petites recettes, des petits trucs, des petits tips en plus pour pouvoir apprécier encore mieux les produits de notre jardin. Et ça va être le cas aujourd'hui. On va customiser nos salades.
2: On va customiser. En tout cas, on va lui apporter un petit peu de, peut-être un peu d'exotisme, peut-être un petit peu de graines, un petit peu de croquant. Donc, ce que je vous propose, c'est par exemple de faire des pickles au vinaigre. Alors, les pickles, c'est quoi? C'est une méthode de conservation, en fait, de légumes ou de fruits dans une solution à base de vinaigre et de sucre et d'eau. Alors c'est très facile à faire. La technique, c'est, il faut retenir 1, 2, 3. Un volume de sucre, 2 volumes de vinaigre blanc et 3 volumes d'eau. Vous mélangez ça, vous le mettez dans un bocal et après, vous mettez tous les légumes que vous voulez. C'est la technique du cornichon.
0: C'est ça, cornichon
2: allègre douce.
0: Des oignons.
2: Alors les oignons, les oignons, c'est couper très très fin à la mandoline.
0: À la mandoline, on fait attention aux doigts les enfants.
2: Voilà, alors on met un gant, même moi je mets un gant maintenant avec ma mandoline parce que je me suis beaucoup coupée.
0: Autre chose,
2: Un autre petit truc, par exemple, une sauce coréenne. C'est l'assaisonnement parfait pour la salade de concombre, par exemple. C'est à base de sauce soja salée, de vinaigre de cidre, de purée de sésame, le tahini qu'on met pour faire le houmous. Voilà, donc ça, c'est vraiment un ingrédient à avoir dans son placard, surtout si on veut faire de la cuisine végétarienne. Un peu de sucre, des oignons jeunes, une gousse d'ail, du gingembre frais et un petit peu de piment d'Espelette. Et ça vous fait une sauce...
0: J'ai tout à la maison. Je vais tester.
2: Voilà, ça fait une sauce incroyable. Alors, sur les salades, on peut aussi ne pas oublier, d'ailleurs, si on veut apporter un peu de croquant, de mettre des noix, des amandes, des noisettes, des graines de tournesol, des graines de courge. Tout ça, ça apporte beaucoup de nutriments, donc c'est très important. Et ça donne vraiment du peps aux salades, quoi.
0: Ouais, et de la dimension à cette salade qui peut parfois paraître un petit peu fade. Et surtout, ça apporte beaucoup de vitamines et de choses qui nous évitent d'avoir la dalle 2 minutes après avoir mangé sa salade. Donc, ouais, ça apporte un petit peu plus de choses. Eh ben, merci beaucoup pour cette petite idée, ces idées de peps dans nos salades à retrouver évidemment sur le compte Instagram du collectif Miam 64. Merci Odile.
2: Merci Émilie.
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0: 11h-10, comme chaque jour à cette heure-ci, on accueille Muriel Jourdan, avec qui on décrypte une tendance, qui raconte notre monde, notre société. Et aujourd'hui, on s'intéresse à ces chansons qui nous mènent vers les chemins de la philosophie.
3: Oui, les épreuves de philo, c'était il y a 15 jours, au baccalauréat. Mais la philo, vous savez, elle est partout, dans tout ce que vous écoutez, dans votre casque, à la radio, ou chez vous, dans le salon. C'est tous les jours la philo. Parfois, les textes de certaines chansons nous emmènent vers des réflexions, vers des pensées de célèbres philosophes qui les expriment avec d'autres mots et dans d'autres formes. Exemple, pourquoi les gens qui s'aiment sont-ils toujours un peu les mêmes? Vous l'avez sans doute remarqué, toutes les bonnes questions sont dans les chansons. Et si on les pose à des gens dans la rue, ces questions, ça donne quoi?
4: Pourquoi les gens qui s'aiment sont-ils toujours un peu les mêmes?
5: Peut-être parce qu'ils ont un feeling qui font qu'ils se retrouvent au-delà des mots.
6: Oui, c'est parce que quand on se ressemble, on se comprend sans parler, par télépathie. Et finalement, on se sépare pas puisque l'autre est un peu soi-même. Moi, je vous ai dit ça.
0: Ça vous est déjà arrivé?
6: Un peu, oui.
3: Oh, oups, je crois que j'ai mis les pieds dans le plat. Cette femme est peut-être en plein divorce et... Bon, question suivante. C'est Daniel Balavoine qui nous la pose.
7: Qu'est-ce qui pourrait sauver l'amour? Mais la chambre à part, bien évidemment. C'est le secret de la longévité du couple. Ah, honnêtement, on dort mieux quand on est seul. Mais c'est très difficile de se l'avouer. On s'imagine tout de suite que c'est la fin, que c'est la fin de la vie à deux, parce que l'image qu'on a, c'est les vieux là qui font chambre à part, parce que les enfants sont partis. En fait, il vaut mieux ne plus dormir ensemble pour mieux se retrouver pour les meilleures choses.
3: Ah, mais vous êtes conseiller conjugal en fait. On pourrait aussi citer Ma liberté de penser de Florent Pagny, dont le titre pourrait être un sujet de philo au bac. Hein.
0: Oui, Muriel, sur la question des pourboires, il paraît qu'il y a une pratique qui a tendance à nous exaspérer en France.
3: Mais carrément, Gainsbourg, Stromae, Aznavour, ils abordent le thème de la liberté, de la morale, de la foi. Allez, on poursuit le test avec toujours des gens dans la rue et cette nouvelle question existentielle posée par Françoise Hardy.
8: Comment te dire adieu ?
3: Françoise Hardy se posait cette question, comment te dire adieu ? Et vous, comment vous dites adieu ?
9: Je ne dis jamais adieu, juste à nous revoir.
3: Alors comment on dit adieu à quelqu'un, adieu à une relation par exemple ?
9: Je m'allonge sur le canapé et on parle pendant 2 heures là.
3: Alors je suis pas psy.
9: On explique au lieu d'imposer et on presque convainc au lieu d'expliquer. Voilà.
3: Je vous prendrai pas 120 euros la séance. Alors il y a les jeunes de plus en plus qui disent adieu par texto, hein, genre jamais, salut.
9: J'ai encore une certaine élégance.
3: Bref, la philo dans les chansons, c'est tendance depuis toujours. Viens, je t'emmène. Ouais, je t'emmène à réviser tes classiques de philo.
0: Merci beaucoup pour ce bon plan, ma chère Muriel. Moi, je vous emmène aussi dans un monde particulier. C'est un monde où il y a un bruit qui se balade tout seul et qu'on essaye de rattraper, mais que visiblement, pour le moment, personne n'attrape.
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0: Mais tout peut changer aujourd'hui, surtout que ce bruit qui court ne cesse d'augmenter. Et il compte pour vous, oui, puisqu'il y a, pour ce bruit qui court, une valeur estimée aujourd'hui à 160 euros. Le bruit qui court, c'est celui-ci.
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0: Vous avez envie de venir nous rejoindre pour faire votre proposition, n'hésitez pas, 05 59 98 09 09.
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0: 3 verres d'eau avec une petite fonte de menthe et très peu de glaçons pour la 2.
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0: Bonjour ma chère Carole.
3: Oui, bonjour Dominique. Oui.
0: Tout va bien à Hydron ?
3: Oui, ça va, ça va.
0: Bon, au frais ?
3: C'est ça.
0: Tranquille, il faut, et surtout, il faut bien boire, s'hydrater. Moi, ça ne va pas. Hein. Je pense qu'il va falloir que je boive un fût d'eau parce que j'ai un petit peu de mal. Ma chère Carole, le bruit qui court, avant de faire votre proposition, nous allons nous le remettre dans les oreilles.
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0: Je vous écoute.
3: Alors, je pensais à l'ouverture ou la fermeture d'une gourde.
0: Ah, ben voilà une bonne idée. Alors, il faut choisir, ouverture ou fermeture ?
3: Ah, ben fermeture.
0: Eh non,
3: c'est affreux. C'est
0: Par contre, ouverte, fermée, la gourde, il faut qu'elle passe de nombreuses fois au robinet, à la fontaine à eau. Il faut beaucoup boire, ce que je n'ai peut-être pas fait assez depuis ce matin. Je m'en excuse, j'ai pris les pieds dans le tapis. Ma chère Carole, je vous souhaite de passer une bonne journée.
3: Merci, bonne journée.
0: Au revoir.
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0: Et là, il y a tous les auditeurs qui disent « Ouf, c'est pas Émilie parce qu'elle va se planter dans les questions. » Heureusement, vous êtes là. Bonjour Hugo.
5: Bonjour Émilie, vous êtes dur avec vous-même, voyons. Ça arrive à tout le monde. Ouais, un petit coup de chaud, il faut boire de l'eau.
0: Exactement, et c'est ce que je vais faire de ce pas.
5: Je vais apporter une gourde, regarde.
0: C'est gentil. Mais la gourde, elle s'en va. Je vous laisse la place. Même cadeau depuis le début de la semaine, ça fait plaisir aussi, d'autant qu'aujourd'hui c'est le début des soldes.
5: Ouais, bien sûr, 40 euros de bons d'achat dépensés dans les boutiques de Pau Commerce, surtout que c'est le début des soldes, comme vous l'avez dit. Mmh. Il fait chaud, donc des trucs rafraîchissants, on va pouvoir s'en acheter si on a des trucs de prévu pour cette semaine, un mariage, un anniversaire, on veut se faire juste plaisir, c'est 40 euros en moins déjà à la caisse, voilà. Et ça fait plaisir.
0: 5 minutes de votre temps, vous venez et bim bam boum. Bon allez, sur ce, moi je vous laisse, je vais aller boire.
5: Bisous.
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5: Et il est 11h sur Ici Béarn Bigorre. Merci d'être à l'écoute de votre radio. Infos, on vous retrouve, vous Yannick Damon, bonjour.
7: Bonjour, cette nuit a été la deuxième nuit la plus chaude jamais mesurée, juste derrière celle qu'on a dû endurer de lundi à mardi selon Météo France. La température moyenne minimale dans le pays est de 21,5 degrés au plus frais à Pau. Il a fait 22,6 degrés vers 7h ce matin, 23,3 degrés à Tarbes. Dans la journée d'hier, de nouveaux records sont tombés. C'est à Navarinx en Béarn qui l'a fait le plus chaud, 42 degrés. 9 enregistrés, 42 degrés 1 relevé aussi à Maubourguet pour le record dans les Hautes-Pyrénées. Malgré cette canicule, les collégiens de 3e n'y couperont pas. Les épreuves du brevet démarreront bien vendredi. C'est le ministre de l'Éducation nationale, Édouard Geffray, qui le confirme. Il prévoit toutefois des aménagements comme des pauses durant l'épreuve. Le brevet commence vendredi avec le français. Chez nous, en Béarn et en Bigorre, les températures devraient commencer à rebaisser à partir de jeudi. On reste toujours en vigilance rouge pour cette canicule toute la journée d'aujourd'hui et encore au moins demain. Pour le moment, les services d'urgence dans les hôpitaux tiennent le coup, même si l'activité connaît une hausse de 30% dans les Pyrénées-Atlantiques, 20% d'appels en plus au centre d'appel du SAMU. Les conditions de détention sont inhumaines à la maison d'arrêt de Pau, c'est ce que dit le syndicat CGT. Plus de 46 degrés dans des cellules où s'entassent jusqu'à 8 détenus. Des conditions de travail aussi intenables pour les surveillants de prison qui attendent toujours le lancement des travaux de la nouvelle prison au nord de Pau. La circulation des trains encore perturbée ce matin avec toujours des annulations et des retards. Le réseau ferré souffre aussi de ces fortes chaleurs. La circulation des trains a été complètement interrompue durant plusieurs heures en fin de journée hier entre Pau et Orthès à cause d'un feu de végétation à proximité des voies à lac. 3 hectares ont brûlé. Et puis vous n'irez pas vous mettre au fond frais au musée des Beaux-Arts à Pau. Il ferme toute la semaine car il fait plus de 35 degrés dans la salle d'exposition qui n'est pas climatisée. En revanche, à Tarbes, le musée Masset sert de refuge et reste ouvert toute cette semaine jusqu'à 20h.
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7: On va encore flirter avec les 42 degrés cet après-midi.
5: Oui, exactement. C'est ce qui est annoncé en tout cas par Météo France pour cette journée. Il va faire encore chaud. Hein. Le soleil va briller du matin jusqu'au soir avec des températures, comme vous l'avez dit Yannick, qui vont frôler les 40 degrés en tout cas pour ce début d'après-midi. 41 degrés annoncés sur Orthez, 42 sur sa liste de Béarn. Un petit peu pareil aussi en Bigorre avec 36 à 39 degrés attendu. Il va faire chaud, n'attendez pas d'avoir soif surtout pour boire et faites attention à vos proches, prenez des nouvelles bien sûr.
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5: Bon, nous en tout cas, on va essayer de vous rafraîchir de la meilleure des façons déjà avec ce tube. C'est signé AA, Take On Me. Mais surtout, pendant une heure, on va prendre 5 minutes de votre temps pour jouer, pour rigoler, pour se défier, mais surtout pour vous offrir 40 euros de bons d'achat à aller dépenser à Pau Commerce. Vous avez quelque chose de prévu ce week-end? Un barbecue, ou alors il fait chaud, vous voulez vous prendre un petit ventilo, et bien moins 40 euros à condition de nous appeler dans quelques minutes, 05 59 98 09 09. 11h04, buvez un petit peu d'eau, ça fait toujours du bien.

0: Elle est quand même géniale cette chanson, c'était AA, Take On Me.
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0: Allez, c'est parti, top départ pour être les premiers à vous inscrire à ce jeu. Pendant une heure, on va jouer et on va surtout essayer de vous faire gagner le cadeau à gagner du jour. C'est 40 euros de cartes cadeaux à les dépenser chez nos partenaires de Pau Commerce, tout simplement, des petits commerçants qui vous attendent pour vous faire plaisir. De toute façon, avec moins 40 euros à la caisse, ça fait quand même très très plaisir, surtout qu'au début, aujourd'hui, c'est le début des soldes. Alors profitez-en. Vous nous appelez dès maintenant, 05 59 4 98 09 09. On joue avec un seul questionnaire, des réponses qui vont vous coûter 3 points, à moins ce que vous me demandez un joker. Et là, par contre, ça vaudra 1 point. On vous prend 5 minutes de votre temps et vous avez peut-être gagné 40 euros de bons d'achat. Rendez-vous compte, 5 minutes à l'ombre, au frais, chez vous, vous passez un bon moment et peut-être qu'à la fin de la journée, allez, à la fin de 7 heures, plutôt à midi, vous repartez avec 40 euros de bons d'achat. N'hésitez pas.
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0: Il est 11h08, il est l'heure de retrouver Patricia Cass avec sa chanson d'Allemagne sur Ici Bern Bigorre.

0: Jusqu'au bout avec Patricia Cass d'Allemagne, il est 11h13.
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0: Et nous sommes avec Christelle de la Reims. Bonjour Christelle.
3: Bonjour.
0: Rassurez-moi Christelle, vous restez au frais là.
3: Oui, là j'ai été faire quelques courses, mais je rentre là, oui.
0: Là, ça y est. Très bien, voilà. D'accord, ok. Est-ce qu'il fait meilleur à la Reims?
3: Eh bien, pas tellement. La nuit, tout ça, là, c'est comme que, quoi, ça rafraîchit pas trop, non?
0: Ouais, vous avez justement...
3: Il faut aller au bord de la rivière. Ouais. Un quartier bon au bord de la rivière, là, il fait bon.
0: Ouais, vous arrivez quand même à passer des bonnes nuits, il fait pas trop chaud, là, sous la couette?
3: Il fait chaud, là, il fait très chaud.
0: Ouais, ouais, c'est vrai que c'est insupportable.
3: Ouais.
0: Qu'est-ce que vous avez prévu pour aujourd'hui?
3: Ben là, je vais aller un peu chez moi au frais et après un peu à la piscine à la Reims cet après-midi, voilà.
0: Voilà. Tranquille. Christelle, vous êtes à la retraite, vous êtes en repos aujourd'hui?
3: Je suis enseignante et en repos là.
0: Ah, ok. Enseignante dans le collège peut-être?
3: Non, primaire.
0: Ah, primaire, donc ils n'ont pas le brevet à passer, c'est pour ça?
3: Non, ils n'ont pas le brevet, non.
0: Ça se passe avec la classe, ils sont gentils quand même?
3: Oui, très gentils.
0: C'est l'école d'où vous enseignez qu'on les embrasse?
3: De Louvis-Juzan.
0: À l'école
3: de Louvis-Juzan.
0: Eh bien, on les embrasse tous et on souhaite bonne chance à la maîtresse. Vous connaissez le principe du jeu, Christelle?
3: Oui.
0: Là, je vous pose des questions. Si vous avez un doute, eh bien, vous me demandez un joker. Je vous fais deux propositions. Si vous me répondez correctement avec le joker, eh bien, c'est un point. Si vous n'avez pas besoin de joker parce que vous êtes la meilleure des maîtresses, eh bien, là, la question vaudra 3 points. Le but du jeu, marquer le plus de points possible, sachant qu'il y aura 3 candidats après vous qui vont passer. Et à la fin de cette heure, on va savoir si oui ou non, Christelle, on vous rappelle, ou si on vous laissera vous reposer tranquille dans la rivière. Ok?
3: D'accord. Ok. Parfait.
0: On est parti?
3: Oui.
0: 60 secondes, c'est parti. Sur les billets européens, des monuments sont représentés. Donnez-moi le nom d'au moins un.
3: La Tour Eiffel.
0: Qui a interprété Waka Waka en 2010 pour la Coupe du Monde?
3: Joker.
0: Gérard Piqué ou Shakira?
3: Shakira.
0: Donnez-moi la première classe que vous intégrez en entrant au collège. Facile.
3: 1e.
0: Qui a créé la fête de la musique en France?
3: Jacques Lang.
0: Au Moyen-Âge, qui appelait-on pour faire des opérations chirurgicales?

0: musical.
1: Le Joker.
0: Le charcutier ou le barbier?
1: Le barbier.
0: Qui a reçu l'Oscar du meilleur film en 2026 avec Leonardo DiCaprio? On cherche un film.
1: Joker.
0: Le remake de Titanic ou Une bataille après l'autre?
1: Une bataille après l'autre.
0: Vendredi soir à 21h en foot, les Bleus vont jouer leur troisième match de Coupe du Monde 2026, mais contre qui?
1: Un Joker.
0: La Norvège ou le Pau FC?
1: La Norvège.
0: Ouh! Sur le gong! Bon, Christelle.
1: Je le savais, la Norvège.
0: Ah, là, vous le saviez? Vous avez regardé les deux précédents matchs?
1: Oui.
0: Vous n'êtes pas couché trop tard lundi soir?
1: Non, un peu, oui, quand même. Mais bon, il faisait trop chaud pour dormir, alors.
0: Oui, vous avez raison. Et heureusement, les Bleus ont réussi à nous mettre une petite clim face à l'Irak, donc ça nous a rapporté un peu de fraîcheur. Bon. En tout cas, on a commencé par, malheureusement, une mauvaise réponse, Christelle. Vous n'avez pas un billet de 5 euros, de 10 euros devant vous?
1: Non.
0: Eh bien, la prochaine fois, vous regarderez un peu mieux, puisque c'est des monuments qui sont représentés, mais aucun monument, en fait, n'est vraiment représenté. Aucun monument typique, en fait. Ils voulaient pas choisir entre tous ces monuments européens, du coup, ils ont fait à l'à peu près, pour que chacun des pays puisse se dire « Ah, mais je reconnais, c'est à moi, c'est l'Arc de Triomphe, ça !» Et non, pas du tout, il n'y a rien qui est représenté. Bon, voilà, vous le saurez. Non. Donc, 0 point. D'accord. Par contre, celle qui a chanté Waka Waka en 2010, c'était bien Shakira. On est à un point. La première classe que vous intégrez en entrant au collège, vous m'avez répondu?
1: 6e.
0: Eh bien voilà, bonne réponse, sans joker, donc on est à 4 points. Celui qui a créé la fête de la musique en France, c'est bien sûr Jack Lang. Au Moyen-Âge, celui qu'on appelait pour les opérations chirurgicales, vous m'avez demandé est-ce que c'était le charcutier ou le barbier. Vous avez un peu hésité, il fallait faire confiance au barbier. Et vous m'avez donné le barbier, on est à 8 points. Le film qui a reçu l'Oscar du meilleur film en 2026 avec Leonardo DiCaprio, c'est bien sûr Une bataille après l'autre. Avec le Joker, ça fait 9 points. Et oui, vendredi soir, c'est bien sûr la Norvège que les Bleus vont affronter. Et ça nous fait tout pile 10 points. Et on s'arrêtera là, Christelle.
1: Ouais.
0: C'est pas mal beaucoup. 10 points. Vous êtes un peu déçu, peut-être.
1: C'est pas beaucoup. Oui, c'est pas beaucoup.
0: Ah, bon, non, écoutez.
1: C'est comme ça. Oui.
0: C'est comme ça. En tout cas, Christelle, vous restez avec nous, d'accord? Vous écoutez la radio, puisqu'il y a trois prochains candidats qui pensent faire sûrement mieux que vous. Et c'est le défi qu'on leur lance, justement.
1: Oui. Bon courage à tous, alors.
0: Eh bien, voilà. Merci beaucoup,
1: merci.
0: Christelle.
1: Au revoir.
0: Et peut-être à tout à l'heure, midi. Vous pensez faire mieux que Christelle? 10 points, c'est bon. C'est trop facile à battre. 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
0: Et vous nous appelez en musique avec Pascal Obispo et Francis Cabrel.

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1: C'est vrai qu'il pleuve tout court là, on n'en peut plus de ces fortes chaleurs. Par contre, on n'a pas fini de vous faire jouer puisque notre prochain candidat, c'est Bernard Dasson. Alors restez avec nous pour savoir quel score va-t-il marquer.
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1: Oui, c'est le numéro que Bernard Dasson a composé pour être en direct avec nous. Salut Bernard.
10: Salut Hugo.
1: Comment ça va chez vous du côté Dasson ?
10: Eh bien, il fait très chaud comme ailleurs. Hein.
1: Ah ouais ? Ah mais c'est bizarre ça, c'est pas du tout ce qu'annonçait la météo, tiens. Tout à l'heure. Bon, ok.
10: Ah, ouais.
1: Il fait chaud chez Bernard.
10: La neige ce matin. Ouais.
1: Ah ouais, il neigeait un peu. Bon, Bernard, bien sûr qu'il fait chaud. Vous restez bien sûr à Lens, vous avez de l'eau à côté de vous, peut-être au frigo et tout ça ?
10: J'ai de l'eau, j'ai un sous-sol au garage, j'ai souvent au garage.
1: Ah oui, donc vous êtes bien. Bon, voilà. Bernard, si jamais vous gagnez ces 40 euros d'achat, vous allez les offrir à votre femme qui s'appelle ?
10: Bernadette.
1: Bernadette. Mais c'est fantastique quand on s'appelle Bernard et que sa femme s'appelle Bernadette. On doit être heureux, en fait.
10: Il n'y a pas de hasard.
1: C'est fantastique. Bernard, vous connaissez le principe de l'émission ?
10: Oui, bien sûr, j'écoute tous les jours.
1: Ah bah super, bah, vous allez m'expliquer les règles alors.
10: Eh bien, la première question, on passe si on ne sait pas. On demande joker. Et ça rapporte 3 points si on sait tout seul, et s'il y avait le joker, 1 point.
1: Oui, en gros, dans le désordre, c'est un peu ça. Voilà,
10: ouais,
1: je vous pose une question. Si vous n'avez pas besoin de... Si vous connaissez du tac au tac, eh bien, ça vaut 3 points. Si par contre, vous avez un petit doute, un joker, et là, ça vaut 1 point si vous me donnez la bonne réponse. Le but, battre Christelle de Larens, qui a quand même marqué 10 points.
10: Elle a fait fort, oui.
1: Ouais, elle a fait fort. Bernard, vous êtes retraité, vous êtes en repos aujourd'hui ?
10: Oui, retraité.
1: Retraité, qu'est-ce que vous faisiez avant ?
10: Et je travaillais dans une banque.
1: Alors, qui du banquier ou de l'institutrice va marquer le plus de points ? C'est ce que nous allons savoir maintenant. Attention Bernard, 60 secondes devant vous. En médecine, quelle effusion de sang due à la rupture d'un vaisseau peut être nasal, stomacal ou cérébral ?
10: Joker.
1: Fracture ou l'hémorragie ?
10: Hémorragie.
1: De quoi a peur un cynophobe ?
10: Joker.
1: La peur des chiens ou la peur des salles obscures ?
10: Salles obscures.
1: Quelle épice issue de la fleur d'un crocus donne sa couleur au riz dans la paella ?
10: Safran.
1: Combien d'épreuves d'athlétisme comporte l'heptathlon ?
10: 7.
1: Quelle arme complète la tenue des membres de l'Académie française ?
10: Joker.
1: L'épée ou une grenade ?
10: L'épée.
1: En Italie, que mangez-vous si vous goûtez de la coppa ?
10: Fromage. Charcuterie, pardon.
1: Quel pays d'Asie est aujourd'hui divisé en deux et qui fut surnommé pays du matin calme ?
10: La Corée.
1: Quel nom désigne la salle où se pratiquent les arts martiaux ? Comme vous l'avez pu l'entendre, Bernard, malheureusement, le gong a sonné. Donc vous pouvez me répondre, mais je ne comptabiliserai pas. Est-ce que vous avez une réponse à m'apporter ?
10: Pas de regret, parce que je lis sur le bout de la langue, mais bon.
1: Alors le nom qui désigne la salle où se pratiquent les arts martiaux comme le judo, le karaté, le taekwondo, c'est le dojo.
10: Dojo, c'est ça, ouais.
1: Et voilà, c'est ça. Donc pas de regrets. Bon,
10: pas de regrets.
1: Vous êtes senti comment, Bernard?
10: Très moyen. J'ai demandé trop de jokers.
1: Ah, trop de jokers.
10: Ouais. Bon. Ça me coûtait cher.
1: Vous pensez que ça vous coûtait cher?
10: Ah ouais, ouais.
1: Je sais pas, tiens. Bon, on calcule?
10: On calcule.
1: On calcule. Bon, il y a déjà eu une première bonne réponse. Oui, en médecine, ce qu'on appelle une effusion de sang due à la rupture d'un vaisseau qui peut être nasal, stomacal ou cérébral. C'est pas une fracture, c'est bien l'hémorragie. Ça vous fait déjà un premier point puisque vous m'avez demandé un joker. Quelqu'un qui a peur, qui est considéré comme un cynophobe. Alors, il a pas peur d'aller au cinéma. Il a peur plutôt des chiens. Voilà, vous le saurez. Ah, Bernard apparemment nous a quitté. Ah ouais, forcément, je lui ai annoncé une mauvaise réponse. Donc, bon, il a quitté. Dans tous les cas, Bernard, si vous nous écoutez... Ah, c'est bon. Bernard, qu'est-ce qui s'est passé?
10: Mais ça a été coupé, donc j'ai pas entendu la suite. Là.
1: Ah ben, la suite, c'est que la personne qui est considérée comme cynophobe, c'est une personne qui a peur des chiens.
10: Ah.
1: Voilà. Donc ça vous fait 0 point pour cette question. On est toujours à 1 point. L'épice issue du crocus qui donne la couleur jaune au riz dans la paella, c'est bien sûr le safran. Sans hésitation, vous m'avez dit la bonne réponse. Ça fait 3 points plus la première bonne réponse. On est à 4 points en tout. L'heptathlon, ah bah oui, hein, voilà, il y a 7 épreuves. C'était forcément un peu indiqué dans le nom de cette discipline. Donc on est déjà à 7 points. On rappelle qu'il faut me donner au moins une bonne réponse pour dépasser Christelle qui est à 10 points. L'arme qui complète la tenue des membres de l'Académie française. Vous m'avez demandé un joker. C'est bien sûr l'épée et non pas une grenade. On est donc à 8 points. Attention, si là vous me donnez une réponse, une bonne réponse sans le joker, vous dépassez officiellement Christelle de la Reims. En Italie, que mangez-vous si vous goûtez de la Coppa? Vous m'avez répondu premièrement.
10: Oui, mais non, c'est la charcuterie, hein. C'est pas le fromage.
1: Voilà. Eh bien, c'était la bonne réponse. Ça fait que... Eh bien, vous passez à 11 points, juste devant Christelle. Et juste après, vous m'avez aussi donné la bonne réponse. Le pays d'Asie qui est divisé en deux et qui est surnommé le pays du matin calme, c'est bien sûr la Corée. Ce qui nous fait 4 points. Et ce qui nous fait 14 points pour vous, Bernard Dasson. Donc, vous dépassez officiellement notre institutrice préférée, qui était du côté de la Reims, Christelle, qui doit nous écouter, qui doit être un petit peu déçue. En tout cas, on l'embrasse, on l'invite à participer dès demain, parce que c'est pas encore perdu pour se réinscrire. Et en tout cas, Bernard, vous êtes notre grand gagnant à 11h30, mais attention, il reste deux candidats pour peut-être vous dépasser.
10: Et voilà, j'ai pas encore gagné.
1: Vous n'êtes pas encore gagné. Voilà, c'est ce qu'il faut se dire. Bon.
10: Ok.
1: Bernard, on espère vous retrouver avant midi pour vous annoncer une bonne nouvelle.
10: Merci Hugo.
1: Eh ben voilà. Bon.
10: Allez.
1: À tout à l'heure alors.
10: En tout cas, bonne journée à vous. Hein.
1: Et on vous accompagne toujours avec Mylène Farmer et la musique qu'il faut, c'est Tristana.

0: C'était Mylène Farmer sur Ici Béarn Bigorre. Tristan.
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0: Et il est 11h34, on fait un point sur ces chaleurs que nous connaissons sur notre territoire. Sur Pau, il fait 32 degrés aujourd'hui, à Orthez 34 degrés, à Tarbes 35 et du côté de Lourdes 36 degrés. Faites attention surtout à bien prendre des nouvelles de vos proches, ou alors si vous êtes un petit peu isolé, donnez des nouvelles aussi pour dire que tout va bien. N'hésitez pas à boire, n'attendez pas surtout d'avoir soif, et si vraiment vous sentez que ça ne va pas, vous appelez en cas d'urgence le numéro 15.
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0: Et pour l'instant, notre champion du jour, c'est Bernard Dasson, avec 14 points engrangés par rapport à la dernière séquence. Vous pensez que vous allez faire mieux? C'est peut-être le cas. En tout cas, pour le savoir, il va falloir nous appeler dès maintenant, 05 59 98 09 09. Vous appelez pour vous inscrire, et si vous dépassez Bernard Dasson et que vous faites le plus grand score du jour, à partir de midi, on aura la réponse, eh bien, vous allez gagner 40 euros de bons d'achat à dépenser. 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Et ensuite, on joue, on passe plutôt un bon moment, sans pression, et on vous attend juste après les Connells, 74-75.
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0: Les Connells, 74-75, il est 11h41.
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0: Et nous sommes avec notre nouvelle candidate, c'est Hélène de Moller. Bonjour Hélène.
3: Bonjour Hugo, bonjour toute l'équipe.
0: Comment ça va Hélène?
3: Eh bien ça va, bien au frais, donc tout va bien.
0: Ah oui, oui, oui, vous êtes à la maison, c'est ça?
3: Oui, à la maison, avec un peu de clim, je ne bouge plus.
0: Vous avez la clim?
3: Ouais.
0: Oh la chanceuse, elle est grande votre maison, parce qu'avec toute l'équipe, on aimerait bien venir. Hein.
3: Moyenne.
0: Rassurez-vous Hélène, on ne va pas toquer à la porte après-midi. On a compris, on n'était pas le bienvenu. Hélène, qu'est-ce que vous avez prévu pour cet après-midi?
3: Eh bien, je reste tranquille, hein, c'est trop chaud.
0: Hein. Ouais, vous avez bien raison. Hein. Vous vous hydratez souvent quand même. Hein.
3: Oui, oui, j'ai gardé les enfants aussi, donc.
0: Vous avez les pitchounes avec vous?
3: Ouais, ils sont à côté là, donc j'espère qu'ils vont pas faire trop de bruit. Je leur ai demandé de m'aider, mais je sais pas si ça va être une grande aide.
0: Oui, mais parce qu'ils ont quel âge vos pitchounes?
3: 3, 9 et 14.
0: Alors, je suis en train de regarder les questions que je vais vous poser. Bon, il va falloir peut-être demander à plus celui qui a 14.
3: Bon, ok.
0: Hélène, qu'est-ce que vous faites dans la vie?
3: Je suis coiffeuse.
0: Vous êtes coiffeuse. Est-ce que le nom de votre salon a un jeu de mots?
3: Tendance coiffure.
0: Ah, ok. Bon, mais généralement, il y a toujours Tiffer ou quelque chose comme ça. Il y a toujours un jeu de mots chez les salons de coiffure.
3: Souvent.
0: Bon, si jamais vous avez besoin de refaire la boutique, de trouver un nom, vous m'appelez, j'ai plein d'idées.
3: Ok, pas de soucis.
0: On rappelle que vous êtes là avec nous pour remporter 40€ de bons d'achat à dépenser chez nos commerçants de Pocommerce. Eh bien, écoutez, Hélène. Oui, c'est énorme, hein, comme on l'entend derrière vous. Donc, on vous laisse bien vous concentrer et on est parti pour 60 secondes de questions. N'hésitez pas à me demander un joker. Je vous fais deux propositions. Si vous me donnez la bonne, c'est un point. Si vous ne m'en demandez pas et que vous donnez directement la bonne proposition, c'est 3 points. Le but, battre notre banquier retraité Bernard Dasson qui a fait 14 points.
3: Ok.
0: On est prêt?
3: On est prêt.
0: C'est parti. Quel écrivain français a reçu le prix Nobel de littérature en 1957?
3: Je dirais, quelque chose comme ça.
0: Vous pouvez demander le joker si vous voulez.
3: Joker.
0: Albert Camus ou Zep?
3: Camus.
0: Qu'allons-nous fêter du 28 juin au 1er juillet 2026?
3: Joker.
0: La fête du saucisson ou la fête de la musique? La fête du cinéma, pardon.
3: Cinéma.
0: Quel est le plus petit os du corps humain?
3: Le plus petit quoi?
0: Le plus petit os du corps humain.
3: Joker.
0: L'étrier ou le fémur?
3: L'étrier.
0: Qui a été le premier président des États-Unis?
3: Kennedy.
0: Quelle reine a régné plus de 70 ans sur le Royaume-Uni?
3: Elisabeth II.
0: Quelle est la capitale de l'Australie?
3: Canberra.
0: Vous m'avez dit quoi, pardon, juste pour valider?
3: Cranberry.
0: Vous m'avez dit
3: Cranberry, oui. Mais je crois que je l'ai écorché. Pardon.
0: Vous l'avez un petit peu. Oui, écorché. J'ai cru que vous m'avez dit au début Cranberry. C'est pour ça que ça m'a fait un petit peu.
3: Canberra, pardon. J'ai dit Canberra, mais c'était Canberra.
0: Alors, qu'est-ce que vous validez, Hélène?
3: Je valide Canberra.
0: On reste sur Canberra.
3: Oui.
0: Eh bien, on aura la réponse d'ici quelques secondes. En attendant, l'écrivain français qui a reçu le prix Nobel de la littérature en 1957, c'est pas Zep, parce que c'est l'auteur de Titeuf en 1957. Eh bien, il n'était pas né. C'est bien sûr Albert Camus. Un point pour vous. Ce que vous allez pouvoir fêter avec vos trois enfants le 28 juin au 1er juillet, c'est bien sûr la fête du cinéma. Vous savez ce que c'est la fête du cinéma? Qu'est-ce que ça permet de faire?
3: Oui, c'est des prix pour que tout le monde puisse aller voir le film.
0: Exactement, c'est 5€ dans toutes les salles de cinéma en France. Et ça, c'est vraiment génial. Le plus petit os du corps humain, ce n'est pas le fémur parce que c'est plus grand, mais c'est bien sûr l'étrier. On est à 3 points. Vous savez où il est, l'étrier?
3: Non, pas vraiment.
0: Eh bien, il est juste à côté de l'oreille. La prochaine fois que vous faites un petit dégradé, vous pourrez checker quand même. Hein. Qui a été le premier président des États-Unis? Vous m'avez répondu.
3: Oh, mais là, c'est faux. Ça, mais non. J'ai dit Kennedy, mais c'est pas ça.
0: Non, c'était pas Kennedy. C'était George Washington.
3: Ah oui, oui, oui.
0: La reine qui a régné plus de 70 ans sur le Royaume-Uni, c'est bien sûr Elisabeth II. Et c'est notre première bonne réponse, sans joker. Donc, on est à 6 points. Non, mais il faut encourager les choses qui sont encourageantes. Et la capitale de l'Australie, alors, eh bien, c'était bien. Canberra. Voilà. Pourquoi vous rigolez?
3: Non, mais oui.
0: Alors, c'est c'était bien. Pas Cranberry, c'était pas Chambéry, c'était bien sûr Canberra. Voilà.
3: Et quand ça vient après, écoutez,
0: Hélène, on a fait 9 points, ce qui n'est pas assez pour battre Bernard Dasson, notre banquier, avec ses 14 points. Mais c'est quand même un score honorable. Voilà, on rappelle, vous êtes un point en dessous de notre première candidate qui a fait 10 points, qui était institutrice. Donc bon, voilà. Vous êtes sentie peut-être un peu stressée aussi, non, Hélène?
3: Oui, avec le petit à côté qui m'appelait, j'étais pas. J'avais pas tous mes moyens de
0: repousser. Ouais, ils nous embêtent, ces marmots là, on en peut plus. Voilà. C'est toujours la faute des gamins. Hein.
3: C'est ça.
0: Bon, en tout cas.
3: Merci à vous, en tout cas.
0: Voilà, Hélène, c'est perdu, mais on a quand même passé un bon moment de rigolade, de sourire, et c'est plus important.
3: Bon, merci beaucoup.
0: Je vous embrasse, Hélène.
3: Merci,
0: tata. Allez, il reste une dernière place pour vous, si vous nous écoutez derrière votre voiture ou derrière le poste. Eh bien, dernière séquence de jeu pour battre Bernard Dasson et ses 14 points. Le principe, c'est le même. Il faut juste nous appeler au 05 59 98 09 09. Dépêchez-vous.
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0: Alors, vous nous appelez dès maintenant hein, pour vous inscrire. Dernière séquence de jeu, 05 59 98 09 09. Et on vous accompagne en musique avec Jane Birkin, Dilouda.

0: Et c'était Jane Birkin à l'instant, Didouda sur ICI Béarn Bigorre. Restez avec nous, notre dernière candidate, Bénédicte de Soumoulou, va jouer dans quelques minutes.
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0: 11h52, peut-être le dernier moment pour doubler notre champion du jour, Bernard Dasson, notre ancien banquier, et celle qui va peut-être mettre un coup d'accélérateur et franchir la ligne avant lui. C'est Bénédicte de Soumoulou. Bonjour Bénédicte.
3: Bonjour, comment allez-vous?
0: Mais ça va très bien, je suis très content de vous avoir. Vous partez travailler, c'est ça?
3: Oui, je vais travailler à Arbus, mais là je suis en voiture, je me suis arrêté, donc voilà.
0: Très bien, vous nous rassurez, hein, parce qu'on n'a pas le droit de vous prendre à l'antenne, surtout si vous conduisez, c'est ultra dangereux. Vous êtes sur le bas-côté. Vous buvez quand même un peu d'eau, vous faites gaffe à ça aussi, hein?
3: Oui, tout à fait, je sais.
0: Et vous travaillez toute la journée?
3: Ben oui, je travaille toute la journée.
0: Bon, ça veut dire que là, à la fin de ce questionnaire, vous allez peut-être avoir une bonne nouvelle.
3: Ah ben j'espère.
0: Parce que, on le rappelle, vous jouez pour gagner 40 euros de bons d'achat à dépenser chez nos partenaires de Pau Commerce. Voilà, les commerçants de la ville de Pau qui n'attendent plus que vous. Si vous gagnez, vous allez vous acheter quoi, Bénédicte?
3: Oh, je sais pas, on verra bien.
0: Oui, bon, en plus c'est les soldes, hein, vous le savez ça.
3: Oui, ça commence aujourd'hui.
0: Ouais, bon, parfait. Bénédicte, vous connaissez le principe du jeu?
3: Oui, on dit joker.
0: Ouais, c'est ça. Si vous savez la réponse directement et que vous me la donnez, c'est 3 points. Si vous faites appel à un joker, je vous donne 2 propositions. Et si parmi ces 2 propositions, vous choisissez la bonne, eh bien là, c'est 1 point.
3: D'accord.
0: On est parti?
3: Oui.
0: Allez, 60 secondes, Bénédicte. On reste concentré. Sur quel continent se trouve l'Égypte?
3: L'Afrique.
0: Quel organe pompe le sang dans le corps humain?
3: Joker.
0: Le cœur ou le tibia?
3: Le cœur.
0: Quelle planète possède le plus de satellites naturels connus?
3: Joker.
0: La Terre ou Saturne?
3: Saturne.
0: Quel est le plus grand désert chaud du monde?
3: Le Sahara.
0: Quel est le nom du détroit séparant la France et l'Angleterre?
3: Joker.
0: Le détroit du Pas-de-Calais ou le détroit des Rosbifs?
3: Rosbif.
0: Qui a écrit Roméo et Juliette?
3: Joker.
0: William Shakespeare ou moi-même? J'ai une très belle plume.
3: William Shakespeare.
0: Donnez-moi la troupe des comédiens formés en 1996 sous le nom de Royal Imperial Green Rabbit Company avec notamment Marina Foïss.
3: Joker.
0: Les Nuls ou les Robins des Bois?
3: Les Nuls.
0: Donnez-moi le nom du capitaine actuel de foot de l'équipe de France. Et même si vous me donnez la bonne réponse, Bénédicte, le gong a sonné. Quelle est votre réponse?
3: C'était Rudiger.
0: Le capitaine des Bleus en foot de cette année?
3: Ah, je sais plus. Je l'ai plus.
0: Avec lui, on parle pas d'âge?
3: Didier Deschamps.
0: Et non, ça c'est le...
3: Ah non, c'est l'entraîneur. Oh.
0: C'est Kylian Mbappé.
3: Ah, je savais plus, j'avais un doute.
0: Voilà. Ouais. Puisqu'on parle de foot, on a une pensée pour notre sélectionneur qui a perdu sa maman.
3: Oui, j'ai entendu à la radio ce matin, justement.
0: Voilà, c'est ça. Et qui ne sera pas présent, qui va retourner en France, quitter les États-Unis pour assister aux obsèques, malheureusement, de sa maman. Et qui ne sera pas présent pour le match vendredi soir face à la Norvège à 21h, que vous pouvez écouter en intégralité sur votre radio. Ici, Béarn Bigorre. Bon, on va parler d'une bonne nouvelle, c'est que vous avez déjà trouvé la bonne réponse sur cette première question. Sur quel continent se trouve l'Égypte? C'était bien sûr l'Afrique. Ça fait déjà 3 points pour vous. L'organe qui pompe le sang dans le corps humain, si un jour vous me dites que c'est le tibia, vous m'appelez parce qu'effectivement c'était le cœur. vous m'avez demandé un joker, donc c'est 4 points en tout pour vous. Quelle planète possède le plus de satellites naturels connus? Vous avez bien fait de me demander un joker, parce qu'il y en a 8 dans le système solaire, donc c'est vrai qu'on peut se confondre, et c'est bien Saturne et non pas la Terre. 5 points pour vous. Le plus grand désert chaud du monde, vous m'avez répondu
3: le Sahara.
0: Sans hésitation, et c'était la bonne réponse. On est à 8 points. Le nom du détroit séparant la France et l'Angleterre, vous m'avez dit que c'était
3: les Rosbifs.
0: Et non, malheureusement, c'était pas ça.
3: Merde.
0: C'est pas le détroit des Rosbifs, c'est le détroit du Pas-de-Calais.
3: Ah, d'accord.
0: Voilà, bon, au moins vous le saurez, ça m'a fait bien rire, mais j'ai essayé de me reprendre le plus vite possible pour vous poser la 6e question. Qui a écrit Roméo et Juliette?
3: William Shakespeare.
0: Et bien voilà, avec un joker, ce qui nous fait 9 points. Et la troupe des comédiens qui a été formée en 96 avec Marina Foïs notamment, ce n'est pas les nuls, c'est les Robins des Bois.
3: Ah, mais tant pis, pas grave.
0: Tant pis, et donc ce qui nous fait qu'on reste à 9 points, malheureusement.
3: Tant pis.
0: Et bien voilà, tant pis. Bon, et pas déçu Bénédicte, on rejoue demain si
3: non.
0: Jamais.
3: Oui, je recommencerai demain, sûr et certaine.
0: Voilà.
3: Pour gagner avant de partir en vacances.
0: Eh bien voilà. Bon courage pour le boulot aujourd'hui. Buvez un petit peu d'eau.
3: Oui, il n'y a pas de souci.
0: Et on vous embrasse et on retrouve notre grand gagnant, Bernard Dasson. Salut Bernard.
4: Oh, salut.
0: Eh, hey, félicitations. Comment vous sentez là? C'est la fête.
4: Ah, c'est la fête, c'est la nouvelle.
0: Bon, Bernard, 40 euros oui. Quand même à dépenser chez Pocommerce. Ça va être génial. Vous allez aller dans quelle boutique en premier?
4: Mais je sais pas, je vais voir parce que je vais profiter des soldes aussi.
0: Mais oui, en plus, c'est ça qui est génial parce que les soldes.
4: Le pire, coup.
0: Elle commence aujourd'hui, c'est Bernadette, votre femme, qui va être contente.
4: Et voilà, j'ai joué pour elle d'ailleurs.
0: Oh là là, c'est mignon tout plein. Oh, vous êtes en train de faire fondre mon petit cœur, Bernard. C'est trop mignon. Oh. Bon,
4: le
0: Bernard.
4: Petit cœur de Landais. vous êtes Landais, non?
0: Exactement, le plus pyrénéen des Landais. C'est pas vrai.
4: Et moi aussi, je suis landais aussi.
0: Eh ben, ouais. Entre landais, on se sent Bernard et on est les plus forts. Honnêtement, on peut se
4: dire. On est les plus forts. Et j'adore votre rire. Ben, régale,
0: merci beaucoup.
4: Quand je vous entends rire, alors là, je suis.
0: Eh ben, je l'enregistrerai, je vous l'enverrai, vous le mettrez en sonnerie. Merci beaucoup.
4: Avec plaisir.
0: Bernard, on embrasse votre femme Bernadette. Merci beaucoup d'avoir joué avec nous. Et à tout de suite.
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0: Le jeu sur Ici Béarn Bigorre est terminé, mais on n'a pas fini avec vous. Il est midi. Les infos, c'est avec vous, Yannick Damon.
6: Journée et nuit les plus chaudes s'enchaînent. On est toujours en vigilance rouge canicule au moins jusqu'à demain soir au plus frais. Cette nuit à Pau, il faisait 23 degrés. Hier, de nouveaux records sont tombés. C'est à Navarinx qu'il a fait le plus chaud en Béarn. 42 degrés 9 enregistrés. 42 degrés 1 relevés à Maubourguet pour le record dans les Hautes-Pyrénées. Une chaleur complètement intenable dans de nombreux immeubles. Paola Guzzo, vous avez poussé la porte d'un logement HLM à la Cité Mouissé. Au sud de Tarbes.
7: Nous sommes à la cité Mouissé, à Tarbes. On voit la plupart des volets fermés. Il fait une chaleur de plomb, 38 degrés à la mi-journée. Nous avons croisé Meriem qui accepte de nous emmener dans l'appartement de sa maman. C'est une personne âgée qui a une aide respiratoire parce qu'elle est malade. On y va.
8: Maman, c'est moi.
9: Bonjour madame.
7: Je peux vous demander votre prénom, madame ?
8: Alouz Fatma.
7: Comment vous faites pour vous rafraîchir, vous, en ces temps très très chauds ?
8: J'ai mis le truc.
7: Le ventilateur ?
8: Oui. Je peux marcher un peu. Quand même, il fait un peu chaud.
9: Si vous voyez à l'extérieur, il y a eu les murs qui ont été refaits, mais bon, ça augmente pas la fraîcheur, quoi. L'hiver, il fait très froid et l'été, très chaud.
7: Sur la température de l'appartement, 30,9 degrés. C'est énorme.
9: Et l'après-midi, c'est pire. On lui a mis des bombes pour rafraîchir.
7: Donc la cuisine, c'est dans le noir.
9: Ouais, c'est un peu aéré. Depuis ce matin, c'est ouvert comme ça. C'est comme ça qu'elle fait pour rafraîchir. C'est ma sœur qui vient tous les matins pour faire les courses, tout ça. Donc elle aide. Moi, je viens entre midi et deux. Mon frère, pareil. On se relaie. Il y a toujours quelqu'un avec elle pour qu'elle puisse manger et tout ça. On fait avec système D. Je crois que ça va durer toute la saison.
10: Au revoir.
7: Merci beaucoup.
6: Et sur l'agglomération de Pau, le bailleur social Pau-Béarn Habitat assure que son plan de rénovation donne de bons résultats, notamment dans le quartier Saragosse, avec des gains en fraîcheur de 20 à 25% sur les immeubles nouvellement isolés. Selon Olivier Subra, son directeur, qui était notre invité dans la matinale sur ici Béarn Bigorre, il reste encore 10% de logements à traiter en urgence sur un parc de 9200 habitations. Malgré la canicule, les collégiens de 3e n'y couperont pas. Les épreuves du brevet démarreront bien vendredi avec le français. Le ministre de l'Éducation nationale, Édouard Geffray, prévoit toutefois des aménagements possibles comme des pauses durant les épreuves. Chez nous, en Béarn et en Bigorre, les températures devraient commencer à baisser à partir de jeudi.
0: La circulation des trains est vraiment très compliquée.
6: Et les annulations et les retards importants s'accumulent en gare de Pau et de Tarbes ce matin encore. Le réseau ferré souffre avec ses fortes chaleurs. La circulation des trains a été complètement interrompue durant plusieurs heures hier entre Pau et Orthès à cause un feu de végétation près des voies à hauteur de lac. 3 hectares ont brûlé au total. Autre incendie à Argelès-Gazost hier soir dans une scierie. Une machine a pris feu. Les dégâts sont très importants.
0: Un automobiliste, condamné 1 an d'emprisonnement avec sursis pour avoir involontairement tué un homme de 60 ans à Tarbes au volant de sa Porsche.
6: Oui, c'était en avril 2022. Cet homme de 83 ans sortait d'une station de lavage à bord de sa Porsche Cayenne. Il est passé au-dessus d'un muret et a écrasé le patron de l'entreprise voisine qui se trouvait sur le parking. À l'audience, il a admis pour la première fois qu'il avait pu confondre la pédale de frein avec celle de l'accélérateur. Les expertises ont conclu qu'il n'y avait eu aucun problème sur le véhicule. La veuve de la victime, Nadine, regrette que l'automobiliste n'ait pas véritablement reconnu toute sa responsabilité.
11: Il m'a dit j'ai toujours été prudent, etc. Mais il ne dit pas j'ai fait l'erreur. Il regrettait énormément que ce soit passé comme ça, mais il a toujours dit que c'était pas lui. Je suis sûre qu'en son fort intérieur, lui, il conduisait très bien. Que ça vienne de la voiture. C'est un vieux monsieur, hein, je pense qu'il n'est pas capable de se remettre en question. Bon, ben, il faut lui pardonner, hein, la justice a été faite. On n'est pas obligé, mais on vivra mieux, je pense. Il ne pensait pas qu'il y avait un aussi grand impact, puisque nos vies, nous, sont brisées. Il a écrasé son Porsche Cayenne et il est mort sur le coup. Moi, je n'ai pas dit au revoir à mon mari, je n'ai pas pu lui dire au revoir. C'est le regret le plus grand pour mes enfants aussi, et pour nous, c'est de ne pas avoir dit au revoir. Moi, ce que je venais voir, ce n'est pas qu'il fasse de la prison. Je voulais qu'il n'ait plus de permis, qu'il ne puisse pas faire quelque chose à quelqu'un d'autre. Donc moi, la justice a été rendue.
6: Un propos recueilli par Thomas Giraudot, le conducteur de la Porsche n'a plus le droit de repasser son permis pendant 5 ans.
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0: Merci beaucoup Yannick Damon, attention à vous, on est encore en canicule rouge, soyez prudents et buvez, surtout hydratez-vous. En attendant, on joue.
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12: Bonjour la France, comment ça va la France ?
10: Le micro, il a tellement chaud qu'il s'allume même pas. Ça va, mon petit micro chéri? Bon, j'espère que vous allez tous bien, que voilà, c'est pas trop dur pour les uns et les autres.
0: Ça va, vous?
10: À moi, ça va très bien.
0: Non, mais je dois m'occuper de vous. Vous savez, il faut prendre soin des personnes plus vulnérables, plus âgées. Enfin, vous voyez quoi.
10: Ah oui, il faut prendre soin des gros aussi. Voilà, allez, nous allons vous rappeler que toute la semaine, nos candidats s'affrontent pour se qualifier pour la finale de vendredi. Le premier prix, c'est 2 places VIP pour assister au concert de Katy Perry le dimanche. Ah là là, le dimanche 12 juillet au Zénith de Nancy. Donc évidemment, accès prioritaire au site, accès personnalisé, vas-y le cocktail dînatoire, les boissons à volonté, le parking réservé, 100 euros de carburant pour y aller. Et ça, c'est magnifique. Vous pourrez dormir dans une suite pour 2 là-bas. Et ça, c'est magnifique. Toute la semaine, tous les perdants, tous les gagnants, tout le monde gagne 2 places de ciné pour aller voir Les Parfaits Arnaques en Famille, qui est un film ici, avec Audrey Fleurot et Ramzy Bédia. Et puis, si vous ne gagnez pas les places VIP, qu'est-ce qu'on gagne?
0: Un film qui m'est dédié, hein, d'ailleurs, Les Parfaits, ça correspond exactement à ma personnalité. Alors, évidemment, Joe Malongo, qui lui aussi est tout aussi parfait que moi, a concocté pour vous avec bonheur et en secret une nouvelle machine spéciale canicule avec des cafés rafraîchissants. Vous les découvrirez, il y en a 32 dosettes, 6 verres en verre rafraîchissants également avec les pailles et tout, tout va bien. C'est le cadeau à gagner demain, non pas demain, quelle journée demain?
10: Oh là là, vendredi. Les jingles, Enzo. Allez, nous accueillons nos deux candidats de Côte d'Or. Oui, bonjour les Côte d'Or, Mathieu et Émilie, ça
0: bonjour,
10: va?
0: Bonjour,
12: bonjour. Bonjour Valérie, bonjour Eric.
13: Voilà.
10: Alors Mathieu, tu joues avec ici Lorraine, tu as 46 ans, tu habites à Terreville, c'est ça?
12: C'est ça, tout à fait.
10: Comment qu'il fait chaud aujourd'hui à Terreville?
12: Ah, il fait très chaud, je pense comme partout en France.
10: Est-ce que tu arrives à dormir la nuit?
12: Oui, j'arrive, oui.
10: D'accord, parce que t'as 3 enfants quand même, ils dorment bien, enfin c'est, oui, il y en a une petite, mais comment ils dorment les enfants, ça va, ça se passe bien?
12: J'aurais mis des ventilateurs dans la chambre.
10: Ah là là là là, tout le monde, là les marchands de ventilateurs ils sont contents, ah là, oui, je peux vous dire que là. Alors, tu as des poissons rouges, des perruches et un lapin, dis donc c'est une petite, un petit bêtisier d'animalier chez toi.
12: Oui c'est ça.
0: Donc bien les poissons sont dans l'eau toute la journée.
10: Ouais, il faut les changer tout le temps, l'eau elle croupit. Enfin,
0: moi je voudrais bien de poissons en tant que canicule.
10: Ouais. Un gros poisson alors. Hein.
0: Oui, bien sûr.
10: Alors, tu es technicien en télécommunication, c'est ça?
12: C'est ça, tout à fait. Je m'occupe de la téléphonie.
10: Très bien, mais alors avant tu étais militaire dans l'armée de terre. Attention, ça rigole pas là. Qu'est-ce que tu faisais?
12: Eh ben, je m'occupais aussi de la téléphonie pour l'armée.
10: Mais dans l'armée, donc c'était plus discipliné, j'imagine.
12: Oui.
0: On le voit, il est carré quand même. Hein,
10: bah, il est carré. Mais attention,
0: c'est du militaire là. Hein.
10: Ce qui est drôle, c'est qu'il est carré, qu'il a bossé dans l'armée, mais que petit, il voulait bosser dans un parc d'attractions. Hein, donc, rien à voir. C'est-à-dire que le gars veut s'amuser dans les manèges, mais finalement, finit à l'armée. Bon, voilà. Bien, j'espère que tu es prêt pour gagner, pour te qualifier. Surtout, tu serais mon premier candidat de la semaine. On ne peut pas laisser Éric Bastien gagner encore aujourd'hui.
0: On ne réussit pas la canicule.
10: Je vais te poser tout de suite la première question, vrai ou faux. Tiens, je te mets une ambiance. Voilà, l'hymne à la joie, parce que... Oh là là.
0: Ça change toujours quand vous arrivez, moi je mets ça et je vous regarde, surtout, je vous trouve belle.
10: Oui, mais ça c'est pour ça que tu dis qu'il faut s'occuper des vieux. Petite fumerole. Alors écoute bien cette question Mathieu. Au Danemark, les études supérieures universitaires sont gratuites pour les étudiants issus de l'Union Européenne. Est-ce que c'est vrai ou faux? Top chrono, 5 secondes. Au Danemark, les études supérieures universitaires sont gratuites pour les étudiants de l'Union.
12: Je dirais que c'est vrai.
10: T'as raison, c'est vrai. C'est au Danemark et c'est vrai, parce que bon, les pays du Nord sont toujours beaucoup plus en avance que nous. En revanche, bon, si tu dois payer sur place, la vie est très chère. Premier point pour Mathieu.
0: Émilie est avec nous, avec Ici Poitou, elle habite Itteuil. Bonjour Émilie. Marrant ça, Itteuil.
14: Non.
0: Itteuil, comment on appelle les habitants d'Itteuil, dans la Vienne?
14: Les Itteuillais,
0: Itteuillaises. Itteuillais, Itteuillaises. Bon, question un peu classique, hein, comment tu gères cette vague de chaleur à Itteuil? Tu t'en

0: aussi avec Quentin, avec un fils qui s'appelle Abel.
1: Un fils.
0: Celui qui a du cul, il n'y a plus beaucoup de mots. T'as pas de soucis avec l'école, ça va? L'école est ouverte, il n'y a pas de difficultés?
2: Eh ben non.
0: Eh ben oui.
2: Elle est fermée l'après-midi, ben donc gestion alternée, on fait ce qu'on peut, on s'organise, hein, comme tout le monde. Hein.
0: On en est tous là, sauf que toi, t'as la clim, tu m'énerves. ma petite Bibi pour la famille et Magic pour les collègues. Pourquoi Magic? Qu'est-ce qu'il y a de Magic?
2: C'est Magic Mimille, c'est mon directeur un jour qui a fait référence à Magic Mimille et voilà, parce que des fois ça fonctionne bien niveau travail, donc voilà.
0: On aime bien.
2: C'est positif, ça fait plaisir.
0: Bah, je vois ça, tu travailles d'ailleurs, je vais le dire, hein, tu t'occupes de recrutement et du suivi de carrière, et avant t'étais acheteuse pour des chaussons, des lunettes et des chariots élévateurs. Bah ça, on va en parler dans un instant. Voici ta question. Merci. Allez, musique. Alors regarde, Magic System, Magic Emily, Magic Bibi, et cette question, résolument d'actualité, la température la plus haute jamais enregistrée sur la Terre, la surface de la Terre, est de 53,7 degrés. Un jour, dans la vie, il y a eu 53,7 degrés sur cette Terre. Vrai ou faux, top chrono, 5 secondes.
2: Ben, dirais vrai.
0: Tu dirais vrai?
2: Ouais.
0: C'est faux. Mais c'est pire que ça. La température officiellement la plus élevée a été de 56,7 degrés. C'était dans la Vallée de la Mort le 10 juillet 1913. Ça paraît dingue ça, 56,7.
1: Allez, ça fait un point pour Mathieu et pas de point pour Émilie. Et là tout de suite, un peu de fraîcheur. On vous emmène sous le vent parce qu'on vous aime. Vous écoutez ici Garou et Céline Dion sous le vent. Et tout de suite, chérie.

0: Le vent.
1: Pour vous décrire la scène auquel j'assiste,
2: il y a du vent.
1: La personne s'est acheté un espèce de petit ventilateur. Qui,
2: c'est... Non, c'est pour faire la désannonce. Sous le vent. Garou, c'est l'idiot. Sous le vent.
1: Voilà, c'est moi la plus vieille, mais enfin, moi, j'ai pas de ventilo. Allez, jingle.
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1: Au taquet avec Mathieu qui a un point, Émilie qui n'a pas de point, Mathieu qui joue avec Issy Lorraine, qui habite à Terreville, Mathieu qui bosse dans les télécoms alors qu'il voulait jouer dans les parcs d'attractions. Enfin bon, c'est pas grave. Alors, tu fais beaucoup de courses à pied, de trail, de vélo, et d'ailleurs, tu emmènes les enfants handicapés dans des courses via l'association Les Petits Poteaux. Tu veux nous en parler un petit peu?
4: Oui, bien sûr. Oui. Oui, alors... C'est une association ici en Lorraine où, qui compte 200 adhérents. Mmh. Et tous les week-ends, on emmène des enfants handicapés sur des courses, des triathlons ou des trails à l'aide de jouellettes ou de bleds, de véhicules à trois roues.
1: Ouais.
4: Après, on fait aussi des plus grands déplacements hors de Lorraine. Par exemple, l'année dernière, on a fait le marathon de Paris. On fait des trails dans les Alpes, voilà.
1: Ah, c'est sympa, c'est cool ça.
4: Ah oui.
1: Oui, dis donc. Alors en plus, tu collectionnes les vélos. T'en as plus de 10.
4: C'est ça, tout à fait. Ouais, je collectionne les anciens vélos, donc j'ai beaucoup de vélos Mercier et Peugeot.
1: Oh, les Mercier, ils sont trop beaux.
4: Ah oui, on en trouve plus surtout.
1: Mais non, moi j'en ai trouvé un il y a très longtemps dans une brocante, je l'ai gardé. Mais c'est beau les Mercier, je les aime bien, ils sont trop trop beaux. Tu bricoles à fond, c'est-à-dire que tu fais de la plomberie, du carrelage, du placo, de la peinture et tu maroufles.
4: Tout à fait. Bah, en fait, j'ai acheté une maison ancienne, donc j'ai dû faire toutes les rénovations moi-même. Quoi. Bah. Donc j'ai dû me mettre au bricolage.
1: Eh ben c'est bien ça.
2: À tous les nostalgiques, voilà. À tous les fans, je m'adresse. Oui, Beko revient à la rentrée. 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
2: Ça cartonne M6 en ce moment avec le foot. Hein. Je suis sûr que vous allez faire des scores de malade, voilà, à la rentrée encore. Hein.
1: Ah, en salopette. Bah écoutez. Alors, mon petit chat, tu vas peut-être marquer un deuxième point avec ta deuxième question. Tiens, une petite ambiance. Écoute bien cette question. Un robot a battu le record du monde humain du semi-marathon. Vrai ou faux, top chrono 5 secondes. Un robot a battu le
4: record. C'est vrai, c'est au Japon.
1: Alors, c'était pas au Japon, mon petit chat, c'était au semi-marathon de Pékin, mais c'est vrai, donc tu as un point, c'est le robot Lightning. Il a parcouru 21 km en 50 minutes 26, soit plus vite que Jacob Kiplimo qui avait le record, qui était 57 minutes. Bon bah voilà, allez, deux points pour Mathieu.
2: Bon Emily, on n'a pas encore deux points, mais ça va aller. Bah j'oublie pas que c'est quand même Magic Mimi, hein. Tu me l'as dit Magic Mimi, c'est ton petit nom quand même. Ah oui, Alors j'ai évoqué tout à l'heure le fait que tu as été acheteuse pour des chaussons. Alors, raconte un petit peu, parce qu'il y a eu des chaussons, il y a eu des lunettes et des chariots. C'était où ça? C'était quoi?
5: Alors, en effet, les lunettes et les chaussons, c'est du côté de Charente, donc dans le 16.
2: Bah oui.
5: Donc, une unité de production qui fait la charentaise.
2: Bien sûr.
5: Et donc, j'ai participé. Je faisais de l'achat soit de matières premières ou d'articles pour pallier cette saisonnalité. Donc, voilà.
2: Et puis, tu as fait une reconversion et te voilà dans les RH aujourd'hui, dans le recrutement et dans le suivi de carrière. Ça doit être passionnant. C'est intéressant, ça.
5: Exactement, oui, complètement. Puis, j'ai gardé quand même un lien avec l'industrie. Donc, ça allie un peu tout mon parcours. Bah, je suis ravie de cette reconversion.
2: Rien à voir avec tes envies toutes petites. Tu voulais être vétérinaire ou médecin. Voilà. Beaucoup d'enfants.
5: Voilà, exactement. Hein. Comme beaucoup d'enfants, exactement. Bah oui, j'avais des animaux à la maison. Enfin, voilà. Et puis, après, ça évolue avec le temps. Hein,
2: bien sûr. Bon, t'es un peu gauche, hein, pas trop de bricolage. Donc, ce sera pas inutile de regarder M6 à la rentrée avec Valérie Damido quand même. En revanche, tu aimes jardiner et tu as un potager avec.
6: Mange des tomates, mon amour.
2: Il y a des belles tomates dans ton potager?
5: Bah oui, là elles souffrent un petit peu, hein, de la chaleur, mais on fait ce qu'on peut pour les maintenir. Mais ça devrait arriver.
2: Il y a des poivrons.
5: C'est une belle production à venir.
2: Allez, des framboisiers, des piments et du basilic. Puis de toute façon, t'adores cuisiner, hein, t'adores les pâtes. Tu m'expliques comment tu déclines les sauces?
5: Là, c'est vraiment en fonction des ingrédients. Moi, je fais au fur et à mesure en fonction du frigo. Donc après, ça dépend déjà les donc ils sont les pâtes.
2: Ouais, ouais.
5: Et après, bah, niveau sauce, c'est un peu de tout.
2: Le parmentier de canard, le cassoulet, voilà. Ouais. Un plat tellement léger pour ce 13 heures.
5: Voilà.
2: Tellement du bien. Bon, Émilie, nous allons jouer tout de suite avec un point supplémentaire. Allez. Voici ta
1: un
2: question.
1: Un point tout court.
2: Émilie. Je ne rebondis même pas à ce que dit Valérie. Pingouin, califourchon, goéland, cohue, baragouiné, que dalle, ou encore bijou, ce sont des mots d'origine basque. Selon toi, vrai ou faux, top chrono, 5 secondes. Pingouin, califourchon, goéland, cohue, c'est basque ou pas?
5: Ben, je dirais faux.
2: Faux, ouais, t'as raison, c'est faux. C'est des mots qui viennent en réalité du breton, bijoux, notamment, que dalle. Ils sont entrés progressivement dans la langue française. Le mot baragouiné, par exemple, viendrait de bara, qui signifie pain, et gouine, vin. Donc deux mots que les Bretons répétaient lorsqu'ils étaient mal compris à Paris. Le pain et le vin, spécial dédicace à notre réalisatrice.
1: Eh ben, c'est magnifique. C'est t'as fait deux pour Mathieu, un pour Émilie. Et là, tout de suite, alors là, on va dans le grenier, les gars. On part en 1974. Allez, Billy Preston, Nothing from Nothing, vous écoutez ici. On bouge ton boule, mes petits chéris.

0: Ok, le gars est parti en yaourt. Allez.
1: Nothing from nothing. Les Preston, 1974.
0: Allez, jingle.
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1: Moi, j'aime bien.
0: Ici, nous sommes avec Mathieu qui a 2, Émilie qui a 1, Mathieu qui joue avec ici Lorraine, Émilie qui joue avec ici Poitou. Alors, comme ça, Mathieu, si t'étais un animal, tu veux être un ours.
3: Oui, enfin, un ours.
0: D'accord. T'es grincheux le matin, comment ça se passe? Enfin, je veux dire...
3: T'es grincheux le matin, mais des fois, on aime bien faire des câlins à l'ours, quoi, aussi.
0: Oui, c'est vrai, les ours sont peluches, quoi. Voilà. Bon, écoute, c'est pas grave, hein. Bon. Et en même temps, toi, t'es un bonhomme, quoi. Parce que t'aimerais déjeuner avec Harrison Ford parce que t'es fan d'Indiana Jones. C'est vrai?
3: Ah, c'est vrai, tout à fait, ouais. Bah, c'est un peu le...
0: Moi, c'est mon héros, hein, je l'adore.
3: De mon enfance, quoi.
0: Ah, bah, moi aussi, hein, je l'adore. C'est-à-dire que, franchement, le fouet, le chapeau, on l'adore.
1: Et aujourd'hui encore, il est magnifique.
0: Mais oui, mais les films, c'était génial. C'est lequel ton préféré des Indiana Jones?
1: Le gendarme de Saint-Tropez.
3: Alors,
0: c'est lequel? Qui est cool.
3: C'est le temple du Périne.
0: Ah ouais.
3: Le temple maudit.
0: Ah, pas mal, ouais, j'aime
1: celui
0: bien.
1: Celui qui est à Petra, là, en Jordanie. Le temple maudit, non, c'est pas ça?
0: Bah écoutez, je ne sais pas, faites pas comme si vous connaissiez la saga.
1: Ah, c'est en Inde, on me dit.
0: Bah oui.
1: C'est ça que je suis nul en géographie.
0: C'est-à-dire que c'est celui avec la blonde où il mange des têtes de singes, des serpents.
1: Ah, il fait ça?
0: Oui.
1: En fait, il est dans Koh-Lanta, le gars.
0: Voilà, exactement. Alors, nous allons tout de suite faire le quiz musical.
1: C'est mieux. Hein.
0: Bah, je ne sais pas si c'est mieux. Tu t'y connais un peu en chanson?
3: En variété française, dirons-nous.
0: C'est magnifique. C'est magnifique parce que comme la petite personne à côté de moi a préparé le quiz musical spécial été, c'est franchement c'est de l'été et c'est que du français. Écoute bien le premier extrait.

0: carrière, le gars. Hein.
1: Alors, qui c'est qui chante top chrono 10 secondes?
2: C'est Eric Chardin.
1: Ta ta ta ta ta ta la la. Olé, oui, c'est Eric Chardin, bien sûr. Sera chaud, l'été sera chaud. Les t-shirts dans les maillots. Allez, un point de plus. Alors attention, encore une magnifique chanson.
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1: Ne gâche pas la chanson. Qui c'est qui chante, mon petit bonhomme? 10 secondes.
2: Alors, c'est Joe Dassin.
1: Pop, pop, pop, pop, pop, la, la, la, bravo, oui. Mais t'es très fort en chanson française.
0: L'été
1: mais
0: indien.
1: Oui, l'été où indien. Tu voudras.
0: Ne gâchez pas la chanson non plus. Hein.
1: Magnifique. Eh bien, ça te fait 4 points, mon petit Mathieu.
0: 12h27, Émilie. Ah, Émilie, Émilie, Émilie. Tu les avais, ces deux titres ou pas? Rassure-moi.
4: Oui. Le premier, oui, pour sûr. Le deuxième, j'ai un peu plus de temps.
0: Alors, n'oublie pas que t'es mon poulain. J'ai déjà deux candidats. Lundi, mardi, on est mercredi. Je veux un troisième candidat. Émilie, tous mes espoirs reposent sur toi. Je te rappelle que t'as la clim. Et que, contrairement à d'autres Français, t'es avantagé. Tu vas bien, tu dors bien. Donc, tu fais un effort. Ça, c'est mon coaching.
1: Ah ouais, c'est le coaching toxique.
0: C'est le coaching. Ouais, voilà. Quelques idées de sortie pour cet été. Parlons de tes voyages rapidement. T'es parti au Maroc, en Espagne, en Angleterre et bifa! En Grèce, en Croatie, mais ton rêve, c'est d'aller loin, où ça?
4: J'aimerais bien aller soit en Asie, soit au Canada.
0: Eh ben, ça m'arrange pas du tout. T'avais pas dit ça dans la fiche préparatoire, t'avais parlé de la Polynésie.
4: Ah oui, alors ça, c'est le must du must. Mais là,
0: quand je pose la question, c'est le must du must que je cherche.
1: Et voilà, tu me l'as mis chonchon, déjà que c'est pas facile.
0: On n'est pas d'accord, là, ça va pas, ça.
1: Bon, allez, chante plutôt.
0: Bon, allez, on va voir si ça se passe bien. Je compte sur toi. L'été, encore et toujours, le thème de notre quiz musical. Voici un artiste à retrouver. Écoute.

0: il va gâcher toutes les chansons.
1: Jean-Michel gâche la chanson, c'est allez. Un peu moi. Top chrono.
2: Mortuman.
3: Oh, c'est fort!
0: Oh, c'est fort!
3: Ouais.
0: Un été de porcelaine, c'est l'hôtel de la plage,
3: bien
0: les gars.
3: Bien sûr, allô, papa Tango de Charlie, tout ça, quoi.
0: Non, l'hôtel de la plage, c'est ça. Papa Tango de Charlie, c'est pas dans l'hôtel de la plage.
3: C'est pas la même chose.
0: C'est pas le même film. Allez.
1: Mais c'est le même chanteur.
0: Oui, mais c'est pas le même film, l'hôtel de la plage. C'est l'hôtel de la plage.
1: Vous êtes bien Valérie, vous, c'est ça?
0: C'est ça.
1: Ouais, d'accord. Ah, là. Voici la deuxième point.

0: Qui chante un été français? Top chrono.
1: Indochine.
0: Oh là là, mais elle est forte. Ah, mais je le sens bien, Emily. Ah, je suis dans les yeux d'Emily, moi, aujourd'hui.
2: Oh là là là là là là là.
0: Ouais. Quand je suis Indochine. Oh là là.
2: Eh bien, ça fait 4 pour Mathieu, 3 pour Emily. C'est pas mal.
0: Ouais, c'est pas mal.
2: Vous avez bien géré, les gars, quand même.
0: Ouais, ça va, ça va.
2: Quoi, ça va? Tu peux lui dire bravo.
0: Bravo, Emily. Mais il manque un point, quand même.
2: Mais quand c'est pas possible. Bon, allez, moi, je te dis bravo, Emily. Allez, tout de suite, on part évidemment pour la réclame, mais pas que. C'est l'actualité dans toutes vos régions, grâce aux 44 locales de votre radio ici. À tout de suite, mes petits canards.
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4: Il fait toujours très chaud, nous sommes toujours en vigilance rouge. Il n'empêche qu'on a envie de sortir, on a envie de prévoir pour les prochains jours, les prochaines semaines, des activités à faire. Parce que cette canicule ne va pas rester avec nous indéfiniment non plus. Du coup, petit tour du côté de notre répondeur.
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4: Avec modération, avec sagesse également, vous connaissez la chanson. Des aménagements d'horaires des cimetières de la ville de Pau nous ont été annoncés. À partir d'aujourd'hui jusqu'à vendredi 27 inclus, les cimetières urbains et baissières seront ouverts à partir de 6h30 et fermeront aux horaires habituels à 18h. Accueil fermé à 13h. Le musée des Beaux-Arts de Pau, contrairement à ce que nous vous disions hier, est également fermé ce mercredi et jusqu'à dimanche inclus. Il ne fait pas suffisamment froid que pour pouvoir aller se rafraîchir. Allez, une petite gorgée d'eau.
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2: Je vous rappelle que jusqu'à demain, les gens tentent de se qualifier pour gagner la finale de vendredi. Premier prix, 2 places VIP pour assister au concert de Katy Perry le dimanche 12 juillet au Zénith de Nancy. Vous aurez un accueil personnalisé, vous aurez des places premium, vous aurez des cocktails dînatoires, un parking réservé, 100 euros de carburant, une nuit dans une suite pour deux. Vous aurez tout ça. Si vous ne gagnez pas ça, vous gagnez bien sûr la machine à café Malongo, les 32 dosettes, les 6 verres en verre.
0: Évidemment.
2: Et pour tout le monde, les gagnants, les perdants. Cette semaine, vous ne repartez pas les mains vides. Vous avez 2 places, 2 ciné pour aller voir Les Parfaits Arnaques en famille. C'est un film ici avec Audrey Fleurot et Ramzy Bedia. Jingle, on reprend la compète.
0: Pas la compète dans une émission en direct et en public aujourd'hui quand même.
2: Bien sûr, on est dans le studio, il y a 450 personnes.
0: C'est Bercy aujourd'hui.
2: C'est Bercy, il fait tellement chaud dehors, tout le monde est venu à la clim. Alors, comment ça va Mathieu? Tu te sens comment d'avoir 4?
7: Bah pour l'instant, je me sens bien.
2: Ah bah c'est bien, voilà.
0: Bah détends-toi, hein, ça va.
2: Oh, oh, oh. Molo Pam Chips. Alors,
0: j'avais adoré cette expression.
2: Tu l'aimes, cette expression, ouais, voilà. J'adore. C'est ça, les vieux, on a toujours des expressions. Alors, Mathieu, il paraît que quand tu avais 17 ans, tu étais au lycée militaire d'Issoire, c'est ça?
7: Tout à fait, c'est ça.
2: Et pour rentrer chez toi, tu dois prendre le train de nuit, voilà, forcément un jour...
7: La région Auvergne étant bien desservie par la SNCF.
2: Ouais, bah oui, ça.
7: Parce qu'Éric me contredit.
0: Alors, tu vas te détendre car je suis auvergnat.
2: Mais bah c'est pour ça qu'il t'a dit ça.
0: Mais je confirme ce que tu dis, c'est quand même compliqué.
2: C'est très compliqué. Alors, qu'est-ce qui s'est passé?
7: Eh ben, en prenant le train de nuit à 12h30, je me suis endormi et je me suis réveillé, en fait, dans le dépôt des trains. Le train est arrivé en gare et était reparti au dépôt.
2: C'est le début d'un film d'horreur, ça. Tu sais, ça peut faire un film d'horreur, hein.
0: C'est l'Auvergne.
2: C'est l'Auvergne. Dans un hangar, t'es paumé, et là, c'est le drame. Alors, qu'est-ce qui s'est passé? Parce que tu peux pas sortir du hangar.
7: Bah, en fait, déjà, je me questionnais savoir où je me trouvais. Et je suis sorti du train, et par chance, j'ai vu un technicien sur le quai, qui lui aussi se demandait ce que je faisais là. Donc, je lui ai expliqué que je me suis endormi et je me suis réveillé là.
2: Et ben voilà.
7: Et il a réussi à me ramener par un dédale de couloir à la gare. Et j'ai réussi à avoir ma correspondance.
2: Et tu es très chanceux, joue au loto cette semaine. Alors, mon chat.
0: Sortira-t-il de la maison des secrets? La réponse la semaine prochaine.
2: Ah, la maison des secrets, ça a démarré hier, les gars. Alors, Mathieu, tu as 4. Écoute bien, là, je vais te proposer une question à choix multiple. Je te pose la question, je te fais des propositions de réponses. Tu auras 10 secondes pour me donner ton choix et remporter 3 points. Tiens, une petite ambiance. 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Alors écoute bien, aujourd'hui, le 24 juin, c'est le lancement des soldes d'été. Ça va durer jusqu'au 21 juillet. Alors, petite question, selon une récente enquête, quel budget les Français prévoient-ils de consacrer en moyenne aux soldes d'été? Alors écoute bien ce que je te propose. Combien ils veulent claquer d'oseille? 133 euros, 183 euros, 233 euros, pas un centime, c'est des radins comme Éric Bastien. Bah oui. Alors, combien ils vont claquer les Français en soldes d'été? 133, 183, 233 ou pas un flèche? Top chrono, 10 secondes.
7: Tu dirais 233?
2: Tu dirais 233. Et ben, t'as totalement raison. Oui, exactement.
7: Ouais.
2: Et c'est en baisse par rapport à l'année dernière, c'était 307. Bon bah voilà, allez, bonne solde à tous. Ça te fait 7 points mon petit chat.
0: Tu vas aller faire les soldes, Émilie? À Itoy, dans la Vienne?
1: Un petit peu, ouais, je pense.
0: Ah oui, tu vas aller t'acheter une clim. Je vous rappelle qu'Émilie nous nargue avec sa clim depuis...
2: Excuse-moi, on est dans un studio climatisé, donc...
0: Oui, enfin, il y a beaucoup de monde, là, donc il fait un peu plus chaud.
2: Tu vas arrêter de faire la dicose, là, t'es dans un studio climatisé, tu travailles ici toute la journée, tout va bien.
1: Et alors, en plus,
0: et on a du... Comment ça s'appelle, ça? C'est bien, ça.
2: Un brumisateur.
0: Un brumisateur, c'est parfait. Émilie, alors Émilie, on a fait un peu connaissance avec elle, un fils s'appelle Abel, elle est paxée à Quentin, on l'appelle Magic Mimi, ça c'est pour tous les collègues. Et alors, on a découvert que si il y avait un artiste avec qui tu pourrais déjeuner, là, pour 13 heures, ce serait qui?
1: J'aimerais bien David Guetta.
0: Bah, ouais.
2: Oui.
0: Alors, tu l'as vu en concert ou pas?
1: Oui. Ouais, j'ai eu la chance de pouvoir le voir au Stade de France.
0: Bah là, il y a quelques jours alors.
1: Exactement.
0: Et alors, c'est comment?
1: Incroyable.
0: Incroyable.
1: Vraiment, ouais. Ah oui, oui.
0: Et t'aimerais parler avec lui? Qu'est-ce que tu sais pas? Vous pourriez parler de quoi si t'étais avec lui à 13h? Qu'est-ce que t'aimerais lui dire?
2: La cuisine.
1: Savoir un petit peu tout, ouais, ta vie, comment il compose, comment il crée, et puis s'il compte revenir en France quand même.
0: Bien sûr, ah bah oui, bonne question. Parlons de ta rencontre avec Quentin, et alors là, on va aller dans le vintage, dans la nostalgie.
1: Rencontre au lycée, en effet.
0: Oui.
1: Ça fait quelques temps maintenant.
0: À la cafette. C'était au lycée. Alors, vous étiez dans la même classe ou pas du tout?
1: Non, pas du tout. Non, il a un an de plus quand même.
0: Et alors, vous êtes rencontrés, mais au lycée où ça? Au foyer, dans la cour?
2: À la cafette, elle vient de te le dire.
0: Non, c'est moi qui ai dit. Elle dit à la cafette.
2: Elle l'a dit.
0: Ah ouais?
1: Comme à la cause.
2: Voilà.
0: Je coûte rien. Mais c'est comme dans la série, genre, voilà, bisous, bisous, tout ça. Il y avait le mec avec les bretelles, l'autre avec ses couettes.
1: Oh, on s'est rencontrés à la pause, tout simplement. Il était un peu plus vieux. Voilà, j'avais envie de le découvrir. Et,
0: ah bah oui.
1: Et ça a bien matché.
0: Et ça fait combien de temps que tu es avec lui, là, du coup?
1: Ça fait plus de 15 ans. Hein.
0: 15 ans, ouais, dis donc, bah, bravo. Petit mariage ou non? Pour l'instant, vous êtes paxé. On en reste là, c'est bien, c'est une bonne formule.
1: On en reste là, on c'est très bien.
0: D'accord. Émilie, nous allons jouer pour t'offrir 3 points. Et ça serait pas mal parce que ça te permettrait de prendre la tête. Combien il a déjà?
2: Non, il a 7.
0: Ah oui.
2: Donc elle prendra pas la tête.
0: Ah oui, non, tu peux. Non, bah oui.
2: Voilà.
0: Non, prendra pas la tête, mais enfin bon.
2: Non seulement il écoute pas les candidats, mais il est nul en maths. Allez, pose
0: plus
2: ta question.
0: Points,
2: va.
0: Mieux c'est.
2: Oui, vas-y.
0: Oui. Avec un extrait, ça va te plaire, ça, Émilie. Hein.
2: Et le soleil luit tes joues dans les yeux de l'amour.
0: Bon, alors on va profiter qu'il y ait du monde un petit peu dans ce studio et des futurs animateurs radio. Comment tu t'appelles?
8: Tristan.
0: Eh ben Tristan, voilà, la question. Émilie t'écoute, il y a une question ici, il y a des propositions. À toi.
8: Alors Émilie, ce samedi, ce sera la finale du top 14 de rugby au Stade de France. Alors, on va réviser un peu, combien de points vaut un essai au rugby à 15 avant transformation? Alors,
0: laisse-la réfléchir.
2: Ah,
0: là, elle encaisse la question. Là. Voilà. Allez, proposition.
8: Alors, réponse A, 3 points. Réponse B, 5 points. Réponse C, 6 points. Alors Émilie.
0: On met toujours une petite réponse D, hein. C'est Valérie Damido qui décide le nombre de points. C'est Damido Hollande, c'est la présidente du Damido Hollande. On y va, top chrono, t'as lancé le chrono?
8: La top chrono?
0: Bah oui.
8: Ah, attention.
1: 5 points.
2: 5 points?
1: Oui.
0: Quel est ton prénom?
9: Élise.
0: Élise, est-ce que tu peux donner la réponse?
9: Eh ben, au rugby, un essai non transformé rapporte 5 points.
0: Donc,
2: elle a la bonne réponse. Bravo, Émilie. Allez, ça fait 6 points pour Émilie, 7 pour Mathieu. Bravo les gars, vous êtes formidables.
0: Ah ouais.
2: Et là, tout de suite, ah bah ça nous rajeunit pas non plus. Allez, là pour le coup, j'ai vraiment 16 ans, j'ai vraiment mon 500, j'ai vraiment mes tiacs, je suis vraiment au palace.
0: Bah, je suis pas encore né.
2: Allez, bah t'es vieux, chacun fait ce qui lui plaît. 5h du match, j'ai des frissons. Chagrin d'amour, vous écoutez ici, on bouge son boule, c'est bientôt l'été, à tout de suite.

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1: Minex, bouteille vide.
0: Hein, tu la connais pas par cœur?
1: Elle est compliquée quand même, il y a beaucoup de mots là. Hein.
0: C'est plein de Kleenex, de bouteille vide. Je suis toute seule. Non. Non. Allez, jingle.
1: C'était Valy ça, hein. Tu as été sur Inter longtemps.
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0: Ah, nous sommes au taquet avec Mathieu qui a 7 et Émilie qui a 6. Alors, voilà, j'ai une fois de plus une petite anecdote qui va faire plaisir. Ce n'est pas le premier candidat qui a ce talent inutile, mais c'est un talent inutile que Éric Bastien ne comprend pas. Parce que Mathieu, ton talent inutile, c'est que tu es super souple, tu peux mettre tes mains à plat par terre avec les jambes tendues. C'est vrai ?
3: C'est vrai, c'est vrai.
0: Tu sais que c'est le rêve d'Éric Bastien de faire ça.
1: C'est quoi l'intérêt surtout ?
0: Il n'y a pas d'intérêt, c'est juste pour être souple, avoir un corps souple.
1: Ah oui, d'accord.
0: Voilà. Donc, il en rêve. Hein. C'est-à-dire que dès qu'il y a un auditeur qui a ce talent, après, il est là, il essaye. Et je voudrais le filmer parce que ce serait drôle, mais bon, je n'ose pas.
1: Ouais, vidéo gag n'existe plus, donc.
0: C'est vrai. Alors, il paraît qu'un jour, tu pars en vacances aux États-Unis avec un copain et tu as fait du camping primitif, donc du camping sauvage, en fait.
3: C'est tout à fait ça, oui.
0: Alors.
3: En fait, c'est.
0: Raconte.
3: Du camping primitif. Le camping primitif, en fait, on va dans une forêt, il y a rien en fait, il y a juste des toilettes sèches où il y a un écriteau sur le toilette où c'est écrit faites attention aux serpents, regardez bien s'il y en a pas un dans le fond.
0: Oh my god.
3: Et aussi autour du terrain de camping, enfin il y a des écriteaux qui nous disent de se méfier des ours et de laisser la nourriture dans les voitures pour éviter qu'on se retrouve avec un ours dans la tente.
0: Oh bah, hey,
1: mais je croyais que tu voulais être un ours.
0: Bah, de toute façon, oui, tu comprends l'ours, toi.
3: Moi, je comprends l'ours.
0: Bah, évidemment, donc t'avais rien à craindre. Mais alors, du coup, t'as passé combien de temps dans ce camping primitif?
3: On a passé 2 nuits.
0: Ouais, parce que quand même, c'était un peu flippant quand même.
3: Ouais, disons qu'on n'a pas bien dormi parce qu'à chaque craquement de branche, on s'inquiétait un peu quand même.
0: Bah oui, tu m'étonnes. Tiens, voilà un coyote. Oh, un ours. Bon, il vaut mieux aller faire autre chose. Bien, écoute-moi. Tu es en tête, tu peux effectivement marquer 5 points de plus. Je pense que tu vas réussir parce que tu es brillant. Et donc, on va y aller avec la question cash, une ambiance.
4: Chez le coiffeur, je suis allé afin de soigner ma crinière. Le patron sans plus de
0: alors, manière, chez le coiffeur, comment ça s'appelle quand on fait des fines mèches de cheveux pour éclaircir, pour qu'elles se fondent naturellement dans la masse? Chez le coiffeur, quelle technique consiste à éclaircir des fines mèches de cheveux pour qu'elles se fondent naturellement dans la masse? Comment ça s'appelle quand on fait des fines mèches? Top chrono, 10 secondes.
3: Un balayage?
0: Et ta ta ta ta ta ta ta ta ta olé, oui, c'est un balayage. Bien évidemment, tu as 5 points de plus, tu as 12, bravo.
1: Ah, il a fait un sans faute là, Émilie. Hein.
0: Oui, sans faute.
1: Ah oui,
0: sans faute.
1: Émilie, là. Bon, on a 5 points à prendre dans un instant, ce qui est pas mal, ça nous ramènerait à 11. Alors, ok, il aurait toujours la tête, mais on a le bingo avant 13h qui peut te permettre d'être avec nous vendredi et de m'offrir 3 candidats déjà pour la semaine. Émilie, alors on est un petit peu tête en l'air?
5: Un peu, oui.
1: Bon, un petit peu gauche, hein. J'ai quelques exemples. Bon, déjà, tu casses souvent des affaires. Déjà.
5: En effet.
1: Ça arrive. Émilie, un jour tu étais au bar avec ton fils et ton chéri, puis vous êtes partis, vous promenez, et le téléphone de ton chéri a sonné. Qu'est-ce que t'as découvert?
5: Eh ben, j'ai découvert qu'une personne appelait mon contact d'urgence pour lui dire qu'ils avaient retrouvé un téléphone et c'était le mien, en effet.
1: Voilà,
5: donc, ça faisait plus de 10 minutes qu'on était partis.
1: Un petit peu tête en l'air, tu laisses ton téléphone au bar. Ça s'arrête pas là, on peut remettre la musique, oui. Lors d'un déjeuner professionnel, tu pars sans ton sac à main. Tu le laisses au resto.
5: En effet, ouais, ça m'arrive souvent.
1: Non, mais souvent, il paraît que ça t'est arrivé une dizaine de fois quand même de laisser ton sac.
5: Oui, ça m'arrive fréquemment, ouais. En effet. Bah, je pars, je pense à autre chose. Voilà, je parle avec les gens et voilà.
1: Donc, c'est pas fini. Elle a oublié les clés sur la porte de la maison. Alors, ça fait très tête en l'air. Tu t'es retrouvé en dehors de ta maison avec les clés, dans le froid, avec ton fils qui avait 3 ans. Qu'est-ce que t'es obligé de faire quoi? Un serrurier?
5: Oui, en effet, j'ai dû faire appel à un serrurier en urgence.
1: Ben oui, ça a coûté une fortune, tout ça, en plus.
5: Oui.
1: Oh là là là là.
5: Un vrai agacement, être dans le froid et ben oui, payer en urgence.
1: Je vois ça, je comprends. Bon, Émilie, allez, on se le tente là. 5 points à prendre avec un petit extrait.
6: Que va-t-on manger?
7: Des
6: hier déjà.
1: On parlait des pâtes que tu sais faire parfaitement bien avec des sauces. T'en as parlé tout à l'heure. Voici ta question, elle vaut 5 points. C'est une question cash. Comment appelle-t-on les pâtes en forme de papillon ou de nœud papillon? Comment elles s'appellent? Top chrono, 10 secondes. Émilie, les pâtes en forme de papillon.
5: Farfalle.
1: Oh, t'as été les chercher loin, celle-là. Hein. Mais oui, c'est ça. Bah oui, c'est les pâtes italiennes, les farfalle.
0: Les farfalle, ça veut dire papillon en italien.
1: Mais bien sûr. Et bah voilà, on est à 11.
0: 11-12. Allez, il restera le bingo pour vous départager. Mais tout de suite, on va écouter une petite nouveauté de Florent Pagny, la dernière chanson du monde. Vous écoutez ici, on vous aime. À tout de suite.

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1: Jungle. 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
1: Ah là là, ici nous sommes avec Mathieu qui a 12, Émilie qui a 11. Qui va gagner? Qui va emporter le bingo? Autant de questions qui vont bientôt être résolues. Alors, il paraît que tu avais un Solex quand tu allais au lycée, mon petit Mathieu.
10: Ouais.
1: Ah ouais, bah oui. 20 km aller, 20 km de retour, et une fois, bon, bah t'as pas fait le plein, quoi.
10: Tout à fait, ouais. J'ai oublié de faire le plein, et en repartant du lycée, ben, j'étais en panne sèche. Donc, c'était au mois de juin. Donc, j'ai dû rentrer à la maison en pédalant avec le moteur en plus dessus.
1: Ah là là. Eh ben, ça fait. Et puis, c'est lourd. Hein. C'est très, très lourd, un Solex. Hein. C'est pas un petit vélo.
10: Quand le moteur fonctionne pas, oui, c'est lourd.
1: C'est très, très lourd. Eh ben, c'est super. Voilà. Bon, écoute, on va espérer que tu gagnes. J'ai tellement confiance en toi. Pardon? Mais tu crois que j'ai pas entendu ton rire de vicelard, là?
11: Pas du tout. J'avais les mains.
1: Ouais, ouais, c'est ça. Continue.
11: Chewing-gum.
1: Mathieu, dis-lui à quel point tu le méprises.
11: Mais non.
1: Ici, s'il te
11: plaît.
1: Alors, écoute bien, je t'encourage avec ça. On adore ça. Alors, écoute bien ton petit bingo. Reste sur la lancée de cette musique. Réfléchis bien. Je vais te demander à mon top chrono, et tu auras 10 secondes pour le faire, un maximum de prénoms de garçons qui commencent par la lettre M.
11: Oui.
1: Comme maman, comme moutarde, comme voilà, par exemple. Donc, un maximum de prénoms de garçons commençant par la lettre M, comme moutarde, top chrono, 10 secondes.
10: Mathieu, Michel, Marcel, Marc, Maxime, Maurice, Michael, Martin, Mathéo, Mathias.
1: 11, tu m'en as donné 11. Wow. Parfait, bravo. Voilà, ça c'est du taf, bravo.
11: J'avoue, Émilie, que là, je suis circonspect.
1: Ah, le mec a sorti un nom qu'il a lu ce matin dans le dictionnaire.
11: Ça vaut cher, on se crabe ça. Ouais, non, c'est pas mal quand même, là, hein, parce que, ok, il a 12, t'as 11, mais là, tu sais que pour prendre les 10 points du bingo, il faut faire plus que lui. Donc, ouais. Est-ce que tu te sens de faire 12 bonnes réponses?
12: Oui, on y croit.
11: Pardon, excusez-moi?
1: Vous avez fait je fais comme toi. Je fais.
11: Elle a fait un espèce de petit rire. Émilie, ça va être chaud. On va quand même tout faire, tout essayer. Avant de jouer, juste rappeler que, bah, avec ton chéri dont tu nous as parlé, vous êtes parti à Rome en amoureux. J'ai parlé tout à l'heure, ton côté tête en l'air, ton côté un peu gauche. Qu'est-ce qui s'est passé encore avec ton chéri avant de partir à Rome?
13: Eh bien, on n'a pas pu partir à Rome, justement, parce qu'il a eu l'appendicite la veille de partir.
11: Ah là, direction les urgences, la veille du départ.
1: Ah, l'enfer.
11: J'en ai comme ça, à l'appel. Hein. De toute façon, celles que j'ai pas eu le temps, on les racontera vendredi.
1: C'est toi.
11: La fidèle, ce sera avec nous.
1: Ça fait très mal, l'appendicite.
13: C'est ça, c'est noir, ouais.
11: Ça fait mal, bien sûr. Salut Roxane, quand même. J'ai une copine qui s'appelle Roxane. Elle l'a eu il n'y a pas longtemps. C'est votre fille, je crois.
1: Ma fille, ouais.
11: On va écouter Céline Dion parce que tu adores.
1: Au pays sera toi.
11: T'as tes places ou pas pour le concert?
13: Eh bien, j'ai la chance d'avoir une amie qui a pu en obtenir, donc je la verrai potentiellement en mai 2027. Ouais.
11: Oh, attends, toi t'as la clim, t'as une pote qui te file des places pour Céline Dion. T'es un peu T'as la chance, toi, hein.
13: Ouais. Le karma revient, ouais.
11: Ouais. Allez, bon, on va le voir tout de suite si le karma revient. 10 secondes pour tenter donc, de faire au moins 11. Enfin, ça serait bien que tu fasses 12 parce que sinon.
1: Ouais.
11: 12 réponses, c'est ce que j'attends en 10 secondes. Ça fait plus d'une réponse par seconde.
1: Bon, allez, arrête de calculer, l'autre il est là en train de calculer.
11: Max de prénoms de garçons. Je te demande un maximum de prénoms de garçons, commençons par la lettre S. S comme une sucette ou comme salopette, d'accord? Lettre S, top chrono, 10 secondes.
13: Eh ben Sylvain, Sacha, Sébastien, Stéphane, Stéphane, Steven, Sofiane, Samy, Simon, Silvio.
1: Y en a que 9.
11: Oh non.
1: Bon, t'as compris. Tu as compris mon petit chou à la crème. C'est toi que je retrouve vendredi.
10: Oui.
1: Voilà.
11: Je suis tellement déçu.
1: Alors Mathieu. Tu pourras peut-être gagner soit 2 places pour assister au concert de Katy Perry, et 2 places VIP. De toute façon, tu gagneras la machine à café Malongo, mais quoi qu'il arrive, tu sais, tu pourrais dire quand même à ta candidate qu'elle a gagné les places de cinéma.
11: Émilie, ne sois pas déçue.
10: Elle est très bien battue.
11: Mais bien sûr, oui. Émilie, ça ne s'est pas joué à grand-chose. Tu repars avec 2 invitations. Pour, voilà. Alors, j'avais préparé un son pour la mettre minable. Je vais quand même le passer.
1: Je compte sur mes candidats aujourd'hui et demain pour joindre le Dami d'Hollande et faire gagner.
11: Est-ce que tu imagines un instant que j'en ai 3 à la fin de la journée là?
1: Je crois pas, non. Et voilà, je n'ai pas failli. Ah là là, il croyait vraiment qu'il allait.
11: Je croyais de l'année là.
1: Voilà. Bon, mais merci aux candidats d'avoir joué le jeu. Vous avez été parfait. Mathieu, merci. Grâce à toi, j'ai un candidat. J'espère que demain, j'en aurai un deuxième. En tout cas, merci à Céline à la réalisation. Merci à Enzo à la technique. Merci à Marion au standard, professeur Coupez au savoir. Éric Bastien à la vanne.
11: C'était pas mal.
1: Je ne sais plus quoi dire maintenant. Voilà, je vous embrasse tous. Faites très attention à vous. Prenez soin de vous. Prenez soin de vos animaux surtout. On n'y pense pas, mais ils ont besoin d'eau. Hydratez-vous et à demain, mes chéris.
11: Et on retrouve Wendy Bouchard pour Ma France.
1: Hello.
11: Bonjour.
14: Hello les amis, vous allez bien?
1: Et toi?
14: Ça va, j'ai une petite voix.
1: Oula,
14: je vais faire Carla Bruni si vous voulez pendant l'émission.
1: Ah bah oui,
14: je suis les informations.
1: C'est quelqu'un qui m'a dit, ma France.
14: Alors. Voilà. Non, je ne sais
11: pas. Non, gardez votre voix.
14: À demain, les amis.
1: À demain.
14: Ciao.
1: Soigne-toi.
11: À tout de suite.
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1: Alors.
11: Eh bien, écoutez, merci d'écouter ici. Au Taquet se retrouve entre 4h et 5h du matin. Vous le saviez, ça?
1: Je le sais, mais là, pour le moment, il n'est pas 4h du matin. Il est 13h. Vous écoutez ici. Je vous aime. À demain.
11: Et on retrouve avec plaisir, courage, Wendy Bouchard pour Ma France.
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14: Bonjour à tous et merci d'être à l'écoute de Ma France. Après une nuit caniculaire, nous composons tous humains, animaux, nature, avec une grande fatigue et des perspectives peu réjouissantes, à en croire la ministre de la Transition écologique qui évoque une probable nouvelle canicule début juillet. De nouveaux records de chaleur battus dans le pays hier et des organismes éprouvés. Dans le Finistère, 68 000 foyers sont encore privés d'électricité après une panne de réseau liée aux températures. Chacun s'adapte comme il le peut, mais malgré cette situation, le brevet n'est pas reporté. Les premières épreuves auront bien lieu dès vendredi avec des pauses fraîcheur. Les conseils de prudence, de vigilance, vous les entendrez aussi de la part d'un représentant des sauveteurs en mer. Ma France vous éclaire jusqu'à 13h30 et vous informe. On vous apporte un maximum de douceur dans ce monde en tourment. Et nous battons jour après jour de tristes records de température, 38 degrés en moyenne relevés hier sur une trentaine de stations météo référentes, ce qui est donc supérieur au précédent record de 2003. Nous étions alors au mois d'août et en pleine canicule également. 58 départements sont toujours en vigilance rouge dans cette séquence intense et durable qui illustre le caractère historique de cette canicule. Des journées arides, des sans air également, ainsi que des nuits sans sommeil, des températures nocturnes qui dans certaines régions ne sont pas descendues en dessous des 27 degrés. Ça devient très difficile pour les organismes. Yann Lastenet pour Icimen.
16: 27, 28, voire 30 degrés la nuit, Anne-Marie qui habite au Mans a tout essayé pour faire baisser la température de sa chambre.
17: Même en fermant les volets, même en restant dans le noir, même avec le ventilo, ça use l'organisme quand même.
16: Difficile de trouver le sommeil pour Agathe, coiffeuse au Mans, et Nicole, une retraitée de Guesselard.
18: On dort moins d'une traite, on se réveille plus souvent, on est obligé de boire.
19: Parce que dès qu'on bouge un peu trop... On transpire beaucoup.
16: Maria, une lycéenne de 16 ans, emploie les grands moyens.
20: Je dors par terre, déjà. Enfin, j'ai un matelas j'ai ma fenêtre ouverte. Et puis sinon, enfin, c'est le ventilateur, quoi. Sauf que bon, le bruit du ventilo, il m'empêche un peu de dormir de temps en temps, mais voilà.
16: Et les nuits sont courtes et agitées, le manque de sommeil se ressent le matin.
20: J'ai pas les yeux en face des trous, je suis complètement fatiguée. Et j'ai du mal à mettre de l'énergie dès le début de ma journée, en fait.
16: Au-delà du manque d'énergie et d'une certaine irritabilité, le manque de sommeil peut avoir un impact plus grave pour les personnes les plus fragiles, explique le docteur François Marchand, médecin à Vibray et spécialiste du sommeil.
21: On a beaucoup plus de risques de faire des troubles du rythme cardiaque, on a beaucoup plus de risques de faire un œdème aigu du poumon, enfin voilà. Quoi.
16: Pour assurer un sommeil optimum, le docteur Marchand rappelle quelques conseils de bon sens, ne pas boire d'alcool, faire un repas léger le soir, se découvrir le plus possible, et bien sûr penser à s'hydrater régulièrement.
14: Merci Anne, il l'a fait 42,5 degrés en moyenne toute la journée d'hier à Bordeaux, un record là aussi. En Bretagne, la barre des 42 degrés a été franchie, et c'est une première depuis 1947, à Noé-Blanche en Ille-et-Vilaine comme à Rennes, dans le sud Finistère, en raison cette fois d'un incident sur un transformateur RTE lié à la chaleur, bien sûr. 68 000 foyers sont à cette heure encore privés d'électricité, près de Quimper ou à Plonéis, village de 2400 habitants, où on cherche Thomas Pinaroli désespérément du courant.
22: Dès 8 heures ce matin, Marie s'est réfugiée dans sa voiture avec sa prise allume-cigare.
23: On n'a plus d'électricité, on n'a plus de téléphone, on est coupé du monde. Obligé de partir avec la voiture pour pouvoir charger les téléphones et continuer la journée normalement à peu près.
22: Ça permet aussi de profiter de la clim, car en pleine canicule et sans électricité, les maisons surchauffent.
23: Comme c'est des volets électriques, on est enfermé dans la chaleur. Donc, on subit.
22: Même problème pour les commerçants. Le bar tabac reste fermé aujourd'hui. La pharmacienne Corinne a fait appel à son frère pour lui trouver un groupe électrogène.
24: J'avoue que je ne paniquais pas trop. C'est en arrivant ce matin que je me suis rendu compte que c'était pas revenu, quoi.
22: Et là, vous vous êtes dit, va falloir trouver les plans B.
24: Tout à fait. J'attends le groupe électrogène.
22: Les groupes qui tombent à plein régime à l'arrière de l'Intermarché. La commune a d'ailleurs amené toute la nourriture de la cantine dans ses chambres froides. La maire de Plonéis, Muriel Francus.
25: On remercie le groupe Intermarché de nous avoir prêté des frigos et les congélateurs pour pouvoir stocker les denrées de cantine. Merci beaucoup au service communal, les employés communaux qui étaient sous le pont aussi avec moi ce matin. La solidarité, elle a fonctionné, elle fonctionne encore. C'est un bon point positif.
22: La préfecture assure de son côté que le courant va être rétabli en priorité dans les établissements sensibles.
14: Voilà pour le sud du Finistère, 68 000 foyers concernés, 5 000 autres dans le Vaucluse en raison là encore d'incidents liés à la chaleur sur ces réseaux électriques. Dans les logements sans climatisation, vous le constatez bien, la chaleur s'accumule. À Mont-de-Marsan, dans le quartier Perrois, les habitants étouffent dans les résidences HLM et les prévisions ne sont pas très bonnes, à en croire en tout cas la ministre de la Transition écologique. Monique Barbu était ce matin sur France Inter l'invitée de Benjamin Duhamel.
26: On sait que la semaine prochaine, normalement, on devrait connaître une pause relative, mais effectivement, Météo France nous indique qu'il y a de fortes probabilités pour que, à partir de la semaine d'après, nous revenions à des chaleurs extrêmes qui pourraient effectivement nous amener jusqu'au 14 juillet.
27: Donc, potentiellement, une nouvelle canicule qui irait jusqu'à la mi-juillet, c'est-à-dire dans 3 semaines.
26: Exactement.
14: C'est l'un des scénarios envisagés, en tout cas sur la porte-parole du gouvernement qui appelle à rester prudent. Comment se projeter néanmoins? Comment organiser ces jours, ces nuits? Les enfants à la maison ou à l'école, dans les classes surchauffées, malgré la situation et la difficulté pour les collégiens et les lycéens de réviser des examens dans ces conditions, le brevet est maintenu. C'est une annonce ce matin du ministre Édouard Geoffrey. Brevet qui commencera donc vendredi avec l'épreuve de français. Noémie Bonin.
0: Oui, les élèves auront plus de pauses que d'habitude pour cette épreuve de français qui comporte trois parties. C'est ce qu'a annoncé Édouard Geffray tout à l'heure.
2: Donc il y aura une pause de 15 minutes entre chaque étape de l'épreuve pour permettre aux élèves de pouvoir un peu s'aérer, etc. Et évidemment, toutes les règles qui d'habitude président, notamment le fait qu'on n'a pas le droit d'aller aux toilettes pendant la première heure, etc., ne trouveront pas à s'appliquer de manière à ce que tout élève qui a besoin de se rafraîchir puisse évidemment le faire. Et évidemment, les consignes seront passées pour tout ce qui est distribution d'eau, etc.
0: Le ministre compte aussi sur le fait que l'épreuve se déroule le matin à partir de 9h. Les candidats comme les surveillants sont donc censés éviter les températures les plus élevées de la journée. Mais il va quand même faire très chaud dans les salles de classe. C'est ce que pointent les représentants des professeurs. Plusieurs syndicats critiquent fortement ce maintien du brevet vendredi. Les conditions seront potentiellement très difficiles pour tout le monde. Mais un report aurait aussi entraîné d'autres difficultés puisque le calendrier est serré. Entre les autres épreuves du brevet la semaine prochaine, les corrections qu'il faut bien réaliser et le début des vacances. Dans tous les cas, le ministre l'a assuré, les correcteurs tiendront compte des conditions particulières de cette édition 2025.
14: Merci Noémie, on souhaite un bon courage aux élèves dans ces fournaises. Comment se projeter maintenant du côté des travailleurs et des patrons? En Creuse par exemple, le préfet a envoyé ses recommandations aux entreprises du bâtiment pour les autoriser à commencer le travail plus tôt que d'habitude, à partir de 6h au lieu des 7h habituelles dans ces conditions. Adèle Chiron, les entreprises s'adaptent, mais elles doivent tout de même continuer à travailler.
3: Sur les chantiers de Francis Mathieu, charpentier, les travaux démarrent dès 6h du matin.
4: On aménage les postes de travail en fonction du temps, on essaie de tourner avec le soleil, on fait des pauses beaucoup plus régulièrement qu'avant, et puis on se met à l'ombre, et puis voilà, c'est tout. On avance moins vite, je pense qu'il faut s'habituer.
3: Le problème, ce sont les retards accumulés.
4: Comme on perd du temps et qu'on ne travaille pas à plein régime, ça aura un impact sur la trésorerie, c'est certain.
3: Mais la santé des salariés passe avant tout, notamment pour ceux qui travaillent sur les routes.
5: Et plus de 50 degrés au sol, 50, 55, 60 degrés, hein. Ça peut monter très très très très fort.
3: Laurent Richard est le directeur des routes pour le département de la Creuse, et en période de canicule, il préfère annuler certains chantiers.
5: Cette semaine, il y avait des chantiers de gravillonnage. On a permuté une route qui était trop exposée au soleil pour mettre plutôt sur une route qui était dans une partie boisée. On s'est réorienté sur des chantiers moins pénibles pour les agents, des remplacements de panneaux, du nettoyage d'ouvrages d'art, d'aqueduc le matin quand les températures sont les plus fraîches.
3: De l'eau fraîche est aussi distribuée et des tenues adaptées.
5: Une dotation complémentaire de t-shirts qui ont une technologie qui abaisse la température corporelle. Donc il y a des t-shirts qui ont été fournis aux agents, ainsi que des casquettes sahariennes. Donc, c'est une casquette avec un rabat sur la nuque là qui protège le cou également.
3: Le fauchage le long des routes est suspendu toute la semaine dans le département pour éviter les étincelles et les départs de feu involontaires.
14: Merci Adèle Chiron. En effet, c'est une autre conséquence de cette canicule, la sécheresse dans une partie du département. On va y venir dans quelques instants. La canicule qui favorise les incendies, comme dans le Lot-et-Garonne et le Maine-et-Loire. L'été venant à peine de commencer, les pompiers de France sont très inquiets. Le trafic s'adapte aussi à la canicule. Ici, Berne Bigorre nous informe qu'aucun train TER ne circulera en journée entre 10h et 18h à partir de ce mercredi et jusqu'à vendredi. Dans ces grosses chaleurs et compte tenu de la fatigue accumulée, il faut être à l'écoute de son corps. Et si vous vous sentez fragile, confus, trop amorce, eh bien n'hésitez pas, la ministre de la Santé vous le disait ici même, à appeler le 15, le SAMU ou le 18, les pompiers. Rafraîchissez-vous un maximum. À noter que les communes laissent les jardins et les parcs ouverts la nuit. C'est le cas à Nantes, à Douai, à Metz ou à Paris. Et à Cherbourg, en Cotentin, c'est un exemple pour faire face à ces températures là aussi historiques. Eh bien, la ville a rendu ses piscines municipales gratuites. Un message bien entendu à Écœur-Dreville notamment. Les familles ont investi les bassins, Léo Pied-Daniel.
6: Les habitués de la piscine d'Écœur-Dreville se font rares ce midi. Et pour cause, c'est un tout nouveau public qui jette à l'eau, visiblement ravi.
7: Bon, on doit être à l'école, mais puisqu'il fait chaud, non.
6: Dans la plupart des établissements scolaires, la chaleur peut vite devenir insoutenable. Les parents prennent donc les devants.
8: En fait, mon fils sèche. Pas le dire à la directrice. Qui va à l'école aujourd'hui? De ce temps-là, vous? Ah ben voilà, il faut swimming pool.
6: David, lui, est venu avec sa fille. Eux sont en vacances dans le Cotentin, mais ont laissé tomber les journées à la plage.
28: On y a été justement hier et on a un petit peu cramé sur les bras et on voulait pas prendre le risque aujourd'hui. Donc c'est vraiment parce qu'il y a la canicule qu'on a pris le temps de pouvoir venir ici. Sinon, on serait pas venu.
6: Ici, pas de risque de coup de soleil, des bassins gratuits. Les habitués comme Béatrice craignent donc d'être dérangés.
29: Je pense que je ne vais pas rester trop longtemps parce qu'il va y avoir trop de monde. Moi, j'aime bien nager tranquillement.
6: Elle ne s'était pas trompée. En fin d'après-midi, la piscine débordée. L'établissement affiché complet avec près de 350 personnes.
14: Léo Pied-Daniel pour ici, Côte.

0: noyade en état de mort cérébrale. Hier encore, deux jeunes de 23 ans sont morts noyés dans le lac d'Annecy. Ce sont des victimes jeunes pour la plupart. Est-ce que Guillaume Turpin, même un bon nageur, peut se noyer dans ces conditions de mer, de rivière, de fleuve, en apparence assez calme?
1: Oui, bien sûr. La noyade peut toucher tout le monde. Vous êtes dans une période comme nous vivons aujourd'hui avec de fortes chaleurs, forcément les gens ont besoin, ont envie d'aller massivement se baigner pour se rafraîchir. Donc forcément, lorsque vous baignez, vous mettez à l'eau sur un plan d'eau, l'eau c'est un environnement à risque bien sûr, puisque il peut y avoir des courants, il peut y avoir des remous, il peut y avoir des profondeurs inattendues, il peut y avoir des vagues si vous êtes sur l'étoile, il peut y avoir différents paramètres extérieurs qui vont vous faire sortir de votre zone de confort, qui peuvent vous faire entrer dans une situation de stress. Et cette situation de stress peut occasionner une noyade.
0: Oui. Si on est témoin de ce type de drame, d'une personne qui est en difficulté, qu'est-ce qu'on fait, Guillaume Turpin? Alors là, on peut parler du littoral, mais pas nécessairement aussi sur les fleuves et les rivières, parce que on lit souvent dans les nouvelles, et on s'en fait le relais nous-mêmes, journalistes, telle personne est morte en tentant de sauver une autre personne. Est-ce qu'hélas, il faut se dire qu'on ne s'improvise pas sauveteur, on ne peut pas laisser une personne en danger? On est face à un dilemme, que fait-on?
1: Alors exactement, on est toujours face à un dilemme. Ce qui est important, c'est d'être conscient de ses possibilités. C'est-à-dire que si vous voyez une personne qui est en détresse sur un plan d'eau et que vous vous sentez capable d'y aller, bien sûr qu'il faut y aller. Mais il faut être sûr de pouvoir y aller en sécurité. Donc si vous êtes en bord de plage, par exemple, et que vous avez une population, notamment avec des objets gonflables, idéalement, on emmène avec soi un moyen de flottabilité. Ça va permettre à la victime de s'accrocher dessus et puis ça va vous permettre à vous également de vous rassurer et de faire flotter tout le monde en sécurité. De même, si vous êtes accompagné de quelqu'un qui est capable lui aussi de se mettre à l'eau, vaut mieux y aller à deux. C'est beaucoup plus sécurisant. En revanche, si on est face à une noyade dans une rivière qui est en crue, par exemple, et que l'environnement est extrêmement dangereux, à ce moment-là, il vaut mieux garder les forces vives pour prévenir les secours, pour garder une vue permanente sur la personne qui est en train de se noyer pour organiser son sauvetage dans un deuxième temps. Et c'est évident que si on ne se sent pas d'y aller, il faut surtout pas se mettre en difficulté.
0: Non, c'est très important de vous entendre sur ce sujet-là, hein, Guillaume Turpin, qui est directeur adjoint des opérations littorales de la SNSM. Et avant de vous donner la parole, vous entendiez ce sujet sur ces piscines municipales qui ouvrent gratuitement en période de canicule. Je citais le Cotentin, mais à Poitiers, c'est aussi le cas. Le double champion olympique de natation, Alain Bernard, réclame un plan piscine. Il l'avait déjà fait l'année dernière pour apprendre à chacun la natation. Il manque en France quasiment 400 piscines publiques pour que tous les enfants, tous les adolescents, même les adultes, nagent correctement. Il dit que c'est indispensable pour les communes. Ça fait vraiment partie aussi des conseils de vigilance et de la formation de base que vous mettez en avant et en lumière avec la SNSM.
1: Oui, évidemment. Alors, on a participé il y a quelques années aux côtés d'Alain Bernard à différents plans. D'ailleurs, il y a eu différents plans mis en place par le ministère des Sports qui faisait suite aux noyades importantes qu'il y avait en 2018. Aujourd'hui, on observe sur les différentes études sur les noyades qu'il y a plusieurs tranches de population qui sont à risque. Et parmi ces tranches-là, on a la tranche des 0-6 ans. Là, on est sur une population d'enfants qui ne sont pas encore autonomes dans l'eau. Donc effectivement, c'est important de pouvoir donner accès au maximum à ces enfants-là au travers des écoles, notamment pour qu'ils puissent apprendre à nager, en tout cas être autonomes dans l'eau. D'ailleurs maintenant, on parle de l'objectif, c'est un objectif d'aisance aquatique.
0: Absolument.
1: Et non de, voilà, exactement, pour qu'ils puissent être autonomes dans l'eau. Donc bien sûr, plus vous aurez de plans d'eau accessibles, plus vous pourrez emmener les enfants à l'école pour qu'ils apprennent à nager. Mais sur cette population-là, ce qui est important également à prendre en compte, c'est pour les parents, c'est la vigilance qu'ils doivent avoir en permanence avec leurs enfants lorsqu'ils se baignent. Même si vous emmenez vos enfants dans une zone de baignade surveillée, que ce soit une piscine ou un plan d'eau.

0: ou un plan d'eau extérieur comme une plage, les sauveteurs surveillent l'intégralité de la population. Ils ne peuvent pas avoir une surveillance permanente sur vos enfants. Ouais. C'est vraiment aux parents d'avoir cette vigilance permanente, on dit bien permanente, avec les enfants, puisque une noyade peut arriver très vite, et surtout, une noyade peut être silencieuse.
1: Bien sûr, et on salue déjà ce dévouement et la présence magnifique de ces sauveteurs, et la SNSM notamment que vous représentez, Guillaume Turpin, vous le disiez, l'augmentation des noyades est corrélée aux périodes de forte chaleur. Il y a plus de baigneurs, il y a donc davantage de prises de risques. Et des chiffres tragiques, on peut revenir ensemble quand même, qui ont déjà bondi de 16% l'été dernier par rapport à 2024. On est sur une triste référence. Vous êtes inquiet, tous ces conseils étant mis en lumière aujourd'hui, de voir que finalement, ces morts se répètent et se succèdent. Guillaume Turpin.
0: Oui, alors vous avez raison de le rappeler, il y a une vraie corrélation entre les températures, les conditions climatiques et les noyades. Vous parliez de l'augmentation de 16% l'été dernier, mais il me semble que sur le premier bilan intermédiaire, je crois qu'on était sur une augmentation de 40% sur le mois de juin, puisque l'année dernière aussi, nous avions eu deux périodes de canicule. Il faut être conscient également que ces enquêtes sur les noyades, là, elles ont 15 ans, elles se sont considérablement améliorées ces dernières années, depuis les années 2020. Donc forcément, on a une meilleure connaissance de l'accidentologie liée aux noyades. C'est aussi une raison qui explique l'augmentation du nombre de noyades quantifiées, puisqu'avant on n'avait pas forcément connaissance de ce nombre de noyades là. Mais en tout cas, c'est une certitude, et ça on ne peut pas l'empêcher. C'est parfaitement normal. Il fait beau, il fait chaud, donc les gens ont envie d'aller se rafraîchir. Et malheureusement, en cette période de mois de juin, la plupart des postes de secours ne sont pas ouverts, oui. Les baignades ne sont pas encore surveillées, et donc forcément, il faut redoubler de vigilance.
1: Un dernier mot sur le littoral, ce qui vous concerne plus directement, en dehors de tous ces conseils et cette précaution. Est-ce que vous recommandez à chacun de ne pas se baigner seul, en mer et d'ailleurs en général ?
0: Exactement, ça c'est un message de prévention extrêmement important. Si la baignade n'est pas surveillée, évitez de vous baigner seul, puisque on le disait en début de reportage, une noyade peut prendre n'importe qui. Donc même si vous êtes un bon nageur, on n'est pas à l'abri d'avoir une crampe, de se faire piquer par un insecte, par un animal marin. Donc il faut autant que possible aller se baigner accompagné, en groupe. Et puis si vous avez envie d'aller nager, évitez de nager vers le large. Vous éloignez
1: du long bord,
0: bien sûr, pour pas être au milieu des baigneurs.
1: Oui.
0: Exactement. Et ensuite, on vient nager parallèlement à la plage. Comme ça, si on a un souci, on se retrouvera plus rapidement proche du bord.
1: Merci infiniment, Guillaume Turpin, directeur adjoint des opérations littorales de la SNSM. Et bon courage à vous pour cet été qui ne fait que commencer. Autre conséquence de cette canicule, la sécheresse dans une partie du département de la Loire, mais aussi en Savoie, dans la Creuse, dans le Rhône, le Morbihan, la Haute-Garonne ou le Doubs, en alerte depuis presque une semaine maintenant. Cela implique des restrictions d'eau, voire des approvisionnements alternatifs par camion-citerne. Et nous ne sommes que fin juin. Voilà ce que vit la commune de Fleuret. C'est un reportage pour Ici d'Alexandre Rubin.
2: L'eau est captée à quelques kilomètres de Fleuret sur le plateau de Mèche, puis est acheminée par des camions jusqu'au village d'environ 90 habitants. Philippe Mittag en est le maire. Chaque jour, il manque environ 20 000 litres d'eau dans cette commune.
3: Le complément est fait par la communauté de communes du pays de Mèche à hauteur d'un camion citerne tous les 3 jours, quoi, de 30 000 litres.
2: Une situation qui s'est déjà produite ces dernières années, mais jamais dès le mois de juin.
3: C'est depuis 2020 et 2023, on a eu des grosses fortes de chaleur. On était alimenté déjà auparavant. Oui, quelques mètres cubes d'eau au mois d'août, juillet, août.
2: Ces livraisons d'eau par camion-citerne sont parties pour durer, selon Cédric Thévenot. Il est responsable pour Veolia dans le pays de Mèche.
4: Je pense que là, on va faire des rotations de camions au minimum jusqu'à début juillet, si les conditions météorologiques évoluaient avec les précipitations. Mais si ça n'évolue pas, c'est possible qu'on en passe tout l'été.
2: Il se prépare même à alimenter d'autres collectivités. D'ici la fin du mois, les précipitations d'il y a 15 jours n'ont pas suffi.
4: La végétation végétation était en pleine pousse, si on peut dire ça comme ça. Donc le peu d'eau qui est tombé ne s'est pas infiltré dans les nappes, ça a été tout pompé par la végétation.
2: Et le manque de neige pendant l'hiver n'arrange rien.
1: Voilà la nature qui souffle et les agriculteurs de surcroît qui redoutent cet effet sèche-cheveux dont on vous parlait il y a quelques jours, l'assèchement de la végétation face à ces fortes chaleurs. Les monuments prisés par les touristes aussi doivent s'adapter à cette canicule. Le Mont Saint-Michel, par exemple, appelle les voyageurs à différer leur visite. Sachez que l'abbaye est fermée à partir de 13h jusqu'à ce week-end. Après une panne de climatisation, c'est le Muséum d'Histoire Naturelle de Toulouse qui ferme au moins jusqu'à samedi. La Tour Eiffel fermera exceptionnellement à 16h, dernier accès à 13h30. Et c'est la même politique, chère Marie Boueda, vous qui vous trouvez pour ici, du côté du Musée du Louvre à Paris, Marie.
5: Oui, exactement. Un plein soleil devant l'entrée du Louvre face à la pyramide. On voit trois petits parasols qui font brièvement de l'ombre aux visiteurs qui attendent sur un sol brûlant. Casquette, éventail, ça n'empêche pas la sueur de couler sur le visage de Claire. Elle vient de Manchester, en Angleterre, et va bientôt entrer dans le musée.
6: It's absolutely boiling. Too hot. Wish we could
5: c'est une chaleur torride, me dit-elle. Il fait beaucoup trop chaud. On aurait aimé changer la date parce que ce n'est vraiment pas simple de visiter cette ville en pleine canicule. On va réduire nos activités car on ne peut pas marcher là, se désole cette touriste qui vient à Paris pour la quatrième fois. Elle n'a jamais eu aussi chaud. Un couple suisse, lui, n'a pas de ticket. Ils ont décidé de braver la canicule et sélectionnent les lieux qu'ils visitent.
7: On a fait 20 km en deux jours à pied, donc on tient le coup. On ne boit pas trop d'alcool et puis voilà.
8: On visite les musées qui sont climatisés.
7: Les églises, il fait frais en général dans les églises.
5: Oui, car seulement une galerie du Louvre est climatisée, nous dit une guide. Mini ventilateur accroché au cou, une serviette humide dans son chapeau pour rester au frais. Compliqué pour ses clients et pour elle.
9: C'est vrai que c'est étouffant là-dedans, avec le chaleur, avec le nombre de personnes. Le problème aussi, c'est qu'il n'y a pas de fontaine d'eau. Et quand on a demandé, mais pourquoi, vu qu'il y a des demandes aujourd'hui, ils ont besoin vraiment de s'hydrater. Ils ont dit, ah mais peut-être s'il y a une fuite, ça va endommager les œuvres.
5: Oui, et hors micro, une salariée du musée ajoute qu'il fait 5 à 10 degrés de plus dans certaines galeries. Elle contrôle l'entrée en plein soleil, pantalon noir, les manches de son t-shirt retroussé. Eux font des rotations toutes les 30 minutes pour tenir. Et à partir de 14h, plus aucun touriste ne rentre, et ça jusqu'à samedi.
1: Voilà comment ça se passe au musée du Louvre. Merci Marie Boueda. Un petit mot sur ces familles qui anticipent quand elles le peuvent les grandes vacances qui démarrent dans 10 jours en privilégiant les destinations plus fraîches. C'est une étude de particulier dévoilé par France Info qui nous montre que les régions où les réservations progressent le plus en ce moment sont l'Ouest et le Nord, la Vendée, la Charente-Maritime, la Nanche, la Manche, le Nord ainsi que la Bretagne et la Loire-Atlantique. Demain ma France est en spécial, chers amis, de 13h à 14h canicule avec vos appels au standard pour vous aider, pour vous épauler, pour vous accompagner. Un petit journal du mondial, les amis, vous l'avez ou pas? Eh ben, je salue Bruno Salomon. Hop. On peut avoir le micro? Voilà, on n'a pas le jingle, faites-le. Faites-le le jingle.
10: Bing, comme ça,
1: c'est pas mal.
11: Jingle. Ah. Le journal de la Coupe du Monde de la FIFA.
1: Bonjour Bruno Salomon.
10: Bonjour Wendy.
1: Avec un petit rituel, Bruno, sur les résultats de la nuit pour commencer.
10: Ouais, c'était pas la fête. On va dire que les attaquants étaient sans voix, un peu comme Wendy. Dans le groupe L, 1-0 pour la Croatie face au Panama et Angleterre-Ghana, 0-0. J'ai pas de qualifié à vous annoncer dans ce groupe. Dans le groupe K, 1-0 pour la Colombie face à la République démocratique du Congo et 5-0 pour le Portugal de Ronaldo face à l'Ouzbékistan.
1: Jimi Hendrix, c'est votre choix, ça hein?
10: Oui, oui.
1: Le Call d'Amérique.
10: Dire quelquefois, oui.
1: Mais ouais, on reçoit des nouvelles de Nicolas Perronet, notre reporter aux États-Unis pour cette Coupe du Monde. On le retrouve à Boston aujourd'hui.
10: Oui, effectivement, il continue son road trip, Nicolas. Et ce matin, il est agacé, Nico. Une colère gentille, parce que quand on connaît Nicolas, c'est une personne vraiment gentille. Mais quand même, il en a marre de se faire rincer, de se faire mouiller dans ses stades américains.
12: Salut Bruno, salut Wendy, salut. Je suis devant le stade de Foxborough, près de Boston, là où joueront d'ailleurs les Bleus, hein, vendredi face à la Norvège. Il y a des terrains d'entraînement de foot américain, des New England Patriots, là juste devant mes yeux. Je sors de Angleterre-Ghana, mais qu'est-ce que c'est que ces stades sans toi? C'est pas possible, on a vu ce que ça a donné avec France-Irak, tout le monde a été rincé, ça a duré 4 heures, et là, eh ben, j'ai été remouillé, parce que oui, il a plu à nouveau, ce qui en soi est pas un problème, hein, mais pour bosser, franchement, c'est assez pénible. visible, on est sous des bâches, on doit protéger le matos. Bon, on s'adapte. Alors oui, le côté démesuré des stades, de l'architecture, faire des toits, je comprends que c'est compliqué. En plus, il y a une volonté de préserver les traditions sportives américaines, hein. L'avantage à domicile, notamment dans le foot américain, avec les conditions climatiques qui peuvent avantager les locaux. Mais les journalistes ici, pour ces matchs, eh ben, souvent, ils sont dans des loges derrière des vitres. Nous, eh ben, on galère, voilà, en position commentateur. Et vous savez quoi? Il pourrait à nouveau y avoir un petit orage après-demain pour France-Norvège.
1: Oh,
12: voilà, je vous laisse avec ça. Eh ben, à demain, les amis.
1: Merci, Nicolas. Donc, on reparlera vendredi météo avec les Bleus, Bruno, une équipe de France endeuillée.
10: Oui, Didier Deschamps a eu la douleur d'apprendre hier le décès de sa maman avec l'accord de la Fédération française de football. Il a quitté le rassemblement pour rentrer en France et assister aux obsèques de sa maman. Il ne sera pas sur le banc vendredi pour le troisième match de poule contre la Norvège. C'est son adjoint de toujours, Guy Stéphan, qui dirigera les Bleus, Julien Fromont.
13: Difficile de dissocier Didier Deschamps de son adjoint Guy Stéphan. Leur collaboration devenue amitié a pris racine au début des années 2000 à l'Euro. Deschamps est alors capitaine des Bleus. Stéphan, lui déjà adjoint du sélectionneur en poste Roger Lemaire. C'est là que les deux hommes connectent. Quelques années plus tard, quand Dédé prend les rênes de l'Olympique de Marseille, il pense à Guy Stéphan, comme il l'explique lors du Festival du journalisme de sport en février dernier.
14: Moi, quand je l'ai pris, voilà, je savais que j'avais besoin, parce que j'étais plus jeune aussi, d'avoir son vécu en tant que numéro 1 en club, en sélection. On s'est rencontrés puisqu'il était dans le staff quand moi j'étais joueur en 2000. Évidemment, la complicité s'est développée. Aujourd'hui, on se regarde, on n'a pas besoin de se parler, hein. On sait ce qu'on pense.
13: Un lien indéfectible noué au fil des 180 matchs partagés. Vendredi, Guy Stéphan sera sur le banc face à la Norvège pour suppléer Didier Deschamps. Ce cas de figure s'est déjà produit en 2022, quand le sélectionneur avait eu la douleur de perdre son père.
10: Et on le rappelle, hein, Norvège-France, c'est vendredi à 21h.
1: Match qui sera évidemment à suivre sur notre antenne avec vous, Bruno, avec Nicolas, Pierre Clément et Charlotte Lorgeret. On termine avec une belle histoire.
10: Oui, le genre d'histoire à raconter à ses enfants dans la vie. On n'est pas obligé d'être parfait. On peut aussi faire de très belles choses en ayant des petits soucis dans la vie. Ce soir, le Maroc affronte Haïti à minuit pour la troisième journée du groupe C. Et ce match, eh bien, Samir Elmohamed, 20 ans, natif de Strasbourg, milieu de terrain du RC Strasbourg, pourrait l'attaquer comme titulaire. Un garçon, Luc Dreyosto, qui a une sacrée histoire.
15: Oui, le parcours de Samir Elmohamed est tortueux. Repéré dès l'âge de 9 ans par le Racing Club de Strasbourg, il n'est pas conservé au centre de formation pour des problèmes d'obésité. Il relance sa carrière en intégrant le pôle espoir de futsal à Lyon, mais il refuse de passer pro dans cette discipline. L'enfant du quartier populaire de la cité de Lille à Strasbourg veut à tout prix réussir dans le club de sa ville natale. Le milieu de terrain réintègre le centre de formation du Racing et fait ses débuts en Ligue 1 en août dernier. L'ascension est phénoménale. Ce surdoué technique à la personnalité très réservée devient titulaire indiscutable et participe activement au beau parcours européen de Strasbourg. Comme Samir Elmohamed possède la double nationalité, française par sa mère et marocaine par son père, le Maroc saute sur l'occasion et le sélectionne pour ce mondial. Un rêve qui paraissait encore complètement inaccessible il y a un an se réalise.
10: Voilà, Maroc-Haïti, c'est ce soir à minuit, tout comme Écosse-Brésil. Et puis j'ai du Suisse-Canada et du Bosnie-Herzégovine à Qatar à vous proposer à 21h.
1: Merci beaucoup, cher Bruno Salomon. À suivre la belle humeur, la proximité, la musique sur ICI. À demain, 13h.
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17: Il fait toujours très chaud, on s'hydrate, on reste au frais, on reste parfois enfermé, mais on va vous donner quand même un petit peu de bonheur et de bonne humeur avec des idées de sortie pour les prochains jours, les prochaines semaines. Que se passe-t-il du côté de Béoste?
18: Le 2 juillet, au château de Béoste, à 19h30, Marie Toretton interprétera Prière aux vivants, un seul en scène adapté par elle du livre de Charlotte Delbault. C'est un spectacle émouvant, sans pathos, qui est un hymne au théâtre, à la solidarité et à la sororité.
17: Et puis, que se passe-t-il du côté de Jurançon?
19: La ville de Jurançon organise la fête des berges samedi 4 juillet de 17h à minuit, avenue du Corps-Champommier. Des jeux ludiques à partager en famille ou entre amis, de 17h à 20h, un spectacle de marionnettes à 17h30. À partir de 19h, soirée festive avec des concerts, un DJ et fin de l'événement à minuit. Food trucks et buvettes tout au long de l'événement. Événement en accès libre et gratuit.
17: Merci, c'est noté.

La nuit dernière, un disque jockey m'a sauvé la vie. La traduction littérale de ce titre. Et d'une certaine manière, c'est pas faux. Parce qu'avec la nuit qu'on passe ces derniers temps, pas toujours simple de dormir confortablement. Donc parfois, la musique peut éventuellement nous accompagner. Celle d'ici, Berne Bigorre est présente la nuit, mais aussi toute la journée, avec des après-midi consacrés à cet art dans lequel les artistes excellent. Nous aurons d'ailleurs Benjamin Biolay et le groupe Texas qui viendront nous le prouver.

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1: Et c'est les fêtes de Lourdes tout ce week-end du 26 au 29 pour être précise. Et nous sommes avec Marie Etcheverry, conseillère déléguée à l'événementiel. Bonjour Marie Etcheverry.
2: Bonjour et merci pour votre invitation.
1: Ben merci à vous d'être avec nous, on va faire la fête ensemble. Mais d'abord un point évidemment hyper important. Comment vous avez géré et comment vous allez gérer ces fameuses fortes chaleurs? Est-ce que vous prenez des précautions particulières? Comment ça va se passer pour ce week-end?
2: Alors bien sûr, on a des précautions particulières pour bien sûr accueillir, parce qu'on a un public souvent de famille. Et de personnes, on peut avoir des personnes vulnérables. On fait toujours très attention, on suit les recommandations, bien évidemment, de l'arrêté préfectoral, nous, dans notre département. Et bien sûr, on a la chance aussi d'avoir un lieu ombragé. En fait, dans le lieu des casetas et des fêtes de Lourdes. Donc, on fait attention. De toute façon, on a aussi notre police municipale qui veille et qui, pour la protection des personnes. Donc, de toute façon, on ne prendra aucun risque avec les chaleurs qu'on sait quand même qu'ils vont diminuer en fin de semaine.
1: Oui, pour ce week-end, ça devrait être un peu plus vivable. Et vous parliez de l'endroit ombragé, c'est parce que les casetas sont sous les tilleuls.
2: Sous les tilleuls, du fameux jardin des tilleuls autour d'un kiosque. Voilà, on a la chance d'avoir cette place qui n'est pas minérale et qu'on a choisi depuis plusieurs années pour accueillir les casetas.
1: En sachant qu'on a la fête foraine juste derrière, donc on a quelques mètres à peine à faire, comme toujours. Et on a quand même, toutefois, le sport qui va être un temps fort de ces fêtes de Lourdes.
2: Voilà, on a mis à l'honneur cette année deux compétitions. Donc, premièrement, la Coupe du Monde de football, puisque vendredi soir, il y aura le match France-Norvège à 21h. Donc, on le diffusera sur écran géant au sein des casetas, pour mettre de l'ambiance. Et le lendemain, dans cette terre de rugby, que ce soit la Bigorre ou ici, on diffusera la finale du top 14, donc Toulouse-Montpellier.
1: On a évidemment des concerts aussi. On a le groupe Tout Fou le Camp, ça sera dimanche. On a toujours cette fête foraine. Donc, vraiment, l'idée, c'est d'y aller en famille ou entre copains, peu importe, on va passer un super moment.
2: On va passer un super moment, selon ses choix, ses envies, amener ses enfants. On sait que c'est un endroit qu'on sécurise aussi également. Donc allez-y vraiment en toute sécurité. Et ça sera avec des fanfares. Il y en aura pour tous les goûts aux fêtes de Lourdes.
1: Et nocturne cycliste. Alors ça, c'est complètement dingo aussi. Vous avez évidemment toutes les infos. Vous tapez fêtes de Lourdes sur internet, ça sort tout seul et vous avez absolument tout le programme. Et c'est toujours un moment hyper attendu aussi bien par les pèlerins, les touristes qui passent par hasard, que par nous, les locaux, évidemment.
2: Exactement, tous les habitants attendent ce rendez-vous des fêtes de la Saint-Pierre chaque année, c'est le rendez-vous depuis très longtemps, et la fête, cette nocturne, effectivement, on en rit, mais en fait, c'est vraiment un rendez-vous aussi très attendu, organisé tous les lundis suivant les fêtes de Lourdes.
1: Marie Etcheverry, conseillère déléguée à l'événementiel, les fêtes de Lourdes, c'est donc tout ce week-end du 26 au 29. Merci beaucoup d'avoir été avec
2: plaisir.
1: Nous.
2: Plaisir.
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0: Piqûre de rappel, on ne fait pas de barbecue n'importe comment, n'importe où, surtout pas en plein cagnard, dans des endroits secs, on ne fume pas ou du moins on reprend ses mégots. Ce sont des règles simples qui peuvent éviter de faire partir des feux. Si vous en avez l'occasion, acceptez par contre l'invitation de Nino Ferrer de vous rendre là-bas, à la maison, près de la fontaine, hein, histoire de se rafraîchir les petons.
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0: Très bel après-midi à l'écoute d'ici Berne Bigorre. Merci pour votre fidélité. Daniel Balavoine et Pink arrivent juste après les infos et le rappel de la météo.
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2: À Sibiar Bigorre, qui sont dieux aux ors d'Oubresp.
3: 14h.
2: Le thermomètre continue de s'affoler. 41 à Nantes, 40 degrés à Niort, 39 à Mont-de-Marsan. Malgré ces fortes chaleurs qui vont se poursuivre encore ces prochains jours, pas de report du brevet des collèges. Les épreuves commenceront bien vendredi. Des pauses fraîcheurs sont tout de même prévues. La canicule perturbe aujourd'hui le réseau ferroviaire. En Nouvelle-Aquitaine, plus aucun TER ne circule en journée entre 10h et 18h jusqu'à vendredi. Dans Paris et sa banlieue, comptez 9 RER sur 10. La chaleur à l'origine d'une panne d'électricité dans le sud du Finistère. 62 000 foyers sont privés de courant. Dans le Vaucluse, ça concerne 5 000 maisons. Dans l'actualité également, Ebola en France. Un premier cas positif a été identifié. Il s'agit d'un médecin humanitaire qui revenait de mission en République démocratique du Congo. La charge virale du patient est très faible, précise le ministère de la Santé. Il a immédiatement été pris en charge dans un établissement spécialisé. Les pourparlers entre les États-Unis et l'Iran reprendront la semaine prochaine. Les deux pays se sont entendus sur un protocole d'accord, mais ils doivent encore parvenir à un texte final d'ici 2 mois. Et puis, les 9 chaînes locales de BFM TV sont à vendre. Le groupe CMA Média, qui détient donc BFM, mais aussi RMC, La Tribune ou encore Brut, dit vouloir faire des économies dans un contexte difficile pour le secteur.
1: Nous sommes en alerte canicule et nous sommes tous concernés. 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
0: Nous sommes toujours en vigilance rouge pour le phénomène canicule et phénomène orage en jaune. Attention toutefois, des orages sont annoncés mais ne sont pas encore totalement confirmés. Vous pouvez compter sur ici Berne Bigorre pour vous tenir informé tout au long de la journée. Côté température, elles sont toujours très hautes, trop hautes pour la saison. Sur les coups de 17h sont annoncées à l'ombre, hein, à Pau 40 degrés, Tarbes 39, Lourdes 38, La Reims 36, Monin 41. Restez au frais.
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0: Talk Talk avec le titre It's My Life, un groupe britannique actif sur la scène internationale pendant 10 ans, de 1981 à 1991, mais que nous avons toujours plaisir à entendre. Pour la suite, et comme d'hab, trois titres en français, nous entamerons un petit pas de salsa avec Bernard Lavillier, mais tranquille quand même, hein, faudrait pas trop transpirer. Avec Rose Laurence, nous irons faire un tour sur la terre d'Afrique. Quant à Charles Doré, qui n'a rien à voir avec Julien, nous parlera de la famille, celle de cœur et celle de sang.
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1: Nous sommes toujours les Pyrénées-Atlantiques et les Hautes-Pyrénées en vigilance rouge à cause de la canicule et face à ces fortes températures. La SNCF annonce ce mercredi midi qu'à compter de jeudi, la circulation des trains TER sera interrompue en Nouvelle-Aquitaine et ce jusqu'à vendredi soir entre 10h et 18h. Des centaines de trains sont annulés, donc prévoyez le coup, renseignez-vous auprès de votre gare de départ, renseignez-vous sur le site de la SNCF. Des trains sont assurés le matin et en fin de journée. Prévoyez quand même avec vous de quoi boire, de quoi manger. Également, le groupe de la SNCF annonce ces arrêts de train pour préserver au mieux les installations ferroviaires, on s'en doute, et également le confort de ses utilisateurs, à savoir vous. Donc n'hésitez pas à vous renseigner si vous devez prendre le train. Ce serait dommage de rester coincé pendant des heures.
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0: 3 minutes 14, on était de retour à l'été 89. À l'époque, chaque été avait son tube. Et cette année-là, c'était la Lambada. Le groupe franco-brésilien Kaoma nous offrait cette pépite qui résonne encore dans nos oreilles et qui nous fait frissonner les orteils, même si au niveau de la Corée, on n'était pas tous très au point. Une chanson qui est passée un nombre incalculable de fois à la radio. Un média qu'affectionne tout particulièrement Michel Polnareff, il nous le dira dans quelques secondes. Et juste avant les infos de 15h, Étienne Dao nous parlera des épaules tatouées ou non d'ailleurs, qui sont affichées sans complexe ces derniers jours.
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2: 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Selon les gendarmes, le malheureux a été frappé à coups de pieu. 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

0: est temps de s'informer. Petit point météo également, puisqu'il est 15h. Juste après le retour de la musique, il y aura Renan Luce et Jeannette.
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2: À Sibiar Bigorre, qui sont 13h sous Brespe.
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3: La France toujours sur le grill avec cette chaleur. Un bon moyen de se rafraîchir, c'est d'aller se baigner. Prudence, on l'apprend aujourd'hui. Un enfant de 6 ans est mort noyé hier soir au lac de Bègles, près de Bordeaux. Depuis presque une semaine, une quarantaine de noyades ont été comptabilisées au total. La chaleur qui met à rude épreuve notre réseau ferroviaire en Nouvelle-Aquitaine. Les TER ne circuleront pas entre 10h et 18h demain et après-demain. Une trousse, des stylos et une bouteille d'eau, le brevet qui commence vendredi matin est maintenu malgré la canicule. Mais des pauses fraîcheur de 15 minutes auront lieu durant les épreuves. Soupçonné d'avoir téléchargé une vidéo pédocriminelle, 33 hommes âgés de 25 à 55 ans ont été interpellés ces derniers jours dans toute la France. Sur les images, on peut voir un bébé se faire torturer et violer. Une vidéo connue des enquêteurs spécialisés qui circule depuis une dizaine d'années sur des plateformes illégales. Pour la toute première fois, un cas d'Ebola a été diagnostiqué en France. Il s'agit d'un médecin qui revenait de République démocratique du Congo. Les autorités sanitaires se veulent rassurantes. Le patient a été isolé dès son retour et n'a qu'une faible charge virale. Les vacances ne sont plus très loin pour certains. Les réservations sont en hausse de près de 3% par rapport à l'année dernière, selon une étude de particulier à particulier. Et c'est dans l'Ouest et le Nord qu'elles progressent le plus, ces réservations.
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0: Nous sommes toujours en vigilance rouge pour le phénomène canicule et phénomène orage en jaune. Attention toutefois, des orages sont annoncés mais ne sont pas encore totalement confirmés. Vous pouvez compter sur ICI Béarn Bigorre pour vous tenir informé tout au long de la journée. Côté température, elles sont toujours très hautes, trop hautes pour la saison. Sur les coups de 17h sont annoncées à l'ombre, hein, à Pau 40 degrés, Tarbes 39, Lourdes 38, La Reims 36, Monin 41. Restez au frais.
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0: pour te dire que je t'aime. Aussi simple que ça, merci Stevie Wonder. Alors ce sont des coups de fil qui font plaisir, hein. Vous aussi, hein, vous pouvez nous appeler pour nous laisser des messages. Alors pas pour nous dire que vous nous aimez, c'est très intime, mais pour nous annoncer des événements, pour nous dire si vous êtes d'accord ou non par rapport au sujet que nous avons abordé sur notre antenne, pour apporter votre petite pierre à l'édifice. Vous pouvez le faire via le WhatsApp d'ici Béarn Bigorre, c'est ouvert depuis peu, c'est le même numéro 05 59 98 0909. Vous pouvez nous y laisser des messages écrits, des messages vocaux, des photos, des vidéos. On prend tout.
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1: Il fait toujours très chaud, on s'hydrate, on reste au frais, on reste parfois enfermé, mais on va vous donner quand même un petit peu de bonheur et de bonne humeur avec des idées de sortie pour les prochains jours, les prochaines semaines. Que se passe-t-il du côté de Béoste?
2: Le 2 juillet, au château de Béoste, à 19h30, Marie Toretton interprétera Prière aux vivants, un seul en scène adapté par elle du livre de Charlotte Delbo. C'est un spectacle émouvant, sans pathos, qui est un hymne au théâtre, à la solidarité et à la sororité.
1: Et puis que se passe-t-il du côté de Jurançon?
3: La ville de Jurançon organise la fête des berges samedi 4 juillet de 17h à minuit, avenue du Corps-Franc-Pommier. Des jeux ludiques à partager en famille ou entre amis, de 17h à 20h, un spectacle de marionnettes à 17h30. À partir de 19h, soirée festive avec des concerts, un DJ et fin de l'événement à minuit. Food trucks et buvettes tout au long de l'événement. Événement en accès libre et gratuit.
1: Merci, c'est noté.
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0: D'ailleurs, pour bien s'hydrater, on ne cesse de vous le répéter, il faut boire de l'eau et rester au frais. Avec le groupe Fool's Garden, je vous propose le combo parfait. Se mettre à l'ombre d'un arbre, un citronnier en l'occurrence, et se prendre une petite limonade maison avec deux ou trois glaçons, mais pas trop non plus pour éviter le choc thermique à l'intérieur du dedans de nous. Sinon, ça fait mal. Et ça, c'est Vita qui nous le chantera juste après. Et si vous aussi, vous avez envie de retrouver quelques recettes sympas avec ces fortes chaleurs, elles sont dispo sur notre site et application ici.fr. On en a parlé ce matin dans les goûts d'ici, si vous avez raté l'émission ou si vous avez envie de prendre des notes. Session de rattrapage quand vous le souhaitez.
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0: Le top de 16h, c'est dans quelques secondes. L'occasion donc de s'informer avec le flash, juste après la musique, bien entendu, et notre cours quotidien d'Occitan avec les Modocs.
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2: À Sibiard Bigorre, qui sont 14 de Brest.
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3: La France suffoque, les hôpitaux sont en surchauffe. On a assisté en début de semaine à un pic inédit de recours aux soins d'urgence. Le nombre de passages aux urgences, notamment pour des coups de chaleur, a été multiplié par 3 selon les calculs de Santé publique France. Ça concerne toutes sortes de personnes, même des jeunes de 15 ans. Par ailleurs, le syndicat de médecins UFMLS appelle aujourd'hui dans un communiqué les praticiens libéraux à élargir ou décaler les horaires de consultation pour éviter aux patients de se déplacer aux heures les plus chaudes de la journée en pleine canicule. Un premier cas d'Ebola diagnostiqué en France. Il s'agit d'un médecin qui revenait de République démocratique du Congo. Il a été isolé dès son retour et n'a qu'une faible charge virale. L'Organisation mondiale de la santé se veut rassurante. Le risque pour la santé publique reste faible, assure-t-elle à l'instant. L'épave de l'Erika sous surveillance au large de la Bretagne. Deux fissures susceptibles de laisser échapper des hydrocarbures ont été découvertes le mois dernier lors d'une opération menée par un robot sous-marin. Elles ont été colmatées dans la foulée. Ce pétrolier avait sombré en 99. 30 000 tonnes de fioul s'étaient alors déversées dans la mer. Et puis, il ne s'agit pas du début d'un film catastrophe. Un astéroïde va passer à proximité de la Terre samedi, sans risque de collision. Il sera observable avec de petits télescopes ou de grosses jumelles, annonce aujourd'hui l'Agence spatiale européenne.
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0: On espère pouvoir dormir un petit peu mieux la nuit prochaine. Les températures sont en baisse, nous annonce Météo France, 20-22 degrés, avec des rafales de vent pouvant atteindre 65 km/h. Voilà ce qui est prévu pour la nuit prochaine. En attendant, des températures toujours très élevées, trop élevées pour la saison. Et le pic de chaleur est attendu toujours en fin d'après-midi. Hein. Ça fait quelques jours qu'on le constate. À Pau, 40 degrés, Tarbes, 39, Mourinx, 40, Monin, 41, Bagnères de Bigorre, 36, Lembeye, 38. Et c'est déjà pas mal.
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1: Mon équipe escoutade à des chattes. Mon père, qui avait été élevé dans sa petite enfance dans le village Toy de Cerse, près de Barège, prononçait le mot paille à l'occitane, c'est-à-dire qu'il prononçait paille, avec un L très nettement mouillé au lieu du lieu habituel. Eh bien, je vous propose de parler un peu de ce mot paille aujourd'hui, de sa forme en langue locale et de ses dérivés. Et donc, purmec, bremberic et la paille, qui est ce qui demeure d'oublat, coupat, ucoptirats, lousgras et loubren. Le champ de blé moissonné, sur lequel demeure une partie des tiges, le chaume, en français c'est la rastoure ou bien l'ourastouille. La paille, comme en français d'ailleurs, c'est aussi quelque chose qui désigne un défaut dans l'acier ou dans le marbre, hein, une paille dans l'acier. Upalier, c'est une grande meule, et la palière, c'est un grand carré de toile servant à rentrer la paille ou le foin. Notons en passant que l'expression « heureux comme un coq en pâte » devient chez nous « cum urrat empalier », c'est-à-dire comme un rat dans une meule. En parlant d'expression populaire pour signifier à quelqu'un proférant manifestement des mensonges qu'on ne le croit pas, on lui dit « espille, si j'ai une paille à l'œil, regarde si j'ai une paille dans l'œil. » Bon, c'est le mon œil français, si on préfère, hein. Et une paillate, et ça veut dire ce qu'il y a une paillate. De heit que potestamentius causus, per mu, que ya u sens figurat. Un paillate, c'est d'abord une litière faite de paille, le plus souvent, bien entendu, et qui constitue donc la couche du bétail. Mais par extension, on dit aussi une paillate des neus, par exemple, pour dire une couche, un tapis de neige. Et puis, n'oublions pas los paillaces, ces personnages burlesques qui constitue la garde rapprochée de Monsieur Carnaval. Adi Chadmonde et Ed Beroy.
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6: Adieu.
5: Asseyez au compost à casa.
6: Tiens.
5: Des empuches quoi des thèmes de piquant.
6: Quatens. Qui pense qu'il est plat et qu'il est utile, surtout si a même eu potager.
5: Qui casse dans le compost. Qu'est-ce que tu mets dans le compost?
6: En général, qui sont légumes et quelques fruits, s'ils ne sont pas acides, dans le compost qui est même atteint et n'embrembi pas quand dans. Et après, qui forme une espèce de terre qui mesclame dans la terre normale à alimenter mais les plantes.
5: Ah, pour faire pousser de nouveaux légumes. Merci, sœur Niwan.
6: Ciao, comme qui vient.
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1: Une loi qui a été votée dans notre pays en France en 1956 qui interdit l'alcool à l'école pour les enfants de moins de 14 ans.
2: Voilà, on comprend mieux. Il y a 70 ans, ils avaient de la potion magique à la cantoche, les petits Français, ce qui devait permettre à toute la classe d'avoir l'esprit bien bien clair hein, pour le cours d'histoire géo.
1: Il y avait des mots. Ils sortaient de la cantine en CM1, défractés la gueule. Ils étaient là, je veux pas aller en histoire géo, Robert. Il y avait des scènes premier degré en 1955 avec des mômes qui disaient « Mais madame, Gérard, il a encore bu tout le vin rouge !» Ça fait 3 jours, c'est lui qui boit tout le vin rouge, y'en a pas pour nous, madame! Et la prof, elle était là, oh, il est insupportable! De par Dieu, venez ici!
2: Oui, bon, donc depuis, on sait ce que l'alcool peut faire sur le cerveau des petits et des grands, hein, donc on va pas revenir en arrière. Peut-être qu'il faut juste adapter l'enseignement aux aptitudes naturelles des enfants, manuel ou intello, les outils pédagogiques ne sont pas les mêmes.
3: Plus t'as du jardinage tôt dans ta scolarité, moins c'est bon signe. Si t'en as après le lycée, bon, ça va encore. Si t'en as au lycée, ça commence à pas être bon. Et si au collège, dans la liste de fournitures scolaires, t'as un râteau, bon. On peut oublier le doctorat officiellement, ça c'est un peu l'analyse que j'en ai faite.
2: Alors ça reste à vérifier, hein. Avec l'intelligence artificielle qui déboule, peut-être qu'à terme le râteau sera plus utile que le cerveau. Et d'ici là, Kev Adams et Arturo seront sûrement devenus ministres de l'éducation nationale du rire et recteurs à l'Académie de l'humour.
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1: Nous sommes toujours les Pyrénées-Atlantiques et les Hautes-Pyrénées en vigilance rouge à cause de la canicule et face à ces fortes températures. La SNCF annonce ce mercredi midi qu'à compter de jeudi, la circulation des trains TER sera interrompue en Nouvelle-Aquitaine et ce jusqu'à vendredi soir entre 10h et 18h. Des centaines de trains sont annulés, donc prévoyez le coup, renseignez-vous auprès de votre gare de départ, renseignez-vous sur le site de la SNCF. Des trains sont assurés le matin et en fin de journée. Prévoyez quand même avec vous de quoi boire, de quoi manger. Également, le groupe de la SNCF annonce ces arrêts de train pour préserver au mieux les installations ferroviaires, on s'en doute, et également le confort de ses utilisateurs, à savoir vous. Donc n'hésitez pas à vous renseigner si vous devez prendre le train. Ce serait dommage de rester coincé pendant des heures.
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2: Selon le médecin légiste requis par le procureur de la République, Laurent Elgar est décédé des suites d'une plaie profonde à la tempe droite. Une plaie causée par l'enfoncement d'un objet pointu, comme une pique en métal, par exemple. Autant dire que, dès cet instant, la thèse d'une chute accidentelle est définitivement abandonnée. Les gendarmes entament une minutieuse perquisition aux abords du tas de ronces où le malheureux a été découvert dans la nuit. À 25 mètres de là, ils mettent la main sur un piquet en bois taché de sang et de cheveux séchés de couleur brune, exactement la même couleur que ceux du défunt. C'est une avancée majeure pour les gendarmes qui sont maintenant convaincus de tenir l'arme du crime. Oui, Laurent a été tué à l'aide d'un pieu. D'où provient ce maudit piquet? D'une clôture de champ voisine. À 100 mètres du lieu supposé de l'agression, il y a bien un piquet de clôture qui a été arraché, déterré et qui fait défaut. Et près de là, sous les ronces, ils mettent la main sur le béret noir, puis le porte-monnaie vide de la victime. De précieux indices qui dessinent déjà le scénario du drame. Et tandis que les policiers de la 7e brigade mobile de Bordeaux, les descendants des prestigieuses brigades du Tigre créées par Georges Clémenceau, l'enquête criminelle se concentre à présent autour des proches du défunt. De fil en aiguille, plusieurs témoins leur ont rapporté que Laurent Elgar venait de vendre l'avant-veille une jument qui lui avait rapporté une somme de 1200 francs. Elle est bizarrement introuvable, dans son portefeuille abandonné en pleine nature, mais elle n'est pas davantage dans l'armoire de sa chambre. Le meurtrier l'aurait-il dérobée? Autre découverte, en fouillant les archives locales de la gendarmerie, les enquêteurs découvrent que le petit-neveu du défunt, un certain Pierre Bessonard, âgé d'une vingtaine d'années, a eu maille à partir avec la justice, notamment pour des vols au préjudice d'agriculteurs du secteur, mais aussi de l'oncle aujourd'hui décédé. Intéressant. Selon les premiers renseignements, Pierre a été réformé de l'armée pour déficience mentale légère. Il a aussi été arrêté pour désertion à deux reprises. Tout cela fait-il de lui un suspect ?
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2: Il est 17h, merci d'être à l'écoute d'ici Béarn Bigorre. Et c'est l'heure de faire un point sur l'actu avec vous, Thomas Giraudeau.
3: Bonsoir à tous. La SNCF voit rouge à cause de la canicule. Les rails et les caténaires chauffent déjà énormément. Il ne faut pas trop les solliciter pour limiter les risques de casse des caténaires. Les rails qui se dilatent. Résultat, aucun TER ne circule entre 10h et 18h en ce moment, cette fin d'après-midi, mais aussi demain et vendredi dans toute la région Nouvelle-Aquitaine. Ça veut dire pas de TER sur les lignes Pau-Bayonne, Pau-Dax, Pau-Oloron. Pas de train aux heures les plus chaudes de la journée. La SNCF dit faire de son mieux et assurer quand même la circulation des autres trains TGV et Intercités dans la mesure du possible. Les TER circulent aussi aux horaires où ils sont le plus empruntés, avant 10h le matin et le soir à partir de 18h. Vous pouvez bien sûr vous faire rembourser si vous comptiez prendre le TER. On peut en témoigner ici, à ici Béarn Bigorre. La canicule qui ressemble à celle que l'on a connue en 2003, a déclaré le préfet des Pyrénées-Atlantiques lors d'un point de situation tout à l'heure. Elle lui ressemble par sa durée. Notamment, cela fait 5 jours déjà depuis samedi que les températures sont suffocantes en Béarn et en Bigorre. 13 départs de feu hier dans les Pyrénées-Atlantiques dus à la canicule. La question de la ressource en eau commence à se poser, alerte le préfet. Certains fleuves comme l'Adour sont à un niveau que l'on voit d'habitude beaucoup plus tard durant l'été. Moins d'inquiétude sur le gave de Pau. En revanche, le niveau du gave d'Oloron baisse très fortement.
2: La vigilance rouge est maintenue au moins jusqu'à demain.
3: Et il n'y a pas que chez nous qu'il fait très chaud. 72 départs français seront placés en rouge demain par Météo France, 17 autres en orange. Seuls le Languedoc et le Roussillon semblent épargnés et sont en vigilance jaune seulement. En Dordogne, un adolescent de 15 ans est en garde à vue, suspecté d'avoir déclenché un incendie dans le nord du département. 7000 mètres carrés de broussailles sont partis en fumée. Canicule ou pas, le brevet ne sera pas reporté. L'épreuve de français, la première du brevet, prévue vendredi matin, aura bien lieu, confirme le ministre de l'Éducation nationale. Mais des aménagements sont possible. À Trie-sur-Baïse, par exemple, au nord de Lannemezan, le collège a carrément décidé d'amener les collégiens passer leur brevet dans le monastère de la commune. Plutôt l'ancien monastère, il n'y a plus de religieux. Ils vont plancher sur le français dans des salles où il fait plus frais que dans leur établissement.
2: Un incendie mécanique, un court-circuit a déclenché l'incendie.
3: Une machine a pris feu dans une scierie d'Argelès-Gazost hier soir vers 20h30. Une vingtaine de pompiers mobilisés. Le feu a été éteint à 1h ce matin. Une partie du bâtiment réduite en cendres. La toiture également détruite. Enfin, si vous vouliez vous mettre au frais, c'est impossible au musée des Beaux-Arts à Pau. Puis de toute façon, c'était une mauvaise idée puisqu'il fait plus de 35 degrés dans la salle d'exposition qui n'est pas climatisée. Le musée est fermé toute la semaine. En revanche, à Tarbes, le musée Massé qui est dans le jardin Massé sert de refuge à tous ceux qui souhaitent se rafraîchir. Il reste ouvert toute la semaine et avec des horaires prolongés jusqu'à 20h.
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3: Ça faisait quelques jours qu'on disait que ça allait un petit peu se calmer demain jeudi. Est-ce que finalement ça se calme ou on reste autour des 40 degrés quand même ?
2: Non, ça va se calmer demain un peu. Ça reste haut quand même puisque les maximales demain seront de 33 à 35 degrés parce qu'on attend en fait des orages.
3: C'est presque l'hiver hein, comparé à ce qu'on a connu.
2: Je vais remettre le petit pull d'ailleurs demain. Non, on attend demain en fait le ciel sera lourd. Il pourrait y avoir des orages en Béarn et Bigorre dans l'après-midi. Pour le moment, en tout cas cette nuit, il va faire encore chaud. Au cœur de la nuit, avec en Bigorre, il fera 23 degrés à Pontac et Salis de Béarn, 25 à Pau, 26 degrés et 27 degrés à Tarbes. On va un peu plus respirer en fin de semaine et semaine prochaine, on va être autour des 30, un temps d'été quoi.
3: S'il pleut, c'est encore mieux.
2: Oui,
3: pour les cultures, pour nous aussi, accessoirement.
2: Et comme vous l'avez dit, apparemment, on commence à manquer d'eau aussi sur les cours d'eau, donc
3: on va
2: refaire un peu le stock. Thomas, on se retrouve à 18h.
3: Bien sûr.
2: À tout à l'heure.
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2: Et pour vous accompagner en cette fin d'après-midi, Michel Jonas est joueur de blues à 17h05. Passez une belle fin d'après-midi à notre écoute.

0: Michel Jonas et joueur de blues.
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0: Et on va essayer de vous rafraîchir les idées en cette fin d'après-midi sur ici Béarn Bigorre avec Lucas Deroy de Onibéné qui va tester dans quelques instants le mountain kart d'Artoust. On aura également avec nous Eric du groupe Cap à Cap. C'est un groupe de chez nous qui sort son premier album. Et dans un instant également, Émilie Mazoyer dans Décibel va nous parler de Danny Briand qui après avoir chanté après tant d'années, hein, va sortir son premier roman. Et pour la musique, c'est le dernier Charlotte Cardin. Et oui, maintenant, elle chante en anglais. C'est The Way We Touch, tout de suite.

0: Charlotte Cardin, The Way We Touch à 17h12.
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0: Amateur de sensations fortes, de vitesse ou encore de dérapage, Lucas Dourad Onibéné s'est lancé un défi, celui de descendre de la montagne. Alors non pas à cheval, mais en mountain kart. Pour ça, il est parti à Artoust et c'est pas sûr qu'il revienne en un seul morceau.
2: Par contre, il faut que tu aies la même pression sur tes deux pieds. Parce que si tu appuies sur un plus fort, tu te fous la direction en l'air.
3: Il y en a qui ont essayé et ils sont jamais revenus. Oh, ça tremble, j'adore. On freine avec les deux freins. Oh, ça tape. Wouhou ! Oh, j'ai volé. Attention quand même, ça tape fort. Petit dérapage. Contrôlé. Oh, le mountain kart, tu m'y attendais pas, celui-là. Il faut être accroché. Disons qu'il faut toujours avoir les mains sur le guidon. Donc, dans ce mountain kart, vous tapez, ça tape de partout. Mais vous avez quand même le temps d'apprécier la vue. Parce que c'est vraiment pas fait pour tout le monde. Ah, il faut aimer les sensations. Il faut aimer être trimballé dans tous les sens. Là, par exemple, moi, je sens plus mes mains. Oh là là là là là, ça va très vite. Oh là là là là. Prenez des vêtements de rechange. Ça, c'est un conseil que je peux vous donner sur ce mountain kart. Parce que là, honnêtement, je suis mais détrempé et plein de boue. Wouhou!

0: cet hiver, donc, avec la fonte, les ruisseaux ont débordé sur la piste. Et comme c'est essentiellement du sable et de la terre, ben, effectivement, on arrive un peu, on est un peu crépi en bas. Mais il paraît que la boue fait du bien à la peau.
1: C'est adapté à qui, c'est pour qui, en fait, ce mountain kart?
0: Alors, en fait, c'est ouvert à tout le monde, hein, on va dire à partir de 14 ans jusqu'à 77 ans. Les personnes qui aiment surtout les sensations fortes. Ça, on s'en donne à cœur joie dans un décor qui est relativement magnifique face au pic du Midi d'Ossau.
1: On se donne un ordre d'idée, c'est combien pour la descente?
0: Alors en tarif, c'est 25€ la descente. Et après, le temps, c'est suivant les personnes. Ça peut aller d'une demi-heure jusqu'à une heure et demie. Après, le but, c'est pas une compétition, c'est pas une course. Donc c'est prendre plaisir avant tout. Regarder un peu le paysage et en prendre plein les yeux.
1: Bah, moi, je vais aller prendre une bonne douche et je reviendrai mieux équipé la prochaine fois. Merci Laurent.
0: Eh bien avec plaisir, on vous attend avec grande impatience.
2: Je vais vous laisser y aller tout seul, Lucas. Vous m'avez fait peur sur ce mountain kart. En tout cas, de quoi passer un bon moment du côté d'Artoust tout l'été en famille ou entre amis. Pour la musique, Alain Bachung et Ma Petite Entreprise.

0: Entreprise. Dans un instant, on va parler de Mike Fleetwood, de Danny Briand, d'Izia ou encore de Rod Stewart. Très beau programme qui nous attend dans Décibel avec Émilie Mazoyer.
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1: Et chaque jour, elle est là pour nous donner toute l'actualité musicale avec notamment aujourd'hui des nouvelles de Dany Briand qui s'est mis à l'écriture. Salut Émilie.
3: Salut tout le monde. Émilie au rapport pour votre dose quotidienne d'actualité musicale. C'est l'anniversaire de Mick aujourd'hui. Non, pas Jagger, l'autre Mick.

0: Mick Fleetwood, batteur et fondateur de Fleetwood Mac à 79 ans. Bon anniversaire. Fleetwood Mac, groupe anglo-américain à géométrie variable depuis les années 60, qui a connu son ère la plus folle au milieu des années 70 quand Mick Fleetwood a eu l'idée d'embaucher Stevie Nicks et Lindsey Buckingham. Décision désastreuse sur le plan humain. Tout le monde couchait avec tout le monde en se droguant allègrement pour mieux se disputer ensuite. Mais artistiquement, c'est un coup de maître qui a donné naissance à l'album Rumours en 77. Plus de 40 millions d'exemplaires vendus à ce jour. Et ce tube, Dreams, un miracle. La tournée de son album 70s étant terminée, Danny Briand annonce la suite.
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0: Danny Briand va sortir son premier roman le 16 septembre prochain aux éditions du Rocher. Paris ne meurt jamais. Ce sera l'histoire dans le Paris d'après-guerre de la rencontre entre deux mondes pas faits pour s'entendre, les mafieux de Pigalle et les intellos jazzy de Saint-Germain-des-Prés. En 2022, Izia avait confié avoir écrit son cinquième album, La Vitesse, avec la présence fantomatique et bienveillante de son père, Jacques Higelin, disparu 4 ans plus tôt. Aujourd'hui, elle est de retour et elle parle

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C'est la toute belle, toute neuve chanson d'Isia, qui poursuit également sa carrière de comédienne. Elle vient de décrocher le rôle principal de Maternité, la nouvelle série Netflix dans le monde de l'hôpital et des sages-femmes. Rod Stewart pris en flag. 24 heures après avoir annulé un concert en Californie pour raisons médicales, il a été vu dans la tribune présidentielle d'un match de la Coupe du Monde de foot à Boston en train de picoler et d'encourager l'équipe écossaise. Pas content, les fans lui demandent maintenant des comptes via les réseaux sociaux.

Et on va retrouver Émilie Mazoyer ce soir pour une émission spéciale en direct depuis le festival Sœurs Jumelles à Rochefort. Toutes les actualités près de chez vous, la découverte du premier album du groupe Cap à Cap, un groupe béarnais, ce sera dans la prochaine demi-heure, mais pour le moment, Last Train to London, c'est Electric Light Orchestra. 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

0: Corinne Chardy, pile ou face sur Ici Béarn Bigorre.
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0: Et on est là actuellement pour vous accompagner en cette période de canicule avec les Pyrénées-Atlantiques, les Hautes-Pyrénées qui sont toujours en vigilance rouge. Notez bien le numéro Canicule Info Service, c'est le 0800 06 66 66, c'est gratuit et c'est ouvert toute la journée si vous avez besoin d'infos. Près de chez vous, il y a plein de municipalités qui ont mis des choses en place pour vous aider à rester au frais justement, que ce soit par exemple à Lourdes qui ouvre l'espace Robert Hossein tous les jours de 10h à 19h, que vous puissiez profiter d'un environnement climatisé, au niveau des piscines, notamment Tarbes, qui va ouvrir demain et vendredi exceptionnellement la piscine Tournesol au public, que vous puissiez aller vous rafraîchir. Et à Pau, c'est le stade nautique de Pau qui a fait évoluer ses périodes d'ouverture pour la canicule. C'est ouvert tous les jours de 7h30 à 14h et de 16h à 20h. Le stade, en fait, reste fermé aux heures les plus chaudes, de 14h à 16h. Et la piscine Péguillan, elle, conserve ses horaires habituels de 12h à 14h.
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0: Pour la musique, c'est Renaud et la mère à Titi. Et dans un instant, nous allons découvrir le premier album du groupe polyphonique béarnais Cap à Cap. Ça s'appelle Mur de souvenirs. Il vient de sortir. Et vous allez voir, c'est de la chanson bien de chez nous.

0: La mer à Titi, Renaud sur ici, Bern Bigorre.
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0: Et ce soir sur ici, Bern Bigorre, on va découvrir un groupe de chez nous qui sort son premier album, c'est le groupe Kappa Kap. Et pour en parler, je suis avec Eric justement. Bonsoir Eric.
2: Bonsoir.
0: Eric, Kappa Kap, c'est un groupe polyphonique béarnais. Vous sortez votre premier album, Mur de souvenirs. Mais ça fait quand même déjà plusieurs années que vous faites vivre le chant polyphonique dans les Pyrénées.
2: Oui, ça fait plusieurs années qu'on n'a jamais concrétisé avec un album, mais il y a des chanteurs là qui chantent dans le groupe de Kappa Kap, ça fait des années qu'ils vont dans les villages du Béarn pour chanter, et il y a eu une rencontre familiale qui a fait que on a créé ce groupe Kappa Kap, parce que pour ma part je venais du monde du rock, et donc Kappa Kap c'est un croisement polyphonique avec un monde du rock, donc ça donne quelque chose de très sympathique quoi.
0: Et voilà. on va le faire découvrir à nos auditeurs. Sur ce nouvel album, il y a le titre Vieux Berger notamment.

0: un des 10 morceaux qu'on retrouve sur cet album. Cap à cap, ce que vous faites, c'est que vous mettez à l'honneur la culture, la langue béarnaise, mais c'est très accessible à tout le monde, en fait.
1: Oui, complètement. Déjà, l'album, bon, sur 10 morceaux, il y a 7 morceaux en français, 3 en béarnais, pour que tout le monde accède à ce qu'on a à dire, parce que nos chansons racontent des histoires d'autrefois. Et donc cet album, c'est un peu comme une immersion le jour du retour des estives, où on rentrerait dans un bar et où on trouverait autour des tables des gens qui racontent les histoires qui se sont passées dans les villages, et chaque table est une histoire, quoi, en fait. Voilà, il est construit comme ça, cet album. Il permet de voyager, voilà, il permet le voyage à celui qui l'écoute, quoi.
0: Et on a même des sketchs en béarnais dessus. C'est l'occasion aussi de parler des Pyrénées, du Béarn qu'on aime, qu'on connaît tous quand on vient d'ici.
1: Oui, complètement. C'est vrai que ça permet de parler du Béarn, et pour les gens qui sont éloignés, qui écouteront, ben ça leur rappellera leur enfance. Et pour ceux qui sont d'ici, eh ben ça fait toujours les souvenirs qui reviennent. Voilà, on parle de la chasse à la palombe, on parle du pelleport, on parle des gens qui sont partis pour travailler dans des grandes villes et qui reviennent. Et voilà, ça parle du quotidien et du Béarn et de nos montagnes. Voilà.
0: Et à l'occasion de cette sortie, hein, pour faire découvrir justement cet album et cette ambiance aussi qui est donnée par Cap à Cap, vous serez en concert ce dimanche à 15h à Montmour. C'est une entrée libre. L'idée, c'est se retrouver, fêter un peu aussi la sortie de cet album.
1: Oui, l'idée, c'était de dévoiler vraiment l'album. Mais le jour du concert, on l'a tenu un petit peu au secret, parce qu'on joue un peu à droite, à gauche dans les fêtes de village, mais on a tenu vraiment l'album au secret pour le dévoiler dimanche à 15h à Montmour, et pour faire partager aux gens 2 ans de travail, 2 ans de travail vraiment très très difficile, pour arriver à sortir quelque chose de propre et de sympathique, voilà, en gros.
0: Mais il faudra y être donc pour découvrir tout ça. Dimanche à 15h, c'est à Montmour, et ce nouvel album de Cap à Cap, ça s'appelle, enfin ce nouvel album, ce premier album d'ailleurs, c'est Mur de Souvenirs. Merci beaucoup Eric d'avoir été avec nous.
1: Eh bien, merci à vous.
0: Et à très bientôt sur Ici Béarn Bigorre. Pour la suite de la musique, vous l'entendez, ce doux piano d'Oria et Soirée Mondaine, et juste après, sur ça, Senior Names, Terrence Trett d'Arby sur Ici Béarn Bigorre. Belle fin d'après-midi.

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0: 17h53 sur ICI Bern Bigorre, c'était Terence Trent d'Arby, Sing Your Name. Dans un instant, on va se refaire le 6 José de ce matin. Ce sera juste après Jeanne Birkin et ex-fan des Sixies.
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0: Skin et ex-fan des 60 sur ici, Bern Bigorre. Il est l'heure de retrouver le 6 José. Chaque matin, c'est le billet d'humeur de la rédaction. Des fois, l'humeur est bonne, des fois, elle est mauvaise. On va voir comment était l'humeur de Thomas Giraudeau ce matin avec Cynthia Lafontaine.
1: 6 José, ce matin, je rirai d'une situation pour laquelle on devrait être abattu. On a magistrats, avocats, journalistes et même une partie du public rit de gêne, d'exaspération hier après-midi au tribunal de Tarbes. La première affaire doit être jugée. Un jeune s'avance à la barre et à distance, son interprète, il doit traduire les mots du prévenu. Le jeune à la barre est nigérian, son interprète à distance, en visio sur un écran depuis ce qui ressemble à une petite chambre d'hôtel, on ne sait pas où. Il n'a pas pu venir jusqu'à Tarbes et c'est là que ça coince. Dès les premiers mots de la présidente, l'interprète tend l'oreille. « Je ne vous entends pas. » Et là, vous m'entendez ?« Non, rapprochez-vous du micro », demande-t-il à la présidente. « Je suis au maximum. Si je me rapproche encore, je le mange, le micro. Attendez, je tente autre chose. » L'interprète arrête la visio et revient sur les écrans quelques secondes plus tard. Il met des écouteurs. « Là, ça va mieux ?» Non, toujours pas.
2: Mais alors, l'affaire a-t-elle pu être jugée, Thomas ?
1: Même pas, la présidente s'agace un peu. Elle demande au prévenu « Vous comprenez le français ?»« Oui, mais pas très bien. Impossible de faire sans l'interprète. Il faut donc renvoyer l'audience. » C'est le problème, les avocats ne sont pas tous disponibles sur la première date proposée. On en trouve finalement une qui convient à tout le monde, mi-juillet. « Vous serez là. Et cette fois, vous venez à Tarbes, » dit la présidente à l'interprète. « C'est sympa, Tarbes. Il y a les Pyrénées, le pic du Midi. » Je vous jure qu'elle a prononcé ces mots dans une salle d'audience qui a souri. Si j'osais ce matin, je dirais qu'on trouve des écouteurs aux interprètes pour éviter un tel imbroglio, car on a souri sur un dossier concernant des faits potentiellement graves. Le prévenu comparaissait pour violence sur mineur. Il est reparti libre dans l'attente de la prochaine audience. Ah, oublié, c'est la deuxième fois que son procès est renvoyé à cause d'un problème avec un interprète.
0: Et vous avez rendez-vous tous les matins 8h10 avec le 6 José.
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0: Il est 18h, passez une belle fin d'après-midi à l'écoute d'ici Béarn Bigorre. Il est l'heure de faire un point sur l'actualité avec vous, Thomas Giraudeau.
1: Alerte rouge à la SNCF, on vous en a parlé sur ici Béarn Bigorre. Ce TGV arrivé avec 5 heures de retard à Tarbes en pleine nuit, mardi à cause de la canicule. Et bien les très fortes chaleurs font souffrir les rails et les caténaires à tel point que la SNCF n'a pas le choix. Aucun TER ne circule jusqu'à vendredi entre 10h et 18h. Aucun train régional dans toute la Nouvelle-Aquitaine aux heures les plus chaudes de la journée. Les TGV, les intercités pourront encore circuler dans la mesure du possible. Le préfet des Pyrénées-Atlantiques, Jean-Marie Girier, nous explique pourquoi.
4: Quand on est en période de canicule, en fait, il faut que tout le monde fasse preuve de bon sens. On va pas faire son footing sous 40 degrés, on va pas mettre des élèves dans un gymnase dans lequel il fait 50 degrés. Et on fait pas non plus rouler des trains sur des voies qui peuvent se dilater. Dans les périodes les plus chaudes de la journée, on a une dilatation très forte des rails avec des risques de rupture du service. Et le choix qui est fait par la SNCF, c'est celui de ne pas prendre le risque d'avoir des trains à l'arrêt sous des températures caniculaires avec des risques très forts d'intervention et de privilégier des dessertes, notamment aux heures de pointe et en particulier le matin. C'est des contraintes, c'est des inconvénients. Mais je pense qu'il nous reste aujourd'hui 2-3 jours pour sortir progressivement de ce premier phénomène, parce qu'il n'est pas exclu qu'on en ait un deuxième au mois de juillet. Mais il faut aussi collectivement qu'on puisse s'adapter.
1: Voilà, vous l'avez entendu, les TER continueront de circuler en heure de pointe pour aller au travail le matin avant 10h et pour rentrer chez vous, mais seulement à partir de 18h. Aucun TER en journée, donc entre Pau et Bayonne, Pau et Oloron, Pau et Dax, demain et après-demain. Et avant même cette annonce d'interruption, il y avait déjà des problèmes, des retards subis par ces voyageurs rencontrés tout à l'heure par Yannick Damon à la gare de Pau.
5: J'ai pas de solution de repli. Il faut que je sois là-bas pour 8h demain matin, donc ça tombe à l'eau. Et le retour aussi, pour le coup, dans 2 jours. Après voir, c'est compliqué partout. Après, on s'y attend un petit peu avec cette température, du coup. Il y a une logique.
6: Je viens de Bayonne. C'était très long. C'était très long parce que, j'habite au nord de Bayonne. J'ai dû faire un petit Tyros Bayonne. Le train n'est jamais arrivé. Donc, j'ai pris un taxi pour arriver à Bayonne où on m'a dit que le train avait 40 minutes de retard. Tous les trains qui viennent de Bordeaux, apparemment, c'est compliqué. Et là, je devais remonter sur Paris lundi. Le train a eu 7 heures de retard, donc c'est compliqué. On nous dit que c'est la canicule, la chaleur, les caténaires qui ont eu des problèmes à Bordeaux. Mais sans plus, c'est un peu galère.
7: Je viens de Paris. Donc hier soir, j'ai eu 2h30 de retard. Ce matin, 1h.
1: En revanche, pas d'annulation massive prévue pour les TER entre Toulouse et Pau, qui passent par Tarbes et Lourdes. La région Occitanie n'a pas fait le même choix que Nouvelle-Aquitaine. Elle maintient ses TER toute la journée sur plusieurs lignes. Concernant l'eau, évidemment, la canicule pèse sur la ressource avec les agriculteurs qui puisent dans les nappes, les rivières pour irriguer. Le niveau du gave d'Oloron est en train de baisser fortement. L'Adour aussi est à un niveau très bas. Et c'est un niveau que l'on voit d'habitude beaucoup plus tard, hein, durant l'été, au mois d'août. Les trois quarts de la France seront en rouge. Demain, la canicule continue de gagner une immense partie de notre pays. Plus de 51 millions d'habitants seront en vigilance maximale. Rouge donc demain, 72 départements au total, 17 en orange. Ça laisse pas grand-chose en jaune ou en vert. Seuls le Languedoc et le Roussillon sont préservés. 40 à 42 degrés prévus en moyenne sur une grande partie de la France. Même si, hein, chez nous, en Béarn et en Bigorre, vous nous le direz à la fin du journal, Nicolas, on respirera un tout petit peu mieux demain.
0: C'est un festival où beaucoup de Béarnais et de Bigourdans vont chaque année.
1: Garo Rock à Marmande, la canicule qui force les organisateurs à revoir leurs plans et toute la programmation. Toute la première soirée du festival demain est annulée. Les concerts en revanche sont maintenus entre vendredi et dimanche. Autre, non pas concert maintenu, mais épreuve, celle du brevet. Elles commenceront bien vendredi, même avec la canicule. Et oui, désolé pour les élèves de 3e, vous devrez forcément passer ces épreuves. Mais des adaptations sont possibles, hein, prévenu le ministre de l'Éducation nationale. Et chez nous, des collégiens vont passer leur brevet dans un monastère du 14e siècle. Les vieilles pères, il n'y a rien de mieux, hein, pour rester au frais en principe. Dans les églises notamment, il fait frais en ce moment. Ça se passe du côté de Trie-sur-Baïse, dans les Hautes-Pyrénées, au nord de Lannemezan. Il n'y a plus de religieux depuis longtemps, hein, dans ce monastère. Il appartient à la commune depuis les années 90. Il sert depuis de salle de spectacle. Et c'est là, donc, que les collégiens de 3e vont passer leurs épreuves. Jean-Pierre Grasset est le maire de Trie-sur-Baïse.
8: On a été faire des tests de température hier. On était à 25-26. Nous, en mairie, là, on n'a pas la clim. Ce matin, j'ai quitté mon bureau. Il faisait plus de 35 degrés. Donc, j'imagine, le collège, c'est un bâtiment des années 50. J'imagine que ça doit être très, très compliqué, comme ça l'est dans beaucoup d'établissements. En tout cas, ils vont passer le brevet entouré de vieilles pierres et entouré d'histoire. Donc, peut-être qu'à l'épreuve d'histoire, ils vont flamber comme jamais. Les murs peut-être parleront et on verra. C'est ça la vie rurale.
1: L'épreuve vendredi, c'est le français avant les maths et l'histoire géo lundi et mardi. Et puis on vient tout juste de l'apprendre. On vous disait qu'hier c'était déjà la journée la plus chaude jamais enregistrée. Eh bien aujourd'hui, on a encore battu un record. C'est aujourd'hui la journée la plus chaude jamais enregistrée depuis le début des relevés par Météo France au milieu des années 40.
0: Un homme de 54 ans transporté en hélicoptère à l'hôpital de Tarbes.
1: Il souffre d'un traumatisme crânien. Il saignait beaucoup de la tête. Il s'est ouvert à la mi-journée, hein, la tête en tombant dans la montée du pic d'Ardiden à Cotteret. Il était seul à chuter sur une pierre. Par miracle, il s'en sort légèrement blessé. Il n'a pas perdu connaissance. Ce matin, 4 personnes ont été légèrement blessées. 3 autres sous le choc après un accident de la route à Gers sur la route de Tarbes. C'était un peu avant 8h du matin. 3 véhicules se sont rentrés dedans. Tous les passagers sont sortis d'eux-mêmes avant l'arrivée des secours.
0: Il fait très chaud aussi en Isère.
1: Oui, à la Tour du Pin, sur le parcours du contre-la-montre des championnats de France. Et le dernier partant, demain après-midi, on le connaît bien. Ce sera le vainqueur de l'année dernière. C'est logique, le vainqueur de l'année précédente par le dernier. Et on le connaît bien parce que c'est Bruno Armirail, le bagnéré champion en titre du chrono. Il vise un 4e titre dans l'épreuve. Il est favori, d'autant plus que 2 de ses principaux rivaux ont déclaré forfait, hein, Paul Sexas, le brillant jeune français qu'on espère voir briller sur le Tour cet été, et Kevin Vauclin non plus, qui n'est pas là. Mais il nous l'a dit, Bruno Armirail, tout à l'heure à ICI Béarn Bigorre, le chrono c'est pas la priorité de sa saison, son objectif c'est le Tour. Et c'est pourquoi pas de briller sur la grande étape qu'on attend entre Pau et Gavarnie dans une quinzaine de jours.
0: On va croiser les doigts.
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1: Ouf, on va respirer un tout petit peu plus demain, tout petit peu mieux peut-être.
0: Oui, alors on va respirer parce que en fait là on respire pas du tout, là on va respirer un peu mieux puisque demain, alors on va se réveiller avec un grand soleil demain matin. Dans l'après-midi en revanche, le ciel lourd va pouvoir créer des orages en Béarnais et Bigorre, et les températures demain après-midi devraient être au maximum de 33 à 35 degrés. Donc elles vont pas beaucoup augmenter par rapport à la matinée, puisque demain matin à Orthez il fera déjà 30 degrés, Argelès-Gazost 30 21 à Tarbes, Pau, Oloron, 32 degrés et jusqu'à 33 degrés à Lourdes. Je vous propose d'aller vous mettre au sec et au frais.
1: Thomas, bon, en fait, je vais rester ici parce que pour rien vous cacher, il fait beaucoup plus frais au boulot que chez moi, personnellement. Et je sais pas comment c'est chez vous, mais
0: c'est un peu la même.
1: Je suis assez content de me lever le matin en ce moment. Au-delà du fait de vous voir et de voir tous les collègues, bien sûr, mais de me dire, allez, je vais dans un endroit frais.
0: Écoutez, bon, on se retrouve alors au travail avec bonne humeur.
1: J'espère que le directeur a entendu pour avoir une promotion.
0: Voilà, Thomas adore ce qu'il fait, monsieur le directeur. Thomas, à demain.
1: À demain.
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0: Pour la musique, Edwin Collins et Girls Like You. Et juste après, on va se mettre en activité, hein, on va parler de la Coupe du Monde. Évidemment, la Coupe du Monde de foot avant le match France-Norvège qui sera vendredi.

0: Edwin Collins, A Girl Like You.
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0: Et en ce moment, qu'on soit béarnais, normand ou parisien, on a tous les yeux fixés sur les États-Unis. Cette Coupe du Monde de foot, on va en parler évidemment dans cette prochaine heure avec nos invités. Romain Belli de Sud. Bonsoir Romain.
2: Bonsoir Nicolas.
0: Romain, on parlera avec vous parce que vous êtes un passionné de foot. Vous avez même le maillot ce soir, de l'équipe, un maillot vintage de l'équipe de France.
2: Exactement, 96.
0: Celui-là, il est classe. Hein.
2: Ouais, merci. Donc, pas original malheureusement. Mais...
0: Non, mais ça rappelle du coup le pénalty manqué de Renat Pedros.
2: Exactement. Exactement, la République tchèque, ouais. Non, toute mon enfance.
3: Que ça ne soit pas l'original, il ne faut pas le dire.
2: Ça ne se voit pas à la radio, surtout.
3: C'est pas grave. Que ça, à la radio, ça ne se voit pas.
0: Et avec nous, vous l'entendez, Michel Bensoussan. Aussi, vous connaissez un peu le foot, Michel.
3: Ah, ben c'était le foot du siècle dernier, on va dire. Mais bon, il y a toujours un ballon, il y a toujours un terrain, et il y a toujours 11 joueurs.
2: Donc le foot, il a changé, mais.
0: C'est ça.
2: Mais pas pour Michel.
0: C'est ça. Michel, alors, Michel, pour rappeler, vous avez été champion olympique aux États-Unis.
3: Ben oui, ben
0: donc,
3: c'est.
0: Donc ça touche particulièrement ce Coupe du Monde.
3: Ben j'en parlais un peu avec mes potes de l'époque, parce qu'on a un site, j'allais dire, où on est tous les anciens de 84, où on s'appelle. En fait, l'équipe

0: Et pour d'autres raisons, on va dire.
1: On va en parler avec vous. Et Romain, alors vous, le foot, c'est une passion. Vous avez sorti un livre qui s'appelle Le foot, mon école buissonnière. Et vous expliquez, alors, comme beaucoup de personnes, le foot, en fait, c'est une passion qu'on a dès qu'on est enfant, en fait. Parce qu'on voit un ballon, on veut taper dedans, quoi.
2: Ouais, c'est ça. En fait, moi, ce qui m'a plu dans le foot, évidemment, quand j'étais gamin, c'était de taper dans le ballon. Mais quand j'ai grandi, c'est tout l'univers autour du football et toute la culture que ça apportait. J'appelais pas ça comme ça à l'époque, mais j'ai découvert plein de trucs. C'est ce que je raconte dans ce bouquin. Ce bouquin, il parle pas que de football, mais il parle de tout ce que le foot apporte à des gens comme moi qui n'ont pas eu la chance d'avoir la carrière de Michel, mais qui ont, grâce au football, appris la géographie, l'économie, l'histoire. Moi, j'ai appris quand j'étais gamin qu'il y avait eu deux Allemagnes, parce que dans mon livre de foot qui racontait la Coupe du Monde 90,
0: à l'époque,
2: c'était la grande Coupe du Monde de la réunification allemande. Et je me dis, mais comment ça, il y avait deux Allemagnes? En fait, j'ai appris ça grâce au football. Et c'est un exemple, mais tous les bleds de la Coupe d'Europe de football, tout ça, c'est une culture générale. Et en fait, moi, j'avais écrit ce bouquin parce que je trouve qu'on méprise beaucoup cette culture générale là par le sport, alors qu'en fait c'est si j'avais aimé le violon, je connaîtrais l'Autriche.
1: Oui, bien sûr.
2: Mais en fait, j'aime le foot, donc je connais toute l'Europe et assez bien les pays d'Afrique.
1: Alors moi, j'ai découvert par exemple le curaçao. Je pensais que c'était qu'une boisson.
2: Exactement.
1: Et du coup, j'ai commencé à regarder où c'était. Et ça a l'air magnifique. J'ai envie d'aller en vacances là-bas, du coup.
2: Oui. Mais cette Coupe du Monde, c'est un super exemple pour ça, parce que justement, alors on sait que elle a été élargie à 48 pays pour des pensées mercantilistes de Gianni Infantino, le patron de la FIFA, qui voulait vendre encore plus de droits télé et tout ça. Mais bon, moi, je m'en fous pas mal. En fait, ce que ça apporte, c'est surtout que des pays qui étaient jamais invités, bah, en fait, ils peuvent y aller dans cette Coupe du Monde. Et donc, il y a le Cap Vert, il y a Curaçao.
0: Et on s'aperçoit que c'est pas forcément ça. Ok, c'est des équipes, on n'a jamais entendu parler ou presque. Mais quand on voit que le Cap Vert fait match nul, j'allais dire contre l'Espagne, si je me rappelle bien.
1: Oui, l'Uruguay aussi, ils ont contre aussi l'Uruguay.
0: Et ben, on se dit que c'est pas forcément une mauvaise idée. Puis c'est bien ça fait notre culture géographique, on va dire, ça permet.
2: J'espère vraiment que les gamins qui regardent le foot et qui voient Curaçao, ils ont quand même la curiosité d'aller sur le portable de papa ou maman et dire mais où est-ce que c'est Curaçao? Et là, ben voilà, du coup la Coupe du Monde, elle aura servi à quelque chose.
0: C'est pas juste une boisson, quoi.
2: Exactement. Et ça, ils sont pas en âge de le savoir.
1: Mais justement, on va parler de ces petites équipes.
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1: Comme le disait Romain, cette année, ça a été vachement ouvert, ces équipes-là. Mais est-ce que c'est vrai, peut-être? Alors, on a eu plein d'exemples. Le Congo qui arrive à accrocher le Portugal, l'Iran qui accroche la Belgique. Est-ce que le fait que ce tournoi soit avec les deux premiers qualifiés, les meilleurs troisièmes, etc., en fait, les grosses écuries, les équipes attendues sont encore en préparation, on va dire, et n'ont pas tout donné? Ou est-ce que c'est juste que ces petites équipes commencent à accrocher tout le monde?
0: Moi, je suis pas sûr, parce qu'une Coupe du Monde, si tu dois attendre les demi-finales pour commencer à jouer, ben, il y a beaucoup d'équipes qui seront pas en demi-finale.
1: Mais c'est
0: donc,
1: sûr.
0: Donc, je pense que c'est... Alors, c'est vrai que la raison première, ce que tu disais, c'est évident que c'est purement mercantile et tout, c'est clair. Mais on va dire que la vraie Coupe du Monde, on va dire, ça va commencer après les poules. Donc là, il y aura un écrémage qui va se faire, mais cet écrémage, il veut pas dire qu'il y aura peut-être pas des équipes improbables qui vont passer le premier tour. Et c'est ça, c'est en ça que c'est intéressant. C'est que j'allais dire, tout n'est pas écrit. On disait l'Espagne est ultra favori. Eh ben, quand on voit leur premier match, alors dire que, c'est parce que c'est le premier match et tout, je suis pas convaincu, hein. C'est peut-être qu'ils sont tombés sur un os et qu'ils ont pas, il suffit que l'équipe, la soi-disant plus petite et un peu la réussite parce qu'ils l'ont eu et que les un peu moins, ben, on s'aperçoit qu'il n'y a pas une différence si énorme que ça, quoi. Tout est possible. La preuve, c'est qu'ils ont fait match nul. Qui aurait dit ça? J'allais dire, en théorie, des super favoris, on va dire.
1: Mais alors, justement, vous dites la compétition, en fait, elle va vraiment commencer quand on va les trucs. On a l'impression, enfin, moi, j'ai l'impression qu'il y a un peu moins d'engouement sur ce début de Coupe du Monde que qu'on peut connaître tous les 4 ans d'habitude.
0: Non, mais attends, les stades sont pleins, hein.

0: Non, non, je parle même au niveau français.
1: En fait, moi, je pense que c'est surtout lié à l'horaire des matchs, parce que c'est la première Coupe du Monde où c'est pas des horaires européens, où le marché de droits télé, il a été internationalisé, en se disant que les parts de marché seraient supérieures dans d'autres pays que ceux de l'Europe. Il y avait eu une Coupe du Monde en 94, donc il y avait eu les Jeux Olympiques à Los Angeles en 84, mais en 94.
0: Il y a eu une Coupe du Monde en 94
1: aux États-Unis.
0: Je ne me rappelle pas. Je ne veux pas y penser à ça.
1: Et elle a été fabuleuse d'ailleurs. Moi, je suis d'origine roumaine et je peux vous dire que je m'en rappelle très bien de cette Coupe du Monde 94. Et je pense que c'est plutôt ça qui fait qu'on a un peu moins d'engouement pour l'instant. Mais bon, on a quand même beaucoup parlé de l'équipe de France. Moi, je voulais juste revenir sur cette idée que la Coupe du Monde, elle n'a pas commencé. Moi, je suis pas du tout d'accord avec ça. Moi, je trouve que la Coupe du Monde, justement, elle a commencé. Et de se dire que ça commencera au deuxième tour, en fait c'est plutôt une vue, c'est la vision de pays riches, bien dotés, qui sont toujours au mondial. Et en vrai c'est pas ça. En vrai, la Coupe du Monde, elle a commencé pour tous ces pays. L'Ouzbékistan, ils vont pas le voir le deuxième tour. Et eux, la Coupe du Monde, elle a commencé. La RDC, qui est pas un petit pays, hein, du reste, même dans l'histoire de l'Afrique du football, eux, ils sont pleinement dans la Coupe du Monde parce qu'ils peuvent se qualifier. Et donc en fait toutes ces petites équipes, entre guillemets, elles sont pleinement dans la compétition, dans le tournoi. Et c'est vraiment, pour moi, c'est vraiment la vraie Coupe du Monde, elle est là. Après, évidemment, ce sera le très haut niveau, ce sera les demi-finales de la Ligue des Champions. Mais la Coupe du Monde, elle a commencé, vraiment.
2: Non, mais je pense qu'il y a deux Coupes du Monde.
1: Exactement.
2: Il y a avec le, j'allais dire, le nombre croissant d'équipes. Il y a des équipes, le Congo, tout ça pour eux, leur Coupe du Monde, s'ils passent le premier tour, pour eux, ils ont gagné la finale. Et il y a beaucoup d'équipes, passer le premier tour, je vais presque dire, c'est obligatoire. Parce que ne pas passer le premier tour, c'est on rentre chez soi et on parle plus à personne, quoi. Donc c'est pour ça qu'il y a deux Coupes du Monde. Mais c'est pas pour ça que c'est pas intéressant. Moi, j'ai vu le match États-Unis, Nouvelle-Zélande. Pourtant, sur le papier, on peut pas dire ça va pas faire lever à 3h du matin. Et j'ai trouvé un match hyper intéressant. J'allais dire l'équipe des États-Unis. Alors c'est Pochettino l'entraîneur. Donc sa façon de jouer.
1: Oui, et puis il y a pas mal de joueurs qui jouent en Europe aussi.
2: Et qui fait presser avec un pressing total. Alors, les États-Unis, on sait très bien, ils vont pas gagner la Coupe du Monde, hein, on le sait. Mais pour eux, c'est pas un match de poule, hein. Pour eux, c'est pas un match de poule parce que eux, s'ils passent, bon là, ils ont gagné deux matchs, donc ils vont passer le premier tour. S'ils tombent sur un adversaire un peu correct, ils peuvent encore passer, j'allais dire, être qualifiés pour les huitièmes de finale. Et les huitièmes de finale pour une équipe comme les États-Unis, pour eux, c'est comme s'ils avaient gagné, quoi. J'allais dire, ou pas loin, quoi. En plus, avec l'engouement et tout, parce que le football aux États-Unis, c'est pas de notre époque, soccer, ils savaient même pas comment ça s'écrivait, donc c'est autre chose. Mais maintenant, c'est devenu avec les filles qui sont quand même championnes du monde et tout, quand même, aux États-Unis.
1: Je pense qu'il y a même trois Coupes du Monde, Michel. Ouais. Parce qu'il y a trois organisateurs. Il y a le Mexique, les États-Unis et le Canada. Et je pense que les États-Unis, leur objectif, c'est d'être le pays organisateur qui va le plus loin dans la Coupe du Monde.
2: Parce que s'ils vont
1: en huitième et que le Canada va en quart, ils auront raté leur Coupe du Monde.
2: Quand ils organisent quelque chose, c'est pour aller, je vais presque dire, c'est pour la gagner, en fait. Bon, là, ça va être compliqué, mais c'est pas pour... Donc là, c'est une compétition interne avec le Canada et avec le Mexique, c'est évident.
3: Je crois que le Mexique, elle est plus loin, quand même. En tout, ça, c'est très perso,
2: On ne sait pas. Il peut y avoir des surprises. Est-ce que je vois quand même, parce que moi, on m'a toujours dit que les places étaient délirantes et tout, mais les stades sont pleins.
1: J'ai juste vérifié que le Mexique n'avait pas aligné Gignac, vu qu'ils nous ont volé. Mais c'est bon, tout va bien.
2: Ça sera dur à faire passer quand même.
1: Il est toujours
0: On va continuer à parler dans un instant de cette Coupe du Monde. À vous, messieurs, Romain Belli, Michel Bensoussan sont nos invités ce soir. On se prépare déjà au match de vendredi soir entre la France et la Norvège.
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0: Le dernier Mylène Farmer, c'est à qui le tour?
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0: Et on continue à parler foot ce soir avec Michel Bentoussant, Romain Belli. On parle de cette Coupe du Monde, qui a démarré avec des matchs jusqu'à maintenant 4h du matin. Alors, ce qui est bien, c'est...
2: Attends, on va peut-être parler un peu de la France aussi, non?
0: Non,
2: parce que...
0: Ils vont gagner.
2: Attendez.
0: Non, mais justement, on parlait des équipes qui ont mal démarré, l'Espagne, le Portugal, qui s'est un peu réveillé.
2: Entre toi et moi, je m'en fous. Hein.
0: Mais la France.
2: L'Espagne démarre mal. Hein. Non, mais je te le dis, j'adore les Espagnols, il n'y a pas de souci, mais non, ça ne m'empêche pas de dormir. Hein.
0: Non, mais la France, en revanche, elle, a pris la compétition par le bon bout. Après la première mi-temps contre le Sénégal, moi, je me voyais refaire une Afrique du Sud. Je revoyais le bus.
2: Non, mais le premier match, le match, il a duré 45 minutes. Il n'a pas duré une heure et demie.
0: Ben c'est ça, le
2: problème. On n'a pas joué la première mi-temps. Donc, j'allais dire... Mais après, très bonne deuxième mi-temps. Et deuxième match, on va dire, même si la première mi-temps du deuxième match, on va dire, a été mieux, il n'a pas été encore exceptionnel. Malgré les dires d'Mbappé qui trouvait le terrain pratiquement impraticable en deuxième mi-temps alors que le ballon roulait très bien et tout, j'ai trouvé une très bonne équipe de France globalement pour le deuxième match. Alors on va dire oui, ok, c'est l'Iran, très bien, d'accord.
0: L'Irak,
2: très bien. Mais quand même, j'allais dire les intentions étaient là et moi mon plus gros plaisir, c'est de voir Mbappé qui fait plus du Mbappé habituel jusqu'à maintenant. Ça veut dire qu'il a pris conscience que le football se jouait à 11 et qu'il fallait courir sur un terrain. Et je trouve que ces deux matchs-là, parce que même la première mi-temps où il a été à côté de la plaque complet, mais tout le monde a été à côté de la plaque,
0: ouais.
2: Globalement sur les deux matchs, je trouve que c'est le Mbappé qui doit être à chaque match.
0: Est-ce que c'est pas le Mbappé Coupe du Monde? On a l'impression qu'il aime cette compétition, il le dit. Il est en mission à chaque Coupe du Monde.
3: Oui, il est en mission. Après, oui, moi, je trouve qu'il a toujours été collectif en équipe de France. Alors évidemment, il se replie pas jusqu'au milieu de terrain. Là, il le fait peut-être un peu plus, comme le dit Michel, mais je trouve qu'il a toujours eu ses talents et il a toujours porté l'équipe depuis 2018, Mbappé. Après le premier match contre le Sénégal, c'est un début de compète. Le Sénégal, enfin, on a l'air de dire aujourd'hui que c'est une petite équipe parce qu'ils ont perdu deux matchs.
0: C'est les champions. On sait pas trop, mais
3: plutôt les champions d'Afrique. Non, mais puis ils avaient un gros milieu de terrain en première mi-temps justement. Ils nous ont fait mal au milieu de terrain. Et en fait, il y avait une crainte. On sentait la crainte des deux équipes. Et je pense que les Bleus ont accéléré en deuxième mi-temps en se disant qu'il y avait la place. Mais c'était quand même... En fait, c'est aussi pour ça qu'on l'a pas mal démarré, cette Coupe du Monde, parce que l'Espagne, ils ont joué contre un bus. Si on avait joué contre un bus, peut-être qu'on aurait eu du mal à rentrer, nous aussi, dans la Coupe du Monde. Et donc là, on a joué contre une grosse équipe, on a réussi à la renverser. On a réussi à la renverser. Rappelez-vous sur quoi? Sur une passe intersidérale de Michael Olise, qui n'existe pas, en fait. Ouais, cette passe, même à la PlayStation, on peut pas la faire, en fait. Ouais. On réussit sur un ou deux exploits à débloquer le truc. Finalement, on prend la confiance, et après, voilà, Michel connaît ça mieux que nous, Nicolas, mais une fois qu'on a la confiance, on développe un jeu beaucoup plus.
2: Non, puis c'est égal, tant qu'il tenait le résultat, j'allais dire, il y avait le supplément d'âme, mais après, ils ont vu qu'ils n'y étaient plus, quoi. J'allais dire. Mais ça reste une équipe. Et le deuxième match, ils perdent 3-2 contre la Norvège, hein. Ils prennent pas non plus, ils en prennent pas 5, hein. Donc, j'allais dire, c'est pas une équipe. Ah, non, non. C'est pas, je veux pas dire que c'est une petite équipe. Je parle quand l'objectif de la France est de gagner la Coupe du Monde. J'allais dire, pour moi, le Sénégal, c'est une équipe à prendre au sérieux. J'allais dire, mais c'est pas, j'allais dire, si on est à notre valeur, comme on l'a été en deuxième mi-temps, ben ça fait le match qu'on a vu, quoi. Mais on peut pas se permettre, comme l'Espagne l'a fait, de jouer à 50%, même contre une équipe comme ça, qui reste une bonne équipe.
0: Alors complètement. On continue d'en parler dans un instant avec vous, messieurs. On va juste faire un petit point pour la canicule.
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0: juste pour vous dire qu'il y a plein de choses qui sont mises en place près de chez vous en cette période de canicule, notamment du côté de Lourdes, l'espace Robert Hossein qui est ouvert toute cette semaine de 10h à 19h pour le public, que vous puissiez profiter d'un environnement climatisé. Les piscines aussi se sont adaptées, notamment Tarbes, qui ouvre demain et vendredi exceptionnellement la piscine Tournesol, qui normalement est fermée au public, qui est là pour les scolaires. Cette fois-ci, elle est ouverte à tout le monde, justement pour que vous puissiez vous rafraîchir. Et dans le coin également, c'est les piscines de Pau qui ont adopté leurs horaires, ou encore celles d'Oloron et de Lannes en Barétous, qui sont gratuites pendant cette vigilance rouge. Et je vous le rappelle juste, jusqu'à vendredi en Nouvelle-Aquitaine, il n'y a plus de TER entre 10h et 18h.
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0: On continue à parler foot et de l'équipe de France dans un instant. L'équipe de France qui est qualifiée, qui va jouer son dernier match de poule. Ce sera vendredi face à la Norvège. Un match que vous pourrez suivre en intégralité, évidemment, sur ICI Béarn Bigorre. Laurent Voulzy.

0: Woolsey, Bubble Star à l'instant.
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0: Et comme vous l'entendiez, on est en train de continuer à parler foot hors antenne. Oui. Je vais revenir. Romain Bédé qui nous est il y a un instant qui parlait de la passe stratosphérique d'Olysée. Olysée qui alors c'est pas une révélation parce que quand on suit le foot, on sait que c'est un très bon joueur, mais ça va être une des pièces maîtresses de cette équipe de France aussi sur cette Coupe du Monde.
2: Ouais, sûrement. Surtout que il le fait pas commencer en 10. Moi, c'est ça que j'ai trouvé assez étonnant. C'est aussi parce qu'on a Dembélé qui est Ballon d'Or et qu'il faut pas l'excentrer trop. Sinon, ça commence à se voir qu'on fait l'équipe pour Mbappé. sauf qu'en fait, c'est ça qui bloque dans l'animation. Et dès qu'il repasse Olysée en 10, bah, il fait cette passe qui transperce trois rideaux en même temps. Il est exceptionnel, en fait. Il a une vision du jeu, il est dangereux. Et même contre l'Irak, alors évidemment, l'Irak, c'est pas une très grande adversité, mais c'est quand même lui qui alterne, qui distribue, et il a vraiment cette qualité-là. Et on a vraiment une chance incroyable. Le type, je crois qu'il est, il a quatre nationalités possibles. Il choisit l'équipe de France alors qu'il parle quasiment pas français. Enfin, c'est magnifique. On a vraiment beaucoup de chance.
3: Je pense que les Anglais auraient bien aimé l'avoir.
0: Oh oui.
3: Je pense.
2: Mais, c'est possible.
0: Mais après, Olysée me fait. Alors, moi, il me fait penser de loin, comme ça, un peu au Pogba qu'on est en 2018. Alors, c'est pas le même poste. Pogba était plus bas. Mais sur ce créateur qui peut sortir une passe improbable, qui va arriver à éliminer deux personnes pour créer l'espace, il me fait penser un peu à ça.
2: Oui, il y a un peu de ça. Des passes qui vont entre les lignes qui transpercent. Après, la différence, c'est dans le caractère. Parce que Pogba, il rayonnait sur l'équipe de France quand on avait vu le docu. Après la Coupe du Monde, on avait vu que c'était lui qui parlait et tout. Olysée, il dit rien, quoi. Olysée, c'est un leader technique de cette équipe, mais oui, dans la gestuelle et dans les transversales qu'il peut trouver, oui, il y a un peu de Pogba, des passes comme Pirlo à l'époque qu'on a du mal à deviner. En fait, il trouve des angles incroyables.
3: Il est supérieur à Pogba.
0: Ah ouais, techniquement.
3: Globalement, sur l'ensemble, comme joueur, parce que Pogba c'était quand même comme ça, entre les blessures, parce que là il commence à gauche, parce qu'au Bayern il joue à droite, il commence à droite. Là, c'est un peu l'erreur de Didier Deschamps, c'est qu'il est fait jouer Dembélé en 10, mais Dembélé il a jamais joué en 10 de sa vie.
0: Non, il était perdu avant d'être envoyé, mais
3: le problème c'est que déjà il sort quand même de blessure, il s'est pas remis complètement. Je pense qu'il faut du temps pour que Mbappé 9, a priori il passera sa vie 9, même si moi je le verrai plus à gauche, mais chacun ses goûts. Donc il est 9, donc à partir du moment où tu touches pas Mbappé autour, Olysée 10, oui, Olysée 10, mais à la base Olysée il joue à droite au Bayern. Hein.
0: Moi, mais là on a l'impression qu'ils ont trouvé ça.
3: Mais par contre offensivement, Dembélé à droite, oui. Parce qu'à Paris, il a joué aussi à droite. Et à Barcelone, il jouait à droite.
2: Après, quand tu regardes le match, je pense qu'au stade, ça se voit mieux, mais je n'avais pas l'argent pour y aller. Ouais. Mais il permute continuellement.
3: Enfin, en fait. Non, mais c'est
2: très
3: bien.
2: Souvent, on voit Mbappé à droite, on voit Dembélé au milieu, Olysée à gauche. En fait, ça bouge beaucoup. C'est juste Barcola ou Doué. Je trouve qu'ils restent vraiment collés à la ligne à gauche.
3: Oui.
2: Mais sinon, les trois autres, ils alternent beaucoup.
3: Ben, la passe d'Olysée qu'il a mis, il est sur le côté droit. Ouais. Il lui montre, mais par contre là elle passe, c'est de la chirurgie là c'est du non, c'est...
0: Alors on a des certitudes en attaque, en tout cas ça commence à le trio là commence à bien fonctionner. En revanche, en défense, est-ce qu'on a pas un problème à gauche?
2: Moi, je pense qu'on a un problème parce qu'on n'arrive pas à comprendre que c'est Lucas Digne le meilleur.
3: Oui.
2: C'est de très très loin. En fait, moi, je trouve qu'il est meilleur défensivement que Théo Hernandez et il est meilleur offensivement parce qu'il fait des centres incroyables. Ouais, il a un pied gauche exceptionnel.
3: Et c'est un tireur de coup franc en plus.
2: Exactement.
3: En plus.
2: Exactement.
0: Ouais, après, contre l'Irak, il n'a pas été convaincant.
2: Non, il n'a pas été meilleur. Après, en fait, c'est le problème aussi, c'est que le type, il est hyper attendu, donc il a une très grosse pression sur un match en mousse. Donc du coup, c'est difficile d'être au rendez-vous quand on t'attend. C'est les grands joueurs, hein, vous me direz. Mais moi, je trouve qu'il est vraiment très supérieur à Théo Hernandez. Mais Théo Hernandez, c'est un des totems de Didier Deschamps. Ouais, c'est lui qui le sauve contre le Maroc au Qatar. Et donc ça, c'est des choses qui comptent beaucoup pour la vie de groupe de Deschamps. Ouais. Et il a du mal à dévisser les mecs. Quand il a encore pris N'Golo Kanté, bon... Voilà. Oui. Donc en fait, il y a les moi je trouve que le problème en défense, c'est vraiment les deux latéraux à gauche et à droite.
0: Oui, à droite,
2: je joue pas. Koundé, c'est pareil, parce il est un peu en dedans.
3: Tu parles de gauche, mais à droite.
0: Même Enrique à mettre à droite.
2: Mais il y a Malogusto.
0: Oui, à Malo
2: Gusto qui est très bon aussi.
3: Koundé sur le début de la. Les deux matchs, hein. Pour moi, c'est pire que qu'Hernandez. Hein. Je préfère Hernandez à gauche que Koundé à droite, hein. Parce qu'honnêtement, il s'est fait prendre dans le dos. Il attaque pas.
0: Après, il avait le
2: centre. La différence, c'est que Koundé, il monte et donc
3: non,
2: du coup, il se prend dans le dos.
3: Il monte, mais il centre jamais. Il sent. Mais moi, quand tu as Emery du PSG, je trouve qu'il est bon techniquement. Qu'il a prouvé avec le club, quand même. Je trouve
0: qu'il faut faire la maille.
3: Au moins, t'essayes. En plus, il a été bon en Ligue des Champions. Il n'a pas été bon contre, j'allais dire, je vais
0: pas me. Vous voulez pas vous fâcher contre un club, hein.
3: Non, j'allais dire, voilà. Mais donc, j'allais dire. Mais par contre, c'est vrai que l'axe central est exceptionnel. Ouais. Je trouve que les deux, ils ont quand même. Ils ont rattrapé le coup.
2: Moi, j'ai une petite interrogation sur Saliba, quand même. Voilà. J'ai l'impression qu'il n'est pas à 100%.
3: Ouais, mais quand même, même pas à 100%.
2: Non, mais bien sûr.
3: C'est solide.
2: Il est meilleur que moi, on va dire.
0: On ne sait pas, Romain.
2: Moi, j'étais numéro 4 de devoir.
3: Ils ont rattrapé le coup de beaucoup d'erreurs des latéraux.
2: Oui, c'est sûr. Mais là, on n'a pas encore joué des équipes. Là, on va avoir Erling Haaland vendredi. Peut-être qu'on va voir. On va voir ce que ça donne, notre défense.
0: Et ben, on va parler justement des matchs qui arrivent.
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0: Alors Romain, vous parlez d'Haaland. Haaland qui a dit juste après le match qu'ils s'en foutaient de ce match contre la France, qu'ils allaient perdre et que de toute manière la France allait gagner Coupe du Monde.
3: Comment tu parles d'un tox?
0: Non, bon après,
2: c'est pour mettre la pression sur la France.
3: Bien joué,
2: ils ont zéro pression, alors qu'ils sont vraiment très forts, les Norvégiens.
0: Mais alors justement, selon le match, on peut finir premier ou deuxième avec deux possibilités qui s'ouvrent. Moi je trouve les deux aussi compliquées l'une que l'autre, hein, clairement. Si on finit premier, on peut prendre la Suède, puis l'Allemagne, puis derrière, alors ça jouera entre Maroc, Pays-Bas et en demi-finale l'Espagne. Et de l'autre côté, on aurait le Brésil, le Portugal et l'Argentine avant la finale. Si on finit deuxième. Premier, c'est mieux, je trouve quand même. Déjà.
2: Moi, je préfère deuxième, moi.
0: On est au moins deux, vu
2: ce que vous dites, honnêtement.
0: C'est quoi? C'est l'Allemagne qui est. Allemagne-Espagne qui fait peur?
2: L'Allemagne, l'Espagne. Qu'est-ce que.
0: Je vous donne
2: la feuille, Nicolas. On fait une petite feuille. Dans les Pays-Bas. Oui, moi, c'est une des équipes qui m'a le plus impressionné depuis le début de la Coupe du Monde. Si on prend les Pays-Bas. Ça va être dur, alors que là, le Brésil a pas été très impressionnant. Le Portugal, oui, mais contrera en l'étape, là, l'Ouzbékistan.
0: Le Portugal, j'ai très peur qu'un jour ils sortent. Alors, avec le match d'hier, ils vont pas le sortir, mais s'ils sortent CR7, ça peut être une équipe.
2: Mais il le fera pas. Hein.
0: Sans CR7, elle peut être redoutable, cette équipe.
3: Tu as autant de chances qu'ils sortent.
0: Ah oui, non, mais ça, je sais.
3: Qu'ils sortent Ronaldo que Deschamps sorte Mbappé. T'as autant de chances.
2: La différence, c'est que Ronaldo a 15 ans de plus.
3: Dans le truc, c'est impensable.
2: Non, mais dans les équipes, là, vraiment, Pays-Bas, Allemagne, Espagne, c'est du très très lourd.
0: Après, il faut les taper. De toute façon, au final,
2: faut taper tout le monde. Mais bon, moi, je connais des équipes qui sont allées en finale en jouant personne. Oui. Et ça leur allait très bien. Ils ont gagné les finales.
3: L'Argentine.
2: Voilà.
0: Mais est-ce que finir premier et justement prendre l'Argentine en finale, une petite revanche d'il y a 4 ans, ça serait
3: pas mal. Non, après, il faut jouer. Tu joues à des grosses équipes. À un moment, il faudra que tu joues une grosse équipe. Mais en fait, des fois, c'est mieux d'en jouer une plutôt qu'en jouer trois, quoi.
0: Est-ce qu'on a les moyens pour vous, avant de vous quitter, est-ce qu'on a les moyens de gagner cette Coupe du Monde? Est-ce que vous y croyez?
3: Ah oui.
0: Ouais.
3: Ah, les moyens, bon, on les a.
2: Oui,
3: est-ce qu'on va le faire?
2: C'est
3: autre chose. Mais les qualités, on les a.
0: Et ben on en reparlera, messieurs, avec grand plaisir.
3: Bien sûr.
0: Avec vous. Merci beaucoup d'avoir été avec nous, Michel Bensoussan, Romain Belli. Je rappelle votre livre, Le foot, mon école buissonnière. Et l'an dernier, vous avez même sorti un deuxième livre, c'était Bernadotte, l'incroyable destin du Palois, devenu roi de Suède.
2: Ça parle de la Suède, très beau pays de football.
0: Ben exactement, c'est pour préparer le 16e de finale, justement.
2: Ouais, exactement.
0: Merci d'avoir été avec nous, messieurs. À très bientôt sur ici à Béarn Bigorre. Et quitte à parler de Coupe du Monde, on va écouter l'hymne évidemment de cette Coupe du Monde, Shakira et Dai Dai sur ici Béarn Bigorre.

0: Shakira et Dai Dai.
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0: On aime le sport local toute la semaine avec le Place au Sport. C'est toute l'actualité, justement. Et ce matin, Thomas Giraudeau est avec... Najat Essadouki qui est avec Cynthia Lafontaine pour le Place au Sport. Et pour revenir justement sur la section paloise.
2: Toute la semaine, on va continuer de vous présenter les recrues de la section paloise.
3: Et oui, ce matin, le manager Sébastien Piccheroni présente Santiago Grondona, troisième ligne de retour à Pau après trois saisons passées en Angleterre.
4: Petit retour affectif. Non, le passage de Santi avait laissé une trace extrêmement positive ici, tant il avait été généreux, tant il avait laissé une trace d'un engagement terrible dans une période où on était un peu plus en difficulté. Donc refaire revenir Santi dans cette période-là est un petit clin d'œil que je trouve fabuleux. Santi couvre trois postes, vous le savez, 6-8-4. Mais j'ai pas envie de parler du joueur de rugby que tout le monde connaît et que vous verrez avec l'Argentine cet été. J'ai surtout envie de parler de l'homme. Honnêtement, Santi, on s'écrivait un petit peu tous les ans, donc on le croisait. L'histoire, en fait, c'était jamais trop fini. C'est assez bizarre. Et bon, on a eu une opportunité. Il était sous contrat avec Bristol, rappelez-vous. Et il y a eu une opportunité, une fenêtre de quelques jours qui s'est ouverte. Et je trouve que c'est un super clin d'œil, ce retour.
3: Et toujours concernant l'actualité de la section paloise, on a appris hier que 5 joueurs palois, 5 étaient retenus pour disputer la Coupe des Nations dans l'hémisphère sud avec les Bleus, avec le 15 de France. Il s'agit d'Oradou, d'Atis Ogbe, de Broboiri, de Gaëton et de Grand Didier Canonc. Le premier match des Bleus aura lieu en Nouvelle-Zélande le 5 juillet prochain. La Coupe du Monde, on a appris hier que Didier Deschamps a dû quitter précipitamment le groupe des Bleus, les États-Unis. L'entraîneur des Bleus a dû rentrer d'urgence en fait en France parce que sa mère est décédée hier. Sur le terrain cette fois, concernant les résultats à retenir des matchs d'hier, le Portugal a balayé, il n'y a pas d'autre mot, l'Ouzbékistan 5-0 avec un doublé de Cristiano Ronaldo. Compliqué en revanche pour l'Angleterre qui a été tenue en échec 0-0 hier soir par le Ghana.
0: Et la France donc qui jouera son dernier match, ça sera vendredi 21h face à la Norvège, un match que vous suivrez en intégralité sur Ici Béarn Bigorre. Dans un instant, on va retrouver notre spécialiste de la télé hein, avec justement un documentaire sur le camping.
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0: Florent Pagny, si tu veux m'essayer sur ici, Bern Bigorre. Il est l'heure de retrouver Patrice Gascoigne et ses coulisses TV. Aujourd'hui, Patrice, vous nous parlez d'un hébergement qui sont pour les vacances d'été, le camping. France 3 nous raconte ce soir la folle et drôle d'histoire du camping.
1: Est-ce que vous saviez que la France compte 7000 campings et parmi les 30 millions de campeurs présents chaque année sous la tente dans nos régions, il y en a forcément un qui va vous dire...
2: Alors, on n'attend pas Patrick ?
1: La réplique culte de Franck Dubosc dans la comédie tout aussi culte Camping, film de Fabien Antoniente sorti en 2006, 20 ans déjà. Eh bien, ce même Franck Dubosc avec Karine Viard, les deux posent leur voix, incarnent aussi ce documentaire qui va vous plaire, parce que ce film sent bon les vacances, les parties de boules, l'apéro de fin de journée avec modération, mais aussi avec Gégé, le voisin de caravane. Le titre du documentaire, Le Camping, un siècle de bonheur français à voir ce soir sur France 3. Alors qu'il soit à la mer, à la campagne ou à la montagne, que ce soit en famille, entre copains ou en colonie de vacances, le camping est vécu comme un retour à la nature, une vraie rupture avec le quotidien, l'occasion aussi pour certains de retrouver le sourire. Écoutez la touchante confidence que fait Franck Dubosc à Karine Viard dans le talk de ce soir.
3: T'as connu mon père, c'est pas forcément la joie. Et au moment des vacances, il accrochait son sourire avec la caravane et le décrochait en décrochant la caravane. Mais vraiment, c'était net.
4: Ouais, parce que ton père, il était
3: plein de soucis, donc c'était 3 semaines sans soucis. Je le revois dans sa chaise longue, tu sais. Tu sais, après avoir roulé toute la nuit, on arrivait le matin vers 7h du matin, il voulait pas se coucher, il se mettait dans sa chaise longue comme ça. Je le voyais joyeux que 3 semaines. Donc ça participe au fait que pour moi, le camping, c'est une image de joie, de gaieté, de bonheur, de liberté. Parce que tout à coup, en le voyant sourire, ça me permettait moi de m'en aller jouer ailleurs, heureux de jouer, draguer, faire du badminton.
4: Moi, j'ai fait 2 ans de camping, c'était les meilleures vacances de ma vie. Ma grand-mère passait 2 heures le soir à me nettoyer parce qu'il y avait tous les décalcomanies de Malabar. Je m'en mettais, mais sur tout le corps, tous les soirs, je me frottais comme ça.
1: Je suis sûr que comme moi, vous avez eu des images, des souvenirs en tête en écoutant cet attendrissant échange entre Franck Dubosc et Karine Viard. Le camping, un siècle de bonheur français, c'est à voir ce soir sur France 3. Et comme moi, j'ai planté la tente ici. Je serai là demain pour de nouvelles coulisses télé.
0: Merci beaucoup Patrice, on vous retrouve demain, bientôt à 19h, on va retrouver Laurent Petit-Guillaume et 100% années 80, un vrai bond dans le temps, c'est à retrouver juste après les informations.
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0: Il est 19h, bon début de soirée à l'écoute d'ici Bern Bigorre. Et avant de retrouver tous les tubes que vous aimez des années 80, c'est l'heure des informations avec la rédaction.
7: Les jours passent et les records de canicule s'enchaînent. On vient de vivre la journée la plus chaude jamais enregistrée par Météo France. Il a fait 40 degrés et plus dans plus de 50 départements, des températures inédites atteintes à Nantes, au Mans, à Tours, Lorient ou encore à Quimper. Demain, les 3/4 du pays seront en vigilance rouge. Une canicule qui va durer encore ce week-end sur une bonne partie du territoire avec des maximales autour de 40 à 42 degrés attendus. De quoi inquiéter les hôpitaux déjà en surchauffe. Olivier Aymon, on a assisté en début de semaine à un pic inédit de recours aux soins d'urgence.
8: Santé publique France note dans ses statistiques une augmentation progressive depuis le 16 juin de ces recours aux urgences pour les symptômes liés à la chaleur, comme l'hyperthermie, une déshydratation ou bien un déficit en sel dans le sang. Mais c'est surtout lundi dernier que ce pic de fréquentation des services d'urgence hospitalières ou de SOS médecins a atteint des sommets. 650 passages aux urgences sur ces critères, 390 recours à SOS médecins. Ces chiffres frôlent, voire dépassent, ce record enregistré lors de la période de canicule de fin juin 2019 et de celle de l'été 2025. Toutes les classes d'âge sont concernées, avec tout de même une majorité d'hospitalisations suite à la consultation pour les plus de 75 ans. Cela montre, selon Santé publique France, la gravité et la rapidité des effets de l'exposition à la chaleur sur la santé de la population, d'où l'importance des mesures de prévention.
7: Des mesures de prévention que l'on répète, boire de l'eau évidemment, mouiller son corps, éviter les efforts physiques, aérés pendant la nuit. La nuit prochaine qui s'annonce encore difficile, vous êtes nombreux à ne pas trouver le sommeil avec ces fortes chaleurs. Certains ont donc décidé d'aller dormir à l'hôtel pour profiter de la clim. Vous l'avez constaté à Tours, Yvan Planteil.
8: Elle n'aurait pas pu supporter une nuit de plus dans sa bâtisse qui date du début du XXe siècle. Maud a fini par réserver hier soir une chambre d'hôtel pour elle et ses deux filles, Lou et Romy, elles qui vivent à une heure d'ici, à Blois.
9: On dort très mal depuis jeudi de la semaine dernière. 39 en haut et 31 en bas.
10: Des fois, je me réveillais, j'arrivais pas à me rendormir.
9: À nous, ça a été une petite bouffée d'oxygène, vraiment. Là, on a dormi de 23h à 9h.
10: Là, cette nuit, je me suis réveillée, mais je me suis tout de suite rendormie.
8: Et à 120 euros la nuit, tout de même, cette médecin veut trouver une autre solution pour ce soir. Issam, ce septuagénaire, va lui passer toute la semaine dans un autre hôtel du centre-ville. Ce Tourangeau habite juste à côté.
11: Ma fille, elle m'a inquiété un peu. Elle m'a réservé la chambre avec la clim. Et c'est vrai, on sent la différence.
8: Une dizaine d'hôtels de Tours nous ont confirmé ces réservations de dernière minute de la part de locaux, dont Christophe Simon, le directeur de l'Ibis Styles de Tours Centre.
12: À partir de lundi soir, on a senti un pic de demande. Moi, j'ai même des amis qui m'ont appelé en me demandant « On est avec les enfants, on n'en peut plus. Est-ce que tu aurais la possibilité de nous accueillir ?»
8: Un autre patron d'hôtel nous assure et qu'il a eu un déclic ces derniers jours. Il va faire installer la climatisation dans toutes ses chambres.
7: Se déplacer également devient compliqué avec la canicule. En Nouvelle-Aquitaine, les TER ne circuleront pas entre 10h et 18h demain et après-demain. Dans la Marne, pas de transport scolaire dans l'après-midi. Avec les fortes chaleurs, le risque d'incendie également augmente. La Haute-Garonne et les Deux-Sèvres basculeront demain pour la première fois de la saison sur un niveau de danger très élevé pour les feux de forêt. L'affaire Liana, après avoir pris connaissance du rapport d'autopsie, les parents de la collégienne demandent par la voix de leur avocat que toute récupération politique cesse. Ils appellent au respect de l'image de leur fille de 11 ans retrouvée morte dans le Gers au début du mois. Le parquet d'Agen précise par ailleurs ce soir que la cause du décès ne peut pas être déterminée avec certitude. L'homme soupçonné, Jérôme Barella, sera poursuivi pour meurtre et viol en plus d'enlèvement et séquestration de mineurs. Dans le giron de l'affaire Liana, justement, un coup de filet anti-pédocriminalité a eu lieu cette semaine en France. 33 hommes venant des quatre coins du territoire ont été interpellés, âgés de 37 à 79 ans. Ils sont soupçonnés d'avoir téléchargé une vidéo pédocriminelle. Sur les images, on peut voir un bébé se faire torturer et violer. Une vidéo connue des enquêteurs spécialisés qui circule depuis une dizaine d'années sur les plateformes illégales. Un premier cas d'Ebola diagnostiqué en France. Il s'agit d'un médecin qui est revenu hier de République démocratique du Congo. Il a été isolé dès son retour et n'a qu'une faible charge virale. Chouchou et Loulou sont de retour sur le petit écran, vous savez. Vous savez, Chouchou et Loulou, un gars et une fille qui avait révélé Jean Dujardin et Alexandra Lamy. Eh bien, la chaîne RMC Life annonce relancer la série culte du début des années 2000 dès la saison prochaine.
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15: On espère pouvoir dormir un petit peu mieux la nuit prochaine. Les températures sont en baisse, nous annonce Météo France, 20-22 degrés, avec des rafales de vent pouvant atteindre 65 km/h. Voilà ce qui est prévu pour la nuit prochaine. En attendant, des températures toujours très élevées, trop élevées pour la saison. Et le pic de chaleur est attendu toujours en fin d'après-midi. Ça fait quelques jours qu'on le constate. À Pau, 40 degrés, Tarbes, 39, Mourinx, 40, Monin, 41, Bagnères-de-Bigorre, 36, Lembeye, 38. Et c'est déjà pas mal.
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16: Bonsoir à tous, j'espère que vous avez passé une bonne journée. On est ensemble jusqu'à 20h. Allez, laissez-vous guider par la musique. C'est que de la bonne humeur et des souvenirs. Petit revival dans les années top 50. Et ça commence comme ça.

0: Le groupe Final Cannibals, c'était chez Drives Me Crazy.
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0: Un beau succès pour ce groupe britannique, avec ce titre, c'était en 1989. Bon, pour la suite, on recule de quelques années. 1983, cette année-là, le rouleau compresseur Michael Jackson est en marche. Son objectif, avec l'album Thriller, qui se vend à 1 million d'exemplaires par semaine dans le monde, c'est que tous les titres soient des tubes, et c'est le cas. En juin 83, trois singles sont dans notre top 50. Wanna Be Starting Something, 23e, Billie Jean, 5e, et Beat It, qui atteindra la 6e place.
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0: Niagara, Cheeky Boom. Bon alors, pas de traduction précise pour ce Cheeky Boom, j'ai cherché, hein, ça mène pas à grand chose. C'est juste qu'il fallait qu'on retienne le titre, le son, les mots, la voix de Muriel, plus le talent du compositeur Daniel. Bref, le duo le plus pop-rock des années 80, c'est Niagara. Et ce Cheeky Boom, c'était en 85. La même année, c'est un autre numéro 1 pour Jean-Jacques Goldman. Je te donne, qui arrive dans un instant.
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2: Il fait toujours très chaud, on s'hydrate, on reste au frais, on reste parfois enfermé, mais on va vous donner quand même un petit peu de bonheur et de bonne humeur avec des idées de sortie pour les prochains jours, les prochaines semaines. Que se passe-t-il du côté de Béost?
3: Le 2 juillet, au château de Béost, à 19h30, Marie Toretton interprétera Prière aux vivants, un seul en scène adapté par elle du livre de Charlotte Delbault. C'est un spectacle émouvant, sans pathos, qui est un hymne au théâtre, à la solidarité et à la sororité.
2: Et puis que se passe-t-il du côté de Jurançon?
4: La ville de Jurançon organise la fête des berges samedi 4 juillet de 17h à minuit, avenue du Corfranc-Pommier. Des jeux ludiques à partager en famille ou entre amis, de 17h à 20h, un spectacle de marionnettes à 17h30, à partir de 19h, soirée festive avec des concerts, un DJ et fin de l'événement à minuit. Food trucks et buvettes tout au long de l'événement, événement en accès libre et gratuit.
2: Merci, c'est noté.
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0: le fameux cargo d'Axel Bauer.
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0: Alors quand on a un arrière-grand-père organiste, une tante pianiste concertiste classique, un père Frank Bauer, speaker de Radio Londres et batteur de Django Reinhardt, évidemment à un moment donné on fait de la musique. Et c'est ce qu'il a fait Axel Bauer. En mai 84, il est numéro 1 avec ce légendaire Cargo. À noter d'ailleurs qu'il est en tournée Axel. Il sera samedi prochain au festival Les Barons du Son à Longueville-sur-Scie en Seine-Maritime. Et pour la suite, bon, c'est avec Andy et bien sûr les Rita Mitsouko.
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0: Eddie Mitchell, le cimetière des éléphants. Et c'est aussi le titre du 22e album de Monsieur Eddie, enregistré au fameux studio Sunset de Los Angeles. Un classique à mettre au chaud dans sa collection d'albums incontournables. Dans un instant, 20h, c'est Décibel. Et ce soir, Émilie Mazoyer est en direct du festival Sœur Jumelle à Rochefort. On va la retrouver après, entre autres, hein, Daniel Balavoine. Vivre ou survivre, belle soirée à tous.
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1: Et à 20h sur votre radio ici, c'est l'heure de Décibel, en direct de Rochefort, au Festival Sœurs Jumelles.
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1: Ce soir avec nous à Sœurs Jumelles, Julie Gaillet, la fondatrice du festival, et puis un de nos meilleurs rappeurs et poètes, le grand Oxmo Puccino, qui chantera demain sur la grande scène, mais qui a déjà participé à ce festival, pas comme les autres. Aujourd'hui, bienvenue les amis, c'est Décibel.
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1: Ah, le festival Sœurs Jumelles, comme je l'aime. Depuis 2021, ce festival imaginé par Julie Gaillet, Delphine Paul et Éric Debègue s'est donné pour mission de rendre la relation si belle, si intense et si particulière entre les films et la musique, eh bien, pour tout le monde, accessible, comprendre, créer des ponts et puis surtout passer de sacrément bons moments. C'est le 5e anniversaire de Sœurs Jumelles et on fête ça en direct de Rochefort avec Julie Gaillet. Bonsoir Julie.
4: Bonsoir, merci Émilie.
1: Bienvenue dans ce Décibel un peu spécial. On devait être sur une scène au pied de la grande scène du festival. Et puis, là ça va parler à toutes celles et tous ceux qui nous écoutent. Le temps, la météo a fait des siennes. Et on s'est retrouvés sous un orage apocalyptique, Julie. Et il y a eu, juste avant le début de la soirée de concert, une évacuation du site qui s'est passée hyper bien en fait. C'est incroyable.
4: Mais en fait... On est dans cette période de canicule que vous êtes tous en train de vivre en ce moment. Donc, autant vous dire que quand tout à coup, il y a cet énorme coup de vent qui arrive, on fait, waouh, puis là, ça devient très fort, le vent, quand même. Ouais. Donc, on a dit, oulala, attention, les parasols. Donc, bon, évidemment, on a fait attention, on a évacué pour que personne se prenne un parasol.
1: Oui, dans
4: ou,
1: le nez.
4: Voilà, ou qu'importe. Et très tranquillement. Et puis, surtout, ben voilà, c'était très court. On a eu Météo France très rassurant, disons que ça allait être très court. Et c'est assez fabuleux parce que là, donc, ça a rafraîchi l'air.
1: On a eu cette 10 degrés d'un
4: mais
1: coup.
4: Mais 10 degrés d'un coup. Et là, tout, voilà, on a le temps de remettre un peu de l'ordre. Tout le monde est revenu. Moi, j'ai fait la première. On m'a donné un porte-voix, là.
1: Un mégaphone.
4: Un mégaphone. Et je me suis retrouvée devant la foule. On a dit, ça va repartir. Donc, laissez-nous ranger, nettoyer. Et voilà. Et vous allez avoir le concert de Camille et de Birds on Wire dans. Voilà. Et à 20h, maintenant, regardez, le soleil s'est levé. Il fait beau.
1: Mais il fait un peu plus frais.
4: Il fait frais, ouais. Donc c'est merveilleux.
1: Et on sent dans ces moments-là que Sœurs Jumelles, c'est pas un festival comme les autres. Parce que cette évacuation de site s'est passée dans le plus grand des calmes, avec un sourire. Tout le monde était content, tout le monde a dit bah ok, on sort et puis on reviendra après.
4: C'est
1: et
4: vrai.
1: Non, mais il y a un truc spécial avec ce festival. Alors est-ce que c'est parce que c'est très féminin? Je ne sais pas.
4: Là, j'ai pas quelqu'un venu en me disant c'est rare d'avoir une présidente de festival aussi calme.
1: Ouais, calme, et voilà.
4: Peut-être,
1: je sais pas.
4: Bon, d'ailleurs, je ne sais pas si je suis présidente, c'est vraiment le mot, mais en tout cas, ce qui est sûr, c'est qu'il y a de l'âme dans mon équipe. Oui. C'est un peu comme sur mes tournages, moi j'aime les gens bienveillants, gentils. Donc, c'est une équipe avec aussi la parité, parce qu'on fait très attention dans la programmation, mais dans l'équipe, il y a plein de runs, il y a plein de filles.
1: Oui, c'est vrai.
4: Plein de techos, plein de
1: filles à la technique.
4: La chef de la sécurité, Stéphanie Lagorcet, que j'embrasse, qui est fabuleuse et qui a géré ça de main de maître, elle est à cette image de Sœurs Jumelles, elle défend les mêmes valeurs, donc c'est peut-être ça, ouais.
1: Voilà, vive la parité, parce que là, quand ça nous arrive en vrai, dans la vraie vie, et ben un vrai partage homme-femme, voilà.
4: Donc là, on est au cœur des rencontres, là, on est vraiment
1: dans
4: l'endroit du Mercure, qui est le très très beau Mercure qui donne sur la grande corderie royale, sur la pelouse, et où là, tout le monde est en train de se rencontre, se retrouve et repart.
1: Et là, ils vont repartir au concert, parce que ça y est, le site a rouvert. Donc si vous êtes en voiture direction Sœurs Jumelles, les amis, c'est bon. Vous allez pouvoir évidemment rentrer sur le site pour voir les concerts.
4: Vous étiez rentré à la maison, revenez.
1: Oui,
4: Camille sera sur scène à 21h55, à 22h. Et là, maintenant, ça va être Birds on Wire avec le cœur de Java de 25 enfants.
1: Ouais. Ah, ça va être beau.
4: Ça va être magnifique parce que Birds on Wire, c'est Rosemary Stanley et Dom LaNena.
1: Elle est violoncelliste et l'autre est chanteuse.
4: Elles ont fait la musique du Chant des Forêts. Mais quel film! On plonge dedans, c'est magnifique. De Vincent Meunier, où on est dans la forêt, où la musique est tellement importante. Je les adore. Rosemary Stanley, elle a une voix incroyable. Dom LaNena au violoncelle. Enfin, voilà.
1: Ouais, ça va
4: écoutez
1: être beau.
4: Ça. Et Camille, surtout, c'est symphonique avec tout l'orchestre national de Bordeaux. Et, et, et, et c'est incroyable le spectacle, puisqu'ils ont répété hier, donc je peux vous dire que c'était, j'avais des frissons.
1: Alors, on est très fiers, nous, à Radio France aussi, que ces spectacles-là vivent sur un festival comme Sœurs Jumelles, puisque Dom La Nena et Rosemary Stanley, les Birds on the Wire, leur goût pour le cœur d'enfant, il est né à Radio France avec la maîtrise de Radio France. Elles avaient
4: c'est
1: fait,
4: vrai, elles ont fait la création. Mais c'est vrai.
1: Et en fait, de se dire, bah voilà, elles ont fait ça chez nous, et c'est une des missions de service public d'avoir ces grands orchestres. Absolument. Et d'avoir ces grands cœurs d'enfant. C'est vrai que ça coûte de l'argent aux contribuables, mais voilà, ça crée de l'art, ça crée de la beauté, et ça vit après pendant des années. Donc c'est beau.
4: Oui, et puis. Ce qui est fort aussi, c'est que là, Camille, elle vit en Nouvelle-Aquitaine. C'est l'Orchestre de Bordeaux de Nouvelle-Aquitaine. Ouais. La captation, elle est aussi pour France Télévisions, France 3, Nouvelle-Aquitaine, dans cet esprit de se dire qu'il y a des ponts entre cet opéra où parfois certaines personnes ne poussent pas la porte de l'opéra.
1: Ouais.
4: Et bien là, ils sont. C'est quand même un festival où on essaye d'avoir des prix accessibles. On essaie en tout cas que ce soit ouvert à tous, avec une diversité. Même dans le théâtre, les rencontres artistiques sont uniques. Hein.
1: Ouais.
4: Ce soir, il y a quand même, c'est Béatrice Dalle qui fait Kurt Cobain au théâtre.
1: Ça va être fou.
4: Ça va être fou.
1: Elle est demain dans l'émission, on est trop contents.
4: C'est vrai. Elle passe vous voir. Ben voilà, c'est la magie, Sœurs Jumelles.
1: Alors vous voyez, c'est fou parce que là, en quelques minutes, on a parlé beaucoup de musique et de cinéma. Et c'est le cœur de ce festival, Sœurs Jumelles, rencontre de la musique et de l'image. Et
4: il y a des projections en avant-première.
1: Hein. Voilà.
4: Et demain, on a cette chance folle d'avoir le De Gaulle 2 en avant-première, donc à l'Apollo, le cinéma de Rochefort, avec toute l'équipe. Il y a évidemment les acteurs, donc Simon Abkarian qui joue De Gaulle, l'acteur qui joue Jean Moulin, il va y avoir Antonin Baudry le réalisateur, le compositeur évidemment de la musique, le monteur du film, enfin ils viennent très en nombre. Parce que ici, c'est à la fois la musique, donc évidemment les compositeurs sont toujours là, les musiciens sont là, mais les réalisateurs viennent aussi parfois avec leurs monteurs-monteuses, parce que la musique sur les films, ils le travaillent avec les monteurs-monteuses. Il y avait Stéphane de Moustier qui avait fait de l'Inconnu de la Grande Arche, qui est venu avec, pareil, son compositeur et sa monteuse, ou son monteur, pardon. Et il y avait, Jean-Xavier de Lestrade qui a fait la série Des Vivants, qui est venu avec sa monteuse et son compositeur. Donc c'est... Les monteurs sont là aussi.
1: Ouais.
4: On a des speed meetings avec eux, des rencontres avec eux, je veux dire.
1: Ouais, et puis pour le public, c'est génial parce qu'on se retrouve à assister à des échanges qu'on voit pas forcément, ni à la télévision, qu'on n'a pas forcément à la radio, parce qu'ici c'est fait pour ça. Et donc si on est passionné de musique, d'images, de cinéma, ici on en prend vraiment une belle dose. Et puis Julie Gayet le disait à l'instant, mais je veux appuyer là-dessus. Et certains concerts sont captés, filmés et seront plus tard à la télé. Donc pour vous toutes et tous, même si vous n'êtes pas à Rochefort aujourd'hui et que vous vous dites ah là là les Vénardes, vous pourrez voir certains concerts.
4: Et la fameuse rencontre artistique que tu as modérée avec cet après-midi. Mains de maître, tu étais géniale, Emilie, avec Oxmo Puccino, donc qui va être demain sur la grande scène avec Vanessa Paradis, avait envie de parler d'image, lui, donc de son frère jumeau, sa sœur jumelle, et c'était avec donc Kim Chapiron qui fait des clips, mais aussi un photographe.
1: Ouais, et il s'appelle Aristide Barrault.
4: Aristide Barrault, qui était un ancien joueur de rugby, enfin l'histoire, c'était magnifique, vraiment Émilie, merci pour ce cadeau parce que ça c'était rare vraiment comme rencontre. Et là c'est filmé aussi, vous pourrez le retrouver sur notre chaîne YouTube ou sur le site
1: le site
4: je verrai.
1: Ah trop bien, j'aime regarder. Vous pourrez entendre Oxmo Puccino tout à l'heure puisqu'il est aussi notre invité ce soir dans Décibel. Forcément un festival qui s'appelle Sœurs Jumelles, on a envie que la première chanson du festival ça soit la chanson des jumelles, la BO des Demoiselles de Rochefort chantée par Anne Germain et Claude Parent. Quand le nom de ce festival et la ville du festival ont été choisis, ça t'a rappelé des souvenirs d'enfance? T'es particulièrement attachée aux Demoiselles de Rochefort?
4: Aux Demoiselles de Rochefort, mais à tous les films de Jacques Demy, avec ce duo fort avec Michel Legrand. Et c'est pour ça qu'on a présenté Peau d'âne, parce qu'il y a une très belle exposition au musée Èbre sur Othoniel. Donc si vous êtes à Rochefort, vous pouvez voir cette exposition, le petit théâtre de Peau d'âne, en résonance avec la maison Pierre Loti. Moi, ça a été une découverte. Rochefort, il y a un studio d'enregistrement de musique qui fait du montage.
1: L'Alhambra,
4: connu,
1: hein.
4: Il y a cette maison Pierre Loti. Évidemment, c'est Demy, Jacques Demy. Donc Mathieu Demy est là. Il a présenté le film. Et Agnès Varda qui m'avait donné mon premier grand rôle. Donc j'y suis très. Voilà, évidemment, c'est très émouvant. Parce que tous les films de Jacques Demy. Mais Catherine Deneuve et Françoise d'Orléac dans Les Demoiselles de Rochefort, évidemment. Et puis, je voulais cette idée de la musique et l'image, son sœur jumelle, le cinéma. Il y a des discussions qui se créent et pas... voilà, c'est pas un festival... Il y a du cinéma, il y a la série et il y a de la musique. Moi, ce que je... Enfin, voilà. En tout cas, ce qui est beau, c'est que les réalisateurs viennent tous en disant « Je suis trop content de venir parler de musique, de venir avec mon compositeur. » Ils sont très émus.
5: C'est vrai. Et c'est ça qui donne ces rencontres absolument incroyables. Allez, vous la connaissez par cœur, vous allez pouvoir la chanter très fort sur votre radio. Ici, c'est la chanson des Jumelles, la bande originale des Demoiselles de Rochefort au Festival Sœurs Jumelles.
6: 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Ils s'installent sur la place.
7: Tu sais, les gosses seront jamais prêts. Faudra les faire répéter dimanche matin.
8: Bah non.

0: Malka,
1: ça y est, je suis en retard.
0: Delphine.
1: Oui.
0: Tu vas chercher Boubou?
1: Oh, tu veux pas y aller?
0: Bah, j'y reste après-midi.
1: Oh, je peux pas sortir avec ça.
0: Oh, puis si. Oh, puis non.
1: J'ai rendez-vous à midi avec Guillaume, je n'y serai jamais.
0: Qu'est-ce qu'il veut encore celui-là?
1: Je ne sais pas, me voir.
0: Oh, bah, il attendra. Tu rentres déjeuner?
1: Oui, mais pas avant une heure.
0: Qu'est-ce que j'ai fait de mon poudrier?
1: Ah non, je vais.

0: la chanson des jumelles, Anne Germain, Claude Parent, la bande originale des Demoiselles de Rochefort. Alors, le festival Sœurs Jumelles, c'est une série de têtes d'affiche absolument incroyable. Il y aura des concerts d'ici, aujourd'hui et dimanche, de Benjamin Biolay, de Pomme, de Sébastien Tellier, Vanessa Paradis, Oxmo Puccino, le groupe Catastrophe, et puis ce soir, on en parlait, Birds on the Wire et Camille, Julie Gaillet. Il y a aussi évidemment plein de jeunes talents au festival Sœurs Jumelles et notamment un dispositif qui est génial qui s'appelle le Lab, où en fait vous avez sélectionné des groupes que vous allez coacher pendant le festival, justement parce que ils savent déjà où ils vont. Nouveau pour eux.
1: Ouais, c'est vraiment des jeunes indépendants. Ils n'ont pas encore signé un label, mais ils ont quand même comme ils ont beaucoup déjà avancé, sorti des titres, voilà. Sont presque sur le point de sortir des albums.
0: Ils
1: parfois
0: font des concerts.
1: Et en même temps, ce moment-là où on peut se perdre, moi je l'ai

0: Ouais, ta marraine,
1: ouais.
0: Ils m'ont dit est-ce qu'elle serait notre marraine. Mais l'idée c'est vraiment d'arriver à avoir Kim Chapiron, avoir même le corps avec un chorégraphe qui est ici dans la région.
1: Mais oui, mais ça c'est très important parce que quand on est un jeune groupe, on ne sait pas quoi faire de son corps sur scène.
0: Comment
1: est tous les bras ballants,
0: voilà.
1: On ne sait pas.
0: Ouais. Et eux vont exprimer, poser les questions et vivre voilà pendant deux jours cette c'est une résidence que j'appelle l'image pour la musique, c'est-à-dire que pour les musiciens c'est important de comprendre ces histoires d'images.
1: Et je trouve que c'est très caractéristique aussi de cette envie du festival Sœurs Jumelles, et ça depuis la première édition, de partager. Alors oui, bien sûr, c'est un festival avec des têtes d'affiche, on en a parlé, avec des projections, des avant-premières, etc. Donc oui, ça brille, mais Sœurs Jumelles c'est aussi un festival qui parle aux jeunes groupes, on l'a dit.
0: Ouais.
1: C'est un festival qui se déplace dans les écoles, dans les collèges, dans les lycées. Là, on est nous sur un stand radio qu'on vient de squatter parce que normalement on avait une scène dehors, mais vous l'avez entendu.
0: C'est
1: une école de radio et de podcast.
0: Ouais.
1: Voilà. Et en fait, il y a plein d'étudiants. C'est un festival farci étudiant.
0: Oui, parce que d'abord on a fait un tarif pour ces rencontres professionnelles pour qu'ils puissent rencontrer. Parce que le plus difficile quand on sort des écoles ou quand on est dans les écoles, c'est parfois c'est d'aller au contact, et les festivals, très gros festivals, ne sont pas forcément à sa taille humaine, où tu peux parler avec tout le monde. Donc on se disait, là, c'est l'endroit où ce serait bien d'avoir des jeunes étudiants qui viennent des écoles de musique et d'images, donc des musiciens, et qui puissent se rencontrer. Et de partout, et évidemment dans la région, de faire les petits, les jeunes, donc on a aussi les projections scolaires, enfin.
1: Mais oui.
0: Cette idée de transmission, c'est la rencontre de la musique et de l'image. Quand on est dans une école, on fait que de l'image, c'est quand même hyper intéressant d'aller rencontrer des gens de la musique. Et inversement, le Conservatoire supérieur de musique et de danse de Paris, ils l'ont tout de suite compris. Ils nous ont envoyé tout de suite des étudiants qui ont adoré et qui reviennent chaque année. Et depuis, ils ont même monté un master, je crois, pour des musiciens qui veulent filmer la musique.
1: Ah bah voilà.
0: Et c'est pour ça aussi qu'on fait cette rétrospective de Bruno Mont-Saint-Jean, qui est un peu la grande star de la captation. Tu sais, il avait suivi Glenn Gould, c'est un grand monsieur. Il sera là en rencontre artistique et on présente des films, des documentaires musicaux qu'il a fait. Et il y a tous ces documentaires musicaux que vous pouvez voir
1: à Rochefort. À Sœurs Jumelles, il y a aussi des documentaires musicaux absolument incroyables que vous pourrez voir bientôt au cinéma.
0: Et des artistes, c'est-à-dire que vous avez Benjamin Biolay, mais il y aura son documentaire sur lui.
1: Ouais.
0: Il y a un documentaire sur Vanessa Paradis qui a été fait par Julien Pelletier, qui lui-même est dans un groupe, Last Train, mais qui a suivi Vanessa, et on voit bien que c'est un musicien qui la filme.
1: Ouais.
0: Il y a une intimité, il était passé sur France Télévisions, d'ailleurs,
1: Vanessa Paradis, la soirée, ça s'appelait.
0: Exactement. Et donc, il est diffusé, et Julien Pelletier sera là, il est hyper content de venir le présenter. Et après, vous allez voir le concert de Vanessa.
1: Voilà.
0: Ou Pomme, ou Sébastien Tellier. Alors, Pomme, c'est Cédric Lapiche qui vient parce qu'elle a joué dans L'Avenue de l'Avenir.
1: Ouais.
0: Et il vient avec Loïc Duris, son compositeur, évidemment, Cédric, présenter ses films et faire une rencontre artistique, c'est-à-dire ces échanges qui sont dans le théâtre, qui sont uniques, que tu connais bien, Émilie, que vous connaissez bien, qui sont ces moments un peu privilégiés qui n'existent nulle part ailleurs, où ils montent des extraits, ils jouent des morceaux, ils jouent un peu de musique, et parfois ils jouent même beaucoup de musique, donc c'est comme
1: une masterclass ou un mini concert privé.
0: Ouais.
1: En tout cas, c'est un truc que j'ai jamais vu ailleurs. Ça, c'est spécifique à Sœurs Jumelles, les rencontres artistiques. Et puis, quand Julie Gayet est dans le coin, le point levé et la lutte pour les droits des femmes n'est jamais bien loin. Et ça tombe bien, vendredi à Sœurs Jumelles, nous on sera sur place, mais on en parle maintenant parce que vendredi tu seras très prise et tu seras peut-être pas avec nous, je sais pas.
0: Non.
1: Mais je veux qu'on en parle aujourd'hui. Une journée qui est autour de la Fondation des femmes. Beaucoup de femmes sur scène, évidemment, et beaucoup de prévention et beaucoup de messages forts. C'est une journée qui est importante pour Sœurs Jumelles.
0: C'est alors dès la création de Sœurs Jumelles, je me suis dit, je vais essayer de faire une programmation paritaire, quoi. Mettons autant d'hommes que de femmes comme on est dans le monde, quoi, en fait.
1: C'est
0: le monde, la réalité. Et ça, c'est surprenant, mais c'est rare. C'est qu'il n'y a pas autant, il n'y a pas forcément cette égalité. Et puis aussi, mettre en place, des choses pour être un peu attentif sur le harcèlement, faire attention, et puis essayer de former les bénévoles, faire. Et puis, comme c'est à taille humaine et que ce n'est pas des grandes jauges, on peut être plus vigilant.
1: C'est quoi la jauge ici?
0: Quand on est là, Camille, parce que là, c'est tout assis, parce qu'il y a l'orchestre, et donc il y a 2500 personnes, je crois, dans la grande salle, et après, c'est 3004.
1: C'est
0: un gros Olympia, 3005.
1: Oui, oui.
0: Mais c'est pas les 10 000, 20 000 ou 35 000 des gros festivals de musique, tu vois. Cette idée de Nos Voix pour Toutes qu'a lancée la Fondation des Femmes, elles ont décidé de le faire se promener dans toute la France et d'aller vers.
1: Oui, alors expliquons, Nos Voix pour Toutes, c'était déjà deux grands concerts à Paris, à la Didas Arena, avec plein de

0: artistes qui venaient faire des reprises, des duos, des trios. Et là, oui, donc ça.
1: Non, enfin, oui, c'est ce qu'elle disait. C'est-à-dire que la Fondation des femmes voulait faire quelque chose qui soit joyeusement féministe, avec des hymnes féministes. Donc elles m'ont dit, eh ben nous, on va venir. Donc elles vont faire déjà sur scène une demi-heure où elles vont vous faire chanter des chansons d'Amel Bend. Ouais, voilà. Vous allez pouvoir danser, chanter. Il y aura la formation stand-up. Bon, voilà, il y aura. Il y a des surprises, donc je ne vais pas vous les dévoiler. Et puis après, c'était cette idée de faire ce concert 100% féminin. Ce soir-là, j'ai appris qu'il y avait l'équipe de France qui jouait au foot à 21h45. Je dis, peut-être que les filles, elles seront hyper contentes de venir à un concert. Donc voilà. Et là, c'est Charlotte Cardin qui nous fait cet honneur dingue de venir ici à Rochefort.
0: Ça va être fou, Charlotte Cardin, Mentissa.
1: Mentissa et PR2B. Et puis on a à côté Vanille qui joue aussi, qui est là.
0: November Ultra qui vient faire un tour aussi.
1: Ouais, November Ultra qui sera en rencontre, qui va avec une réalisatrice dont elle a fait la musique. Il va y avoir voilà. L'idée c'est que vous allez être dans la sororité et j'aime cette idée aussi de moments où on peut être entre copines et faire se dire des choses et oser et crier. Mais Charlotte Cardin, c'est vraiment un beau cadeau. Ouais, ça va être fou. Et puis surtout November Ultra qui était là, qui dit quoi ? Il y a Charlotte ? Mais c'est mon amie.
0: Voilà.
1: Et il y a PR2B. Ah, il y a Pauline. Voilà. Donc c'est un peu ces clins d'œil. Et puis je crois que c'est cette. En tout cas, ça, je crois que ça se sent dans le festival.
0: Ouais.
1: Partout, cette parité, l'air de rien, sans qu'on s'en rende compte.
0: Bah, bravo, sœur jumelle, bravo, Julie, parce que en sortie de Covid, c'était pas évident de lancer un festival, et là, il est bel et bien lancé.
1: Ça y est,
0: sœur jumelle. On se fait un petit hymne féministe que tu as le droit de chanter en karaoké ou pas, ou sinon tu peux courir sur la grande scène, aller voir tes premiers artistes de la semaine. Un petit résiste, France Gall.
1: Oh, allez. Bah non, mais là je résiste pas.
0: Alors ne résistez pas. Ici, c'est Décibels en direct du festival Sœurs Jumelles et on révise nos classiques avant la journée. Nos voix pour toutes avec la Fondation des femmes
1: résiste.
0: Vendredi.
1: Prouve que tu existes.
0: Merci Julie.
1: Merci.

0: cantonnée, c'est sûr, par le public et la bande de joyeuses féministes de Nos Voix pour Toutes, la Fondation des Femmes. Vendredi au SML, direct de Roquefort, non pas du tout, de Rochefort. Roquefort c'est ailleurs, ou alors c'est un truc à manger. Mais ça n'est pas l'ambiance du soir, en tout cas Rochefort, le festival Sœurs Jumelles, les jolies rencontres de la musique et de l'image. Alors on devait être en public sur une scène, et puis il y a eu un énorme orage causé par cette canicule que vous ressentez toutes et tous depuis quelques jours. Donc on s'est installé dans un petit... de l'eau qui jouxte le festival, là où une partie des rencontres professionnelles du festival. C'est pour ça peut-être que vous vous dites que le son de ma voix est un petit peu différent ce soir. Ce n'est pas parce que j'ai fait la fête hier, c'est parce qu'il y a eu des éclairs dans le ciel. Voilà, comme ça, vous savez tout. Je peux vous dire aussi que notre prochaine invitée ce soir, c'est le seul, l'unique Oxmo Puccino, et qu'il va arriver dans moins d'une minute. A tout de suite les amis.
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0: Et tiens, puisque au festival Sœurs Jumelles, on parle de musique et de cinéma, il faut que je vous parle du record, du biopic musical le plus populaire et profitable de tous les temps. Jusqu'à présent, c'était Bohemian Rhapsody, le film sur la vie de Freddie Mercury, sorti en 2018. Recette record de 911 millions de dollars, qui viennent d'être détrônés par... You know, I was... Mal. Le long métrage événement du printemps qui raconte l'enfance et le début de la carrière de Michael Jackson vient de dépasser les 950 millions de dollars en recettes, ce qui en fait le plus gros film biographique musical de l'histoire. À noter qu'en France, Michael a dépassé les 5,5 millions d'entrées. C'est mieux que La Môme, le film sur Edith Piaf qui détenait le record depuis 2007. On fait ça en écoutant Don't Stop Till You Get Enough. Et merci d'avoir choisi ICI. Il va être 20h30 à La Rochelle, à Rochefort et partout en France.

0: officiellement le film biographique musical le plus populaire de tous les temps.
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0: Oxmo Puccino est arrivé en studio. Salut Oxmo.
2: Salut.
0: Comment ça va?
2: Mais mieux que bien.
0: Oui, ah, j'aime bien mieux que bien. Ça, c'est vraiment, voilà, sur l'échelle du bien, il est très bien et souriant, Oxmo Puccino. Et en tournée de festival?
2: Tout à fait.
0: Ouais.
2: Tout à fait.
0: Alors, ça, c'est spécial parce qu'il y a eu évidemment une magnifique tournée pour la sortie de votre dernier album, La Hauteur de la Lune, sublime 9e album. On en écoutera des chansons d'ailleurs. Quand on fait sa tournée à soi, il y a évidemment tout un tas de détails, de scénographie, etc., auxquels j'imagine vous êtes hyper attaché. Sur la tournée de festival, il faut parfois composer un peu. Est-ce que c'est quand même agréable?
2: C'est quand même agréable parce qu'on se retrouve devant un public qui ne nous connaît pas pour la plupart. Et en plus, les conditions sont des plus estivales. Donc le public est déjà rempli d'enthousiasme et le manifeste, quelle que soit sa proximité avec moi,
0: ouais,
2: et mon groupe. Donc c'est une découverte commune qui fait que quelquefois on est amené à se revoir dans mes concerts.
0: Et ça, c'est toujours une très bonne chose. Enfin, moi, je vous recommande d'aller voir Oxmo Puccino en concert. Ce festival, il est particulier, Sœurs Jumelles, Rencontre de la Musique et de l'Image. C'est par exemple un des seuls festivals où les artistes arrivent la veille de leur prestation, puisque Oxmo, vous, c'est demain soir que vous jouez sur la grande scène avec une sacrée connaissance, Vanessa Paradis. On y reviendra tout à l'heure. Mais voilà, c'est sympathique de savoir que vous serez sur la même scène le même soir. Trois petits points. Oui, alors ce festival, la musique, l'image, mélanger les deux, ça vous parle?
2: Je pense qu'aujourd'hui, c'est presque indissociable, la musique et l'image. J'ai même pris l'habitude ces dernières années de dire qu'une chanson devait être vue pour être entendue. Ouais.
0: Ah, c'est intéressant. C'est-à-dire, il faut qu'elle ait une vie.
2: Il faut qu'elle ait une vie en image,
0: ouais, ouais.
2: Que les gens puissent plus se figurer au cas où. Faire une proposition qui rende la chanson, qui mette la chanson en évidence. Voilà.
0: C'est génial. Alors, c'est pour ça que vous faites toujours des clips hyper percutants, toujours différents. Il y a toujours une proposition artistique dingue. Comment vous faites ça? Est-ce que vous faites confiance au réalisateur ou est-ce que vous avez des idées, vous, pour vos chansons?
2: Le plus difficile, c'est de trouver le réalisateur qui comprenne,
0: ouais,
2: et qui puisse traduire ce qu'on a exprimé
0: dans la
2: en
0: chanson.
2: Image.
0: Ouais.
2: Oui. Et je dirais que je suis quelqu'un d'assez chanceux. Oui,
0: ah oui, et nous aussi du coup puisqu'on les voit. Alors après se pose une question, on en avait parlé ensemble quand vous étiez venu dans l'émission au moment de la sortie de votre 9e album, on avait parlé de la durée des chansons,
2: oui,
0: et que l'algorithme des sites de streaming n'aimait pas les chansons longues,
2: oui,
0: et que donc on s'adaptait, on faisait des titres plus courts de 2 minutes 30, 3 minutes, 3 minutes,
2: oui,
0: 30,
2: oui,
0: voilà.
2: Oui, oui.
0: De même, l'algorithme d'Instagram aime les petites vidéos courtes et pas forcément les clips.
2: Exactement.
0: Il y a beaucoup de jeunes groupes qui ne font plus de clips. Vous êtes posé la question ou pas?
2: Je trouve ça naturel parce que c'est une manière de s'adapter au marché,
0: ouais,
2: et à la manière dont les gens consomment ce qui leur fait plaisir aujourd'hui. Ils s'évertissent avec des contenus courts,
0: ouais,
2: de manière répétitive. Et on croise les doigts pour que l'on soit dans la playlist,
0: ouais,
2: si on peut dire.
0: C'est ça.
2: Mais ça confirme l'idée qu'une chanson sans image est une chanson en danger.
0: Ouais, c'est ça. Mmh. Et une chanson qui arrivera peut-être pas dans les,
2: exactement,
0: oreilles qui pourtant l'auraient aimé.
2: C'est un raccourci.
0: Ouais.
2: C'est un raccourci. C'est-à-dire que s'il n'y a pas d'image, la chanson peut mettre des années,
0: ouais,
2: avant d'être entendue à sa juste valeur. C'est injuste, justement.
0: Alors là, pour le coup, on a la chanson qui va bien, la collaboration qui va bien et le clip qui m'a mis de bonne humeur pour les 6 prochains mois. Et croyez-moi, c'est pas du luxe, Oxmo. Ne pas m'aimer avec MC Solar.
2: Merci.
0: Ah, avant qu'on l'écoute, est-ce que vous pouvez me raconter la genèse de ce duo? On en entend dans vos voix et on voit sur vos visages dans le clip à quel point vous prenez un plaisir dingue à faire ça ensemble.
2: C'est un rendez-vous de très longue date parce que Solar fait partie de mes inspirations avant même que je commence à faire de la musique. Et donc il a toujours été quelque part à côté de moi lorsque j'écrivais. Parce que j'ai vraiment ses premiers albums, je les connais presque tous par cœur. Parce qu'ils correspondaient à une vision du rap à laquelle je rêvais. Une vision du rap poétique, multi-sujet.
0: Et littéraire aussi.
2: Littéraire
0: avec des
2: aussi,
0: beaux mots.
2: Avec des propositions.
0: Ouais.
2: Et donc, ça fait longtemps que je le croise. Et pour mon dernier album, donc, je repoussais encore ce rendez-vous parce que je craignais de ne pas arriver à faire un morceau à la hauteur. Et devant les encouragements très poussés de mes équipes, je me devais de trouver un morceau. qui puisse être à la hauteur de notre rendez-vous. Et je n'ai même pas eu besoin de chercher parce que j'avais cette petite phrase qui traînait dans mes carnets. Et je me suis dit, comment ne pas aimer Solar? Vraiment, c'est-à-dire que c'est un des artistes avec lequel j'ai collaboré qui ne pose aucun doute sur sa gentillesse. Sur sa gentillesse, sur sa curiosité, son ouverture. Donc ce morceau Ne pas m'aimer, pour moi, c'est une espèce de contrat que nous sommes dans la bonne direction et la même.
0: On ne peut pas ne pas m'aimer. On adore, vous allez la chanter jusqu'à demain matin, elle est dans vos oreilles, maintenant, sur votre radio, ici, Oxmo Puccino avec MC Solar.

0: Puccino avec MC Solar sur cet album tellement merveilleux, Oxmo.
1: Merci, merci.
0: Et alors, j'étais très fâchée parce que je me suis dit, est-ce que c'est vraiment son dernier album, son ultime album? Est-ce que votre avis sur la question, Oxmo, a évolué ou est-ce que vraiment les albums, c'est fini?
1: Les albums, c'est fini, mais pas les chansons. Voilà.
0: Moi, je suis plus fâchée.
1: Vous considérez qu'au bout de quelques chansons, en quantité, ça peut faire un album.
0: Oui.
1: Mais le concept d'album même, c'est beaucoup demandé.
0: Oui.
1: Surtout pour aujourd'hui, on parlait tout à l'heure de la longueur des morceaux. Ben, c'est la même attention, problème d'attention.
0: Sur 12 ou 13 titres,
1: voilà,
0: évidemment.
1: Voilà, exactement.
0: Ouais.
1: Donc, voilà, autant gagner du temps. Et puis, heureusement que j'ai du répertoire et que je n'arrêterai jamais de faire des concerts.
0: Alors je suis plus fâchée du tout. Si c'est la fin des albums mais pas la fin des chansons et pas la fin des
1: concerts.
0: Les concerts,
1: c'est la rencontre, c'est la magie, c'est toujours la première fois.
0: Qu'est-ce que ça procure? Tiens là, mais oui, en plus cette tournée, la hauteur de la lune, était vraiment dingue. C'était absolument magnifique. Il y avait une scénographie sublime. Qu'est-ce que ça procure? Au-delà de la joie, on imagine bien la joie, mais profondément, ça vous fait quoi?
1: C'est de revoir des auditeurs qui sont devenus des amis avec le temps, qui au début venaient tout seuls, entre amis, et aujourd'hui viennent en famille avec leurs enfants et leurs femmes, ou leur mari. Et ça raconte une histoire à long terme, quelque part, et c'est ce que je retiens de toutes ces années.
0: C'est très intéressant ça, parce que souvent je me pose la question, comment on vieillit dans le rap? Parce que dans le rock, on a vu, ils sont bourgeoises, alors soit ils font des overdoses à 27 ans, soit après ils sont sur scène à 85 ans, et voilà, dans leur manoir et tout, voilà. Ça c'est le rock, on a pigé. Et je me demandais, voilà, le rap qui est finalement une musique plus jeune, comment vont vieillir nos rappeurs? Et c'est vrai que pour vous, Oxmo, ça se passe délicieusement, parce qu'en fait, vous avez jamais joué le cliché du rappeur, la casquette à l'envers ou ce genre de truc. En fait, vous avez toujours été...
1: J'essaie d'être cohérent avec la vie que je menais.
0: Oui, c'est ça.
1: Je partageais mes réflexions en rapport avec ce qu'on peut traverser à tous les âges. Et par magie, certains auditeurs continuent de s'y reconnaître.
0: Oui.
1: Ceux qui traversent ce que j'ai traversé.
0: Mais ils évoluent avec vous, en fait.
1: Exactement. Et je trouve ça beau parce que c'est un voyage collectif.
0: Ouais.
1: C'est un voyage collectif. On a des souvenirs communs, on se revoit, il y en a même avec certains avec qui je suis en communication. Enfin, j'ai l'habitude de dire, je me lasse pas de le répéter, que beaucoup de mes flowers sont des amis que j'ai pas encore rencontrés.
0: Oh, j'adore.
1: Parce que c'est au-delà des goûts musicaux, c'est le partage d'une certaine vision de la vie. Mmh. Voilà, et je pense que partager une vision de la vie sur aussi longtemps, ça garantit de s'entendre bien.
0: Ah ouais, c'est beau. Oxmo Puccino. Partagé avec d'autres artistes des chansons, on vous a entendu chanter avec MC Solar. Là, on va écouter ce fameux duo avec Vanessa Paradis, l'auteur de La Lune.
1: Merci.
0: Parce que c'est superbe et parce que donc il se trouve que les emplois du temps sont bien foutus. Demain, vous serez sur la grande scène de Sœurs Jumelles et Vanessa Paradis aussi. Est-ce que vous avez déjà eu l'occasion de chanter cette chanson ensemble en public? Et est-ce que, question dans la question, ce serait envisageable demain si les planètes sont alignées?
1: Nous avons eu l'occasion de jouer le 23 janvier 2026.
0: Ouais.
1: C'était extraordinaire.
0: C'était
1: forcément
0: beau.
1: C'était à la hauteur du duo. En partie grâce à elle, en grande partie grâce à elle. Et demain, les agendas étant bien ficelé, il va falloir voir s'il y a une fenêtre possible.
0: C'est ça,
1: mais en général, pas toujours joué d'avance. Mais si ça se passe, ça fera une bonne surprise.
0: Ah oui, ça c'est sûr, ça c'est sûr. En tout cas, vous en avez envie. Vous avez fait des duos mythiques. Là, on en parle de deux en particulier, mais vous en avez fait plein d'autres. Vous aimeriez vous faire un kiff pour fêter, j'en sais rien, un anniversaire de carrière, quelque chose, un concert avec plein d'invités?
1: Ouais, quelque chose que pratiquait Vincent Segal, le maître.
0: Oui.
1: Vincent Segal, le maître, qui quelquefois a joué 24 heures de suite.
0: Oh waouh.
1: Et donc, il disait à tous ses amis musiciens et chanteurs, je serai à tel endroit pendant 24 heures, passer entre telle heure, toi telle heure, telle heure. Et ça fait qu'il y avait du public toute la journée et que quelle que soit l'heure où vous passiez, vous alliez être émerveillés. C'est ce que j'ai vécu Et depuis que je l'ai vu offrir ça à son public, je me suis dit qu'un jour ça serait pas mal, parce que ça me permettrait de jouer des chansons que j'ai pas l'habitude de chanter. Et en plus, de pouvoir inviter des gens sans les déranger avec une heure précise. Donc c'est une idée qui va me rester en tête, dont je vais parler à Nicole.
0: Eh ouais, ça tombe bien, elle est là, Nicole. Ouais, ouais. Nicole, on va... Nicole qui s'occupe de la carrière d'Oxmo. On a eu une idée géniale en direct, Nicole. On va en parler après l'émission. C'est très bien ça, Oxmo. Mais c'est ça, pour ça que je vous aime. C'est parce que je vous pose une question sur un concert où éventuellement on inviterait des gens et vous me répondez avec une performance artistique de 24 heures. Et ça, c'est trop classe. Merci pour tout, Oxmo.
1: Un plaisir. Merci toujours, Amy. Toujours.
0: Et merci pour la musique, et merci pour ces albums, et merci pour le concert de demain par avance, parce que je sais que ça va être beau.
1: Oh là là là là.
0: Et merci pour ce duo, La Hauteur de la Lune, avec Vanessa Paradis. Le grand Oxmo Puccino était dans Décibels. À bientôt.
1: Merci.

la voix cristalline de Vanessa Paradis et les mots d'Oxmo Puccino, la hauteur de la lune. Vous écoutez ici Cybèle, toujours en direct du festival Sœurs Jumelles, ce festival qui nous fait vivre de belles rencontres entre la musique et l'image. Et on n'en oublie pas quand même nos bonnes habitudes dans Décibels. Vous le savez, tous les jours, on fête un anniversaire. Et aujourd'hui, c'est l'anniversaire de Brigitte Fontaine. Elle a 87 ans aujourd'hui, notre Brigitte Fontaine, poétesse, chanteuse, actrice, complètement punk, avec une carrière admirable depuis 1963. Elle est quand même commandeur des arts et des lettres et chevalier de la Légion d'honneur, avec des chansons pourtant parfois pleines de gros mots. C'est ça qu'on adore avec Brigitte Fontaine. On a une grande pensée pour elle parce qu'elle vient de perdre son complice et son grand amour de toujours, Areski Belkacem, dont on a appris la mort le 1er juin. Alors voilà, parce qu'on l'aime, parce qu'elle est punk, parce que c'est son anniversaire et aussi parce que ce jour-là, notre petit cœur s'est un peu brisé pour elle, on va écouter Brigitte Fontaine, et pas toute seule, avec M, Mathieu Chédid. Ensemble, ils chantent une chanson, forcément barré, vous avez compris, c'est Brigitte Fontaine. Ça s'appelle « Il y a des azous ». C'est une reprise d'une vieille chanson française. Et écoutez, ils ont branché les guitares.

Il y a des zazous et il y a de la guitare. Brigitte Fontaine et M sur votre radio ici, Décibel, en direct du festival Sœurs Jumelles ici à Rochefort. Il y a un lieu absolument incroyable qui s'appelle le Cinémobile. On dirait un gros camion de livraison, vous savez, genre Tiriet ou Picard, là, les surgelés. Ça ressemble à ça. Il est garé à l'entrée du festival et en fait, tous les matins, ce camion, il s'ouvre et dedans, eh ben, il y a une salle de cinéma dans laquelle est programmée pour toute la semaine du festival, une sélection de documentaires musicaux absolument formidables. Il y en a sur Marianne Faithfull, il y en a sur le chant signe, vous savez, hein, ces interprètes en langue des signes qui sont là pour faire vivre le concert à celles et ceux qui ne peuvent pas entendre. Ça, c'est absolument incroyable. Et puis, il y a un documentaire que je me réjouis de découvrir. Il sera diffusé vendredi et vous connaissez votre vieille copine Émilie, elle sera au premier rang pour regarder Benjamin Biolay à l'origine. Ah là là, Benjamin Biolay, mon amour secret. Ça va être fou, ça. Ce documentaire, il passe vendredi donc au festival Sœurs Jumelles avec les témoignages de Chiara Mastroianni, Alain Souchon ou encore Bernard Lavilliers sur toute la carrière de Benjamin Biolay. Et puis ensuite, le lendemain soir, il sera en concert au festival Sœurs Jumelles. Alors pour toutes ces bonnes raisons et aussi parce qu'on l'adore, écoutons la toute nouvelle chanson de Benjamin Biolay, tube de l'été qui protège du soleil, écran total.

0: total, l'inédit de l'été de Benjamin Biolay qui nous gâte, c'est sûr, et qui était hier dans un de ses endroits préférés de France et donc du monde pour jouer le Théâtre de la Mer à 7. Surveillez les stories du compte Instagram de Benjamin Biolay, on n'est pas à l'abri d'une déclaration d'amour à cette ville qu'il aime tant. Allez, Décibels, c'est terminé pour ce soir. Merci à l'équipe de l'émission. Alors, à Paris, il y avait Enzo d'Hospital et Iris Guitoni. Et puis, à Rochefort, il y avait Géraldine Mayer, Hervé Dumpf et Paul Caillou. Et puis, il y avait vous aussi, les amis. Merci beaucoup d'avoir suivi Décibels. On vous retrouve demain, même endroit, le Festival Sœurs Jumelles, et même heure, à 20h. Bisous.
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5: J'ai découvert, je devais avoir 7 ou 8 ans, et j'essayais de recopier les textes, donc je prenais le 45 tours, et je remettais le saphir tout le temps pour essayer de copier le texte, et je la chantais à ma mère, et j'adore cette chanson, elle est sublime d'émotion. J'aime beaucoup parce que vocalement, je crois que c'est très très puissant ce qu'il fait. C'est une voix incomparable. C'est quelqu'un qui est vraiment le chanteur modèle des années 70 à aujourd'hui. Je pense que c'est le plus grand.
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0: 1966, un jeune homme de 22 ans enterre les yéyés en une seule chanson. C'est l'histoire de Love Me, Please Love Me.
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0: En plein milieu des années 60, la France s'endort sur des reprises approximatives de tubes américains. C'est là que déboule Michel Polnareff. Look androgyne et voix aiguë, il sort son premier album et décroche un succès planétaire avec Love Me, Please Love Me. Ce n'est pas juste un slow, c'est une révolution. Le disque s'exporte même aux États-Unis, un exploit rarissime pour un artiste français.

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0: Oscar les vacances et MPL avec Les Puceaux. 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

0: Intéressons-nous au titre « Je veux » de Zaz, qui est d'abord né dans la rue.
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0: 2010, avant de signer en maison de disque, Zaz faisait la manche dans les rues de Montmartre. C'est là, sur le pavé, qu'elle teste ses premières chansons. Le déclic vient d'une simple petite annonce sur Internet où un compositeur cherchait une voix rock et cassée. Ensemble, ils façonnent ce titre qui prône l'amour et les liens humains plutôt que le luxe du Ritz. Pour donner du relief au morceau, la chanteuse y ajoute ses fameux bruitages à la bouche, une signature sonore immédiate que le public repère dès les premières secondes.

0: Aujourd'hui encore, c'est ce message de liberté qui fait de Zaz l'une des artistes françaises les plus écoutées à l'étranger.
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4: Manu Chao, c'est un artiste qui a été assez important aussi pour moi quand j'étais gamin. Mes parents avaient un club de plage sur le bassin d'Arcachon.

Tous les étés, on se retrouvait sur ce club de plage. Et le soir, mon père faisait tourner cet album avec cette chanson qui s'appelle « Je ne t'aime plus ». C'est une petite Madeleine de Proust aussi, Manu Chao.

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1: Découvrez J'ai envie d'été, le nouveau titre de Louise Combier. J'ai...

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2: Bonjour Julie, bonjour tout le monde.
3: Dis Lucie, pourquoi le quartier du Petit Maroc à Saint-Nazaire s'appelle comme ça?
2: C'est une excellente question Julie. Ça va vous demander un petit peu d'imagination, mais il y a fort longtemps, Saint-Nazaire était une vraie cité, fortifiée. Même si c'est difficile à croire, la vieille ville de Saint-Nazaire était située là où se trouve actuellement le quartier du Petit Maroc. Certains appellent d'ailleurs encore ce quartier le vieux Saint-Nazaire. Et quand on dit vieux, c'est vraiment vieux, vraiment très vieux. Le rocher de Saint-Nazaire a été habité depuis l'époque celte. En fait, le nom Petit Maroc serait apparu à l'époque où la vieille ville existait encore, mais avait été délaissée parce que la nouvelle ville se construisait tout autour. Des pêcheurs venus de Douarnenez ont donc investi la ville dans les années 30.
3: Mais alors Lucie, quel est le rapport entre ces pêcheurs de Douarnenez et le Maroc?
2: Eh bien, ces pêcheurs se sont aventurés sur les côtes marocaines. On a donc baptisé cet endroit le Petit Maroc.
3: Et puis, il s'est passé ce qui s'est passé.
2: Des bombardements qui ont détruit 85% de la ville de Saint-Nazaire pendant la Seconde Guerre mondiale. La ville s'est reconstruite, tel un phénix qui renaît de ses cendres. Et aujourd'hui, dans le vieux Saint-Nazaire, il n'y a plus de fortifications, il n'y a plus d'église ni de ruelles. Il n'y a que dans la tête de certains anciens que le Petit Maroc est encore la vieille ville. Et maintenant, dans notre tête, puisque, comme disait un certain Socrate, le savoir est la seule matière qui s'accroît quand on la partage.
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4: Bonjour. Arnaud, ma passion, c'est les taureaux. Tous les taureaux. L'amour du taureau. Le taureau Camargue, le taureau espagnol, qu'il soit dans l'arène, dans les champs, dans la rue. Je l'adore dans toutes ses formes.
5: Est-ce que vous vous êtes posé la question pourquoi j'aime le taureau?
4: J'y suis venu petit à petit. En fait, mes parents m'ont amené il y a très longtemps dans ma jeunesse dans les arènes de Nîmes, à l'époque encore où on pouvait voir le sixième taureau gratuitement. On ouvrait les portes et je me suis pris de passion pour ça. Et petit à petit, j'ai appris ce qui était cet animal. D'abord le taureau espagnol, puis après le taureau Camargue.
5: Qu'est-ce qui représente pour vous le taureau?
4: Mais la sérénité, la force, et puis cet esprit de combat qu'il a toujours, qui est inné chez lui, et cette résistance qu'il peut avoir partout, contre le climat quand il est dans le champ, mais aussi dans l'arène ou avec les raseteurs. Maintenant, le plus grand plaisir est quand même de le voir dans son champ, évoluer dans son territoire, puisque c'est là où on voit qu'il est le plus majestueux.
5: Vous auriez aimé être éleveur de taureaux?
4: Alors, j'ai approché des éleveurs de taureaux et je sais tellement comme c'est difficile. Sincèrement, je m'en vois pas les capacités. Oui. C'est comme toute passion, on aime s'en approcher le plus près possible. Donc, à rêver d'un jour élever des taureaux, bien sûr, mais sincèrement, c'est vraiment très compliqué.
5: Le taureau, il est fascinant. Alors, il fait peur, il est fascinant. Vous avez lu des livres sur le taureau parce que dans la mythologie, il y a toujours des bêtes à cornes.
4: Oui, tout à fait. Beaucoup de livres, à la fois sur la course camarguaise, à la fois sur la corrida, mais aussi sur le taureau. Et ce qui est fascinant, c'est tout ce qu'il peut être, lui, dans ce qu'on en fait en tant qu'élevage, et la force qu'il représente. Parce que après, c'est la relation à la fois à la corrida avec la mort, et qui peut gêner, et je l'entends, mais aussi l'agilité qu'on peut retrouver dans la course camarguaise. Il a toutes ses facettes, le taureau.
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6: Ah, le matin, on fait la toilette, et faut nous prendre pour des gobettes.
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6: La gobette, c'est la truie, ou la métreux, qu'elle est de ses petits gouris. Ah, par chez nous, c'est pas comme chez les Bertans, j'en pas de gros élevage de cochons. Dans le temps, dans les fermes, on engraissait un verra, en que des truches et puis les yeux grasses. Puis, on y faisait sa fête. C'était la Saint-Cochon. Tout le monde venait aider la famille, les voisins, pour éplucher les oignons, faire le boudin puis les saucisses, saler la viande, et puis casser la croûte. On buvait une goutte, puis souvent une deuxième. Celle-là, on l'appelle le rince-cochon. Même si on l'élève pour le manger, ça l'empêche pas de l'avoir de la tendresse pour le cochon. Écoutez donc ce qu'en dit Jules Gilbert.
0: En Berrichon dans le texte.
6: Ah, je l'avais acheté sur le champ de foire, le 1er de septembre à Saint-Martin. Oh, il était vif, c'est à pas croire. Deux grandes oreilles, le museau mutin. Le soir, Un coup formé dans les tables, il a ben dû trouver le temps long. Il a regretté ses bains manchables, tous ses petits frères, les autres laitons. Oh, doucement, il s'est fait à sous-nauge, ou qu'il y avait du boire à gogo, à la paille fraîche qui fait sa bauge, ou qui ronflait comme un sous-l'eau. On pourrait le pousser, je peine à ingérer. Toute la journée, il dévorait. Puis un soir, j'ai dit à ma vieille, c'est temps, faut qu'on tue notre bestiaux. Eh ben, ça nous a fait quelque chose, à la Mélipi à Moué. Ça l'a pas empêché de faire la fête. Ce chagrin-là, c'est vite passé. J'en fais des pâtés en clatette, des grands boudins que j'en épicé. J'en ai mangé de la couchouna et que j'en arrosé avec du vin gris. Des andouillettes et des tripoilles, des saucisses et du boudin frit. Le soir, hein, j'étais ben tout un peu pompette. Ouais, émotionné pour de bon, j'ai ben failli gâter la fête. Comme un vieux, je pleurais mon cochon.
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1: Nous sommes en mai 1970, le 17 précisément, un dimanche ensoleillé et non un lundi au soleil. Et Claude François roule à vive allure, pressé de rejoindre Nîmes. Il s'écoute un live d'Elvis Presley.
2: Well, it's one for the money, two for the show, three to get ready and I'm going.
3: Dans la voiture, il y a 8 haut-parleurs tout autour, donc vraiment, j'étais entouré par le son, j'adore ça.
1: Quand soudain, son pneu éclate à hauteur de Bédarides. À l'époque, le chanteur raconte son accident dans une interview fascinante tirée de l'émission de radio Bande à part que Lina a archivée.
3: Quand la roue a explosé, l'arrière s'est présenté vers l'avant et la gauche de la voiture se soulevait pour culbuter, pour faire les tonneaux. Je me suis donc retrouvé de face à l'autoroute, donc de nouveau, et là j'ai re-ralenti. Dès que c'est représenté de nouveau en tonneau, j'ai re-accéléré ainsi de suite jusqu'à peut-être 100-110 à l'heure. Alors mes bras étaient mous pour conduire la voiture, et elle s'est arrêtée net. Le retour m'a projeté la tête dans le volant.
1: Sa voiture traverse les quatre voies de l'autoroute et finit sa course dans un fossé de l'autre côté de l'autoroute A7. Conscient mais sonné, l'artiste est un miraculé. Nous sommes alors 8 ans avant l'épisode de la baignoire fatale. Il n'aura qu'un nez cassé, nécessitant par la suite une rhinoplastie.
3: C'est pas le cartilage qui s'est cassé, mais l'os entre les deux yeux. Alors là, quand j'ai vu ça, j'ai donné un coup de poing dans le miroir, j'ai donné des coups de poing partout, j'ai piqué ma crise. J'ai pas de chance.
1: Claude François sortira 2 ans plus tard, le lundi au soleil.

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1: Bachata, Portugal, Madagascar, ça fait un beau mélange. Et nous sommes avec Étienne Arnold. Bonjour Étienne.
2: Manaono.
1: Manaono. Alors ça, c'est du malgache, parce que vous avez un petit peu de malgache, de sang malgache en vous, du sang portugais également. Et nous allons découvrir votre passion qui prend énormément de place dans votre vie, à savoir la bachata.
2: Oui, alors mon papa est malgache, ma mère, c'est la portugaise.
1: Oui. Tout votre temps, vous le consacrez à votre passion. Vous êtes prof également de danse, mais revenons un petit peu à vos origines. De quoi vous souvenez-vous, les influences que ça a pu avoir dans votre quotidien, à la maison, avec papa, maman, peut-être frères et sœurs, lors de vos vacances, voyages et autres?
2: Déjà, la musique. Mon papa, c'est un musicien. Il jouait beaucoup de guitare à la maison quand on avait des réunions de famille. C'est vrai qu'on écoutait de la musique traditionnelle malgache du côté du papa. Et quand j'étais plutôt du côté de la maman, c'était des musiques aussi traditionnelles portugaises.
1: Il jouait de la guitare classique ou une guitare spéciale?
2: Il joue quelques percussions, oui. Mais sinon, tout ce qui est blues.
1: Est-ce que vous voulez partager un titre avec nous, justement, de cette culture malgache? Alors, qui est-il et qu'est-ce que ça représente pour vous?
2: Le chanteur, c'est Justin Bali. Petite note d'instrument.
1: J'ai l'impression
2: que cette voix aussi
1: dans vos souvenirs.
2: Ouais, ça met une petite pause dans le temps, je trouve, quand on écoute ces sons. J'ai un oncle à Bordeaux qui, quand on allait chez lui, il écoutait ça toute la journée.
1: C'est resté
2: c'était trop bien, j'adorais.
1: J'aperçois, dites-moi, des petites guitares là-bas. Mais alors, guitare d'enfant, a priori, vous avez envie que votre fils apprenne également à jouer. Enfin, en tout cas, la musique, il faut que ce soit essentiel.
2: On peut découvrir des choses soi-même, mais souvent on a les choses peuvent être transmises par nos proches. Et là, en l'occurrence, alors moi, j'ai jamais fait de guitare. En tout cas, j'ai jamais vraiment appris. Puis mon fils, je pense qu'en voyant mon père faire de la guitare, ça l'a intéressé. Et donc, il nous a demandé d'avoir des guitares, quoi, très rapidement. Et il joue beaucoup d'instruments, ouais. On a des percussions pour faire de la salsa, pour faire de la bachata. Et,
1: peut-être qu'un jour, il va vous accompagner. C'est lui qui jouera la musique.
2: Voilà, c'est ça. Pour l'instant, il y a plus de chances qu'il soit musicien. Alors, peut-être qu'il dansera, mais en tout cas, il pratique beaucoup la musique. Ouais. Il fait beaucoup de guitare.
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3: Des circuits courts, je privilégie ça. Je me dis qu'on de la richesse, il y en a partout, mais il y en a chez nous aussi.
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3: Il travaille le chêne ou le frêne pour redonner vie, notamment au jeu des staminets dans son atelier. Il s'appelle Damien, et avant de parler de vos créations, de l'amour du bois, d'ailleurs cet amour, il est rentré comment dans votre vie ?
5: Difficile à dire comment c'est rentré dans ma vie, en tout cas je suis quelqu'un curieux de nature. Et le travail du bois, je trouve que c'est assez noble en fait, c'est une activité assez noble. Et puis il y a l'amour du jeu aussi là-dedans. Et finalement, en étant curieux, en s'intéressant aux choses, j'ai vu ces jeux en bois, hein, ces jeux d'estaminet qui existent depuis très très longtemps. Et puis, j'ai eu envie de les faire moi-même. Donc, il y a l'envie de créer, et une fois que c'est créé, il y a aussi l'envie de partager.
3: Bon, il faut le dire, entre l'envie, la réalisation, il y a quand même un pas, Damien. Il faut être sacrément bricoleur pour transformer une pièce brute en un jeu fonctionnel, non ?
5: Clairement, oui. Curieux déjà, oui, bricoleur beaucoup, mais j'aime toucher à tout. Ça fait longtemps que je bricole un peu tout et n'importe quoi. Et puis, on voit un jeu, on le teste, on l'essaye, ça nous plaît. Donc, voilà, la curiosité, ça anime cette flamme de la curiosité. Et du coup, je cherche à comprendre comment il a été conçu. Et je me penche sur la question, et puis de fil en aiguille, on fait des essais. Ça marche pas forcément du premier coup, hein. Ça, c'est normal, c'est le jeu aussi. Et puis, au bout du compte, on arrive à créer quelque chose. On teste ce jeu. Finalement, il marche. Ça donne envie d'en créer d'autres, de s'intéresser à ce qui a été créé, ce qui existe déjà. Et puis, par là aussi, on a des idées sur des choses qui n'existaient pas. Alors, on a envie d'apporter sa petite touche, sa petite patte personnelle. Et puis, de fil en aiguille, on produit, on continue. Et, Et puis, je pense qu'il y a une certaine addiction là-dedans, mais c'est une bonne addiction, en fait.
3: Vous travaillez surtout en circuit court avec du bois local, des produits naturels. Est-ce que c'est essentiel pour vous que le jeu reste un objet sain?
5: La démarche, elle est complètement... on est vraiment là-dedans. Enfin, je suis là-dedans parce que je suis seul dans cette aventure. Mais le bois, oui, est local aussi bien sur les éléments de jeu que je vais créer aussi. Enfin, les plateaux de jeu, on va dire. Mais aussi les éléments, voilà, comme je disais tout à l'heure, que je vais faire autour à bois. Mais des circuits courts, je privilégie ça. Je me dis qu'on de la richesse, il y en a partout, mais il y en a chez nous aussi. Donc, ça serait dommage d'aller chercher trop loin ce qui existe déjà chez nous. Donc, oui, je reste local. Et puis, en dehors de ça, il y a aussi une volonté de rester sur quelque chose de naturel. Le bois est un élément naturel. En transformant le bois, en le travaillant, on peut faire des choses magnifiques. Moi, je crois beaucoup en ça, mais je crois aussi en tout ce qui va sublimer le bois. Ce que je vais utiliser pour teindre le bois, pour cirer le bois, pour le huiler. Je vais vraiment rester sur des produits naturels parce que pour moi, ça fait sens.

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1: Bonjour à toutes et tous, Thierry Sagarloïteau pour Affaires Classées, le podcast. Nous sommes en juin 1884. Un vieil homme habitant le village sous le teint d'Escul est sauvagement assassiné dans une auberge du village voisin de Lannes en Barétous. Qui lui en voulait donc et pourquoi? Réponse dans un instant.
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1: Village sous le teint d'Escul vivait naguère un certain Joseph Larras. Cet ouvrier d'origine espagnole, âgé de 58 ans, était vaillant, bien que de santé assez faible. Sa sobriété et ses habitudes économes le rendaient, disait-on, à l'abri du besoin. D'origine modeste, Joseph n'hésitait jamais à faire état du fruit de son labeur, des espèces sonnantes et trébuchantes qu'il trimballait fièrement dans sa ceinture. Le soir venu, au troquet du coin, cela devenait même un sujet de plaisanterie. Combien avait-il exactement dans sa poche? 1600, 1800 francs? Nul ne savait vraiment. Nous sommes en 1884 et pour l'époque, ce joli pécule a de quoi susciter l'admiration, la jalousie, voire même aiguiser l'appétit de sujets peu fréquentables. Joseph eut un jour le malheur de prêter une somme d'argent à une certaine Madeleine. L'intéressé était connu dans les environs et pour cause. Elle tenait dans le village de Lannes en Barétous un cabaret où les hommes du canton venaient volontiers s'encanailler lorsqu'ils le pouvaient. Des dames de joie y servaient de l'alcool à volonté avant de faire commerce de leur charme. Ladite Madeleine flaira sans peine le pigeon. Malgré son inconduite notoire, elle put approcher Joseph et le convaincre de lui prêter une petite partie de son bas de laine. Les mois passèrent et le brave ouvrier eut toutes les peines du monde à se faire rembourser. Le 1er juin, il finit par se rendre chez sa débitrice, laquelle, pas gênée pour deux sous, le reçut très amicalement en lui offrant à boire et à manger. 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

0: suivante s'avéra cauchemardesque pour le pauvre Joseph, qui fut pris de fortes douleurs au ventre.
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0: 3 jours durant, Joseph fut contraint de garder le lit, incapable de tenir sur ses 2 pieds. Quand son médecin se présenta, il diagnostiqua sans mal une tentative d'empoisonnement. Un crime très en vogue à l'époque. Il lui fallut une bonne semaine pour se rétablir. Une fois remis, le brave ouvrier aurait fort bien pu s'empresser de déposer plainte à la gendarmerie. Sauf que, en agissant ainsi, il risquait de faire une croix sur sa créance. Joseph choisit donc de ne rien dire afin de revenir de plus belle à la charge auprès de la vilaine Madeleine, laquelle ne fut guère rebutée par l'insuccès de son premier essai de l'empoisonner. Excitée par la convoitise du magot de Joseph, elle se décida cette fois à l'assassiner, non sans voler au préalable le pognon avant de faire disparaître sa dépouille. Un projet préparé 13 jours durant. Le 10 juin 1884, comprenant que Joseph rechignait à se présenter au cabaret, Madeleine eut l'idée de solliciter l'aide d'un certain Bidard. Et selon le plan ourdi par la maquerelle du village de Lannes, le Basque devait se rendre au domicile du vieux Larras afin de lui demander un petit service. Bidard, recherchant soi-disant un guide connaissant comme sa poche les routes du royaume d'Espagne, devait accompagner 2 dames qui se disaient désireuses de faire un pèlerinage à Saint-Jacques-de-Compostelle. L'idée consistait donc à mettre le marché en main à Joseph. Ah, la belle histoire. Sachant la perversité de sa voisine, Bidard eut un mauvais pressentiment et il se garda bien d'honorer la mission. 2e échec pour Madeleine, qui ne songea pas un instant à lâcher prise. Elle revint à la charge le lendemain, mais Bidard ne bougea pas.
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0: Peu importe, le 22 juin, la tenancière de cabaret change son fusil d'épaule. Elle recrute cette fois 2 autres acolytes, Thérèse et Jeanne-Marie, qui iront frapper séance tenante à la porte du vieux Larras afin de lui demander de l'aide. Prétextant se rendre demain à Raqqa, les 2 dames ont pour mission de convaincre le futur pigeon de leur montrer la route. Moyennant finance, évidemment. Flairant l'entourloupe, Larras refuse. Il profite de cette visite inattendue pour leur demander de passer le mot à Madeleine, qu'elle se dépêche d'éteindre sa dette, sans quoi il n'hésitera pas à la traduire en justice au tribunal d'Oloron. Ne voyant rien venir, l'ouvrier espagnol se présente le lendemain dès 7h chez la Madeleine, laquelle l'envoie promener au motif qu'elle dort et qu'il vaudrait mieux qu'il revienne à 16h. Assuré que Jo Larras se pointera ce soir, la tenancière de cabaret lui prépare cette fois un comité d'accueil plutôt musclé. Elle sollicite une nouvelle fois ses 2 complices, Thérèse et Jeanne-Marie, afin qu'elles lui prêtent main forte. Et le plan fonctionnera à merveille. Tout commence vers 15h30. La fille aînée de Madeleine, postée en sentinelle sur le chemin, court à l'auberge afin de prévenir les 3 mégères de l'arrivée imminente du vieil homme. Quelques instants plus tard, Larras frappe à la porte de l'auberge. L'endroit a l'air désert. Il entre. À peine franchit-il le seuil que Madeleine se rue sur lui afin de le jeter au sol, tandis que Jeanne-Marie claque la porte et ferme le loquet intérieur. Les 2 dames empoignent violemment Joseph, le tirant dans une chambre de la maison. Mais vous l'avez compris, le pire est à venir.
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0: Thérèse, la 3e comparse, les rejoint. Elle s'empare des jambes de Joseph tandis que Jeanne-Marie lui maintient les bras. Madeleine exulte. Elle peut enfin faire la peau de son créancier et pour cela, elle l'étrangle de toutes ses forces avant de s'emparer d'une corde qu'elle a préparée pour l'occasion. Quelques minutes plus tard, le vieux Joseph pousse son dernier souffle. L'horrible Madeleine va enfin pouvoir s'emparer de la fameuse ceinture qui recèle les économies du malheureux. Le fameux magot caché n'était donc pas une légende. La tenancière sans scrupule arrache les liasses de billets. Elle en distribue quelques-uns à ses deux complices. 35 francs pour Thérèse, 25 francs pour Jeanne-Marie et le reste pour Madeleine. Leur bonheur sera pourtant de courte durée car, et elle ne l'avait pas prévu, il y avait un témoin dehors et c'est très gênant. Marc, un domestique trentenaire, a scruté le manège depuis la maison voisine. Il a vu l'arrivée du vieux Larras, il a surtout entendu ses cris et, ne le voyant pas reparaître, il a décidé d'aller jeter un œil dans l'auberge de l'horreur. Madeleine l'accueille, pas gênée pour deux sous. Aucune émotion ne traverse son visage. Marc jette un rapide coup d'œil, sans résultat. Il quitte les lieux, puis fait un rapide tour de maison, quand soudain, il aperçoit par une fenêtre le corps du malheureux gisant au sol d'une chambre du rez-de-chaussée. Le jeune domestique fait part de la macabre découverte à sa maîtresse, laquelle s'empresse d'alerter monsieur le maire. Le soir même, les gendarmes rappliquent à l'auberge de l'âne, suivi du juge de paix et du procureur. La perquisition commence. Elle durera toute la nuit.
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0: Après de longues recherches, on finit par retrouver le cadavre du vieil homme. Il a été enveloppé dans un sac de toile, dissimulé entre le matelas et la paillasse d'un lit où dormait, détail macabre, le plus jeune fils de la maîtresse des lieux. Surprise en quasi flagrant délit, croyez-vous que les trois femmes avoueraient leur forfait? Même pas! Elles commencent par nier effrontément l'assassinat de leur proie, avant de se rejeter mutuellement les responsabilités les unes sur les autres. Les gendarmes n'auront pourtant guère de mal pour les confondre. Les trois mégères n'ont même pas eu le temps de dépenser l'argent qu'elles ont volé et qui traîne dans leur poche. La fouille des lieux livrera un autre indice. L'arsenic utilisé lors de la tentative d'empoisonnement du vieux Jo repose dans une boîte en métal. Détail accablant. Embarrés tous, comme en saoule, l'arrestation des trois mégères criminelles sème l'émoi. On savait certes que Madeleine traînait une sale réputation de mère maquerel, mais de là à assassiner de sang-froid un vieil homme sans défense parce qu'il a eu le tort de réclamer le remboursement d'un prêt, somme toute modeste, il y a un pas. Voilà 10 ans que Joseph habitait la France. Le décès de son épouse n'a sans doute rien arrangé à son tempérament radin. N'ayant plus de contact avec ses trois enfants, il tuait donc le temps dans les troquets du coin, parlant sans doute beaucoup trop de ses économies planquées dans sa ceinture. Moralité, ton secret est ton sang. Et si tu le partages, tu meurs. Le procès s'ouvre à Pau, devant la cour d'assises des Basses-Pyrénées, en décembre 1884. Verdict, Madeleine finira ses jours en prison, au bagne. Ses deux comparses purgeront, elles, 20 ans au cachot.
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0: Trois mégères dans le box, nous étions en 1884 sur les hauteurs de Soule et aux confins avec la vallée du Barétous. Je vous propose dans un prochain épisode d'aller dans la cour de l'hôpital de Bayonne un après-midi de mars 1980. Soudainement, en milieu d'après-midi vers 16h, une voiture explose. C'est la voiture du sous-préfet. Pourquoi cette explosion et par qui? Réponse dans un prochain numéro intitulé « Cheval de Troie ». À bientôt.
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3: La cabine minute sur Ici Picardie, votre chronique de la joie et de la bonne humeur. Comment ça va les amis? Est-ce que parmi vous, il y en a qui regardent des séries télé? Moi j'adore les séries. Aujourd'hui, je vais vous parler d'un fléau moderne, un truc qui nous bouffe la vie, qui nous use la patience, qui nous fait vieillir plus vite que le temps qui passe, les séries qui prennent trois plombes à sortir la saison suivante. Non mais sérieux, on vit à une époque où on peut envoyer une fusée sur Mars avec un drone qui filme en 4K. Et il filme en 4K la fusée sur Mars. On a des voitures qui conduisent toutes seules, des robots qui font le ménage. Mais on n'est toujours pas foutu de sortir la saison 2 d'une série avant que ton neveu passe le bac. À la fin de la saison 1, il avait 12 ans, le frérot. Les séries télé, comment vous faites? Vous disparaissez comme ça sans prévenir? Ils te mettent la tête dans une saison, dans une série, t'es à fond. Tu attends la saison 2 pendant 4 ans. Et toi, comme un con, tu les attends vraiment pendant 4 ans. Il y a des gens qui meurent durant les 4 ans. Ils ne voient même pas la fin de la série, c'est dégueulasse. Et nous, la génération années 80-90, on a assez attendu. Par exemple, avec Beverly Hills, c'était un peu notre HPI à nous. Tout le monde regardait Beverly Hills. Et quand une saison se terminait, pendant 2 ans, TF1, ils te rediffusaient les vieux épisodes. Et ils mentaient sans honte dans les publicités. Hein. Ils te disaient, la semaine prochaine, des nouveaux épisodes inédits de Beverly Hills. Alors toi, t'es à fond, là. Le samedi, tu t'assois avec tes frites, ton hamburger, fait maison pour mater Beverly Hills. L'épisode commence, tu te dis, mais j'ai déjà vu ça. Pas lui, bien sûr. Après, ils vont embrasser Kelly. Des escrocs. Et de nos jours, ça recommence. Sur des séries sur Netflix, Amazon Prime, t'es là, t'es à fond, tu mates la saison 1, tu mates la saison 2, t'as pas dormi depuis 3 jours, t'as des cernes de panda en dépression, et là, boum, dernier épisode, gros cliffhanger, t'as le cœur qui bat à 200, et là, paf, l'épisode est fini. Mais il est mort ou pas le mec? Non mais à la fin de l'épisode, là, il est mort ou pas? Et là, Netflix te répond, rendez-vous en 2029 pour la suite. Il y en a marre, c'est beaucoup trop long. Moi, je vous dis la vérité. Aujourd'hui, on a 1000 plateformes, 1000 séries, mais on a toujours le même problème de lenteur. Les gars, on parle en ce moment d'intelligence artificielle, de deep learning, de robots qui écrivent des scénarios en 2 secondes. Moi, je vous le dis, si un jour, les séries faites par l'IA, elles sortent plus vite que les autres, je vous lâche.
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4: S'il y a un endroit qui résume bien les Vosges pour moi, c'est Saint-Maurice-sur-Moselle. C'est un condensé, un résumé, l'endroit que je montre quand on me demande à la fois de raconter l'histoire des Vosges, d'en décrire les paysages et même de parler des gens. La montagne au-dessus, jamais loin, j'allais dire au sortir de la boulangerie carrément. Hein. Et quelle montagne ! Le ballon d'Alsace qui prend racine ici, dont c'est le plus beau versant. 1247 mètres pour le sommet et une vue incroyable. On voit loin, on voit très loin, on voit même parfois trop loin si on ne prend pas le temps aussi de voir le tout près. Mais oui, ce petit brin bélier qu'on croise en juillet, ces arbres, tous les mêmes de loin, tous différents de près. Saint-Maurice, c'est la montagne, c'est l'eau des Vosges, puisque sur Moselle, ben oui, et il suffit de grimper un peu pour comprendre que la Moselle, c'est le fleuve qui nous dit que l'union fait la force, puisqu'il est né en fait d'avoir reçu l'apport de plein de gouttes de rue, comme on dit dans les Vosges, qui à force d'être nombreux à couler, forment cette auguste rivière qu'est la Moselle. L'histoire de Saint-Maurice, c'est l'histoire des Vosgiens, de cette capacité qu'ils ont d'aller là où d'autres ne seraient pas allés, dans la montagne, si belle, c'est vrai, mais pas facile à vivre, hein, surtout au Moyen-Âge, pour les premiers habitants, les premières années où on a vu écrit Saint-Maurice sur quelques parchemins. Les Vosgiens et leur capacité de travail, bien mal récompensée d'ailleurs dans les années 80, hein, mais qui continue à faire des merveilles et qui est un trésor. Je vais vous dire, le travail des Vosgiens, c'est un trésor que la France redécouvrira quand elle comprendra enfin qu'elle peut faire beaucoup mieux et beaucoup plus solide quand elle veut faire elle-même. Et puis, Saint-Maurice, c'est la capacité d'engagement des Vosgiens. Et la montagne, qui a vu le maquis, s'en souvient. Elle qui a été si dure à prendre pour les Alliés au sortir de l'occupation. Il y a cette capacité vosgienne à voir passer l'histoire, à en souffrir bien souvent, bombardements, assauts, frontières même, il n'y a pas si longtemps, quand les voisins alsaciens ne pouvaient plus être français. Au-delà donc d'une marche vers les hauteurs ou même de l'effort physique, un voyage à Saint-Maurice-sur-Moselle, c'est finalement un voyage dans l'âme des Vosges, dans l'esprit de ceux qui y vivent et même de ceux qui y ont vécu. Et c'est fin bien. L'âme...
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1: Voici Catherine de Saint-Denis-la-Chevasse, entre les Lucs sur Bologne et les Essarts en Bocage en Vendée. Catherine, elle est très investie dans la vie de sa commune. Elle fait vivre avec passion le petit musée des ustensiles, un lieu qui raconte le quotidien d'autrefois et le patrimoine local. Catherine, d'ailleurs, très attachée à ses racines.
2: Je suis vendéenne, je suis du cru.
1: Une vraie de vraie.
2: Une vraie de vraie. J'ai fait mes écoles primaires à Saint-Denis, donc oui, une vraie de vraie.
1: Je suis donc avec Catherine, qui est la secrétaire du musée des ustensiles de Saint-Denis-la-Chevasse. Comment vous êtes arrivée dans cette aventure, Catherine ?
2: Alors, je suis arrivée dans cette aventure parce qu'une dame voulait créer quelque chose pour faire connaître la commune. Donc, nous avons créé une association en 1996 et elle recherchait des gens pour l'entourer. Donc, moi, j'étais très attiré par les anciens ustensiles et pour faire connaître la commune aussi.
1: Rappelez-nous un petit peu l'historique de cet endroit où nous sommes là ce matin.
2: L'idée est partie d'un livre écrit par monsieur Jean-Noël Mouret dans lequel il notait à la fin qu'il n'y avait aucun musée des ustensiles de cuisine en France. Vous savez, nous avions au départ 600 objets, maintenant nous en avons à peu près 1600.
1: Vous êtes engagé donc dans cette association, j'imagine que ça vous prend du temps.
2: Eh bien, c'est beaucoup plus facile depuis que je suis à la retraite.
1: Sachant changé quelque chose dans votre vie, vous, Catherine ?
2: Eh bien, moi, j'étais pourtant dans un travail où j'accueillais du public. Ça m'a ouvert un petit peu, justement, moi qui étais très timide.
1: Vous êtes très à l'aise, finalement, vous parlez de timidité, mais en fait, vous parlez assez aisément.
2: Ben, vous voyez, depuis une vingtaine d'années.
1: On parle aussi dans les associations beaucoup de transmission. Ce musée, il a une histoire, il faut que cette histoire perdure. C'est l'une de vos missions ?
2: Eh bien, oui, on a un manque de bénévoles jeunes. Nous sommes tous des retraités, donc il faudrait des jeunes pour faire perdurer notre savoir et notre passion.
1: On est d'accord, il est hors de question que ce lieu ferme le jour où, malheureusement, vous n'aurez plus la force de tenir ce petit musée avec toute votre équipe.
2: Eh bien, ce sera la mort dans l'âme si on doit le faire.
1: Un dernier message, voilà, aux gens qui hésitent encore à s'engager dans le milieu associatif. Vous leur diriez quoi ?
2: Eh bien, je leur dirais que c'est un petit peu une leçon de vie quelque part. On côtoie beaucoup de gens. Et puis, c'est un petit peu un apprentissage tous les jours de la vie, finalement.
1: Avec Catherine, vous l'aurez compris, c'est engagement et passion pour la mémoire et les traditions au service de la vie locale et du partage.
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3: Direction la cuisine. Et peut-être que comme moi, vous les laissez tremper pendant des heures en espérant que ça disparaisse magiquement. Mais non, les flammes basculaient un peu trop fort. Les débordements de sauce ou les projections d'huile sont souvent responsables d'une croûte foncée, un mélange de graisse brûlée et de restes calcinés bien fixés à l'arrière de vos poêles et de vos casseroles. Alors, est-ce qu'il faut absolument passer par la case ponçage intensif ? Et c'est pas qu'une question esthétique, Cal, parce qu'une poêle encrassée, ça conduit moins bien la chaleur, son dos adhère moins bien au gaz ou à l'induction, et le nettoyage du plan de travail devient problématique. Ça, c'est toujours une galère, hein, quand on le pose comme ça. On a une jolie auréole bien brune.
4: Noir sur le plan de travail, c'est pas agréable.
3: Et le réflexe, c'est souvent de prendre le premier grattoir qui vous tombe sous la main et à s'acharner. Et puis on n'y arrive pas. Alors ma maman m'est tombée dessus la dernière fois, et parce que frotter trop fort, ça attaque l'émail, l'inox, le revêtement, ça laisse des rayures qui vont retenir encore plus de crasse. Alors comment faire ? Ma maman a généreusement saupoudré de bicarbonate de soude le dos de la poêle humidifiée au préalable, hein, sinon le bicarbonate ça ne tient pas. Vous le laissez agir, pas quelques heures, quelques minutes, ça peut suffire, et ensuite vous frottez doucement avec le côté doux d'une éponge, et ça élimine, sans trop d'effort, les dépôts noirâtres, sans rayer la surface de vos casseroles, de vos poêles. Mais merci, ma maman.
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6: Bonjour Olivier, on parle donc de cuisine aujourd'hui ?
5: Tout à fait, et on fait un viron du côté du nord du département. Bonjour les amis, petit tour du côté du pays rouennais aujourd'hui. Comme on y dit là-bas, la gastronomie c'est très important à Rouen. Vous en avez peut-être écouté parler. Sur le plan linguistique, le Y pronom neutre, on y aime bien dans le nord du département. Et je vous rappelle que le verbe entendre n'existe quasiment pas. À Rouen, on écoute. Donc, vous avez peut-être écouté parler de l'importance de la gastronomie là-bas. Alors, la figure tutélaire, c'est la maison Trois Gros, 3 étoiles au guide Michelin. Le restaurant tenu à partir de 1930 à Rouen par Jean-Baptiste Trois Gros et son épouse Marie, puis par leurs fils Jean et Pierre, et enfin par leur petit-fils Michel, qui s'est installé depuis quelques années à Ouche près de Rouen, et maintenant son fils César. Vous avez remarqué comment je dis Rouen en une syllabe plutôt que Roanne en deux syllabes? C'est comme ça qu'on y dit dans la région. Donc, vous l'avez compris, la gastronomie, c'est important, c'est number one. Les gens aiment bien les douceurs aussi, hein. La région rouennaise, c'est la terre où l'on a fait la vraie papillote, celle qui est faite chez Révillon au Coteau. Ça va être de saison. Et puis, nous avons la praluline, une brioche au beurre et aux pralines roses, créée par Auguste Pralu en 1955. Au fait, la pâtisserie et chocolaterie Pralu, c'est bien d'origine rouennaise, même si on en trouve un peu partout aujourd'hui, et même si les Lyonnais tentent de se l'approprier. Non, les Gones, Pralu, c'est rouennais. Les pralulines, ils en font tellement qu'il faut qu'ils prennent très tôt le matin. Prendre, ça peut vouloir dire embaucher, commencer le travail dans le parler rouennais. Alors, attention quand même avec les papillotes et les pralulines, hein, si vous avez une chemise blanche, parce que vous pouvez vous faire une catole, c'est-à-dire une tache. Par contre, après avoir mangé, vous aurez la caisse. À d'autres termes, vous serez en forme. Les ch'tis, ils adorent. Oui, à Rouen, on parle volontiers de ch'tis pour désigner les enfants. Ne pas confondre avec le ch'timi du Schnorr. Un événement incontournable de la région rouennaise, c'est Rouen Table Ouverte, RTO pour les intimes, dans lequel gastronomie et spectacle vivant se rencontrent pour le plaisir des papilles, des yeux et des oreilles. Un autre grand rendez-vous, c'est le Salon de la Gastronomie, organisé par le comité des fêtes au Coteau et qui se tient depuis quelques années dans la grande salle du Scarabée à Riorges. On y propose le meilleur de la production d'une centaine d'exposants et leur savoir-faire. Et même si ça pleut, et si la pluie vous y craignez, comme on dit volontiers à Rouen, c'est-à-dire si vous n'aimez pas ça, vous serez bien à l'abri au Scarabée. Au Scarabée, on peut s'étendre, mot du patois rouennais qui veut dire se réchauffer. Voilà, voilà.
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7: Ici, à la souterraine, en passant devant le tiers-lieu, la maison d'à côté, peut-être que vous vous êtes déjà demandé ce que c'était avant. Eh bien, on a trouvé des personnes pour nous répondre. Annick et
8: Roger Boulevard.
9: Je remonte en 1946, où c'était avant un café-restaurant-pâtisserie. Les jeunes filles venaient avec leurs copains et ils mangeaient beaucoup des pâtisseries, notamment des bonnes brioches, qui étaient vraiment délicieuses. Les propriétaires de ce restaurant étaient assez âgés, c'était monsieur et madame Piton. Ils ont revendu leur commerce en 1952. C'est monsieur et madame Poti qui étaient bouchers de profession. Monsieur Poti et sa femme Alice ont repris donc le commerce. Alice tenait la boucherie plus le café qui était resté. Bah, je suis arrivée quand ça a été revendu ici aux personnes qui ont fait la maison d'à côté en 2017.
7: Hein? L'actuel café, c'était là où il y avait le café avant ?
9: Non, pas du tout. Alors, l'actuel café d'aujourd'hui était l'ancienne boucherie. Quand les parents ils se sont mis à la retraite, les enfants n'ont pas repris la succession. Donc, c'est pour ça que ça a été revendu en 2017 pour devenir la maison d'à côté.
8: Ma sœur fréquentait Mademoiselle Pouty, mais le reste, je ne pourrais pas vous en dire plus. Hein.
9: Ici, par contre, c'est que cette grande pièce où nous sommes, dans la maison d'à côté, c'était le café-restaurant-pâtisserie. En 1946, ça, c'était la grande pièce. Et c'était un lieu de rencontre.
8: Ça tenait à côté de la boucherie ou dans la boucherie ?
9: Ici, non, dans la grande salle. Parce que là où il y a le café actuellement, c'est la boucherie. C'était l'ancienne boucherie.
10: Bonjour ! Bienvenue à la maison d'à côté. Moi, je me présente, je m'appelle Elsa. Je m'occupe avec mes collègues de ce lieu. On est une coopérative et nous avons l'association Bocal et Facelli qui est intégrée. On va proposer plein d'activités, la cuisine, le jardin. On invite les personnes à se retrouver autour d'un café, d'une boisson chaude ou froide. On a aussi des sirops. Et puis après, on va avoir des loisirs créatifs, l'apprentissage numérique, ce rendez-vous gratuit. Et on fait de la location d'espace, en gros.
11: Moi, je m'appelle Océane.
7: Océane, est-ce que c'est toujours un lieu où on vient prendre une pâtisserie avec les copains ?
11: Bon, on peut dire ça, oui, parce qu'on a le lycée qui est juste à côté. Donc, parfois, les étudiants viennent ici avec leurs amis, leurs copains. Donc, oui, il y a beaucoup de pâtisseries faites maison et elles sont excellentes.
7: Le goût pour le partage et les pâtisseries, ça perdure dans le temps.
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12: Laetitia Ribeiro est biographe familiale. Pourriez-vous l'accueillir chez vous et lui raconter votre vie? Laetitia Ribeiro, légende ici.
13: Bonjour, je m'appelle Laetitia Ribeiro, j'ai 50 ans. Je suis née au Mans et j'ai grandi à Parigné-l'Évêque. Ma particularité, je suis biographe familiale. J'écris des récits de vie pour les personnes qui souhaitent laisser une trace. Et donc je suis biographe à Encre d'Humanité.
14: Écoutez-moi.
13: Qu'est-ce qu'être biographe familial? Eh bien, c'est raconter des histoires de vie, accompagner des personnes en fait qui ont le souhait de laisser une trace, de témoigner de leur histoire, soit pour eux, soit pour leurs enfants. En fait, léguer un petit peu leur récit de façon à ce qu'il se perpétue dans les générations à venir. Comment est-ce que je procède? Donc, la plupart du temps, je me rends au domicile des personnes. C'est avant tout une rencontre humaine et mon travail, c'est à la fois de les guider dans le récit de leur vie, mais aussi de comprendre et de percevoir les émotions, les silences pour pouvoir écrire tout cela. Qu'est-ce que l'écriture permet? Alors, au-delà effectivement du récit, l'écriture, elle permet parfois de s'alléger. Hein. J'ai aussi cette particularité d'être biographe accompagnante. L'écriture permet parfois de témoigner, mais aussi de s'alléger. L'écriture, elle permet de revisiter son histoire, faire un peu parfois le bilan ou l'avancée. Elle peut permettre une avancée, en tout cas, sur ce qui a été vécu. Si j'ai fait pleurer des gens, ce n'est pas moi qui fais pleurer les gens. Ce sont souvent leur histoire et l'émotion que ça peut dégager effectivement de raconter son histoire, mais c'est souvent aussi à la lecture de ce que j'ai pu écrire, en fait. Les gens disent souvent que c'est particulier de se relire, de se voir écrire, et que c'est une expérience qui est à la fois extrêmement émouvante, et à la fois c'est singulier. Les personnes, à la fois, ont l'impression d'avoir écrit leur récit, puisque l'idée, c'est vraiment de les rencontrer, et de pouvoir, effectivement, écrire au plus près de ce qu'ils sont. Donc ça, chaque fois, en fait, les gens me disent que c'est un cadeau émouvant, mais un cadeau réciproque surtout.
15: C'est ma vie.
13: Est-ce qu'on est bien en Sarthe? Je suis revenue sur mes terres natales, donc c'est que c'était important et qu'on y vit bien. Pour moi, c'est important, que ce soit dans la biographie ou au fond d'être revenue en Sarthe. Pour moi, il y a quelque chose de l'histoire de ses racines, de savoir d'où on vient, de savoir où l'on va. Oui, on y vit bien en Sarthe. Voilà, c'était Laetitia Ribeiro, biographe à Encre d'Humanité. J'ai été très heureuse de vous parler de la biographie, de la découverte de la biographie. Et comme j'ai coutume de dire, il faut écrire son histoire, puisque chaque histoire mérite son encre.
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16: Ma tata, elle est petite. Quand elle a un truc qui est haut, elle n'arrive pas à l'attraper.
17: Vous préférez être grand ou petit?
16: Moi, j'ai envie d'avoir 15 ans comme ma cousine Olivia qui a un appareil dentaire. Parce que j'ai envie d'être grande comme elle et j'ai envie de sortir avec mes copines quand il fait beau. Ma mère, elle est très grande, mais elle y arrive quand même à rentrer. Elle n'est pas obligée de baisser la tête. Mon papa, elle est grand, mais a des grands doigts. Elle ne peut pas lâcher les chouchous de ma petite sœur Lisa.
17: T'as envie d'être grande ou petite?
16: Comme ma maman. Ma maman, elle est moyenne. J'ai envie d'être pas trop petite, mais pas trop grande. Ma tata, elle est petite. Et du coup, quand elle a un truc qui est haut, elle n'arrive pas à l'attraper. Et mon père, il est plus petit que ma mère. Je préfère être grande, mais être petite, c'est aussi bien parce que, enfin, on peut passer partout, c'est un peu plus pratique, c'est tout ça. Juste être un peu plus grand, mais pas beaucoup. Je rêve que je sors avec mes copines, que j'ai 15 ans et que j'ai mon portable.
17: Donc, en fait, quand on est grande, on a...
16: un portable, et mon père, il m'avait donné son portable qu'il avait cassé quand il était grand. J'ai envie d'avoir un portable parce que comme ça, je pourrais appeler mes copines, je pourrais envoyer des messages et je pourrais envoyer des photos. Moi, en fait, j'ai envie d'avoir un portable mais pour faire des jeux, pour faire plein de choses. Ben, moi, j'ai un téléphone rose, mais il est pour enfants. Il y a des jeux, des vidéos, de la musique... pour envoyer des messages, on peut envoyer des photos et je peux jouer à mes jeux. Et même, j'ai envie d'avoir un portable pour de vrai, comme ma mère, vu que ma mère, elle a un jeu de Disney et un jeu pour construire des manèges. Moi, j'ai trop envie d'en avoir un.
17: Pour faire quoi?
16: Je sais pas.

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0: Wikizef, petit guide à l'usage des étrangers du sud du péage d'Arras en vacances dans notre belle région.
3: Dimanche matin, levé avant le soleil, vers 9h, vous descendez prendre un café que vous pensez amplement mérité. 8 heures de sommeil, franchement, on mérite une pause café. Et devant la cafetière, votre cousin regarde attentivement le café couler. Ça s'appelle une sentinelle de cafetière. Et là, il se retourne et dit « Bon, t'es déjà debout ? Il fait corps noir, t'as qu'est ta lit ou quoi ?» Ne paniquez pas, Wikizef est là pour vous aider. Taquet ta lit. C'est une réflexion semi-désagréable, parce qu'il y a plusieurs niveaux de réflexion désagréable. Ça dépend de l'heure qu'il est, du temps qu'il fait. Admettons, il fait 27 degrés à l'ombre, et ben c'est l'heure de « fais pas chier ». Ou alors, il y a 3 grammes à quart. Et ben c'est pas la peine de se demander pourquoi il est désagréable d'un seul coup, c'est parce qu'il n'y a plus de canette.
0: Exemple.
3: Vous avez la réflexion désagréable qui serait « t'es déjà debout ? Ah, retourne te coucher, c'est pas le jour à me faire quiller du côté de la cafetière, hein ?» La réflexion pas désagréable, t'es déjà debout. Oh bah alors, j'ai fait du café pour un régiment de soldats, t'inquiète, assis-toi, je te ramène un jet. Réflexion semi-désagréable, bah t'inquiète, t'as lit ou quoi? Petite phrase qui présuppose que pour que vous parvinciez à vous lever tôt, il faille forcément que vous fûtes tombé du lit. Vu que vous n'êtes pas totalement du nord et que forcément tout ce qui est au sud du péage d'Arras possède un degré de fainéantise qui augmente au fur et à mesure qu'on s'approche de la Côte d'Azur. Ou là-bas, pour se lever tôt, bah faut pas qu'ils quittent leur lit, hein, mais qu'ils descendent en rappel. Allez, au revoir hein, et une baisse à marraine.
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4: Adi oublen et adi sias à toutes. Est-ce que vous connaissez le mot fenestru? Ben, une fenestru est une fenestre picciotto. C'est une petite fenêtre. Peut-être une couple obési m'a bien contat qu'a bien pas spougu d'intra d'in l'oustal. Un jour, mon voisin m'avait raconté qu'il n'avait pu rentrer chez lui. J'avais perqué. Vous savez pourquoi? Ben, sa femme avait clavé la porte d'entrée. Clavé, qui vient de l'occitan claba. Alors, à votre avis, qu'est-ce que ça veut dire?
5: Eh ben, je dirais fermé à clé, verrouillé.
4: Et en effet, je m'explique. Mon voisin était sans clé et sa femme, eh bien, elle était parti faire une course en ville. Comme il n'avait pas les clés, eh ben, Charbel Zekefaguet, vous savez ce qu'il a fait? Eh ben, t'es passé par le fenestru del garage. Il est donc passé par le fenestru du garage. Le fenestru est lingo nostro. C'est la lucarne, le vasistas, une précisionnette. Je papla, je pèse l'oubégier, et steugne, et je magre. Mon voisin est maigre. C'est bien pour ça qu'il a pu passer par le fenestru du garage.
5: Et le fenestru, ça peut être autre chose?
4: Eh bien oui, le fenestru bremonde est stable là où